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1: Son titre, Les Cadors, c'est l'histoire d'un homme qui se croit être l'un des fils de Kadhafi. Il part dans le désert du Sahel, dans l'espoir de retrouver le trésor de l'ancien dictateur libyen. Jérémy Ferrari, lui, est né en 1985 à Villesmeuse. Son nom de famille, c'est Larzière. Il grandit à Charleville, ses parents sont commerçants. C'est un passionné de théâtre depuis son adolescence. Dès 15 ans, il pousse les portes du théâtre de Charleville pour apprendre le métier. À 16 ans, il se choisit comme nom de scène Ferrari. Il se produit dans des bals et des maisons de retraite des Ardennes. Il met en scène ses premiers one-man shows et suit aussi des cours de théâtre à Paris, au célèbre cours Florent. Jérémy se distingue des autres humoristes car il aborde des sujets graves de manière cynique et souvent décalée. Il navigue entre provocation et réflexion. Dès octobre 2010, ses apparitions dans l'émission On ne demande qu'à en rire sur France 2, animé par Laurent Ruquier, ne passe pas inaperçu.
2: Jérémy Ferrari.
1: Jérémy fait vite partie des invités réguliers, comme Olivier de Benoît, l'humoriste rémois. Vent de pièces à Beyrouth confirme son talent de comédien engagé. Il traite de la guerre et des conflits géopolitiques.
3: Alors, action contre la faim, ils ont un petit peu d'argent de côté. Ils ont 40 millions d'euros de côté. Et ils t'expliquent pourquoi dans leur bilan comptable, c'est un cas de coup dur.
4: Mais quel coup dur?
3: C'est parce qu'il y a des gens qui meurent de faim qu'il y a action contre la faim.
4: Donc le coup dur, ça serait qu'ils aient plus faim alors.
1: En 2017, il frappe encore plus fort avec Anesthésie Générale. Ce spectacle est une véritable critique de notre société et de ses dérives. Politique, économie, santé, tout y passe. Il se raconte aussi dans un livre où il dévoile ses addictions, dont l'alcool. C'est un artiste attachant et à part dans l'humour français. Il aime revenir dans son Ardenne natale. Il n'oublie pas ses racines. Jérémy Ferrari, c'est l'un des trésors de Champagne-Ardenne.
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5: Si vous portez le nom de famille Salin, restez à l'écoute. Et mais avant cela, je vais vous parler d'un bretonnisme bien connu qui est le lagen.
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5: Moi, je suis dans le lagen. Bon. Voilà une expression typique dans le français local, c'est inspiré par notre belle langue bretonne. On l'entend souvent aujourd'hui, en particulier les lendemains de fête. Quand on est un peu dans le brouillard, on a tendance à dire « ouais, je suis dans le lagen ». Alors ce mot a pourtant une signification un petit peu différente en breton. En breton, « lagen », c'est en général de la boue bien collante, impossible à cultiver, dans laquelle on a difficulté à marcher, voire on s'enfonce un peu. Mais pas que ça, ça désigne donc les fondrières, les mares d'eau boueuse. Donc Béa et Lagen, être dans le Lagen, c'est devenu une expression permettant de dire que l'on est dans un état qui n'est pas des plus sympathiques. Vous saurez maintenant que Lagen, c'est pas la gueule de bois, mais c'est de la boue en langue bretonne, à Lagen.
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5: Et j'en arrive maintenant à un nom de famille très commun, vous en connaissez peut-être, hein, peut-être qu'il y en a dans votre entourage, ou peut-être le portez vous-même, c'est Salin. Alors, déjà en breton, on prononce Salahun. Pas Salin, mais Salahun. Comme le célèbre ermite de la forêt de Landévennec, ou encore du Folgoat, près de l'Esnevin, Salahun ar Fol, Salin dit le fou. Salin est donc un nom ou un prénom, et son origine remonte à loin, très loin, et vient aussi de très loin. C'est avec l'évangélisation de l'Armorique que ce nom est sûrement arrivé, car Salin, ou Salahun, n'est rien d'autre que l'adaptation bretonne du prénom Salomon. Salomon, fils de David, roi d'Israël. Donc, un nom de famille biblique aujourd'hui. Salomon, devenu Salahun en breton, mais aussi Salou ou encore Salik. C'est la même origine pour ces noms de famille. Salin ou Salomon, si vous voulez, fut d'ailleurs le nom d'un autre roi, mais de Bretagne, cette fois-ci au 9e siècle. Donc, un nom de famille plus que royal. Les Salins pourront à l'avenir se vanter d'avoir un nom de famille prestigieux. Je vous dis à demain, même heure, même radio, en Mans. Ici, Evel Just, Canemarquois.
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2: En Pays de Savoie, la place du village, c'est d'abord une émission de télé, c'est une grande communauté sur les réseaux sociaux et c'est aussi un rendez-vous quotidien sur votre radio ici Pays de Savoie avec Jean-Noël et Philippe de Paris. C'est l'heure d'une nouvelle histoire, quelque part en Savoie, avec vous Philippe, bonjour.
8: Bonjour Laurent, bonjour à toutes et à tous.
2: Ah, parmi vos rencontres, là vous êtes allé dans une étonnante série de Montémont.
8: Eh oui, on est allé à Montémont, c'est la direction de la Maurienne. Et on s'arrête justement dans le hameau de la Scie, au-dessus du beau village de Montémont, à 1300 mètres d'altitude. Et là, on rencontre Joël Gontier dans une scierie, mais pas n'importe quelle scierie, une scierie complètement dans son jus, une scierie d'époque. Et Joël nous dit, c'est une scierie qui a été mise en place par mon grand-père et je tenais absolument à la remettre en route. Elle a commencé à fonctionner en 1905. Elle a été créée d'une manière assez curieuse lorsqu'un village d'à côté a brûlé et comme on ne pouvait pas tout refaire, tous les toits avant l'hiver, il a fallu créer la scierie, justement, pour faire le bois, pour faire les chalets du village qui avait brûlé, vous avez compris.
2: D'accord.
8: Un bel exemple de solidarité à l'époque.
2: Et puis ce qui manque, il a été fidèle à la scie. Combien de temps il a mis pour la refaire ?
8: Il a mis 4 ans, 4 ans pour la refaire de A à Z, un énorme travail. Aujourd'hui, cette scierie à l'ancienne marche parfaitement, c'est un véritable plaisir de l'avoir fonctionné. Elle fonctionnait autrefois à l'eau avec un petit barrage en amont, comme toutes les scieries, avec une conduite forcée bien sûr. Au bout de la conduite, il y avait une roue à aube, hein, comme autrefois d'ailleurs. Il fallait 12 heures pour remplir la retenue d'eau. Et à l'époque, on sciait, nous dit-il, tous les jours, y compris le dimanche, dès qu'il y avait de l'eau, on sciait. Et le torrent sur lequel se trouve la scierie a une particularité, il ne gèle pas en hiver. Je rappelle qu'on est à 1300 mètres d'altitude, c'est-à-dire qu'on peut travailler toute l'année.
2: Est-ce que cette scierie fonctionne encore aujourd'hui ?
8: Absolument, Laurent, elle fonctionne toujours. Et si quelqu'un a besoin de couper un sapin pour faire quelques planches, aucun problème. Il nous dit aussi, Joël, qu'on fait des chevrons avec la charpente, et tout ceci se fait dans la plus grande convivialité. Alors, c'est pas industriel, attention. Et Joël nous précise que c'est justement la scierie qui a donné le nom du village. La scie, mais ça, on s'en est
2: douté. Est-ce qu'on peut la visiter ?
8: Oui, on peut la visiter. Il y a même des touristes qui viennent la visiter, cette scierie, par l'intermédiaire de l'Office du tourisme de la grande station d'à côté. C'est Saint-François-Longchamp,
2: que vous connaissez bien.
8: Et ça se fait durant l'hiver, un jour par semaine. Il y a même des touristes qui veulent repartir avec une planche, nous dit Joël. Joël qui montre aussi ses outils hein, pour aller chercher le bois, pour descendre dans la scierie à tous ces touristes. Et si vous passez un jour par Montémont, n'hésitez pas à vous arrêter. Demandez à Joël, il se fera un grand plaisir de vous montrer sa scierie à l'ancienne. Il est intarissable, il est passionné et passionnant.
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1: Quand il y a des prédateurs, bah, met sa tête dans le sable. Au moins, ils disent que c'est un pot avec des roses qui dépassent.
2: Pourquoi l'autruche met de temps en temps sa tête dans le sable?
3: Pour peut-être manger les bêtes dans le sable.
4: Pour manger ce qui est dans le sable, pour tout simplement voir ce qu'il y a dans le sable.
3: Pour dormir.
2: Si elle veut voir ce qu'il y a dans le sable et qu'elle met sa tête dans le sable, elle voit plus rien.
4: Bah, peut-être qu'elle résiste au sable.
2: Ou alors elle a une frontale.
4: Je pense pas.
5: C'est peut-être pour manger ce qu'il y a dans le sable, mais plus profondément avec sa bouche.
1: Quand il y a des prédateurs, bah, met sa tête dans le sable. Au moins, ils disent que c'est un pot avec des roses qui dépassent.
6: Oh, les jolies fleurs!
5: Comme ça, elle voit pas ce qui se passe autour et elle a plus peur.
2: Qu'est-ce que vous faites si quelqu'un vous court après?
5: Courir. Dire à quelqu'un qu'on a besoin d'aide.
2: Tu vas pas mettre ta tête dans le sable?
5: Bah non, sinon il peut nous attraper facilement.
1: Ou alors sinon on lui met un coup de poing dans la figure, au moins bah, c'est lui qui a la tête dans le sable et nous on s'en va.
2: Mais pour l'autruche alors elle?
4: Pour l'autruche c'est facile, elle court plus vite que nous.
2: Et vous savez comment on fait des petits autruches?
5: Une fois qu'ils sont dans l'œuf, bah, ils cassent la coquille et ils sortent.
2: Donc c'est avec des œufs?
5: Bah oui.
2: Vous avez déjà vu un œuf d'autruche?
4: J'ai cru en voir un en vidéo, mais non. Il est comme les œufs normaux, mais quand même un peu plus gros.
7: Oh, plus ils sont gros, plus les œufs.
5: Bah, l'œuf, je l'ai déjà vu, mais pas en vrai. L'œuf, il est gros comme ça.
2: Il est en effet très gros. Comment est-ce qu'on peut avoir une poêle suffisamment grande pour faire un œuf au plat d'autruche?
5: Tu fabriques soit une grande poêle ou...
6: Non, pas la poêle à frire!
5: Soit... T'essayes de trouver une grande poêle, bah comme ça c'est bien. On en a des poêles grandes, mais ça suffit, des poêles comme ça, ça suffit.
4: Ou alors on le fait tout simplement pas cuire, on les laisse vivre.
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8: La cabine minute sur Ici Picardie, votre chronique de la joie et de la bonne humeur. Comment ça va les amis? Est-ce que parmi vous, il y en a qui regardent des séries télé? Moi j'adore les séries. Aujourd'hui, je vais vous parler d'un fléau moderne. Un truc qui nous bouffe la vie, qui nous use la patience, qui nous fait vieillir plus vite que le temps qui passe. Les séries qui prennent trois plombes à sortir la saison suivante. Non mais sérieux, on vit à une époque où on peut envoyer une fusée sur Mars avec un drone qui filme en 4K. Et il filme en 4K la fusée sur Mars. On a des voitures qui conduisent toutes seules, des robots qui font le ménage. Mais on n'est toujours pas foutu de sortir la saison 2 d'une série avant que ton neveu passe le bac. À la fin de la saison 1, il avait 12 ans, le frérot. Les séries télé, comment vous faites? Vous disparaissez comme ça sans prévenir? Ils te mettent la tête dans une saison, dans une série, t'es à fond, tu attends la saison 2 pendant 4 ans. Et toi, comme un con, tu les attends vraiment pendant 4 ans. Il y a des gens qui meurent durant les 4 ans. Ils voient même pas la fin de la série, c'est dégueulasse. Et nous, la génération années 80-90, on a assez attendu. Hein. Par exemple, avec Beverly Hills, c'était un peu notre HPI à nous. Tout le monde regardait Beverly Hills. Et quand une saison se terminait, hein, pendant 2 ans, TF1, ils te rediffusaient les vieux épisodes. Et ils mentaient sans honte dans les publicités. Hein. Ils te disaient, la semaine prochaine, des nouveaux épisodes inédits de Beverly Hills. Ah, toi, t'es à fond, là. Le samedi, tu t'assois avec tes frites, ton hamburger fait maison pour mater Beverly Hills. L'épisode commence, tu te dis, mais ça, j'ai déjà vu ça. Pas bien, mais si. Après, il va embrasser Kelly. Des escrocs! Et de nos jours, ça recommence. Sur des séries sur Netflix, Amazon Prime, t'es là, t'es à fond, tu mates la saison 1, tu mates la saison 2, t'as pas dormi depuis 3 jours, t'as des cernes de panda en dépression, et là, boum, dernier épisode, gros cliffhanger, t'as le cœur qui bat à 200, et là, paf, l'épisode est fini. Mais il est mort ou pas le mec? Non mais à la fin de l'épisode, là, il est mort ou pas? Et là, Netflix te répond, rendez-vous en 2029 pour la suite. Il y en a marre, c'est beaucoup trop long. Moi, je vous dis la vérité. Aujourd'hui, on a 1000 plateformes, 1000 séries, mais on a toujours le même problème de lenteur. Les gars, on parle en ce moment d'intelligence artificielle, de deep learning, de robots qui écrivent des scénarios en 2 secondes. Moi, je vous le dis, si un jour, les séries faites par l'IA, elles sortent plus vite que les autres, je vous lâche.
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9: En 1994, c'est bien simple, en cette journée du 4 juin, c'est tout Carpentras qui attend la rockstar. Allez vous enfiler votre blouson de cuir, montez sur votre Harley Davidson, la balade commence. Il faut remonter à 1992 pour bien comprendre la venue de Johnny Hallyday chez nous. C'est à cette date qu'il fonde avec un ami son premier groupe de bikers, les HDC Desperados. Ouvert à tous, tous ceux qui ont une Harley Davidson, l'association va se rassembler à Carpentras pour la première fois, donc 2 ans plus tard, en juin 1994. Carpentras, bah oui, parce que l'un des meilleurs amis de Johnny Hallyday, c'est Joe Rodriguez. Alors, son nom ne vous dit peut-être pas grand-chose, mais ce carpentracien de naissance est le garde du corps de Johnny Hallyday pendant 5 ans. Et c'est vrai qu'il partage, comme Johnny, la passion des Harley. Ils ont même des tatouages en commun. En ce 4 juin 1994, notre ami Joe Rodriguez se marie.
10: Au nom de la loi, je vous déclare unis par le mariage.
9: Et il choisit qui en témoin ? Bah Johnny Hallyday. Et voilà, c'est comme ça que Carpentras voit arriver depuis le Var des milliers de motos. Tour de ville, mairie de Carpentras, centre-ville, c'est juste la folie. Ce que vous entendez là, c'est un extrait du reportage d'une chaîne câblée de l'époque qui suit le voyage de Johnny et de ses copains bikers. Cette visite aux allures de chef d'État impressionne une partie des Carpentraciens. Et d'ailleurs, il suffit de parler aux commerçants et aux habitants d'aujourd'hui pour comprendre ce souvenir de cette journée juste dingue. En fin de journée, Johnny, au bras de son épouse à l'époque, Adeline Blondeau, et de son producteur Jean-Claude Camus, prend la direction de l'hippodrome Saint-Ponchon où se déroulent les courses hippiques. Là-bas, c'est presque 30 000 personnes qui l'attendent. Un mini-concert est organisé et Johnny, il faut le dire, il s'éclate. 6 titres chantés par la star qui est ensuite rejoint par le guitariste Paul Persson. À l'époque, c'est l'animatrice Sophie Favier qui présente ce concert. L'entrée est de 50 francs et pendant 3 jours, c'est juste la folie. La fête ne s'arrête pas. Johnny partira avec Adeline en hélicoptère à la fin de ce week-end. Alors figurez-vous que j'ai pas mal cherché et ce n'est pas la première fois que Johnny chante à Carpentras. Il était déjà venu en 1961. À l'époque, il se produisait place de la mairie dans un tour de chant organisé par l'association des commerçants. Il était alors âgé de 18 ans.
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1: Bien le bonjour, messieurs.
2: Bonjour.
1: Eh bien, je vois qu'il y a bonne ambiance ici. C'est quoi ce plaisir, là, de voler, que vous ressentez dans votre avion?
3: Il faut venir avec nous le partager, vous comprendrez mieux.
1: Philippe, qu'est-ce que vous faites ici, là?
4: Eh bien, je fais l'instructeur. J'apprends aux gens à voler. Enfin, j'apprends à essayer de les faire voler. C'est facile, hein, quand tu pars. On met les gaz à fond, on tire sur le manche et puis on sait
1: voler.
4: Et
1: allez, quoi.
4: Après, on réduit les gaz.
1: Juste l'atterrissage, peut-être?
4: Ah non, il n'y a aucun problème. De toute façon, il n'y a aucun problème. On est sûr de revenir au sol, quoi qu'il arrive. On n'a jamais gardé personne là-haut.
1: Alain Daza, vous êtes monsieur le président.
5: Alors, monsieur le président, il faut aller. C'est bien loin chercher tout ça.
1: ULM, dans ces trois lettres, ça englobe beaucoup de choses quand même.
5: Alors, ultra léger motorisé, ça correspond à une catégorie d'aviation. C'est-à-dire qu'on passe ULM léger dans la mesure où on ne dépasse pas un certain poids. Les machines sont traitées. Pour être surchargé, si vous voulez, on est largement en dessous des minima requis. Il y a une rigueur. C'est-à-dire quand vous montez dans une machine, vous savez que du monde derrière à travailler. Ce sont des ingénieurs qui ont fait les machines. Donc c'est plus l'ULM qu'on a connu des années 80, où le gars bricolait dans son garage avec le moteur de la tondeuse. Ça n'existe plus. C'est terminé.
1: Bonjour Hugo.
6: Bonjour Patricia.
1: Alors, ancien élève et nouvellement breveté.
6: Oui, en effet, donc je suis jeune breveté depuis quelques jours maintenant et j'ai été élève pilote pendant un an afin de suivre la formation. C'est quelque chose qui se fait finalement très bien.
1: C'est-à-dire?
6: Eh bien, on a souvent des idées reçues comme quelque chose d'élitiste ou très compliqué. Et moi-même, je suis ni ingénieur, ni millionnaire. Et en fait, finalement, c'est entre 15 et 25 heures de pratique.
1: C'est tout?
6: Non, c'est pas tant que ça. Après, il y a un petit brevet théorique qui va avec. Et en termes de prix, c'est pas non plus des choses qui sont excessivement chères. On est sur des budgets entre 1500 et 2000 euros pour avoir un brevet.
1: Bon, eh bien, on parle, mais on va aller faire un petit tour de coucou. Hein. C'est ça. Dans celui-ci qu'on monte, là?
6: Dans celui-ci que vous allez monter, oui.
1: Okay.
6: Donc, on va faire avant, si vous voulez, ce qu'on appelle la pré-vol. C'est-à-dire qu'on fait une visite avant le vol.
1: D'accord.
6: Pour s'assurer que la machine est en bon état.
1: On va faire roter le moteur.
5: Roter le moteur, vous allez voir, ça fait une espèce
6: écoutez,
5: de bruit.
6: C'est pas
5: très poétique, mais écoutez.
6: On va écouter. Voilà. On fait monter le niveau d'huile.
1: C'est quoi cette matière-là?
5: Ça s'appelle du Dacron. C'est un tissu comme avec, très très résistant qui résiste à plus d'une tonne 5 au mètre carré. Et après, vous obtenez carrément des pots de tambour qui sont.
1: Ça, on dirait une peau de tambour.
5: C'est une peau de tambour, à l'attention.
1: Ouais. Les ailes aussi?
5: Les ailes. Alors, vous avez une partie métallique sur les ailes. Ou une partie d'entonnage aussi. C'est le même système d'entonnage.
1: Okay. Il faut que je m'installe à la place du pilote, c'est
4: oui,
1: ça?
4: Oui, tu veux?
1: Non.
4: Mais si, si.
1: Mais
4: veux.
1: Non, je ne veux pas, non.
4: Mais pourquoi tu veux
7: pas?
4: Pourquoi
7: apprendre à piloter?
1: Eh bien, on n'est pas arrivé.
4: On fait la visite pré-vol. Alors, répète après moi, Patricia. Notre père, qui est Zosena.
7: Et on démarre.
4: Vos impressions, madame.
1: Oh, c'était merveilleux.
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8: Quand la guerre des armes semblait être finie, c'est la guerre des arts qui a commencé. 1940, Paris est occupé. Pour éviter que des chefs-d'œuvre comme la Joconde ou la victoire de Samothrace soient confisqués par Hitler, le directeur des musées nationaux Jacques Jaujard fait transférer en lieu sûr toutes les œuvres du Louvre en province. Les nazis s'attaquent alors aux biens des familles juives et centralisent leurs actions au musée du Jeu de Paume. C'est dans ce musée que se trouve la dernière ressource de Jacques Jaujard pour contrecarrer les plans allemands, une jeune iséroise originaire de Saint-Étienne de Saint-Jouard, Rose Vallant.
9: Tu as choisi judicieusement.
8: Rose est issue d'un milieu modeste. Grâce à des bourses que sa mère l'a aidée à obtenir, elle a un parcours scolaire remarquable. L'école normale d'institutrice de Grenoble, puis l'école nationale des beaux-arts de Lyon, Rose est douée pour le dessin, et après l'obtention de nombreux prix, elle entre à l'école nationale supérieure des beaux-arts à Paris, tout en se formant parallèlement à l'archéologie.
9: Mais respect à Toutankhamon du con.
8: Spécialiste spécialisée en histoire de l'art moderne, en archéologie médiévale et en archéologie grecque. Elle voyage durant ses études et en profite pour apprendre l'allemand en autodidacte.
2: On finit en farandole, en hurlant des tyroliennes ou en vomissant partout. On ne regrette pas sa soirée.
8: En 1932, elle devient attachée bénévole au sein de la structure du musée du jeu de paume. Et c'est de ce poste et de ses capacités dont Jacques Jaujard va avoir besoin en 1940. Il lui demande de rester en activité au musée pour surveiller les actions des Allemands, de la spoliation au stockage des œuvres des familles juives.
10: Tout ça est si déplorable, si inutile.
8: Rose Vallant effectue un travail incroyable. Pendant plus de 4 ans, en toute discrétion, elle note tout. Le nom des victimes spoliées, les informations sur les œuvres, leurs mouvements, déchiffrage de papier carbone, écoute des conversations, fouille des poubelles. Rose Vallant ne recule devant rien. Dans le musée même, Rose cache sous le nez des nazis plus de 500 peintures et sculptures qu'ils ne découvriront jamais.
11: En voilà une surprise, Hans.
8: Elle officie malgré la pression et le danger qui pèse sur elle. Elle côtoie par exemple, lors de leur passage, des hauts dignitaires nazis, comme Hermann Göring ou Alfred Rosenberg. Ses actions et les infos qu'elle transmet permettent d'éviter pendant la guerre que les œuvres volées soient détruites. Les sabotages de trains ou les destructions de dépôts sont scrupuleusement évités par les alliés grâce à ces messages.
12: Victoriae mundis et mundis lacrima. Ça veut absolument rien dire, mais je trouve que c'est assez dangereux.
8: Son action, combinée à celle des cheminots résistants, permettra d'empêcher le départ d'un train dans lequel se trouvaient les plus grands chefs-d'œuvre de l'art français. 967 peintures, parmi lesquelles des Gauguin, des Cézanne, Degas, Modigliani ou encore Picasso.
13: Monsieur le Président, ce tournant décisif de la guerre est aussi le plus dangereux pour tous ces trésors qui sont le patrimoine de l'humanité.
8: À partir de 1944 et après la guerre, Rose Vallant devient le pilier de la recherche de toutes ses œuvres. Elle travaille avec les fameux Monuments Men américains pour interroger les hauts dignitaires nazis aux commandes des pillages. Elle arpente l'Europe en zone alliée, en zone soviétique. Son action permet de rapatrier plus de 60 000 biens culturels qui ont été volés aux institutions publiques et aux familles juives.
14: Et maintenant, j'ai l'intime conviction que je suis précisément là où je dois être.
8: En 1952, elle deviendra d'ailleurs chef du service de protection des œuvres d'art qui a été créé pour elle et continuera d'œuvrer dans ce domaine jusqu'à sa retraite qu'elle prendra à 70 ans. Rose Vallant décède à 81 ans en 1980. Médaillée par la France, les États-Unis, l'Allemagne, la Lettonie, celle que l'on surnommait Capitaine Beaux-Arts est l'une des femmes les plus décorées de l'histoire de France. Rose Vallant est une Iséroise, une illustre Iséroise.
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15: Et adieu, mieux adieu, Kushiba. Très bien, Franck.
16: Très, très bien. J'ai une pêche aujourd'hui.
15: Bon, mais tant mieux. Moi, je ne sais pas, je n'ai pas bien dormi la nuit dernière. Il passe plat dormite, là, l'année passée. Vous savez pourquoi?
16: Ben non.
15: Ben à cause de mes voisins. Ah. Ils m'ont empêché de dormir. Alors, bête, à quoi arrive au paga et les gringau perieu? Alors, heureusement pour moi, grand gauch perieu, ça n'arrive pas souvent. Mais quand même, quel sagan que mes voisins ont fait la nuit dernière.
16: Quel sagan? Alors je connais pas, qu'est-ce que ça veut dire ça?
15: Le sagan, c'est le bruit. Le sagan, c'est le vacarme, le tapage. Vous voyez le genre de nuit que j'ai passé.
16: Oh là là, oui.
15: Alors faire du sagan, faire des sagans, c'est faire du bruit. Chez nous, en français régional, en francitan, vous pouvez entendre quel sagan, et qu'une sagan, un sagan du diable, une sagan del diable, en version originale. Le sagan, c'est aussi le tapage consécutif à une querelle. Quel sagan!
16: C'est marrant parce que Sagan, moi, ça me fait penser à Françoise Sagan.
15: Ah, c'est vrai, vous avez tout à fait raison. Mais oui, Françoise Sagan, effectivement, une femme de lettres française. Ben, non, je cudo, un Corsi à Katsar en 1935, né dans le Quercy et dans le Lot à Cajar en 1935 et décédé en 2004. Alors, une précisionnette, elle passe au nom officiel. En réalité, Sagan n'était pas son véritable nom. Elle s'appelait Françoise Quarez. Final, la question que nous pouvons poser à Franz. On peut se poser cette question. Pourquoi avait-elle choisi ce pseudonyme Sagan? Ben, peut-être espérait-elle que son nom fasse du bruit.
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1: Nous partons à la découverte des Maranges, ce petit territoire partagé entre trois villages, Chéilly-les-Maranges, Sampigny-les-Maranges et Dezise-les-Maranges, au lieu de la prochaine Saint-Vincent tournante 2026. Alors, avec Plus belle la vigne, on zoome sur ce territoire viticole caché dans une petite vallée. Ici, les coteaux font partie de la côte de Beaune, mais en Saône-et-Loire. Explication avec Élodie Roy, viticultrice et vice-présidente du comité d'organisation de la Saint-Vincent.
2: La côte de Beaune s'étale d'une même exposition, mais il y a une faille géologique à Centenay. Et les Maranges, on est une vallée un petit peu à part, je dirais.
1: Alors là, Centenay, c'est dans quelle direction ?
2: Centenay, c'est juste en face. Voilà, là-bas.
1: C'est dans le petit creux, là-bas.
2: Là, vous voyez des bâtiments en face.
1: Oui.
2: Là, c'est tout le début de Centenay.
1: D'accord. Voilà. Et donc, après, il y a les hauteurs, en fait, il y a les collines.
2: Les coteaux, voilà.
1: Les coteaux.
2: C'est une vallée, en fait. Les Maranges, vous avez la vallée de la Causanne et la vallée de la Dune. Donc, la Causanne, c'est une petite rivière qui circule sur Chéilly, sur Sampigny, qui prend sa source en fait à Vauchignon, au bout du monde. Donc c'est un nom qui ça s'invente pas.
1: C'est joli.
2: C'est une petite rivière qui fait 14 km et qui se jette dans la Deune juste à la sortie de Chéilly. Donc cette rivière, elle passe au milieu là. Le petit village de Sampigny qui est ici, très étriqué, très enclavé, et sur les hauteurs, vous avez Dezise et tout en haut le petit hameau de Borgie et la montagne des Trois Croix qui est en face de nous. Connu aussi sous le nom de Mont de Seine. Alors, bon, moi je les vois les croix, mais je connais. C'est vraiment juste en face de moi. Je sais pas si vous voyez.
1: Non, mais je
2: le petit point culminant.
1: D'accord.
2: Là, on est à 521 mètres d'altitude, je crois. Et le vignoble des Maranges est vraiment devant nous.
1: Alors, qu'est-ce qui fait que ça reste tout de même la côte de Beaune? Alors qu'on décroche quand même de cette côte de Beaune.
2: On décroche de cette côte de Beaune légèrement. Hein, c'est quand même pas parce qu'après. Une fois passé la côte de Beaune, on est sur la côte chalonnaise. Mais la côte chalonnaise, on est sur la plaine de Saône. Nous, on est quand même très éloigné. La côte chalonnaise, elle est vraiment derrière cette colline-là.
1: D'accord.
2: Avec le village de Bouzeron qui commence la côte chalonnaise, Ruilly, Mercurey, etc. On a des terroirs distincts. Là, on a une carte géologique. Vous voyez qu'il y a beaucoup de couleurs différentes en fonction du type de sol.
1: Ah oui, je vois jurassique, plutonique.
2: Donc ça, ce sont des niveaux géologiques. Donc là, on parle de millions et de millions d'années. Pour faire simple, c'est argilo-calcaire, mais pas que. On est un vignoble assez tardif. On vendange souvent plus tard que les autres appellations de la côte de Beaune.
1: Vous êtes entre la côte de Beaune et les hautes côtes, finalement.
2: Oui, exactement.
1: C'est ça.
2: Les Maranges, ils sont exposés sud-sud-est, on va dire. Les hautes côtes, moi, personnellement, j'ai des parcelles. Elles sont exposées vraiment plein sud.
1: Nouvelle confirmation de la définition hyper millimétrée des terroirs bourguignons.
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3: Nous sommes à Caudalet.
4: Richard, on est ici dans les jardins familiaux.
3: Oui, on est dans les jardins familiaux et on est à plusieurs.
4: Il est où votre petit carré?
3: Là-bas, au fond.
4: Allez, je vous suis, allez-y. Et là, ce sont vos poireaux?
3: Il y a des poireaux, il y a encore des betteraves, des radis.
4: Et là, vous êtes au bord de quel canal?
3: C'est un canal qui rejoint la tête.
4: Les choux ont été un petit peu mangés, non?
3: Par contre, la salade, vous voyez, elle n'est pas gelée.
4: Et alors, comment vous vous organisez? Vous aviez des notions de jardinage quand vous avez pris ce jardin familial?
3: Oui, j'ai eu un jardin familial dans le Nord pendant une dizaine d'années.
4: Donc vous arrivez d'où, vous?
3: Nord-Pas-de-Calais, entre Lille et Arras.
4: Depuis combien de temps vous êtes installé ici à Caudalet?
3: Trois ans.
4: Comment vous avez découvert ce village?
3: Avec mes filles qui habitent là. Donc elles m'ont dit de revenir ici, parce qu'il fait meilleur, il y a du soleil, et le jardin, on peut le faire plus longtemps.
4: Et vous venez tous les matins?
3: Souvent, en ce moment un peu moins.
4: C'est important pour vous d'avoir votre petit carré potager?
3: Tout à fait, parce que c'est du bio. Et puis, quand j'amène les légumes à la maison, ma fille me fait la cuisine. Et moi, je fais la soupe avec les poireaux, avec les navets. Donc, tout va bien.
4: Et derrière vous, il y a le compost?
3: Recyclage. Les choses de la cuisine, mais pas tout, hein, les purées et tout ça. Et puis, les restes de jardin.
4: Rien ne se perd, tout se transforme.
3: Exactement. Et ça devient tout marron, comme un terreau.
4: Merci Richard. Et vous Daniel, alors, qu'est-ce que vous cultivez?
5: Là, pour le printemps, j'ai mis des oignons, rouges et jaunes. 300, on ne rigole pas avec les oignons. Hein. À quand on cuisine, il faut des bons oignons. Bon, alors là, il reste les poireaux.
4: Il n'y a pas des artichauts, là?
5: Ah, ben oui, mais ça, des artichauts, oui. Ils restent bien en place. Et je suis assez content parce que par ici, moi, je suis normand. Hein, attention, je suis un viking, hein, faut pas me contrarier. Bon, alors, donc il y a la quatre artichauts. Bon, ben c'est bien, c'est marrant dans un jardin, c'est marrant.
4: Et qu'est-ce qui vous a amené au jardinage?
5: Faut bien s'occuper, faire du sport, la marche et puis du jardinage.
4: Et dites-moi, vous avez un panorama incroyable depuis le jardin.
5: Justement, c'est très intéressant. C'est pour ça aussi que j'ai demandé ce terrain-là. Il y a la rivière, juste derrière moi, il y a la montagne. Avec des beaux arbres, enfin c'est formidable, ici c'est le paradis pour moi. Hein. Surtout moi qui suis né dans la plaine de Caen, vous voyez. Alors la plaine de Caen, c'est vraiment la plaine.
4: Hein, bon. Il y a de la pluie. Hein. Et le principe de ces jardins familiaux, vous venez quand vous voulez?
5: Exactement, et surtout, eh bien, c'est tellement simple que je ne sais pas très bien comment dire, parce que c'est tellement simple que c'est la vie rêvée, quoi. Les gens devraient faire ça, c'est pour ça qu'ils ne font plus de jardin. Ils ont l'air de dire ça rapporte pas, mais c'est pas une question d'argent, on s'en fout de l'argent. On mange des bons légumes, mais au moins...

0: Aujourd'hui, ce 28 novembre, on célèbre une vieille dame. Une vieille dame que l'on connaît tous. C'est la mère de centaines de millions de personnes, car elle borde notre littoral. Je parle bien sûr de la Méditerranée. Méditerranéum, la mer au milieu des terres en latin. Ou Mare Nostrum, notre mer. Et il faut bien dire, ici dans les Alpes-Maritimes, on est tous méditerranéens.
1: Alors, ça veut dire que la Méditerranée fait aussi partie de notre patrimoine.
0: Bien évidemment, un patrimoine que l'on partage avec des millions de personnes. C'est un carrefour de culture, un pont entre trois continents. La Méditerranée a vu naître des civilisations, des philosophes, des poètes et les plus anciennes routes commerciales. Et aujourd'hui encore, elle abrite l'une des plus fortes biodiversités du monde. Des herbiers, des coraux, des tortues, des mérous. Un patrimoine naturel incroyable, juste sous nos yeux.
1: Alors, qui est une journée mondiale de la Méditerranée, pourquoi pas? Mais pourquoi le 28 novembre? Pourquoi aujourd'hui précisément?
0: Car il y a 30 ans, jour pour jour, une décision historique a été prise. À Barcelone, le 28 novembre 1995, l'Union européenne et 12 autres pays bordant la Méditerranée se sont réunis pour signer un accord fondateur. C'est le lancement du processus de Barcelone, dont l'un des piliers stipule qu'il faut renforcer les échanges entre les peuples, promouvoir l'éducation, la culture, les droits humains et développer une identité méditerranéenne partagée. En bref, il faut faire de cette mer un lieu de dialogue plutôt qu'un lieu de fracture. Alors aujourd'hui, que l'on vive à Nice, à Menton, à Barcelone, à Tunis ou à Alexandrie, on partage tous un bout de cette mer, de cette histoire et de cette culture commune.
1: Mais on le sait, Tom, hein, la Méditerranée est aussi en danger.
0: Le changement climatique détruit cet écosystème hors norme. Des cachalots aux phoques moines, en passant par le corail rouge et le mérou brun. Car oui, il y a du monde qui vit sous la surface. 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
1: Bonjour Médéric Gasquet-Cérus.
2: Bonjour Philippe, bonjour tout le monde.
1: Notre linguiste marseillais, Médé, vous avez un joli menu tiens, à nous proposer aujourd'hui.
2: Ah oui, il y a quelques semaines, on a beaucoup parlé de ce chiffre, vous vous souvenez. Les trois quarts des établissements de restauration du 15e arrondissement de Marseille sont des fast-food.
1: Ouais.
2: Ce qui pose bien sûr plein de questions, mm-hmm. et notamment en termes de vie de quartier, de sociabilité et d'économie, et bien sûr de santé, car on est ce que l'on mange. Et souvent, ce que l'on mange, ben, c'est pas bon. Pas bon au goût, mais surtout pas bon pour la santé. Colorants, additifs, sorbates de trompation, acide trichydrique, j'invente, trucs en tox ou plastoc, plats réchauffés dans des barquettas au goût fadas. On trouve ça dans certains fast-foods, bien sûr, mais pas tous, meuf, ne pas tout confondre, mais aussi dans beaucoup de cantines où vont manger les minots, dans les rayons de supermarché, mais aussi dans la restauration collective, mais aussi dans certains restaurants, oui, attrape touristes ou attrape couillons, ou resto plus ou moins branché, ou brasserie de cake, mais qui gratte sur la qualité. Et j'ajoute, je pense aussi à cette boulangerie-pâtisserie que je ne nommerai pas, mais où j'ai acheté récemment des bugnes, des mini-bugnes, vous voyez, toutes petites comme ça, là, ah, 1 euro pièce, ouais, déjà. Ouais. Mais franchement, je suis là-bas pour acheter 8 bugnes. Qui étaient grasses, mais grasses, grassasses, pas bonnes, écœurantes, et ça m'a fait rouméguer quand je pense que mon grand-père était boulanger. Bref, voilà.
1: Ouais.
2: Je pense aussi à ces platées de pâtes trop cuites ou de riz collé estouffe-gari. Je pense à ces carottes râpées orange fluo qu'on dirait qu'elles sont surlignées ou surligneurs, vous voyez. Je pense à ces choux qui sentent les scaoufis. Je pense à cette salade rasqueuse qui n'a jamais vu la terre et qu'on vous met dans un coin d'assiette comme ça, à côté du steak rasqueux lui aussi. Je pense à ces brocolis mouligas, ces gorgées d'eau. Je pense à ce surimi orange fluo, lui aussi, qui contient tout sauf du crabe et il a plus la tête des cheveux de Trump qu'autre chose. Je pense à ces desserts goût fraise, sans que jamais aucune fraise n'ait ben justement ramené sa fraise dans l'emballage.
1: Ouais.
2: Bon bref, voilà. Il y a un moulant d'autres choses aussi appétissantes que les fameuses cigarettes de Bordy et de cigalons, de pagnol, hein, cigarettes de Bordy, autrement dit, les cannellonis dans lesquels on refourgue tout ce qui n'a pas été mangé de la semaine. Tout ça n'a aucun goût. Ou comme le chante le groupe Quartier Nord, en utilisant l'expression de chez nous, ça n'a ni goût, ni gouste. Donc, la

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1: Dans notre parler, nigou nigouste, c'est une expression qui veut bien dire ce qu'elle veut dire, et une tournure qui insiste sur la fadeur d'un plat, d'un aliment ou même d'un événement. Nigou nigouste, avec prononciation du S originel que l'on retrouve dans le provençal gustus, goûteux, et qui a été remplacé depuis par l'accent circonflexe dans notre orthographe moderne. Le tout venant de la locution provençale navet nigou nigouste. Et pourtant, en Provence, nous en avons des choses qui ont du goût, de bons produits, de bonnes recettes traditionnelles, des plats gustus comme les pieds paquets, la daube ou l'aioli, même si Pierre Blasi donne comme exemple son aioli, il avait ni goût ni gouste. Ouais, il faut le faire un aioli sans goût quand même. Hein. Oui, c'est ce qu'on appelle chez nous, désolé, aussi un aioli de parisien. Mais meuf, il ne faut pas tout mettre dans le même panier. Il y a des fast-food de qualité qui font de très bons burgers, des snacks où l'on mange de très bons sandwichs, de très bons kebabs, et merci à eux d'être là le midi ou en fin de soirée ou quand on rentre du stade, moi j'apprécie. Chacun ses goûts, mais parfois chacun ses dégoûts, voire ses égouts. Vive le bon goût, car le fada, ça rend fada.
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2: c'est un bonheur. C'est aussi bon que l'aioli. C'est Médéric Gasquet-Serru sur Marseille tous les matins. À demain, Médé.
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2: Les petits bonheurs, généralement, ce sont des sourires qui se récoltent tous les jours au hasard des rencontres. Il suffit d'un micro ici, de ne surtout pas prendre de rendez-vous et de ne pas se présenter. Ça marche très bien à Megève, par exemple. Nous sommes donc en Haute-Savoie, sur les hauteurs de Megève, au Mont d'Arbois, pendant que des chevaux sont en train de monter dans une bétaillère.
4: Bonjour.
2: Matin de bonheur, venez vous occuper des bêtes.
4: C'est ça, on vient les mettre au chaud, ouais.
2: Ah, c'est-à-dire que là, ils quittent la montagne?
4: Ouais, ce coup-ci, ouais, c'est bon. Ce coup-ci, on va les ramener, on va les mettre en pension pour cet hiver, ouais. Ils sont passés tout l'été en montagne, donc ce coup-ci, ça y est. Ils vont aller se mettre au chaud pour l'hiver.
2: Ah oui, ils font toute la saison, hein, ici?
4: Ouais, ceux-là, ils font toute la saison ici. Il y en a qui sont là pour la monte, il y en a qui sont là pour l'attelage, et puis vu que nous, on est élevage... Il y en a, ils sont juste là pour grandir.
2: Vous, c'est pas juste un loisir, c'est votre métier.
4: Ouais, moi c'est mon métier, ouais. Je suis cocher palefrenier. Ouais.
2: Quand vous dites pour l'attelage, c'est les calèches qu'on peut voir à Megève, par exemple?
4: Exactement, c'est ça.
2: Donc, les chevaux, quand ils sont pas attelés, on les voit ici, sur les hauteurs de Megève.
4: Ouais, c'est ça. Nous, on en a à l'Alpette, comme là en face, en haut de la côte 2000. On en a aussi au Mont d'Arbois, là, juste derrière. Et puis, après, au fur et à mesure de la saison, on les fait redescendre petit à petit. Puis là, ils atteignent leur point le plus bas sur Megève. Puis après, on les change de département et puis voilà.
2: Donc là, ils montent dans le bus?
4: C'est ça, ouais. Ils montent dans le bus. Là, je vais en mettre 4. Là, après, j'ai mon patron qui va arriver. Il va prendre le reste. Et puis après, on va prendre un camion et une remorque. Puis on y charge tout dedans. Puis lui, il part cet après-midi.
2: Et là, ils partent où, hein, en résidence d'hiver?
4: Ils partent dans l'Allier, ceux-là. Ils partent dans l'Allier. Ils ont des gros champs de plusieurs hectares où c'est qu'ils ont du foin, des abris pour eux, de l'eau à volonté. Puis voilà.
2: L'Allier, donc en Auvergne, si je ne m'abuse, il fait pas beaucoup plus chaud qu'ici l'hiver.
4: Non, il fait pas beaucoup plus chaud. Mais par contre, ils auront plus d'herbe qu'ici, on va dire. Ils auront moins de neige, ils auront un peu plus de foin, un peu plus d'eau. Parce que nous, ici, c'est qu'on est tout de suite dans la neige. Et puis nous, on n'a pas assez de foin pour tous les nourrir l'hiver. Donc on préfère les mettre en pension. C'est beaucoup plus agréable pour eux. Puis pour nous, l'hiver, on a déjà bien assez de boulot comme ça. Donc au moins, ils sont un peu tranquilles aussi de leur côté.
2: Alors justement, vous faites quoi l'hiver si vous avez plus de chevaux?
4: Alors c'est pas qu'on en a plus, c'est qu'on en a moins. Toute la partie élevage en fait part tout en pension. Et en fait l'hiver, nous on fait énormément de calèches sur Megève. On a des grosses calèches qui montent jusqu'à 12 personnes. C'est qu'on fait les fondus en calèche en soirée ou le midi. Et on fait juste des balades en calèche.
2: Bon, vous, j'imagine que le cheval c'est une passion, on fait pas ce métier là par hasard.
4: Mon grand-père était déjà éleveur de chevaux. Là maintenant je bosse chez un ami de mon grand-père. Puis voilà, après on fait ça par passion. De toute façon c'est pas par l'argent qu'on va le faire, hein, comme dans tout métier agricole.
2: Même à Megève?
4: Même à Megève, l'agricole, ça reste l'agricole, à Megève ou pas.
2: Je peux vous demander votre prénom?
4: Moi, c'est Mathieu, moi.
2: Et c'est quoi le dernier petit bonheur de Mathieu, s'il vous plaît?
4: Mon dernier petit bonheur, c'est d'avoir fait un galop sur les crêtes de la côte 2000 en plein été avec le soleil couchant. Et ça, je pense que je m'en souviendrai jusqu'à ma mort.
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5: Bonjour à vous, eh bien Jacques Chambon à l'appareil, eh bien 80 ans dans 4 mois, ah non, un mois et demi, pardon. Et chanteur, bien sûr, auteur, compositeur, interprète, sur le terrain. Alors je vais résumer très vite, je suis né à la maison et sous le tableau qui représentait l'oncle curé. Et ils ont dit, Jackie, c'est moi. Quand il sera grand, il sera prêtre.
6: En réalité, Jacques Chambon a choisi une voie différente dans tous les sens du terme. Il est né à Toulouse, mais il a débuté sa carrière d'artiste sur les plateaux de télévision. Il a rencontré Jacques Chancel, Daniel Gilbert et Michel Drucker. Il a par ailleurs côtoyé Johnny Hallyday, Serge Lama ou bien encore Maxime Le Forestier. Sa passion, il l'exerce à présent en Gironde sur les marchés de notre région. Nous l'avons rencontré depuis un studio d'enregistrement de Bègles. C'est ici qu'il répète.
5: Bon, alors voilà, je vais sortir ma guitare. Et puis je vais faire quelques notes pour me réchauffer un petit peu les doigts. Et puis je vais vous faire une composition que j'ai écrite sur Bordeaux. Comme surgit de tes vignes, Bordeaux, Bordeaux, port de lune, écoute ma chanson, j'irai gagner ton âme, prier à Péberlan. Alors c'est ma guitare et c'est mes textes. Et mon harmonica éventuellement autour du cou.
6: Et vous êtes inséparables.
5: Fusionnel.
6: L'un ne va pas sans l'autre.
5: Voilà, tout à fait. Quand on voit l'un, on voit l'autre.
6: Alors vous êtes une personnalité, vous êtes sur le terrain, vous adorez le contact avec le public. Et pour cause, vous vous chantez sur les marchés de notre région.
5: Ah oui, tout à fait. Ça c'est une chose que j'ai découverte il y a 5 ou 6 ans. J'ai commencé par le marché de Montségur et puis ensuite les maires des municipalités m'ont téléphoné ou sont venus me voir en me disant mais on aime bien ce que vous faites et pourquoi vous ne venez pas chez nous?
6: Est-ce que c'est un moyen d'expression? Est-ce que c'est un moyen aussi tout simplement d'être en phase avec les gens qui sont face à vous?
5: C'est ce que j'allais vous dire. J'ai eu la chance de chanter sur de très très grosses scènes avec de très très grands artistes, alors que sur un marché c'est vraiment la communion. Les gens viennent me voir. Ah tiens, on aime bien cette chanson. Oui, ils la chantent avec moi.
6: Comment faire pour se lancer la toute première chanson quand parfois de bon matin, les gens ne sont pas réveillés en face de vous, qui passent à 2 mètres de vous sans même vous regarder. Il y a des matins plus difficiles que d'autres, non?
5: Alors, je vais être franc, non. Alors, je commande toujours par le sud de Nino Ferrer, ce qui réchauffe l'atmosphère.
6: Voilà. Et les passants s'arrêtent devant vous et vous écoutent attentivement.
5: J'ai une dame qui vient régulièrement à Bazas, qui vient se mettre en face de moi et qui danse. Et ça, je trouve ça très mignon.
6: Sur le tempo avec vous?
5: Sur le tempo, oui. Tout à fait.
7: Bon, Jacques, t'es prêt?
5: Impeccable, ça va super, là. Je t'entends bien.
6: Jacques, je suis avec vous là pendant ces répétitions. Oui. Qu'est-ce que vous préférez, l'enregistrement studio ou le terrain au plus près des gens sur les marchés de la région?
5: Ah ben, j'aime bien sur le terrain avec les gens.
6: C'est comme évident. Par hasard.
5: Comme par hasard.
6: Vous aimez bien qu'on vous appelle troubadour. Pour quelle raison?
5: Pour un petit peu porter les bonnes nouvelles ou les mauvaises nouvelles, mais tout au moins en chanson. Et je trouve ça très très joli, se déplacer, voilà. Une île sans homme ni bateau.
6: Serge Lama.
5: Et oui, c'est
6: qui lui. Est ici à Bordeaux, hein, qui est bordelais.
5: Tout à fait.
6: Et que vous avez côtoyé.
5: Et que j'ai côtoyé, effectivement.
6: Jacques Chambon, artiste troubadour, est donc présent sur différents marchés, dont celui de Langon le vendredi, en alternance le samedi depuis Bazas, Saint-André-de-Cubzac et Blanquefort, et le dimanche, soit à Bourg-sur-Gironde, soit à La Traîne.
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Lola Bay est une chanteuse, autrice, compositrice qui mêle douceur, humour et spontanéité. Si vous avez pu la voir dans l'émission The Voice, ce qu'elle affectionne aujourd'hui, c'est sillonner le monde rural pour chanter dans les tout petits villages.

0: M'ennuyer, Lola Baye. Un coup de cœur ici même. 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
1: Sur votre radio ici, c'est Décibel, toute l'actualité musicale avec ce soir l'anniversaire de Qui ça ? Mario Ramsamy du groupe Image qui fête avec vous en direct dans Décibel les 40 ans de l'hymne incontournable de vos meilleurs teufs, soirées et autres karaokés. Les démons de minuit ont 40 ans, on en parle ce soir dans Décibel.
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1: Salut à toutes, salut à tous et bienvenue dans Décibel. Merci de nous avoir choisis pour passer votre mercredi soir. Dans l'actualité musicale du jour, il y aura l'anniversaire de Cher, le coup de cœur découverte, un garçon qui s'appelle No More et que vous allez adorer. Un blind test autour des chansons qui parlent de la vie. Oui, le thème est large, mais les chansons sont belles. Si vous avez envie de jouer avec nous au blind test tout à l'heure, il suffit de nous appeler dès maintenant. Alexandra vous attend au standard, le numéro 0810 055 056. 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Et bonsoir Mario.
3: Bonsoir.
1: Bienvenue dans Décibel, cher Mario. Votre voix, oui, nous accompagne depuis 40 ans maintenant. Et le premier tube d'Image, Les démons de minuit. Alors pour les 40 ans, j'ai vu qu'était sorti un premier remix officiel. Bon, moi je préfère l'original. Parce
3: moi
1: que
3: aussi.
1: Vous aussi, hein, ouais. Mais quand même, pour info, sachez que, voilà, en 40 ans, il y a eu plein de remixes, de reprises, on se baladera tout à l'heure. Là, pour la première fois, c'est officiel. Et l'artiste électro qui s'en est occupé s'appelle Asgard.

0: première fois qu'il y a officiellement les qui ça.
1: Ouais, parce que je pense que c'est quelque chose qui appartient au public, cette chanson.
0: Oui.
1: Ça ne m'appartient plus. Et puis les qui ça, il a suffi que j'insuffle un qui ça, les démons diminuent.
0: Ouais.
1: Et ça fait un peu le tour de.
0: Ah oui.
1: Là, ça fait le tour du monde. Parce qu'on faisait des festivals beaucoup à l'époque.
0: Vous avez créé un monstre. Vous avez dit une fois qui ça.
1: Oui,
0: et nous,
1: ça fait le tour du monde. Le tour du monde.
0: Et oui, parce que même dans la version de Julien Doré, il dit qui ça.
1: Oui. Oui.
0: On en parlera tout à l'heure de la version de Julien Doré. Mais là, puisque nous célébrons l'anniversaire de cette chanson qui est au-delà du tube, même sur le communiqué de presse, il est écrit hymne générationnel. Et je ne suis pas d'accord, parce que ça voudrait dire qu'il n'y a que les gens des années 80 qui se sont appropriés. Moi, j'ai une fille de 12 ans, elle connaît par cœur les démons de minuit. Donc c'est multigénérationnel, Mario.
1: Ben, quand on fait la tournée Star 80, ouais, on voit que le public se rajeunit vachement. Oui. Et il y a un rajeunissement même, comme la chanson Born to be Alive, qui est un grand classique.
0: Ah, Patrick Hernandez.
1: Ouais, j'ai trouvé que on a amené une forme de... Ça devait être remboursé par la Sécurité sociale, je pense.
0: Je suis bien d'accord avec vous.
1: Parce que là, ce public-là, ils sont nostalgiques de cette chanson.
0: Ouais.
1: De manière que c'était ce moment-là de leur vie qui était, pour eux, un des moments le plus merveilleux. C'est les plus beaux souvenirs. C'est, économiquement, ça allait bien. C'est tout. Ils étaient heureux.
0: Ouais.
1: Dans les années 80. Et d'ailleurs, c'est pour ça qu'un peu aujourd'hui, je suis un peu malheureux parce que j'entends plus ce genre de titre arriver sur le marché.
0: Ah bah alors oui, mais alors vous savez qu'ici, là, vous êtes au bon endroit. Hein.
1: Déjà, absolument.
0: Il y a une heure de titre années 80 tous les soirs entre 19h et 20h. Et puis très régulièrement dans la journée, bien sûr, on est attaché à ces chansons-là, nous.
1: Parce que c'est ici.
0: C'est ici. Et pas ailleurs, Mario. Alors pour les 40 ans des démons de minuit, moi j'avais envie justement de savoir dans quel état d'esprit vous étiez il y a 40 ans au moment où cette chanson sort. Alors vous savez pas encore que ça va être un tube et que vous allez être numéro 1 du top 50 pendant 13 semaines consécutives, c'est énorme, vous le savez pas. Dans quel état d'esprit vous étiez à ce moment-là, vous Mario ?
1: J'étais dans un état d'esprit pas très positif.
0: Ah ouais ?
1: Parce que je suis issu du monde du jazz. Et lorsque je me suis retrouvé avec Jean-Louis, avec Christophe Desprez, avec tous les auteurs, les intervenants dans cette chanson.
0: Ouais. Image.
1: Je me suis dit, mais qu'est-ce que je suis en train de chanter quand j'étais dans la cabine? Je me suis dit, mais ça ne me correspond pas. Je sens pas. Mais il y a monsieur Richard Seff, celui qui a écrit la version française de cette chanson. Il a dit, t'inquiète, regarde-moi, ça va marcher. Parce que les démons des minuit, il y en a qu'un. Parce que on a mis un an à construire cette chanson. Parce que nous, ce qu'on voulait entendre en France, c'est d'entendre une chanson qui fait danser les Français dans les discothèques. On avait visé ça parce que il y avait trop d'Italiens à l'époque.
0: Italo disco à fond.
1: Et life is life.
0: La la la la la. Il fallait pas leur laisser tout le marché.
1: Et je me suis dit. Il y avait Jean-Jacques Goldman, il y avait Francis Cabrel, ça passait dans les boîtes de nuit, mais ça faisait, c'était pas un truc étudié pour danser.
0: Non.
1: Pour faire danser.
0: Ouais.
1: On a fait ça. Après, il y a eu Début de soirée qui est arrivé derrière nous avec tan tan tan tan tan tan tan tan tan, un remake, un peu du gimmick des démons des minuit.
0: C'est pas faux.
1: Non, mais c'était pas bête. C'était pas bête. Moi, j'ai trouvé. Et tu tapes. Et d'ailleurs, c'est comme ça qu'on s'appelle quand on est dans les coulisses de.
0: Ah, c'est vrai. Tu tapes.
1: Et je trouvais qu'il y avait, moi, c'était à cette époque-là, il y avait un élan de rire, un élan d'envie de faire des choses pour le public, pour les gens, pour les faire danser. Et moi, mon état d'esprit, lorsque j'ai vu que j'étais spanté, parce que un mois plus tard, même pas, 15 jours plus tard, on était numéro 1.
0: Ouais.
1: Et numéro 1, première semaine, deuxième semaine, troisième semaine, à un moment, on a pris le virus, Jean-Louis et moi, on a pris le virus de s'arrêter dans une cabine téléphonique, d'appeler la maison de disques et de leur dire, est-ce que nous serons encore numéro 1 demain au top 50?
0: Et ils répondaient oui à chaque fois.
1: Ouais, ça, et c'était pendant 13 semaines comme ça, sans arrêt.
0: C'est fou. Mais alors, ce qui est intéressant, c'est que comme vous, donc, étiez chanteur de jazz, vous nous l'avez dit,
1: oui.
0: Donc pas forcément destiné à faire carrière dans la variété qui fait danser, le fait que la chanson ait du succès, ça vous a fait plaisir? Ou alors vous vous êtes dit, mais mince, là je suis foutu, je vais être obligé de la chanter toute ma vie?
1: Non, pas du tout. Je me suis dit, le jazz ne fait pas vivre son homme.
0: Ah, ça, c'est pas faux non plus. Et, ouais.
1: Et j'ai vu que cette chanson, elle avait... C'est le public, c'est les gens qui a fait vivre cette chanson à mes yeux.
0: Ah, ils l'ont choisi.
1: Parce que
0: oui,
1: la première fois que je suis monté sur scène à Saint-Étienne, la Perche, je n'oublierai jamais ça. C'était mon premier gala. Il y avait femmes publiques. Tu connais toute la musique. À cette époque-là, je faisais une première partie. Il y avait Chas Guigaro aussi.
0: Ouais.
1: Avec, enfin, c'est pas grave, j'ai Alzheimer qui commence à m'attraper.
0: Mais non,
1: 40 ans plus tard.
0: Pas Alzheimer, c'est parce que c'est l'heure de l'apéro. Et donc, premier gala.
1: Le premier gala, j'ai vu 3000 personnes en train de chanter cette chanson à ma place. Limite, je ne devais même pas chanter. Limite, je posais le micro et c'était eux qui faisaient les shows.
0: Ça doit faire une impression incroyable, ça.
1: J'étais frissonnant, j'étais à l'aise, je sais pas, j'étais, ça faisait un effet de joie, en même temps de tristesse, puisque j'enterrais ma vie de jazzman, et en même temps je me suis dit, bon, de toute façon, tu as une chance, tu t'imagines la chance que t'as, tu sors de l'île Maurice, dans un petit ghetto où tu vivais, est-ce que tu aurais pensé qu'un jour, t'aurais fait un titre comme ça qui fait danser? On a pratiquement un single dans chaque foyer française.
0: Ah mais c'est sûr, tout le monde
1: c'est incroyable.
0: Connaît. Ah mais oui.
1: Incroyable.
0: Bravo.
1: Merci.
0: L'image. 40
1: Merci.
0: Ans des démons de minuit, on va fêter ça en chantant qui ça, qui ça. Évidemment, on la réécoute cette chanson.
1: Et puis c'est aussi ça, jusqu'au bout de la nuit.
0: La note, c'est notre Maria Carré à nous. Hein. Mais oui. Allez, on écoute les démons de minuit et puis après Mario, faut qu'on parle du clip parce que le clip.
1: Oui.
0: Le clip des démons de minuit, mes enfants. Ah bah c'était mon film préféré à l'époque. Allez, à tout de suite.

0: je le tente. Jusqu'au bout de
1: jusqu'au bout de la nuit.
0: Eh, pas mal.
1: Ouais. Belle voix, belle voix.
0: Vous écoutez ici et on célèbre ce soir les 40 ans de cet immense tube de Image, Les Démons de Minuit. Oui, 40 ans déjà. Et si vous êtes en train de réviser parce que vous allez rencontrer cet été votre correspondant anglais, pas de problème, on a la version in English.

0: Love, emotion, ça parle pas du tout de la même chose en
1: non,
0: anglais.
1: Non, c'est pas du tout la même chose. Et je le dis un peu aujourd'hui parce que je dois mettre le point sur le i.
0: Allez-y.
1: Alors, cette chanson, on m'a demandé d'écrire une version anglaise, mais vite fait. On était à table avec Stéphane Desprez, le frère du compositeur, avec le guitariste. Et on a commencé à... Parce que je parle l'anglais couramment, donc on m'a demandé d'écrire le texte. Mais je ne savais pas que c'était une ruse.
0: Une ruse.
1: Une ruse pour faire plus de droits.
0: D'accord. Ah oui, donc vous pensiez rendre service et en fait c'était pour ressortir la chanson en version anglaise sans tellement.
1: Non, c'est la version française devient une adaptation de la version originale. Et c'était les astuces de l'époque et puis c'était assez bizarre.
0: Donc avec cette version anglaise, la version française rapportait plus de droits. C'est ça?
1: Non, c'est la version anglaise qui est déposée à la SACEM en tant que version originale, et la version française devient une adaptation de la version...
0: Ok, originale anglaise.
1: Voilà, voilà.
0: Ah oh bah dites donc. Et ouais. Alors vous, ça vous fait ça, moins ça... de sous ou ça va?
1: Non, ça va très très bien.
0: Ah bon, tant mieux.
1: Ça va très très bien, mais c'est l'idée de ne pas donner l'appartenance même de... Parce que la version anglaise n'est pas passée en radio.
0: Non.
1: Enfin, vous voyez ce que je veux dire, c'est la version, ouais. C'est la version française qui est passée en radio.
0: Ok, la version anglaise, elle servait juste de, voilà, ouais, on va dire de mettre pour... étalon pour ensuite parler de l'adaptation française.
1: Voilà.
0: Ok.
1: Et pour avoir plus de droits surtout, parce que plus de droits au niveau de nous.
0: Ouais.
1: Parce qu'il y a, des malins qui ont voulu essayer, ils ont essayé, si vous voulez, on a essayé de faire une répartition juste
0: ouais.
1: entre cinq personnes. Et cette répartition-là, je trouve ça. On était un groupe. Dans un groupe, c'est 50-50, tout le monde.
0: Ouais.
1: Et, mais
0: si on est 5, c'est 20-20-20-20-20. Ouais.
1: Donc, à part égal. Mais là, c'était pas très égal.
0: Aïe. Eh, mais ça. Très...
1: Ouais, je trouve ça injuste. Injuste pour celui qui a écrit, comme Richard Seff. Injuste pour lui surtout.
0: D'accord.
1: Parce que je voulais le dire un jour parce que ça m'a fait drôle. J'aime la justesse dans la vie. J'aime pas le mensonge. J'aime qu'on soit juste avec. Parce que c'est de l'art. Et cet art-là, les gens vont aimer cette chanson. Les gens vont l'écouter, vont l'entendre. Ils vont le prendre tel quel. Pour moi, une chanson, c'est de l'amour que tu donnes aux gens.
0: Mm-hmm.
1: Et donner de l'amour avec un truc. Une base pas très très
0: équitable, très
1: équitable ouais. Je trouve ça inéquitable.
0: Et avec le temps, est-ce que justement cette injustice ou ce manque d'équité, vous avez réussi à en parler avec lui et essayer de réparer ça?
1: Non, c'est pas. Non, j'essaie de faire comprendre que il faut être beaucoup plus juste dans la vie, c'est tout.
0: Ouais.
1: C'est de remettre les choses dans l'ordre. Même si dans l'action ça ne se fera pas, mais de mettre les choses dans l'ordre, c'est Richard Seff qui a écrit le texte.
0: Il a écrit le texte des Démons de minuit. Et bien voilà. Ça a été
1: parce que le producteur lui l'a dit. Vous êtes un groupe de Toulouse et vous chantez en anglais, c'est pas normal. Donc j'ai un ami qui s'appelle Richard Seff et je vais lui donner votre version. Il va écrire un texte et il a écrit les Démons de minuit.
0: Ok.
1: Tout le monde a sauté de joie parce que c'était vraiment un thème comme les démons des minuit, c'est pouh, ouais. C'est explosif. C'est explosif dans ce que ça donne comme image
0: ah oui,
1: aux gens.
0: Évidemment.
1: Même si on s'appelait image, c'est l'image quoi. C'est ça donne quelque chose dans les oreilles, dans le cœur, ça laisse imaginer chaque personne dans une situation bien précise dans cette chanson. C'est vague, tout en étant précis. Je trouve que cet auteur est extraordinaire.
0: Bah bravo à lui. Et puis ces mots sont chantés 40 ans plus tard.
1: Ouais.
0: Alors puisqu'on parle d'image, il y a l'image associée aux Démons de minuit, c'est le clip. Un clip complètement frappadingue, tourné dans l'église Saint-Pierre-des-Chartreux à Toulouse, vraie église, Alors vous, Mario, donc le chanteur, vous êtes derrière le bar et vous filez au prêtre un truc à boire, une espèce de breuvage bleu qui fait que le prêtre va transformer l'église en boîte de nuit, va danser un slow langoureux avec une dame en barésie, le tout devant les petits vieux qui sont à la messe. Enfin, elle est incroyable cette idée de clip. À côté, Like a Prayer de Madonna, c'est les bisounours, les enfants. Sachez-le, les démons de minuit, c'est la folie à l'église, quoi.
1: Ouais, mais c'est un peu le thème.
0: Oui.
1: Les démons de minuit dans l'église, et ça se passe dans l'église, parce que en plus on a le père Di Falco a dénoncé ce clip qui il voulait l'interdire à un certain moment donné.
0: Bah le père Di Falco, il a peut-être d'autres choses à dénoncer avant de parler de votre clip, non? Qu'est-ce que vous en pensez?
1: Avec le recul,
0: il avait d'autres choses, d'autres dossiers brûlants. Mais d'accord. Et ça n'a jamais été interdit, ça a pas marché, ça.
1: Non, ça a pas marché, au contraire. On descendait, on était deuxième. Et du coup, ça a relancé la vente du disque.
0: Vous êtes redevenu premier.
1: Vous voyez. Et le clip, je trouve que bon, c'est, je trouve ça vachement bien, parce que je suis pas.
0: Mais c'est très audacieux, moi je trouve, c'est chouette.
1: On en avait envie.
0: Des clips de l'époque où on voit le chanteur en train de faire un playback avec des filles qui dansent derrière. Là, il se passe vraiment des choses dans le clip des Démons de minuit.
1: Comme à l'époque, le mot buzz n'était pas là. On avait envie de faire le buzz à l'époque, de se faire un peu chahuter. Parce que nous avons l'esprit un peu catholique dans la tête.
0: Toujours.
1: Et le fait de dégratigner un peu cette dogme qui est le catholicisme dans l'église, je trouvais ça fantastique, l'idée.
0: Alors, si vous ne l'avez pas vu à l'époque, ce clip,
1: il faut le voir.
0: Vous pouvez aller le voir. En plus, il est en version bien restaurée sur YouTube. Alors, il n'y a pas que les démons de minuit. Hein, là, vous sortez d'une grande tournée depuis le mois de mars. Vous jouez absolument partout. La dernière date, c'était au début du mois de mai à Chartres, au Colisée. Et quand vous êtes sur scène, évidemment, vous chantez Maîtresse.
1: Oui, Maîtresse ou ma maîtresse.
0: Ne touche pas à Maîtresse. Bonheur, cette chanson. Mario Ramsamy du groupe Image, invité ce soir de Décibel pour les 40 ans des Démons de minuit. Mais du coup, on révise toute la discographie.

0: Ah là là, maîtresse, image. Il y a 40 ans, on avait moins mal au dos, on était plus jeunes et on dansait en écoutant Image. Mario, hey, quand même, sur les démons de minuit, oui, il y a cette note incroyable, mais là, même en vous écoutant chanter maîtresse, quand même, sacrée voix. Là, vous faites 110 concerts par an, vous faites gaffe à votre voix.
1: Ben, je pense que je dois avoir je me suis musclé.
0: Ouais. Musclé les cordes vocales.
1: Ouais, les cordes vocales. Et il se trouve que le fait de chanter tous les jours, ça rentre, les cordes vocales se rentrent dans une sorte de rengaine. Et cette rengaine-là, j'en ai pas marre. Attention, parce que c'est pas parce que je dis le mot rengaine que oui. J'en ai marre. J'en ai pas marre du tout. Parce que c'est la chanson qui a fait que j'ai pu vivre. Et que j'ai, aujourd'hui, je suis papa à 70 ans.
2: Félicitations, Mario.
1: Au 31 octobre cette année, je vais faire 70.
0: Ouais.
1: Et c'est comme Émile, avec Plus près des étoiles, Capitaine abandonné.
0: Gold, ouais.
1: J'ai trouvé que il a pas vieilli. Ses cordes vocales n'ont pas pris un pet.
0: Ouais.
1: Tout ça parce que on est sur scène tout le temps.
2: C'est ça.
0: Un concert tous les 3 jours, plus de 300 concerts.
1: Je fume pas, je bois pas.
0: Ah oui.
1: Pas d'alcool, pas de fumette.
0: Ah bah ça aide évidemment. 110 concerts par an hein, pour Image. Donc pour vous, Mario Ramsamy, pour célébrer les 40 ans des démons de minuit, je vais vous faire un petit blind test des meilleures ou des pires reprises de cette chanson signature. À tout de suite.
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0: Alors vous avez parlé tout à l'heure des droits d'auteur, de l'équité, tout ça n'existait pas vraiment au moment du premier tube d'Image, dirons-nous.
1: Ouais.
0: Voilà, il y a 40 ans. Est-ce que, alors si on met ça à part, on en a parlé aussi, je me souviens, avec Axel Bauer, il y a plein d'artistes qui, dans les années 80, ont fait leur premier tube et se sont rendus compte que voilà, c'était un petit peu compliqué, qu'il fallait bien lire les papiers avant de les signer. Mis à part, est-ce que vous êtes, vous, Mario, nostalgique des années 80 ou est-ce que vous êtes heureux dans notre époque?
1: Je suis heureux parce que je le répète encore une fois.
0: Un bébé.
1: J'ai un bébé.
0: Ben oui, félicitations.
1: Mais pas la vie. La vie elle-même est super difficile.
0: Ouais.
1: La vie elle-même est quand je vois beaucoup de tristesse, beaucoup plus que dans les années 80 aujourd'hui. Je vois beaucoup. Autant que la technologie a avancé et je vois qu'on recule dans la tête, dans la mentalité, dans le côté humain, le don de soi. Le don de soi est devenu très hypocrite, très, très, très personnel. Et c'est ce qui me manquait. Il y avait l'esprit de solidarité, même si on se faisait des coups bas par moment, mais il y avait cet état d'esprit de vouloir regarder l'autre avec une forme de compassion. On avait là ce cœur-là. D'ailleurs, Jean-Jacques Goldman, il a fait les Restos du cœur à l'époque.
0: Oui, c'est vrai, avec Coluche.
1: Et j'ai trouvé ça très, très fort parce que Jean-Jacques Goldman, Coluche et tous ces gens qui ont de l'humanité dans leur cœur ont fait pour moi, c'est un don à l'humanité, les Restos du cœur.
0: C'est beau que vous parliez des Restos du cœur puisque justement, les Enfoirés, la troupe des Enfoirés a chanté à plusieurs reprises dans les spectacles des Restos du cœur, Les démons de minuit. Par exemple, là, on est en 2004, le spectacle s'appelle Les Enfoirés dans l'espace et on va entendre notamment la voix d'Hélène Ségara.

0: C'était dans un medley de chansons toulousaines. Vous êtes toujours attaché à Toulouse, Mario ?
1: J'habite pas trop loin. J'habite à 100 km de Toulouse. J'habite à Agen. Je me suis désolidarisé un peu de Toulouse parce ça devenait un peu. Comme je vais vous parler de ça, ça devenait un peu. Ça s'est déshumanisé un peu. La place du Capitole, on ne peut plus aller avec la voiture. On a mis des barrières de partout. On a clôturé. On a mis des murs. Et ces murs-là a fait que aujourd'hui, tu achètes à Toulouse un certain bien. Et avec le temps, ça se dévalorise puisqu'il y a une expansion de la ville qui est mal calculée, mal réfléchie.
0: Ouais, ça vous plaît pas.
1: Ça me plaît pas, mais je reste dans ma mentalité, dans ma tête, je reste dans mon cœur toulousain, parce que mon studio, il est juste en dessous, les fan clubs du Stade Toulousain, à Toulouse.
0: Ah, excellent.
1: Juste en dessous, j'ai fait mon studio et je m'oblige toujours de garder ce contact toulousain avec Jean-Pierre Madère qui je voudrais un jour.
0: Macumba.
1: Ah ouais, qu'est-ce que j'adore.
0: Il est super, Jean-Pierre.
1: J'adore cet homme.
0: Ouais, et lui à Toulouse aussi.
1: Oui. Voilà.
0: Belles histoires toulousaines. Alors, les reprises des Démons de Minuit. Je sais pas si vous les connaissez toutes. On va voir.

0: s'appelle Didier Super. Didier Super, moi je l'adore. Il a sorti un premier album fabuleux il y a quelques années qui s'appelait « Vaut mieux en rire que s'en foutre ».
1: Oui.
0: avec des chansons comme « Petit caniche, peluche pour vieux » que je vous recommande chaudement. Et donc il a fait cette reprise des Démons de minuit. Bon, la prochaine, je suis sûre que vous la connaissez.

0: Chico et les Gypsies. Ouais.
1: Oui, oui.
0: Pas mal, hein.
1: C'est extraordinaire. Mais ça prouve que c'est une chanson qui a le cœur de vouloir faire danser, faire chanter les gens. C'est très, je dirais...
0: Fédérateur.
1: Fédérateur, voilà.
0: Ouais. Et puis bon, il y a cette version-là, évidemment, qu'on ne peut pas passer sous silence.
1: Non.
0: Parce que quelle version dingue.

0: Qui ça? C'est la version de Julien Doré.
1: Oui, j'ai reçu un coup de fil de lui un matin.
0: Ouais.
1: Il y a 2 ans de ça, son album est sorti.
0: Imposteur, ouais.
1: Oui, imposteur. Et salut, c'est Julien Doré. Ça t'ennuierait pas de venir faire un gag à tout le monde? Je voulais faire le buzz et je suis monté à Paris et il m'a emmené dans un sublime hôtel et il m'a dit écoute, tu vas faire semblant que tu n'aimes pas qui ça. Et après zoom arrière, il a dit, c'est ça que j'aime avec les jeunes de maintenant, ils ont l'idée, ils ont l'intention, ils ont cette inventivité de partir de quelque chose qui existe très fort déjà et d'emmener un plus par rapport à ça. Et Julien Doré est très bon pour ça.
0: Et en plus, il est en train de nous écouter, il vient de m'envoyer un message. Alors, c'est un vocal. Il m'a dit, allez, il faut passer ça à Mario. Alors, c'est parti. Je mets mon téléphone devant mon micro, pardon pour la qualité du son.
2: Salut Mario, écoute, tu es avec mon amie Émilie et je voulais te faire un petit coucou. Voilà, une petite pensée, c'est Julien Doré. Te remercie encore une fois pour toute la bienveillance et ce joli moment partagé ensemble. Voilà, quand on s'est vu et qu'on a fait notre petite blague où on a fait croire que tu n'aimais pas du tout ma version des Démons de minuit. C'était un moment génial et puis notre discussion aussi après. Voilà, ça, c'est des moments dont je me souviens. Donc voilà, je voulais te faire ce petit coucou, t'embrasser et puis te dire à bientôt, j'espère. Je t'embrasse Mario, gros bisous et salut Émilie. Ciao.
0: C'était
1: un gros bisou de ma part aussi.
0: Julien. C'est une vraie rencontre, hein, ça, Julien.
1: Ah non, mais c'est une vraie rencontre. C'est quelqu'un qui. Et il... D'ailleurs, si tu le vois sur lui, c'est le body talking, as we say in English.
0: Ouais. Le langage corporel de Julien.
1: Ouais, c'est ça. Ouais. Et il va vers les gens, il est généreux, il est tout est pensé, c'est bien calculé, c'est bien réfléchi. Et moi, j'aurais aimé que mon fils le ressemble dans si je voulais que il y a quelqu'un, un membre de ma famille qui je voudrais que mon fils ressemble à cette forme de caractère d'artiste parce que j'adore ce qu'il est.
0: Waouh, mais c'est beau. Merci beaucoup d'être venu nous voir, Mario. Félicitations pour les 40 ans des Démons de minuit. On se reverra pour fêter les 50 ans, sans doute. Et puis, alors, vu que de toute façon, vous faites un concert tous les 3 jours en moyenne, on va pas tarder à se recroiser sur scène.
1: Hein, non, on va pas tarder.
0: Bon, génial. Passez un bel été. La bise au tout petit qui vient d'arriver.
1: Merci beaucoup.
0: Merci d'être venu nous voir.
1: Thibaut, elle s'appelle.
0: Oh, bisous, c'est une petite fille.
1: Bisous, moi, Thibaut.
0: Oh, elle nous écoute, mais elle a quel âge?
1: 7 mois.
0: 7 mois, oui. Donc on peut dire des gros mots, ça ne lui fera pas. Elle sera pas traumatisée. Fantastique. Merci beaucoup, Mario. À très bientôt.
1: Des bisous à toi, Julien.
0: Merci. 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Il est 20h36.
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0: Et un petit peu de rock'n'roll maintenant. Joan Jett and the Black Hearts. I love rock'n'roll. Et des bonnes nouvelles de l'actu musicale à suivre. Merci d'avoir choisi Décibel.

Waouh, qu'est-ce que ça fait du bien d'écouter Joan Jett and the Black Hearts, I love rock and roll. La bonne nouvelle, c'est que Joan Jett est en tournée. Une seule date en France. Je sais, vous allez râler, mais pour une fois, c'est pas à Paris, la seule date en France. Non, c'est dans un festival que j'adore. Le Rétro C'est Trop. Je sais pas si vous avez déjà entendu parler de ce festival. Rétro C'est Trop, c'est à Tilleulois, dans les Hauts-de-France. Et c'est un festival qui fête ses 10 ans cette année. Et c'est vrai que là où il y a plein de festivals un peu nostalgiques, années 90 ou années 80, on en parlait à l'instant, évidemment, avec Mario de Images, eh ben, le Rétro C'est Trop a adopté une esthétique qui est différente, mais qui, alors moi, me plaît beaucoup puisque c'est du rock, rien que du rock. Il y a 15 000 festivaliers qui viennent chaque année applaudir des groupes donc qui ont marqué, on va dire, les fans de rock depuis les années 60. Donc il peut y avoir Tears for Fears, mais aussi Deep Purple, les Stray Cats, côté français Louis Bertignac, il y a eu Alice Cooper, évidemment, dieu du

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1: Un album qui s'appelle Lambardé, album de reprises, 20 titres, 20 reprises donc, des choses qu'on attendait de la part de Matmata comme The Cure ou Dao, et puis Renaud, Abba, Johnny Hallyday, ils reprennent des chansons incroyables dans plein de langues, en français, en anglais, en breton, là encore on attendait ça de Matmata, mais vous allez les entendre chanter en espagnol, en portugais, en italien, etc. Plein de langues européennes, en suisse-allemand s'il vous plaît, ils reprennent une chanson, oui, du premier groupe de Stéphane Echer, et ils chantent en suisse allemand, enfin, c'est incroyable. Vraiment, cet album de Matmata est dingue, Lambardé. Moi, j'aime beaucoup. Et donc, je suis ravie de l'offrir à Gilles et à Souleyman. Bonsoir, messieurs.
2: Oui, bonsoir, Émilie.
1: Bonsoir,
3: bienvenue.
2: Bonsoir, Souleyman.
1: Comment ça va?
3: Bonsoir, oui.
1: Gilles.
2: Ça va très bien, je te remercie, Émilie.
1: Oui, j'entends, t'as une bonne voix. T'as une bonne voix du week-end alors
2: oui,
1: qu'on
2: ça
1: est
2: va,
1: que
2: oui,
1: mercredi. C'est pas très sérieux.
2: Pas Caroline.
1: Gilles, je te présente, ou je sais pas si vous connaissez déjà, Souleyman, donc, qui vient jouer avec nous aussi. Souleyman, comment ça va?
3: Ça va. Moi, par contre, je suis crevé.
1: On est mercredi en même temps, hein, c'est le bilan d'étape de la semaine. C'est là où on se dit, est-ce que j'ai bien fait ou pas? Allez, oui, je continue. Bon, Souleyman, désolé pour le coup de fatigue, mais là, normalement, la joie va revenir et l'énergie.
3: Avec un bon coup de rock.
1: Voilà, et un bon blind test. Ce sont donc des chansons qui parlent de la vie et le cadeau que vous gagnez tous les deux, puisque dans le blind test de Décibel, il n'y a pas de perdant, c'est comme à la fête foraine. Vous remportez chacun donc un exemplaire de l'album de Matmata, ok?
3: Ça marche, merci.
1: C'est gagné, avec plaisir. Comme ça, maintenant que vous avez gagné, vous pouvez jouer tranquillement, sans pression, mais avec évidemment beaucoup d'attention. Ce sont donc des chansons qui parlent de la vie et on recherche leurs interprètes, ok?
2: D'accord. Okay.
1: Alors, Gilles et Souleyman, n'oubliez pas ce petit point de règlement très important. Il faudra
2: dire son prénom.
1: Oui, il faut dire son prénom avant de donner la réponse. Merci. Sérieux. Je le répète tous les jours, vous devez en avoir marre. Pardon.
2: Ah non, absolument pas, non.
1: Ah là là, Gilles et Souleyman.
2: Sinon, on serait pas là.
1: Ah, merci, trop sympa.
2: Oui, voilà, on serait pas là, on va vous écouter, Émilie.
1: C'est vrai, ça. Merci les gars d'être là, ça fait plaisir. Allez, première chanson qui parle de la vie. Dites-moi, qui chante ça? Oui,
2: Daniel Balavoine.
1: Oui,
2: Eliane Folie qui l'a
1: reprise. Eliane Folie la reprise, c'est vrai.

0: qu'elle est belle cette chanson, La vie ne m'apprend rien, Daniel Balavoine. Et c'est vrai que j'aimais bien la reprise de Liane Folly. Elle avait assuré, quand même.
1: Oui.
0: Voilà.
1: Ouais.
0: Petit avis personnel non sollicité, vous en faites ce que vous voulez. Souleymane, après Balavoine, on continue la vie d'un autre point de vue.
2: Souleymane et L5.
0: Oui.
2: Les démons de minuit, repris par Julien Doré.
0: Reprise aussi par Julien Doré, c'est vrai, toutes les femmes de ta vie. Il a bon goût, Juju. Hein. Un point pour Souleymane, un point pour Gilles. Vous êtes parfait, vous avez fabriqué un petit moment de suspense où le public se demande, mais alors, mais qui va gagner ce blind test? Je vous le rappelle, tout le monde. Et c'est tous les soirs que tout le monde gagne au blind test, donc vraiment, n'hésitez pas à vous inscrire. Mettez-le en numéro rapide, là, dans votre répertoire de téléphone, 0810 055 056. Tous les soirs, à 20h, vous appelez pour jouer, vous êtes sûr de gagner. Oh, on dirait vraiment que je suis en train de vous vendre des tapis. Hein. C'est terrible. Et il se lessive, madame. Oui, il passe à la machine à laver. Pas besoin d'aller au pressing. C'est un tapis fabuleux. Allez, j'arrête. Gilles et Souleymane, on va faire une dernière chanson de la vie. Attention, là, c'est la vie intense. C'est la vie vintage.
2: Gilles, dites Piaf, punaise.
0: Oui, bravo.
2: Souleymane, ouais, dites Piaf, la vie en rose.
0: Et vous savez quoi? J'aimerais bien que Julien Doré la reprenne, celle-là. Je suis sûre qu'il ferait une super version. Il ferait comme ça. Ça me fait quelque chose. Un peu avec son petit accent du sud, là, ce serait trop beau. Non. J'ai fait un peu Cabrel, là. Cabrel qui a fumé des clopes, c'est trop bizarre.

0: accent. Non, mais voilà, on va lui proposer à Julien Doré de refaire La Vie en Rose. En tout cas, Gilles et Souleymane, vous avez été magnifiques et vous avez tout trouvé. Bravo, messieurs.
1: Merci beaucoup, Émilie. Merci. Merci, Émilie. Bonjour.
0: Oui, évidemment.
1: À Caroline.
0: Eh ben, bisous, Caroline.
1: Dans l'Indre-et-Loire, qui habite à Rivière.
0: Très bien. Caroline, Rivière, Indre-et-Loire, gros bisous. Souleymane, Gilles, bisous aussi. Et tant qu'on y est, une bise à Clacla. Mais oui, Clara Luciani a écrit une chanson géniale sur la vie, sur sa vie, sur cette vie. Elle en revient pas, tout ce qui lui arrive, et elle le raconte en chanson sur son troisième album, Mon Sang. Clara Luciani est dans Décibel. Il est 20h47, les amis. Bonne soirée.

0: Luciani, cette vie, c'était sur son album Mon sang qui était sorti à la fin de l'année 2024. Elle a donc passé une bonne partie de l'année 2025 sur la route. 2026 est peut-être le moment de préparer la suite ou alors de partir en vacances. Hein. Elle l'a bien mérité aussi. Bref, on envoie par les ondes nos meilleures pensées à Clara Luciani.
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0: Allez, il est l'heure du coup de cœur du jour. Et c'est un garçon qui vient d'une bande dont on parle beaucoup. Lui, il s'appelle No More. Vous ne le connaissez pas encore, peut-être. Mais dites-vous que les artistes qui gravitent autour de lui s'appellent Joseph Kamel, Daisy ou encore Pierre Garnier. Vous avez compris de quelle bande je parle. C'est la bande de Caen, dans le Calvados. Alors, No More, de son vrai nom Nicolas, c'est un jeune artiste franco-portugais basé donc en Normandie. En fait, il a débarqué à Caen il y a une dizaine d'années pour entrer aux Beaux-Arts. Voilà. Il a d'abord fait de la photo et puis il a donc rencontré l'équipe du label Duchesse. Et c'est là-bas qu'il va rencontrer tout plein d'artistes de la scène normande et que ça va quand même pas mal l'inspirer. Il vient de sortir un album qui s'appelle Le meilleur de mes potes. J'ai bien aimé ce titre. J'ai trouvé que voilà, on s'y retrouvait. Et dessus, il y a la chanson-titre, Le meilleur de mes potes, à découvrir donc notre coup de cœur du jour, No More, ça s'écrit N-A-U-M-A-U-R.

0: raison. Notre découverte du jour, No More, le meilleur de mes potes.
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0: Oh là là, c'est un anniversaire très important aujourd'hui. Vous allez me dire, la chanson anniversaire est importante tous les soirs. Vous avez raison, mais aujourd'hui, on a envie de souhaiter un très très joyeux anniversaire à une chanteuse qui s'appelle Cher. Elle a 80 ans aujourd'hui, Cher. C'est incroyable parce que entre le sport, la bonne génétique et une petite aide chirurgicale, effectivement, on ne sait plus du tout quel âge elle a. Eh bien voilà, je vous l'annonce, elle a 80 ans aujourd'hui. Cher, et c'est, j'adore cette statistique, la seule chanteuse solo à avoir classé au moins une chanson dans le top des ventes sur 7 décennies consécutives. Ouais, depuis les années 60, il ne se passe pas une décennie sans que Cher soit numéro 1 des ventes. Donc voilà, c'est la seule à avoir réussi à faire ça. Cher, donc, il y a 80 ans aujourd'hui, je l'adore tellement. Alors en tant que chanteuse, mais aussi en tant qu'actrice. Sachez que c'est une excellente actrice. Et me dit-on, mais ça, moi, je n'ai pas grandi aux États-Unis, donc je n'ai pas pu le vérifier. Excellente animatrice de télévision aussi. Quand on lui donne voilà, un prime animé à la télé, elle fait ça comme une chef. Non, moi, j'ai un souvenir d'adolescence de Cher. C'est qu'en 1992, quand Disneyland Paris a ouvert, qu'on appelait à l'époque Euro Disney, et ben c'est elle qui est venue chanter à la cérémonie d'ouverture et elle a chanté cette chanson-là.

Ouais, Cher. En 1992, cérémonie d'inauguration de Euro Disney. Et en fait, The Choup Choup Song chanté par Cher, c'était la bande originale d'un film génial qui s'appelait Les Deux Sirènes. Et Cher jouait dedans. C'était un film qui se passait dans les années 60. Et c'est Winona Ryder qui jouait la fille de Cher. Donc voilà, super film de meuf, on va pas se mentir. Mais très très chouette, Les Deux Sirènes avec Cher. Et film incontournable des années 90. Allez, nous, on va aller plutôt dans les années 60 pour célébrer l'anniversaire de Cher et ses 80 ans. On l'écoute avec son Cher Sony. I Got You Babe.

0: 1965, la sortie de I Got You Babe, Sony et Cher. Elle avait 19 ans, Cher, bébé. Et ben aujourd'hui, elle fête ses 80 ans et on lui envoie tout l'amour du monde. Quelle belle artiste. À vous aussi, on vous envoie plein d'amour. Mais oui, vous êtes un beau public. Merci d'avoir écouté Décibel. Toutes et tous, on vous embrasse. Et aussi l'équipe de l'émission. Ce soir, aux commandes, il y avait Iris Guitoni, Basile Combes, Elodie Biancamaria, Alexandra Sackberg et Franck Moilier. À demain, on parlera de l'Amérique et de la route 66 en chanson avec mon invité Laurie Kenton.
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3: Bonjour la France, j'espère que tu vas bien la France. On est mercredi. Moi je vais bien, j'ai déjà deux candidats sélectionnés pour la finale de vendredi.
4: Oh là
3: comment
4: là,
3: ça se passe Éric Bastien?
4: Bonjour, bonjour à tous, vous êtes passés du rose au bleu aujourd'hui.
3: Exactement. Alors, je vous rappelle que toute la semaine, nos candidats vont s'affronter pour gagner.
4: Enfin, vos candidats vont s'affronter, oui. Parce que je ne sais rien.
3: Oui, pour voilà. L'instant, mes candidats vont s'affronter. Ouais. Alors le premier prix, il s'agit d'un séjour pour 4 personnes au parc Astérix. Et attention, on rigole pas, parce que c'est cap sur l'Égypte au parc Astérix. Il y a 50 attractions, il y a des spectacles, mais vous allez affronter le remous de la descente du Nil, vous allez prendre de la hauteur avec l'envol d'Ibis, vous allez découvrir cet automatix. Et vous dormirez dans un hôtel, dans une chambre familiale. Les petits déjeuners, les dîners sont inclus. Et puis pour que votre voyage jusqu'en Égypte soit plus simple, 100€ en carte carburant et le parking inclus. Ça, c'est du cadeau. Si on ne gagne pas ça, on gagne quoi, cher ami?
4: Vous savez, Valérie, au parc Astérix, il y a la parade. Ça, c'est la vraie musique de la parade avec les personnages d'Astérix. Mais êtes-vous au courant que Joe Malongo parade, lui aussi?
3: Ah mon Dieu!
4: Et la parade de Joe Malongo, tous les jours, 16h et 18h, avec ses 32 dosettes déguisées, oui, costumées, maquillées, 32 dosettes qui défilent comme ça pour vous, jusqu'au chaudron magique.
3: Est-ce que les 6 verres en verre défilent aussi?
4: Les 6 verres en verre, alors il y a tout un effet spécial, vous verrez,
3: voilà,
4: parce que c'est en l'air et tout. Et Joe Malongo arrive comme ça, du haut de, comme Johnny Hallyday au Stade de France.
3: Ah, ça doit être beau.
4: Et alors tout le monde remue la cuillère de la potion magique de Joe Malongo. Et ça vous donne un café avec 32 dosettes.
3: Bien sûr, c'est magnifique. Bon, et puis surtout, nous allons commencer.
4: C'est de pire en pire. Hein.
3: Oui, écoutez, je ne sais pas. C'est l'anniversaire aujourd'hui de Maëva, qui fait partie de notre équipe et qui, depuis début d'Otaken, nous fait nos petites vidéos qui sont sur les réseaux.
4: Bon anniversaire, Maëva.
3: Bon anniversaire, Maëva. Voilà, allez, jingle, on accueille nos candidats. Comment ça va, Catherine? Comment ça va, Christophe?
4: Bonjour.
5: Bonjour.
3: Alors, Catherine, qui voulait jouer avec moi?
5: Bon, bah, oh oui.
3: Ça tombe bien, tu vas jouer avec moi.
4: Ouais.
3: Alors, tu joues avec Ici, Loire, Océan. Tu as 60 ans.
5: Oui.
3: Quel bel âge. Et tu habites à la Chapelle Basse-Mer. Comment on appelle les habitants de la Chapelle Basse-Mer?
5: Les Chapelains.
3: Oh, les Chapelains, c'est presque Châtelaine, quoi. Enfin, c'est ça.
5: Oui, c'est bon. Oui, oui.
3: Oui, oui.
5: On a un grade.
3: Oui, t'as un petit grade. Tu es propriétaire du château, quoi. Alors, tu es mariée à Serge, tu as 3 enfants et tu as une petite fille, c'est ça?
5: Oui, c'est ça. On s'appelle Elsa.
3: Oh, comme la Reine des Neiges.
4: Non, vous n'allez pas me la remettre.
5: Et oui, la Reine des Neiges, elle a 10 ans.
3: Libérée, délivrée.
4: Non, ça va.
3: Alors, tu as un petit chat, comment il s'appelle ton petit chat?
5: Manuka.
3: Oh, qu'est-ce que c'est Manuka? Pourquoi Manuka? Ça veut dire quelque chose?
5: Ben, c'est une plante. C'est une plante qui guérit beaucoup de choses.
3: Oh, ben voilà. Alors...
5: Surtout qu'il me fallait un M et je ne savais pas quoi trouver. J'étais chercher dans les huiles essentielles et j'ai trouvé Manuka.
3: C'est très bien.
4: Comment on m'a dit Manuka?
3: Manuka.
4: Et le chat, il se fait les griffes? Il se fait une manucure, Manuka?
5: Non. Il a que 3 pattes en plus. Hein.
3: Voilà. Oh, petit chou à la crème. Bon, alors j'en ai pas. Alors, tu es coach de vie intuitive depuis 10 ans.
5: Oui, et je fais ça depuis bien, bien, bien longtemps.
3: Et alors, qu'est-ce que c'est une coach de vie intuitive?
5: En fait, je ressens les choses, je suis médium, alors je ressens les choses à travers les mémoires que les gens peuvent avoir dans leur corps. C'est-à-dire que quand ils ont des blocages de la vie, puisque malheureusement, on a tous des parcours un peu chaotiques... Ben moi, je vais les aider à dégager ça, de se sentir plus léger et d'avoir la joie de vivre.
3: Oh, mais je vais aller à la Chapelle Basse-Mer, moi. Tu vas me faire une petite séance de coach de vie intuitive.
4: Vous allez vous sentir plus légère, elle l'a dit.
5: Ouais.
3: Okay,
5: non, mais j'amène la joie, parce qu'en fait, j'ai travaillé 30 ans avec des enfants sur Paris, parce que j'étais parisienne avant. Et c'est toute l'équipe, le pédiatre, le pédopsychiatre, tout ça, m'ont dit, mais Catherine, tu t'installes, c'est pour arrêter, quoi. Faut pas... Tu perds ton temps alors que tu aiderais énormément d'enfants des adultes.
3: Eh ben, c'est super, ça. J'aime bien les gens qui aident les gens. On va tout de suite rentrer dans la compétition avec ta première question, vrai ou faux. Tiens, je te mets Jacques Brel.
6: Ça sent la bière. de Londres à Berlin.
3: Alors, on va parler de bière. Écoute bien cette question. Une brasserie bretonne a lancé une bière qui s'appelle John Lemon. Et il paraît que du coup, bah, cette brasserie s'est fâchée avec Yoko Ono, la femme de notre ami John Lennon. Est-ce que c'est vrai ou faux, top chrono, 5 secondes?
5: Moi, je dirais non, parce que je ne sais pas du tout.
3: Eh bien, c'est vrai, figure-toi, parce que dans les Côtes d'Armor, une brasserie s'est retrouvée en conflit avec Yoko Ono, parce qu'ils ont lancé la bière John Lemon, un jeu de mots inspiré de John Lennon et du citron. Bon, bah voilà, fin de partie. Pas de points pour toi, ma chérie.
4: Bon, Catherine ne veut pas jouer avec moi, mais Christophe, lui, est ravi de faire partie de la team. Bienvenue, Christophe, avec ici Brassizel. Ça va?
7: Merci, Eric.
4: Allez, tu veux jouer avec moi quand même, Christophe, rassure-moi.
7: Ah oui.
4: Ça va, alors on est bien.
7: C'est un honneur.
4: Oh, c'est trop.
3: Oh,
4: arrêtez,
3: mon
4: Christophe,
3: Dieu,
4: vous
3: mon
4: en
3: Dieu.
4: Faites des caisses, là, arrêtez. Vous habitez, cher Christophe, à Landivisio. Landivisio, c'est dans le Finistère, ça?
7: Oui, tout à fait, dans le Finistère Nord.
4: Exactement. Annie partage ta vie, Christophe?
7: Oui.
4: Depuis combien de temps?
7: Aujourd'hui, ça fait 31 ans.
4: Exactement. Aujourd'hui, 20 mai, bravo. 31 ans de mariage pour notre Christophe. Avec Annie, on aura l'occasion d'en reparler, mais félicitations à vous deux. Vous avez bien travaillé?
7: Merci.
4: Vous avez des enfants?
7: Oui, on a deux filles.
4: Ouais.
7: Morgane, l'aînée, et okay. Alexane, la deuxième.
4: 30 ans et 25 ans. Qu'est-ce qu'elles font dans la vie, Morgane et Alexane?
7: Alors, Morgane est institutrice, professeure des écoles, comme
4: oui,
7: on dit maintenant.
4: Oui, bien sûr.
7: Et Alexane est chargée de communication.
4: D'accord. Un petit lapin, comment tu l'as appelé, ton petit lapin?
7: On l'a appelé Pénélope.
4: Et tu le surnommes?
7: Mémère.
4: Eh ouais, mémère. Bon, ça veut dire que t'as un petit peu d'espace.
7: Notre mémère à nous.
4: Eh ouais, mais t'as de l'espace alors à la maison? Ou c'est un lapin dans un appartement? Ou t'as du jardin?
7: Alors, on a du jardin, mais elle a tendance à manger les fleurs.
4: Ouais.
7: Donc, du coup, on la garde un petit peu à l'intérieur, un peu plus qu'avant. Et elle sort de sa cage, elle se balade dans la maison.
4: Fait ce qu'elle veut.
7: C'est le lapin.
4: Voilà. Bon, mon cri-cri, voilà. Parce qu'on t'appelle cri-cri au boulot, mon titi, parce que ta femme t'appelle titi. On va jouer?
7: Exact.
4: Allez, c'est parti pour tenter de marquer un premier point. Je t'emmène à l'Olympia de Paris.
7: D'accord.
4: Je précise parce qu'il y a d'autres Olympias en France. La salle de spectacle mythique parisienne, donc l'Olympia, compte plus de 2000 places assises. Est-ce que c'est vrai ou faux? Top chrono, 5 secondes.
7: Faux.
4: Faux. Eh, bravo, tu t'es pas fait piéger. C'est un peu vache la question, parce que l'Olympia compte 1996 places assises exactement. Salle mythique inaugurée en 1893. Tous les plus grands artistes y sont passés. Edith Piaf, les Beatles, Valérie Damido.
3: Bien sûr.
4: Tu sais que je t'ai vu sur la scène de
3: l'Olympia, j'ai chanté pour tout le monde.
4: Oui,
3: contre le cancer.
4: Exactement, j'étais là.
3: Alors,
4: t'es fait pour s'encontrer déjà.
3: Déjà, bah oui, chérie. Alors Catherine, pas de points. Christophe, un point. Et là, tout de suite, maintenant, vous écoutez ici. Et on va écouter Kungs et Cooking on Fur Burners.
4: Ah,
3: la musique de Danser avec les Stars, l'année où j'ai fait Danser avec les Stars, les gars. Allez, Vice Girl, c'est parti, à tout de suite.

0: Ça a mis Valérie Damido dans un état, ça. This Girl Kungs avec Cooking on Three Burners. Parce qu'au bout de 2 ans de saison de taquet, Burners, moi l'anglais je le maîtrise.
1: Ouais, bien sûr.
0: Burners.
1: Bah écoutez.
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1: Ici, nous sommes avec Catherine qui n'a pas de point, Christophe qui a un point. Catherine, on va se rattraper parce que tu es une battante. Tu fais beaucoup de randonnées tous les dimanches, 21 kilomètres.
3: Et oui. Et on a fait même 100 kilomètres en 4-5 jours à peu près.
1: Hop. T'as fait quoi les 100 kilomètres, c'était de où à où?
3: Alors c'était de dans l'Orne, c'est le sentier jusqu'au Mont-Saint-Michel. On a fini dans le Mont-Saint-Michel. Et j'avais 12 kilos sur le dos puisqu'on avait de quoi dormir.
1: Oh, ah oui, oh. Ah, t'es courageuse toi.
3: Ah oui, bah, ah, oui, j'adore ça.
1: T'es prête pour faire Compostelle?
3: Oui, mais je vous dirais, je ferais mieux plutôt Pékin, je voudrais aller faire ça, c'est mon rêve.
1: Ah oui, d'accord, tu aimerais faire Pékin Express peut-être?
3: Oui, ça y est, j'ai trouvé quelqu'un, alors on va s'inscrire.
1: Ah bah voilà, faut s'inscrire à Pékin Express. Voilà.
0: C'est sur M6, ça.
1: Bah oui.
0: Une chaîne que vous connaissez bien.
1: Voilà.
0: C'est pas une chaîne où vous revenez bientôt?
1: Si, voilà.
0: Bon, je dis ça, je dis rien.
1: Alors, tu adores la Zumba, en fait, hein, c'est...
3: Oui.
1: Bah voilà, donc tout ce qui bouge, quoi. Tout ce qui est hyper rythmé, tout ce qui est hyper sportif.
3: Oui, tout ce qui est danse surtout, mais la Zumba s'emmène bien.
1: Ah bah voilà, bon bah c'est super.
3: J'aime bien le tango ou la valse, ou les... j'adore danser, je trouve que ça me plaît.
1: Moi j'adore danser aussi, je trouve ça génial.
0: Oui, mais avec des stars.
1: Non, pas forcément, j'aime bien danser tout court, non, dans mon
0: jamais,
1: salon.
0: Jamais proposé, je m'avais pas invité.
1: Qui? Danser avec les stars?
0: Bah, danser avec moi, j'ai jamais proposé de danser un truc.
1: On a quand même dansé beaucoup ici, hein. Ouais, on a fait beaucoup de choses.
0: Oui, on s'est fait beaucoup mal aussi.
1: On s'est fait beaucoup mal. Alors ma chérie, tu vas marquer ton premier point tout de suite avec la deuxième question, vrai ou faux. Tiens, une ambiance. Alors ça, c'est le générique du film La Cité de la Peur.
3: Oui.
1: Alors, est-ce que tu connais ce film?
3: Oui, un petit peu.
1: Alors, je vais te poser la question. La Cité de la Peur, c'est un film d'horreur français. Est-ce que c'est vrai ou faux? Top chrono, 5 secondes.
3: Non, c'est faux. Ah oui. Bon, bah oui. Mon mari me dit oui.
1: Ah bah, non, mais t'as dit faux en premier. Donc, je prends ta première réponse. Ça m'arrange parce que c'est faux. Alors, tu vas dire à ton mari, tu vas dire à Serge, qui reste bien tranquille, c'est
0: Serge
1: une comédie.
0: Kalamazov, bien sûr.
1: Voilà, c'est une comédie. Prenez un chewing-gum, Emile. C'est en 1994, ça se passe pendant le Festival de Cannes. Et les projectionnistes, c'est eux qui projettent un film d'horreur. Mais le truc, c'est une comédie. Bravo, un point.
0: Christophe, tu as un point également. Christophe, tu avais la bonne réponse, bien sûr, il n'y a pas de souci. Toi, tu savais que c'était une comédie.
4: Oui,
0: Christophe,
1: oui.
0: Tu
4: connais. Ah, oui.
0: Bah, oui, la carioca, évidemment.
1: Alain Chabat, quelle merveille.
0: Christophe, tu as été cuisinier en EHPAD. Pourquoi c'est fini?
4: Oui.
0: C'est fini ça? Tu fais plus?
4: Non, c'est. Alors, c'est le poste qui a changé. Disons que je suis toujours dans le même établissement.
0: Okay.
4: Mais mon poste a changé. Du coup, je ne fais plus de cuisine, mais je livre des repas à domicile pour les personnes âgées.
0: Ah ouais, donc t'es plus en contact avec les gens. Du coup, c'est peut-être plus sympa?
4: Oui. Ouais, c'est plus sympa, ouais. J'aime bien ça en plus. Donc, les gens sont sympas.
0: Ouais.
4: Ça fait sortir et puis rencontrer les gens pour lesquels avant je faisais à manger. Quoi.
0: Exactement, tu vois leur vraie réaction s'ils aiment ou s'ils aiment pas, du coup. Voilà, comme ça.
4: Tout à fait.
0: Voilà. Petit, tu voulais être pâtissier, hein. Ça a toujours été là-dedans, de toute façon.
4: Ouais. Ah ouais, c'était un truc qui me bottait.
0: Mais je sais pas, alors, écoute, elle veut faire Pékin Express sur M6. Pourquoi tu fais pas le meilleur pâtissier sur M6, là où Valérie Damido va arriver sur M6? Je fais une promo déguisée?
1: Pas du tout.
0: On ouvre le sujet du sport. Oui, on ouvre le chapitre.
1: Ah, Titi est sportif.
0: Il y a du dossier ou on passe à autre chose?
4: Non, peu.
0: Il y a un peu de sport? Ouais, c'est vrai, t'es sportif?
4: Ouais, un petit peu moins maintenant, un peu beaucoup même peut-être.
0: Ouais.
4: Mais ouais, j'ai fait pas mal de sport. Ouais. J'ai fait du vélo, de la course à pied, des trails, des semi-marathons.
0: Ah oui, non, quand même.
4: Niveau. La salle de sport, enfin.
0: Oui, voilà. En judo, bien sûr. Non. Et puis tu bricoles un petit peu aussi. Hein. Excusez-moi.
1: Une émission.
0: Ce ne serait pas le générique de Déco, une émission sur M6?
1: Déco, c'est dingue.
0: Mais ça fait combien de temps que Déco s'est arrêté ou a commencé, je me souviens plus.
1: Non, bah, c'était il y a 20 ans.
0: Mais ce ne serait pas l'occasion de faire quelque chose pour les 20
1: écoutez,
0: ans, Valérie.
1: Je ne sais pas, demandez à M6.
0: Bah, écoutez, je les connais bien, ils m'en ont parlé. Christophe bricole donc un petit peu du placo, de la plomberie. Ouais, tu te débrouilles bien, t'es manuel. Hein.
4: Oui, j'aime bien ça, ouais.
0: Ok. On joue ?
4: On joue.
0: Allez, c'est parti. Avec un petit extrait.
5: J'ai découpé la photo dans Vogue, le magazine. J'ai découpé la photo de mes
1: héroïnes. Oh my god.
0: C'est Marc Lavoine, hein ?
1: C'est Marc Lavoine, oui.
0: Vogue magazine, dis donc. Je savais même pas qu'il allait chanter ça, Marc Lavoine. François Mitterrand, le président de la République, a été directeur du magazine féminin intitulé Votre beauté. Est-ce que selon toi c'est vrai ou faux ? Top chrono. François Mitterrand a été directeur de ce magazine. Faux, tu dis ?
4: Oui.
0: Eh bien, avant de devenir celui que tu connais, il a bien travaillé pour le magazine féminin Votre Beauté. On est dans les années 40. Comme quoi, la crème de jour, ça mène à tout. Ouais, je suis désolé, mais c'est vrai. Il a bien été là-dedans.
1: Eh bien, un point Catherine, un point Christophe. Égalité parfaite. Et là, tout de suite, un peu parti, un peu naze. Ah bah non, c'est pas ça, c'est Joueur de Blues. Ah oui. Allez, c'est Michel Jonas. Vous écoutez ici, on vous aime. À tout de suite.

0: de blues. Michel Jonas à 12h24 et 33 secondes parce que j'aime la précision sur cette radio ici.
1: Jungle.
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1: Nous sommes au taquet avec Catherine qui joue avec ici Loire-Océan contre Christophe qui joue avec ici Braise-Isel. Alors, notre Catherine, elle a rencontré son mari grâce à une histoire de collègue, si j'ai tout compris, et surtout de chouquette. Oui, parce que figurez-vous que le midi, les collègues de Catherine retrouvaient les collègues de Serge. Et il paraît qu'une fois, il a ramené des chouquettes, t'étais pas là, et il en a ramené parce que t'es gourmande, c'est ça l'histoire ?
3: Et oui, c'est ça, c'est exactement ça. Et ça fait quand même 42 ans qu'on est toujours ensemble grâce aux chouquettes.
1: Oh mon Dieu, mais il t'a ramené un sac de combien de kilos de chouquettes ?
3: Oh non, pas tant que ça, mais bon, la gourmandise m'a fait aller avec lui.
1: Oh mon Dieu, voilà. Tu es tombée amoureuse de ses chouquettes avant de tomber amoureuse de ses yeux. C'est pas ouf.
3: Oui, c'est un peu ça.
1: Voilà, c'est bien, voilà, c'est très bien. Alors, il paraît que tu aimes chanter, tu chantes, tu as plusieurs cordes à ton arc, évidemment. Tu chantes surtout du gospel, si j'ai tout compris.
3: Disons, je suis en chorale du monde.
1: En fait,
3: on chante toutes les langues. Et je fais aussi des cours particuliers parce que j'aime ça. Et puis parce qu'on a une école de musique et de chant à la chapelle, alors c'est à côté.
1: Alors,
3: j'en ai profité.
1: Eh bien là, ça tombe bien, c'est le quiz musical. Alors j'espère que tu vas trouver. Là, la chanson va s'arrêter à deux reprises. Il s'agit d'une chanson de France Gall. Et il va falloir que tu trouves les deux mots manquants. Parce qu'à la place des mots, là, il y a des pouettes-pouettes. Donc,
0: vous pouvez faire Flipper le Dauphin à la place des pouettes-pouettes aujourd'hui, si vous voulez.
1: Ok, et donc on va écouter. C'est France Gall, écoute bien. Quand ça s'arrête, il faudra que tu me trouves les deux mots. C'est parti.

0: Ne dites pas que ce garçon, il était fou. Il ne, pas comme les autres.
1: C'est...
0: Ne dites pas
1: il
0: que
1: n'était pas comme les autres.
0: Ok. Et pour quel poète étrange, les gens qui ne sont pas
1: la
0: comme...
1: Raison.
0: Ok. Eh ben alors... est-ce que c'est « il n'était pas comme les autres » et est-ce que c'est la raison ? Eh bien, on va tout de suite voir combien de points tu as marqué, puisque c'est un point par mot manquant. Résultat.
2: Ne dites pas que ce garçon était fou. Il ne vivait pas comme les autres.
0: Ah, c'était « il ne vivait pas ». Mais... et pour quelle raison ? Et raison, c'est bon, bravo.
2: Ils ne sont pas comme nous.
0: Eh bien, tu as un point, ma petite Catherine. Voilà.
3: Christophe avec ici, Brésisel, Christophe qui fait de la moto, dis donc, tu fais partie d'un club de moto, raconte-moi ça.
4: Oui, il y a un club de moto dans notre commune et j'en fais partie depuis 20 ans maintenant, puisque le club existe depuis 20 ans.
3: À Landivisiau, donc dans le Finistère, t'as passé ton permis il y a combien de temps, ton permis moto?
4: C'était pour la crise des 40 ans.
3: D'accord. C'est marrant, ça. Donc.
0: Ah bon,
3: ouais, c'est drôle. Donc, il y a 20 ans, quoi, à peu près, en gros, quoi.
4: Oui, c'est ça. J'ai passé, il y a une vingtaine d'années, là, bientôt.
3: Et tu pars le week-end faire des balades en Bretagne, ça doit être génial avec ta moto.
4: Oui, certains membres du club organisent des week-ends, et puis du coup, on part tout le week-end avec plusieurs collègues, on fait des balades.
3: Avec ta BMW, comme la moto de la police nationale. Dis donc, je t'ai pas vu dans une émission avec Denis Fab, toi, il y a quelques années, hein?
4: Oh. C'est vieux ça.
3: C'est génial. Le fameux rire de Denis Fable. C'était le jeu du kaléidoscope. Et t'as participé, t'étais tout petit.
4: J'étais tout gamin. J'étais toujours en primaire. C'était les dernières années. Je devais avoir 9-10 ans à peu près. Oh. Et au moment de Noël, c'est vrai que tout le restant de l'année, il y avait les émissions du samedi étaient faites pour les personnes, pour les grandes personnes, on va dire. Et puis, à un moment de Noël, il y a eu pour les enfants. Donc, j'avais envoyé une carte postale, j'ai été tiré au sort, peut-être.
3: Oh, bravo.
4: Voilà. Et j'ai pu participer.
3: Et ça s'appelait Rester avec nous le samedi sur TF1. Allez, on joue. D'accord. Tu nous as dit tout à l'heure que tu voulais être pâtissier. Voici une chanson de Joe Dassin, Le petit pain au chocolat. Elle s'arrête à deux reprises. Écoute bien. Tout.

0: tous les matins, il achetait son petit pain au chocolat. La boulangère, lui, on peut envoyer le chrono, hein, il ne la regardait pas. Et pourtant, elle était belle. Les poètes, poètes, ne voyez qu'elle. Dis-moi.
1: La boulangère lui souriait.
0: Et après ?
1: Et pourtant, elle était belle. Les clients ne voyaient qu'elle.
0: Vérifions.
2: Tous les matins, il achetait son petit pain au chocolat.
0: Alors, cette boulangère, qu'est-ce qu'elle fait ?
2: La boulangère lui souriait. Il ne la regardait pas.
0: Et pourtant,
2: elle était belle. Les clients.
0: Les clients, oui.
3: Bravo,
0: deux points. Sans faute.
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2: Nous jouons avec Catherine qui a 2, Christophe qui a 3, qui tente de se qualifier pour la finale de vendredi. Le premier prix, c'est un séjour pour 4 personnes au parc Astérix. Ah là là, direction l'Égypte, on va faire la descente du Nil, on va voir l'envol d'Ibis et on va découvrir 7 automatiques, une chambre familiale, les petits déjeuners, les dîners, un séjour de 2 jours pour 4, les 100 euros de carte carburant, le parking inclus. Si on ne gagne pas ça, on gagne la machine à café Malongo, les 32 dosettes et les 6 verres en verre. Qui va l'emporter aujourd'hui? Jingle, on y retourne. Alors, Catherine, qui joue avec ici Loire-Océan, qui habite la Chapelle Basse-Mer, eh bien, qui est active, qui marche beaucoup, qui fait du sport, elle a plein de talents. Elle chante, on l'a vu tout à l'heure, dans une chorale, elle chante des chansons du monde, elle chante du gospel, et elle fait aussi de la couture, de la peinture sur soie, des tableaux, et dis donc, tu fais beaucoup de choses.
3: Bah, j'aime tout ce qui est manuel. Je peux être dans le jardin, comme je peux aussi... Vous me demandez de vous aider à faire une maison, je vais le faire. Ah. Je ne veux pas être super douée, mais je me débrouille. J'adore ça. Tout ce qui est manuel.
2: Ah, tu fais la peinture aussi dans les maisons, pas que la peinture sur soi.
3: Ah oui, oui, oui. Ah, puis j'adore ça. Même.
2: Oh,
3: peindre dans les maisons. Ah oui, oui, oui. Je faisais ça même quand j'avais une dizaine d'années. Quand mon père, il n'aimait pas trop, il me disait, je le faisais.
2: Tu es une maroufleuse, donc. Tu maroufles, bravo! J'adore les maroufles.
3: C'est pour ça que je me suivais tout le temps.
2: Ah,
3: dans
2: voilà.
3: Les émissions que j'avais pu faire, c'est pour ça que je voulais jouer avec vous.
2: Ah, ben,
4: excusez-moi.
3: Mais je préférais Valérie, rien que pour ça.
2: Oh, ma chérie, tu es trop mignon.
4: Non, mais pardon, c'est l'émission d'écho dont parle
2: oui,
4: notre candidat.
2: Exactement.
4: C'est, ça,
2: voilà.
4: C'est une émission sur M6.
2: Sur M6.
4: Ça serait l'occasion, on l'a dit tout à l'heure, de revenir.
2: Oui, bah écoutez.
4: Valérie.
2: Oui, on va revenir.
4: Vous revenez ou vous revenez pas, Valérie?
2: Oui, on va revenir.
4: Envoyez-moi la musique
2: pas.
4: Du suspense. Il faut nous répondre, Valérie.
2: Écoutez, je pense que 1, on revient. 2, on revient peut-être. 3, on revient sûrement. Allez.
4: Ouais. C'est une bonne réponse. Bravo, voilà. Valérie. Vous avez gagné la manche de taquet.
2: Alors, il paraît que tu adores la cuisine du monde et surtout la cuisine asiatique.
3: Ah oui, j'adore tout ce qui est Asie. J'ai vécu 25 ans dans le 13e arrondissement. Alors, et parmi les Asiatiques, tout ça, leur cuisine. Et puis j'ai eu la chance d'aller à Pékin quand ma fille était étudiante là-bas.
2: Et donc, il paraît que tu cuisines des nems.
3: Ah oui. Oui, oh. On m'a appris à faire ça parce que je faisais partie d'une association de femmes et chaque femme nous enseignait toutes les cultures, les cuisines, tout ça. Et j'adore ça.
2: Ah bah,
3: les nems, les rouleaux de printemps.
2: Oh.
3: Ah ouais, ouais.
2: On l'adore.
3: Les bonbons.
2: Je vais venir chez toi parce que tu vas me remettre tout ça, les énergies, tu vas me cuisiner, ça va être super. Alors écoute, tu vas essayer de marquer 3 points avec la question à choix multiple. Je pose la question, je te propose des choix et tu as 10 secondes pour me donner ta réponse. Tiens, une ambiance qu'on adore. Maya l'abeille.
4: Tu sais pourquoi je rigole?
2: Ma jeunesse, oui, je sais pourquoi.
4: Ah, je peux le dire.
2: Oui.
4: Parce que vous avez été victime d'un canular très gentillé par un garçon qui s'appelle Olivier Bourg, qui à l'époque travaillait sur France
2: oui.
4: Bleu, et vous a demandé de faire Maya.
2: Exactement.
4: Tout ça, c'est sur YouTube. Allez écouter, oui. Valérie, elle est excellente dans Maya l'abeille.
2: Je me suis fait piéger. Alors, figure-toi, ma petite Catherine, qu'aujourd'hui, mercredi 20 mai, c'est la journée mondiale des abeilles. Alors, petite question. Combien d'ailes possède une abeille? 2. 4, 6, elle n'a pas d'aile, elle a un parachute. Voilà, top chrono, 10 secondes. Combien d'ailes une abeille? 2, 4, 6, elle a un parachute.
3: Je dirais 2.
2: Et pim pam poum pam pam. Eh bien non, elle en a 4. Elle a 2 paires d'ailes, 2 grandes à l'avant, 2 petites à l'arrière. Et elle peut battre des ailes 200 fois par seconde. Pas de point pour toi, ma Catherine.
4: Christophe habite à Landivisio. Il a dit qu'il faisait partie d'un club de moto. Il a d'ailleurs une belle BMW. Vous pouvez le croiser sur les routes de Bretagne. Il a un petit lapin qui s'appelle Pénélope et il est marié. Il est marié aujourd'hui, 20 mai, depuis 31 ans.
2: Oh là là là là.
4: Ah oui, musique du mariage, s'il vous plaît. Allons-y, on a envie de célébrer ça. C'est comment la musique du mariage? Voilà, Christophe, quels sont les plus beaux souvenirs avec ta femme en 31 ans? T'en as un qui te vient
5: oui.
4: Comme ça?
5: Oui. la naissance de mes filles.
4: Bah oui.
5: Bon, il y en a plein. On a fait des voyages. Et le quotidien avec elle, qui est toujours un plaisir.
2: Bah, il est mignon.
4: Bah, oui, c'est un romantique. Ça. C'est pour ça aussi que vous êtes ensemble depuis 31 ans. Alors, il y a eu beaucoup de voyages, mais alors là, vous prévoyez peut-être pour célébrer ces 31 ans. Un nouveau périple, c'est où?
5: Alors, on va à l'île Maurice fin septembre.
4: Ah, fin septembre. Waouh. Vous êtes déjà allé là-bas ou ça va être la première fois?
5: Non, ça va être la première fois.
4: Ok. Qu'est-ce qui vous plaît dans l'île Maurice? Qu'est-ce que, je sais pas, c'est les îles, la mer,
5: l'ambiance? L'océan Indien. Exact. Et puis le côté exotique.
4: Bien sûr.
5: Et voilà quoi, palmiers, cocotiers.
4: Bon, n'hésite pas à aller visiter Port-Louis. Hein, enfin, voilà,
5: c'est... Oui,
2: la chaleur.
4: Oui, c'est vrai.
5: Oui, la chaleur aussi.
4: 31 ans, est-ce qu'elle te supporte? La réponse est oui, depuis 31 ans. Et pourtant, elle est bien obligée de supporter tes petits défauts, parce que monsieur est maniaque. Eh oui.
2: Ah,
4: monsieur est chonchon, Christophe, hein?
5: Oui.
4: Ça se caractérise à quel moment de la journée?
5: Tous les moments, des fois.
4: Ah oui, t'es un râleur, quoi, permanent. Rien ne te plaît.
5: Non, pas permanent, mais bon, du coup, j'ai mes petits principes, quoi.
4: Oui.
5: Comme tout à chacun, mais bon, peut-être que j'en ai un petit peu plus.
4: D'accord. C'est quoi
5: un
4: le principe?
5: Un petit peu plus qu'elle, surtout.
4: Tout soit bien rangé, je sais pas, des trucs comme ça, quoi.
5: Voilà, oui, j'aime bien, j'aime bien que ce soit un petit peu ordonné.
4: D'accord.
5: Mais ça, c'est peut-être le côté professionnel qui fait ça aussi.
4: T'as bien compris. Allez, nous allons jouer pour t'offrir 3 points. Attention, qu'est-ce qu'a... Voilà, il est bien fait, hein. Hector Studio, hein, dans cette émission.
2: Oh là là, mon Dieu.
4: Au printemps, quel pourcentage de Français souffrent d'allergie au pollen, au rhume des foins, c'est en ce moment, hein. Combien de Français en souffrent, selon toi? 10%, 20%, 30%, seule Valérie Damido en souffre. Non, tous les jours, elle nous achoume dessus en permanence. Top chrono, 10 secondes. 10, 20, 30.
5: 30%, je dirais. 30%.
4: Tu dis 30%. Alors, bon courage, parce que moi, j'en fais partie. Donc, si vous en souffrez, bah, vous êtes comme moi. Vous êtes 30%. Oui, c'est une bonne réponse. Près d'un Français sur 3 souffre d'allergie au pollen au printemps. Donc, les fameux crabinets, les bouleaux. Voilà, votre mari, Valérie, votre compagnon.
2: J'aime bien quand tu me vouvoies, c'est généralement que tu vas me sortir une vanne derrière.
4: Bah, agis, quoi.
2: Voilà, allez, ça fait 6 pour Christophe, 2 pour Catherine, et là, tout de suite, oulala, back to the future, 1966, Sergio Mendes et Brésil, 66, Mas que nada. Vous écoutez ici, vous avez les soleils dans vos vies, on vous aime à tout de suite.

0: Masque nada. Masque nada.
1: Masque nada.
0: Masque nada. Tudo bem.
1: Tudo
0: bom, tudo bem. Sergio Mendes, Brasil, 66, sur ici. Pourquoi 66 d'ailleurs?
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0: C'est l'année c'est de sortie ici. Peut-être.
1: Peut-être.
0: Donc en fait, c'est pas du tout le groupe Brasil 66. J'ai mal lu, encore une fois.
1: Non, si, c'est Sergio Mendes et le groupe Brasil 66.
0: Okay. Oh, c'est toute une époque que je ne connais pas, vous savez.
1: Bon. Oui, bah, moi j'étais née.
0: Bah, je sais, je vous confirme.
1: Allez, donc Catherine à 2, Christophe à 6. Catherine qui joue avec ici Loire-Océan. Notre Catherine qui chante, qui coud, qui peint, qui marche, qui saute en l'air, qui danse. Oh là là là là là là. Mais qui n'est pas très très douée en ski. Ah là là là là, il paraît que donc ton mari t'a emmené au ski, t'en as jamais fait bien évidemment, et tu te retrouves en haut de la piste, et t'as dévalé la piste en arrière en fait, hein. Comment tu t'as fait?
3: Ben, en fait j'ai essayé de me retenir à des poteaux, mais les poteaux c'était pour indiquer le chemin, alors ça tenait pas du tout, je l'ai ramené dans les mains à chaque fois, et j'ai fini dans le filet.
1: Ah oui d'accord, bah écoute c'est super, bah c'est bien, tu t'es pas fait mal quand même.
3: Ah non, pas du tout. Non, non. C'est comme pour le terre-fesse. Hein. On me dit, tu tiens bien, tu tiens bon. Oui, oui, je tiens bon. Ben, j'ai pas lâché, mais j'étais pas dessus.
1: Ah ben voilà.
3: J'étais complètement à côté.
1: Mais c'est très dur, le terre-fesse. On pense que c'est simple, mais pas du tout. C'est très compliqué.
0: Mais la neige, elle est trop molle.
1: Et oui, j'ai trop mal. Alors, mais tu as refait du ski depuis. C'est pas resté...
3: Oui, une fois.
1: Ah oui, d'accord.
3: Une fois, et j'ai descendu une noix sans savoir que j'avais descendu ça.
1: Ah bah c'est magnifique, voilà, te voilà skieuse maintenant. Alors il t'est arrivé une petite aventure quand tu as été voir ta fille en Chine, parce que tu es partie toute seule visiter la cité interdite, et alors là, pas de chance, t'es ressortie par une autre porte que celle par où t'es entrée. Qu'est-ce qui s'est passé?
3: Eh bien, comme je ne parle pas anglais ni chinois, je ne pouvais pas rentrer chez moi. Je n'avais plus la même orientation, quoi. Je ne savais pas, puis ma fille ne pouvait pas m'aider au téléphone. Bon, j'ai fait confiance. Moi, je fais très, très confiance aux gens. Et ben, je suis revenue une heure et demie après devant la porte de ma fille. Et là, j'ai dit waouh.
1: Ah oui, t'as fait un petit...
3: Je dirais que j'ai eu peur, hein, quand même. Hein. J'avais des larmes aux yeux, hein, parce que je me suis dit mince, comment je vais rentrer.
1: Oh là là.
3: En fait, j'avais pris le taxi, mais ce jour-là, il pleuvait tellement que j'étais mouillée. Et les taxis ne nous prennent pas quand on est mouillé.
1: Ah, sympa. Bon, bah, du coup, t'as mis une heure et demie pour rentrer chez ta fille, quand même.
3: Oui, mais je suis rentrée vraiment devant la porte.
1: Eh ben ça, c'est magnifique.
3: Je fais confiance au monsieur qui a dit au chauffeur et puis à la personne de derrière, parce qu'ils sont deux dans le bus, hein, qu'il ne fallait pas que je descende, qu'il fallait que j'attende. Et elle m'a fait reprendre un autre bus et je suis revenue à, je vous dis, une heure et demie après.

0: Est-ce que c'est une bonne réponse? Oui, c'est une bonne réponse. Et oui, on s'en servait pour absorber l'excès d'encre et puis comme ça, ça évitait les taches. Et l'effaceur, bravo, tu as 5, ça te fait 7 points.
1: Et on embrasse Philippe, évidemment. Philippe Buvard. Je rends hommage aux grosses têtes. On est digne des Basile.
0: Non, je regarde Basile, ça va, il n'a pas l'air de trop souffrir aujourd'hui, mon petit Basilou. Je suis avec toi, chérie. Tu sais que je t'aime, mon Basile.
1: Il a plus de 90 ans, Philippe Buvard, qui vit dans le sud de la
0: France. C'est Basile qui a 90 ans.
1: Non, ça va, Basile, il est jeune. Christophe. Alors, vous savez quoi? Christophe, il aimait déjeuner avec ce monsieur. Dark Vador, tu te perds.
0: Christophe, t'aimerais déjeuner avec Dark Vador?
1: Mais oui, parce qu'il est fan de Star Wars, Christophe.
0: Oui, mais tu pourrais.
2: J'aimerais bien.
0: Mais tu pourrais manger avec, je sais pas, Leia, avec Harrison Ford, je sais pas.
1: Ah non, mais il a le porte-clés. La tasse.
2: Oui, Dark Vador, il a une prestance.
1: Ah ouais? Mais attends, dis donc, il n'y a pas une sortie aujourd'hui en plus, là, autour de Star Wars, avec le gros goût? T'es au courant de ça?
2: Je sais pas.
1: C'est une série à succès sur Disney+, ça sort là aux États-Unis, en France.
2: Mandalorian.
1: Oui. Exactement, Mandalorian et le gros goût. Bon, alors, ça s'arrête pas là, l'histoire de Dark Vador, parce qu'il adore se déguiser. Ah oui, non, Christophe est...
0: Mais en quoi?
1: Bah, à ton avis.
0: En Dark Vador.
1: Bah, évidemment, raconte quand tu t'es déguisé en Dark Vador.
2: Alors oui, on avait une soirée déguisée comme tous les ans chez des copines et puis du coup il fallait trouver un costume. Le thème c'était se déguiser dans un personnage connu.
1: D'accord.
2: Et du coup comme j'aimais bien Dark Vador, j'ai fabriqué le costume de Dark Vador.
0: Ah.
1: Alors.
2: Voilà.
1: Le masque, le sabre laser, tu l'as trouvé sur un site Vinted pour ne citer que lui. Mais attends, raconte ce que t'as fait quand même pour avoir la fameuse voix. T'as fait un truc particulier.
2: Oui, alors sous mon costume que j'ai fabriqué, j'avais téléchargé sur mon téléphone la marche de l'empereur et puis la marche impériale et puis derrière il y avait la respiration de Dark Vador et j'avais glissé une petite enceinte Bluetooth et que je faisais marcher sous le costume quoi. Donc il y avait la respiration. Donc je suis arrivé comme ça.
0: Oh mon Dieu.
1: Ah non mais il adore se déguiser. Sur le thème rouge et bleu, tu t'es déguisé en quoi?
2: En Lego.
1: Ah oui, avec des cartons que tu avais fabriqués encore, hein, toi aussi. Hein,
2: exact. Oui, j'avais fabriqué le haut du personnage Lego, qui est assez cubique. Donc du coup, la tête, je l'avais aussi fabriquée, poncé le carton jaune, avec les yeux, la bouche et tout le gros logo Lego sur le machin. Et pour le reste, c'était un survêtement bleu, ménage jaune.
1: Non mais t'adores ça, tu t'es déguisé en couple, t'étais en curé en soutane et ta femme avait des ailes blanches dans le dos. Enfin voilà, vous faites plein de trucs.
2: Oui.
1: Comme quoi on se marre bien chez toi là, hein, du côté de l'antivision.
2: Ouais, on essaye.
1: Bah t'as bien raison. Voici ta question, elle vaut 5 points. Petit extrait. C'est Bill Clinton qui joue du saxo. Vrai de vrai.
0: Quel homme.
1: Quel est le prénom de la femme de Bill Clinton? Voici la question. Quel est le prénom de la femme de Bill Clinton? Top chrono, 10 secondes.
2: Hillary.
1: Elle a été la première dame des États-Unis à ses côtés. Elle s'est ensuite lancée. Elle a été candidate à la présidentielle en 2016 face à Donald Trump. C'est Hillary Clinton. C'est une bonne réponse. 5 points de plus.
0: Alors, 7 pour Catherine, 11 pour Christophe. Le bingo vous départagera. Mais tout de suite, on écoute Marine Escroc. Vous écoutez ici. À tout de suite.

0: C'était mon premier duo avec Marine. Escroc.
1: C'est moi l'escroc.
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3: Nous sommes au taquet avec Catherine et Christophe. Catherine a 7, Christophe a 11. Alors Catherine, elle, c'est pas avec Dark Vador qu'elle aimerait déjeuner, c'est avec Julia Roberts. Voilà. Et ça va être un peu dur parce qu'il paraît que t'es complètement nul en anglais.
4: On arrivera à se débrouiller. J'adore cette femme.
3: Et oui. Et alors peut-être que tu pourras lui faire ton talent inutile. Tu sais imiter Donald, il paraît. Tu peux nous montrer?
4: Oui.
3: Vas-y.
4: Alors c'est. Voilà.
3: Eh ben, dis donc, entre moi,
0: entre
3: Flipper et Donald, on va faire un duo.
0: Alors, l'attaché de presse de Julia Roberts, c'est OK pour le déjeuner. Elle adore.
3: C'est super. Alors, ma chérie, pour t'encourager à gagner, je vais te faire écouter une chanson qu'on adore. Attention, vous tapez tous du pied, des mains, là où vous êtes. On écoute Queen.
0: On est déjà à trois tables avec vous, Valérie.
3: Ah, j'adore cette chanson. Alors, ma chérie, ton bingo aujourd'hui, il est simple, à mon top chrono. Tu vas avoir 10 secondes pour me donner un maximum de prénoms de garçons qui commencent par la lettre A comme ananas, comme Astérix. Donc, un maximum de prénoms qui commencent par la lettre A comme Astérix. Top chrono, 10 secondes.
4: Achille, Adolphe, Adrien, Aimable, Alain. Alban, Albéry, Albert, Alexandre, Alexis.
3: Eh ben ça fait 8, bravo, 8.
0: C'est pas mal, j'avoue.
3: C'est pas mal?
0: Oui, non, c'est bien.
3: C'est exceptionnel.
0: Bien. Oui, c'est exceptionnel. Oui,
3: oui, oui.
0: Christophe, on va voir dans un instant comment ça se passe. Tu restes en tête avec 11 points, elle a 7 points, on est sur le bingo, elle a fait 8.
3: Oui, elle a fait 8.
0: Oui, mais dans quelques secondes, il faudra faire 9, c'est tout, il faudra faire 9, Christophe. Bon, Christophe, tu nous as bien régalé avec toutes tes histoires, encore plein de bonnes choses pour tes 31 ans de mariage aujourd'hui. À 9 ans, tu passais à la télé avec Denise Fabre. Mais avant tes 9 ans, parce que nous, on a une machine à remonter le temps. Je fais bien le
3: rewind. Ah, ok, donc on est dans la soupe aux choux maintenant. Oui,
0: qu'est-ce qui s'est passé à l'âge de 3 ans?
4: Ah.
0: On a fait une bêtise.
4: À l'occasion, on était dans un camp de vacances avec mes parents. Je suis allé chercher une glace avec des plus grands. J'avais 3 ans et du coup, la pièce qu'on m'avait donnée pour avoir cette glace, je l'ai avalée.
0: Ah oui, une pièce de 10 centimes dans la bouche, oui, non, ça c'est sûr.
4: Oui.
0: Il paraît que ça a mis quand même une petite quarantaine de jours avant de ressortir par les voies naturelles.
4: C'est ça.
0: Voilà. Très très belle anecdote, on était ravis. Allez, c'est parti mon Christophe pour t'encourager, la musique que tu aimes. Dépêche Mode, David Guetta ou encore bien sûr à l'instant Daniel Balavoine, Sauver l'amour. On y va Christophe, on va jouer avec les prénoms mais avec une autre lettre. Je vais te demander un maximum de prénoms de garçons. Commençons par la lettre... J'aime bien faire un peu de suspense. Oh. La lettre B comme une boîte ou comme banane par exemple. La lettre B, ok, c'est parti, 10 secondes.
4: Baptiste, Barnabé, Basile, Bastien, Baudouin, Benoît, Bernard, Bertin, Bertrand, Bruno.
3: Oui, bah voilà, pop, on en a 10.
0: 3, 4, 5, 6.
3: 10. 10.
0: Vous en comptez 10?
3: Oui.
0: Oh là là, Valérie. Oh.
3: Ah, Catherine, sur le fil, c'est Christophe qui a gagné.
4: Eh oui,
3: je suis désolée parce que tu as très bien joué. Mais Christophe, bravo, tu seras avec nous pour la finale de vendredi. Tu vas tenter de gagner le séjour pour 4 au parc Astérix pour aller faire la descente du Nil, t'envoler avec les Ibis, découvrir 7 automatiques. Et puis surtout, tu pourras dormir à l'hôtel du parc en chambre familiale, les petits déjeuners, les dîners, 100 euros de carte carburant, le parking inclus ou la machine à café.
0: Malongo, bravo Christophe, hein, bravo.
3: Eh bien Christophe, bravo Catherine, bravo Christophe.
4: Oui, mais bravo à Christophe.
3: Bon bah écoutez, c'est super. On vous remercie les amis. Je remercie Céline à la réalisation, Basile à la technique, Maître Coupez au savoir, Marian au standard, Eric Bastien.
0: Oui.
3: À quoi je te mets toi?
0: Vous mettez comme vous voulez, vous me classez comme inclassable.
3: Ah, un ingérable, un inclassable.
0: Ingérable, c'est pas mal ça.
3: Allez, c'est pas mal. Allez mes petits chéris, on vous aime, on vous embrasse très très fort. Et on vous retrouve demain
0: sur M6 pour les 20 ans de déco.
3: Pour les 20 ans de déco, mais surtout
0: c'est
3: au taquet.
0: C'est pas demain, non? C'est quand?
3: Non, c'est pas demain. Allez, bisous, à demain.
0: C'est la rentrée?
3: Oui, c'est la rentrée.
0: Bah, soyez avec nous à la rentrée alors.
3: Allez, bah oui.
0: Bon bah, jingle, Basile.
3: Allez. Et les 5h Paris s'éveille et Yoann Guérin arrive.
0: Il est très en forme, Yoann Guérin, il vous accompagne jusqu'à 6h du matin, donc c'est dans les prochaines minutes. On vient quand, nous, Valérie ?
3: Oh bah nous, on revient à midi, mon chat.
0: Ah bah on va se faire une petite chaise quand même avant, hein.
3: Évidemment.
0: À tout à l'heure.

0: Walking on the Moon, tout un programme signé The Police pour donner le la à votre mercredi. Bienvenue.
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0: Bonjour, excellent réveil. On espère que vous ne souffrez pas trop des températures en ce moment. On pense bien à vous qui peut-être travaillez avec des métiers difficiles et qui subissez la chaleur. On est de tout cœur avec vous. L'équipe des Leftos ce matin, Emeline, Saveria, Mélodie, Antoine et Aude Razo. Bonjour Aude.
3: Bonjour Johan Guérin, bonjour à tous. Une info qui va intéresser pas mal de monde. Le guichet pour réclamer 100 euros d'aide au carburant ouvre aujourd'hui. Attention, ce n'est pas pour tout le monde, je vous explique.
0: Ah bah avant d'aller sur la route et avant d'aller à la station service ce matin, moi je vous emmène passer le code de la route. Parce qu'on a un bon plan pour vous avec des préparations en ligne à prix bas. On en parle avec Valère Correa dans 5 minutes. 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
0: Mercredi 27 mai, très bon réveil, soyez les bienvenus, il est 5h. À la une, la chaleur monte encore d'un cran.
3: Et les chiffres donnent le tournis. 13 départements de l'Ouest sont désormais en alerte orange canicule, de la Manche à la Gironde. C'est inédit, redit Météo France. Grégoire Le Callot, des records sont encore tombés hier. Nouvelle journée la plus chaude que la France ait jamais connue pour un mois de mai.
4: 33 degrés à Dinard et à Brest, 31 à Saint-Brieuc, plus de 32 à Besançon. Record battu à Nantes, à Rennes, à Angers, à Bergerac. La liste n'en finit pas. L'indicateur thermique national qui donne la moyenne des températures en est le reflet, 24,8 degrés hier à 17h. Le précédent record pour un mois de mai datait de la veille avec 24,6. Cet épisode de chaleur est qualifié d'ovni climatique, en tout cas historique, exceptionnel. Avec le réchauffement, les climatologues s'attendaient à des canicules, mais ils restent étonnés par l'intensité de cet épisode précoce. Mathieu Sorel, climatologue à Météo France.
5: Cet épisode, pour nous climatologues, il n'est pas surprenant, il n'en demeure pas moins choquant, étant donné les niveaux de chaleur que nous atteignons sur le pays. Alors des épisodes chauds au mois de mai, nous en avons déjà connu par le passé, 1947, 1953, 1992 ou encore plus récemment 2005, 2017 ou même 2022. Néanmoins, celui-ci se distingue par son intensité, sa précocité et puis son étendue géographique et enfin sa durabilité puisqu'il dure depuis plusieurs jours, il va encore continuer quelques jours.
4: Et aujourd'hui, les températures risquent de monter à 39 degrés, en particulier vers Bordeaux.
3: La vague de chaleur, autre chiffre, c'est 30% d'activité en plus au SAMU, 15 à 20% aux urgences avec depuis lundi une forte augmentation des hospitalisations de personnes âgées. Le syndicat SAMU Urgence parle d'une certaine tension. La ministre de la Santé, elle affirmait plutôt qu'il n'y avait pas de tension particulière à ce stade sur le système de santé.
0: À l'actualité, c'est aussi le top départ du guichet d'aide pour le carburant.
3: C'est parti, il ouvre aujourd'hui et ça vous concerne peut-être. Coup de pouce de 100 euros pour les gros rouleurs qui ont besoin de leur voiture pour travailler ou pour aller travailler. Les critères, attention, sont très précis. Donc un simulateur est disponible sur le site impots.gouv.fr pour savoir si vous êtes éligible. Simulateur qui fait quelques déçus, Salomé Martin.
6: Linda est hôtesse de caisse dans un magasin. Tous les jours, elle fait le trajet en voiture entre son domicile et son lieu de travail en Essonne.
7: J'habite à 25 km.
6: Elle rentre donc dans les critères de distance pour l'aide au carburant qu'elle ne refuserait pas.
7: Mon plein, habituellement, il était aux alentours de 70 euros et maintenant il est aux alentours de 90, voire je touche bientôt les 100.
6: Mais après avoir rempli le questionnaire en ligne,
7: vous n'êtes pas éligible, votre revenu fiscal de référence de part dépasse le plafond de 16 880 euros.
6: Elle est légèrement au-dessus de ce plafond de 16 880 euros. De peu, elle gagne en moyenne quelques dizaines d'euros de plus que le SMIC.
7: Je suis à la limite, je trouve ça abusé. Je compte chaque centime pour pouvoir mettre l'essence dans mon véhicule pour aller au travail. Je compte chaque centime pour pouvoir manger.
6: Elle confie même être angoissée de devoir refaire son plein à la fin du mois.
7: Moi, je sais que je suis en réserve. Normalement, je ressens ma paye dans deux jours. Je me dis, je sors pas pendant deux jours. Comme ça, ça va tenir jusqu'à la fin du mois. Je ressens ma paye et je remets l'essence. Et je suis pas la seule. J'ai beaucoup de proches dans le magasin. Des fois, on est en salle de pause. On a des débats sur l'essence.
6: Linda appelle les pouvoirs pouvoirs publics à agir plus largement.
7: Ouais, une aide pour le carburant, ce serait déjà pas mal.
6: Ou dit-elle, en faisant en sorte que le prix de l'essence redescende.
3: Et l'État précise que l'aide sera versée une dizaine de jours après la demande. Une peine de 3 ans de prison, dont 2 ans avec sursis probatoire est requise contre l'animateur périscolaire accusé d'agression sexuelle sur 9 enfants d'une école maternelle à Paris. Le jugement sera rendu le 7 juillet. C'était le tout premier procès public depuis le début du scandale dans le périscolaire parisien. À Roland-Garros, c'est historique et pas dans le bon sens du terme. Il n'y aura que 2 Françaises au deuxième tour. C'est du jamais vu à Roland-Garros depuis 1980. Réaction d'Elsa Jacquemot, l'une des 2 qualifiées aux côtés de Diane Paris. Réaction assez fataliste, écoutez.
2: C'est triste, mais ça ne veut pas dire que le tennis féminin est mauvais, que le tennis féminin n'y arrive pas. Que juste ce que je pense, c'est que on joue des grosses joueuses, qu'on est dans des gros tournois, que c'est vrai qu'il y a une adversaire en face. Malheureusement, oui, il y a des Françaises qui ont perdu. Après, il y a plein d'autres tournois et elles feront mieux les prochaines fois. Mais forcément, j'aurais aimé que tout le monde gagne, mais malheureusement, on peut pas.
3: La journée d'hier marquée par la défaite de Loïs Boisson chez les hommes. Pas d'exploit pour le français Clément Tabur, battu hier soir par le numéro 1 mondial Yannick Sinner. Et puis la belle image, on ne s'en lasse pas, l'exploit XXL de Moïse Kwame, 17 ans. Il devient le plus jeune joueur à remporter un match en grand chelem depuis 17 ans. C'était face à Marine Cilic. En football, le suspense reste entier. Le GC Nice et la AS Saint-Etienne se séparent sur un match nul, 0-0 dans leur barrage aller d'accession à la Ligue. Tout se jouera donc vendredi soir à huis clos à Nice, à l'Alliance Riviera. Toujours cette chaleur, Johan, il fait encore très chaud aujourd'hui.
0: Oui, on va rappeler, hein, c'est 13 départements de la façade ouest en vigilance orange canicule. Ça va de la Manche à la Gironde. On est sur un plateau de chaleur en fait aujourd'hui et même ce sera le cas aussi demain. Les jours se suivent et se ressemblent avec un temps sec sous un soleil de plomb pour la majeure partie du pays. On note aussi à nouveau cet après-midi un petit risque d'ondées sur les crêtes alpines et pyrénéennes. Les températures ce matin à Auxerre 15 degrés, à Paris, Lille, Strasbourg, Rouen et Pau 17. On a à Toulouse, Grenoble et Château 18, 19 à Rennes, 20 degrés à Nantes et à Bordeaux, 22 à Marseille. Les maximales qui vont atteindre assez souvent entre 30 et 35 degrés sur le pays. Localement, 37 sur le Poitou-Charentes, le centre-val de Loire et autour de la Méditerranée. On pourrait atteindre les 40 degrés dans le sud-ouest.
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0: 5h06, très bon réveil, ouvrez les fenêtres, on va se rafraîchir ensemble ce matin et pour bien lancer cette journée, voici Indochine. 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

0: 3 nuits par semaine, Indochine, 5h11. Bon début de journée avec nous sur votre radio ici.
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0: Et ce matin, avis aux fans de Mylène Farmer. Après des mois d'attente, le projet hashtag MF13 sort enfin de l'ombre. Ce que l'on entend, alors c'est le titre Rallumer les étoiles, issu de son dernier album qui lui est sorti en 2022. Mais Mylène Farmer est officiellement de retour. Ce sera ce vendredi avec un tout nouveau single intitulé C'est à qui le tour.
3: C'est un événement quand même.
0: Ouais, vraiment événement. Oubliez la mélancolie de l'album L'Emprise. Donc pour ce 13e opus, la star prend un virage assez radical. Elle s'offre les services de la nouvelle sensation hip-hop et électro, DJ Lewis, le producteur français déjà nommé d'ailleurs aux Grammys pour son travail avec Drake, a teasé une collaboration, je le cite, tornade. Voilà, ce sont ses mots. Donc, côté image, préparez-vous aussi à un choc visuel. Le clip serait signé Julia Ducournau, la réalisatrice de Titane, Palme d'Or à Cannes, qui devrait donc sublimer l'univers plutôt sombre et assez poétique aussi de Mylène Farmer. Rendez-vous donc ce vendredi sur toutes les plateformes pour découvrir ce choc des mondes. Alors, Mylène Farmer en mode rap électro.
3: J'attends de voir. Hein.
0: Paris risqué ou pas, ou nouveau coup de génie, on ne sait pas. On a hâte, en tout cas, c'est vrai, d'écouter ça. 5h12 dans l'actualité ce mercredi.
3: Ouais. Votre voiture aussi peut avoir un coup de chaud et il faut surveiller ça. On sera chez un garagiste dans quelques minutes.
0: À côté musique, bah justement, on se réveille avec Louane.
4: Parce que j'ai eu un mauvais copilote, le genre qui conduit bourré à contresens quand ça lui botte.
0: Conduire, on l'écoute dans 5 minutes et ça tombe bien puisqu'on file aussi sur la route dans Par ici les économies.
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0: Bonjour Valère Coréard.
6: Bonjour Johan, bonjour Aude.
3: Bonjour.
0: À chaque jour avec vous, un bon plan pour notre pouvoir d'achat. Aujourd'hui, vous vouliez nous parler d'une solution pour passer le code de la route en dépensant le minimum.
6: Que ce soit pour le passer plus vite ou pour le payer moins cher, préparer soi-même le code de la route sans passer par la case auto-école n'est plus quelque chose d'exceptionnel. Pour autant, si ce choix peut convenir à certains candidats, il ne faut pas sous-estimer ce que cela implique. Se préparer seul sans l'aide d'un professionnel, sans une proposition de méthode, sans soutien pour se motiver. Donc disons-le de suite, hein, c'est pas la solution miracle, c'est moins encadré qu'avec une auto-école, mais si on a un budget très serré ou qu'on est habitué à travailler en autonomie, c'est une piste à étudier. Autre avantage quand même non négligeable, vous pouvez organiser votre préparation selon vos contraintes. Donc si vous travaillez toute la journée, que vous avez des enfants, que vous habitez loin d'une auto-école, c'est aussi une alternative intéressante.
3: Et cette solution, Valère, elle coûte beaucoup moins cher qu'une préparation en auto-école ?
6: C'est incomparable, hein, qu'il s'agisse du prix, mais aussi de la prestation. J'insiste, on ne compare pas une application avec un professionnel en chair et en os. Mais si on doit comparer, c'est 20, parfois 30 fois moins cher qu'une auto-école. Quand on paye l'abonnement à une application moins de 3€ par mois, forcément, c'est imbattable. Pour les plus jeunes, c'est un fonctionnement d'ailleurs qui peut bien leur correspondre, avec une disponibilité des révisions et des quiz à tout moment sur smartphone, des rappels un peu comme un coach numérique. Voilà donc une piste pour préparer le code vraiment moins cher, passer par une plateforme, une application, mais en gardant à l'esprit qu'on est seul et qu'il faudra ensuite se confronter à la conduite avec peut-être un niveau de préparation moindre. En tout cas, si vous avez des bons plans pour rouler moins cher, quel qu'il soit, vous pensez à m'écrire. 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
0: Merci beaucoup Valère. Après avoir passé le code, demain, on s'intéressera à l'éco-conduite et aux bons gestes justement à adopter. Par ici, les économies, chronique à retrouver sur ici.fr. Et justement, les bons gestes, on va aussi en parler dans un instant avec votre véhicule.
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0: 5h15, allez Aude, on ouvre le capot de la voiture ce matin.
3: Oui, je laisse ça aux autres, hein. Mes premiers constats en tout cas, ça chauffe, nos ouais. voitures souffrent elles aussi des grosses chaleurs entre panne de clim et dysfonctionnement des systèmes électroniques. Je n'y connais rien, donc on va aller chez le garagiste, les garagistes qui ont du boulot, François Sauvestre.
9: Dans ce garage amiénois, la panne du moment est liée à la climatisation des systèmes surutilisés d'un coup après des mois sur pause, mais la chaleur cause aussi d'autres problèmes aux équipes de Bruno Laronze.
10: Quand on a une forte chaleur comme ça, le niveau liquide de refroidissement, c'est impératif de le contrôler puisque le risque, c'est une surchauffe moteur et éventuellement, pour aller jusqu'à la casse, les pneumatiques. c'est aussi important. Avec la chaleur, le problème, c'est que le caoutchouc va avoir tendance à avoir une moins bonne adhérence et le risque, c'est d'éclater. Et là, à 130 km/h, sur l'autoroute, je vous laisse imaginer les potentiels dégâts.
9: La chaleur peut également altérer un système de freinage mal entretenu ou pas contrôlé. Même chose avec les circuits électroniques.
10: Maintenant, nos véhicules sont bardés de capteurs et de sondes électroniques qui peuvent malheureusement dysfonctionner avec les fortes chaleurs. Les calculateurs, donc les ordinateurs de bord, c'est le même principe que votre ordinateur de la maison, donc il peut souffrir de la chaleur. Globalement, les systèmes sont relativement fiables, mais on a des dysfonctionnements, ça arrive.
9: Alors pour éviter ce genre de problème, surtout avant un départ en vacances d'été, le garagiste conseille une révision de la voiture, mais prévient, mieux vaut s'y prendre à l'avance pour être sûr d'avoir un créneau et s'éviter une panne de climatisation par plus de 30 degrés sur la route de la plage.
3: Pas envie de ça du tout. Si vous conduisez, pas le choix en ces temps de forte chaleur, la sécurité routière déconseille évidemment toujours les heures les plus chaudes, notamment entre midi et 16h. Elle nous conseille des films solaires sur les vitres pour la lunette arrière et les vitres arrière, ça protège du soleil et ça réduit la température. Et puis sinon, vous avez le classique, le combo bouteille d'eau, brumisateur, lunettes de soleil. Moi, j'ai ça dans la voiture, c'est très bien.
0: Bah, parfait, on est deux. Et en tout cas, Aude, il est aussi conseillé d'éviter les fortes accélérations.
3: Oui, tout à fait. La sécurité routière dit d'éviter les accélérations brusques. Essayez de maintenir une vitesse la plus constante possible. Pourquoi ? Parce qu'il y a un risque de surchauffe du moteur. Si vous voyez que ça surchauffe, vous vous arrêtez et vous attendez que le moteur refroidisse avant de repartir.
0: Restez à la cool, voilà, en écoutant votre radio. Et si vous voyez, vous y connaissez en fait en mécanique.
3: Mais pas du tout, comment vous assurez pour savoir que ça surchauffe le moteur ? Il y a un petit voyant qui s'allume, je crois.
0: Oui, c'est ça, exactement. Et puis vous voyez de la fumée en fait qui apparaît et là, c'est trop tard.
3: Ah, ça, c'est pas bon signe ?
0: Non, ça pas du tout. Non, non. J'ai peur pour votre voiture, Aude. Bon, 5h17, vous pensiez avoir tout vu avec les moutons de poussière sous le canapé. Attendez de voir ce qui se passe derrière l'émission Cleaners, les experts du ménage qui débarquent ce soir sur TFX. On fait un coup de propre dans les coulisses télé, mais avant, c'est Billy Preston pour vous souhaiter un excellent réveil. Montez le son, profitez. C'est ça, ici, des 5h.

0: Nothing from Nothing avec Billy Preston. Ça fait du bien,
1: mais
0: ça,
1: oui.
0: De bon matin. Tiens, l'éphéméride de ce 27 mai, on souhaite une bonne fête aux Augustins et un bon anniversaire à la musicienne Didi Bridgewater, 76 ans, et à Alain Souchon, 82 ans.
2: Foule sentimentale, on a soif d'idéal.
0: Bon anniversaire Alain Souchon. Tiens, en France, le 27 mai, c'est la journée nationale de la résistance, instaurée en mémoire de la première réunion du Conseil national de la résistance. C'était en 1943. Et puis ce matin, petit retour en 2022.
1: Ce serait pas Top Gun, ça?
0: Ce serait bien Top Gun. Oui, oui, c'est Top Gun. Le 27 mai 2022, Top Gun Maverick sortait 36 ans après le premier volet. Tom Cruise revenait dans le cockpit. Film qui a battu d'ailleurs des records stratosphériques au box-office.
1: Mais super. Mondial.
0: Ouais, vraiment un super film. Plus d'1,4 milliard de dollars, en tout cas, récoltés. Et film qui a été salué comme le sauveur aussi des salles de cinéma après la pandémie.
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0: Nous retrouvons Patrice Gascoigne avec ses coulisses télé. Aujourd'hui, Patrice, vous nous proposez un programme télé qui lave plus blanc que blanc. Gros plan sur Cleaners, les experts du ménage. C'est sur TFX.
4: Chaque mercredi soir, la chaîne TFX diffuse un numéro de la nouvelle saison de Cleaners, les experts du ménage.
5: Quand on a besoin d'un coup de main...
6: Oh, j'ai jamais vu ça de ma vie.
7: Oh non.
5: Mais surtout d'un bon coup de balai.
8: On est quand même pas mal, là.
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9: Tu l'as jamais nettoyé, celui-ci?
10: Non. Faut que moi aussi, je mette main à la pâte et que je nettoie avec elle.
5: Objectif.
11: Juste de l'eau et du vinaigre. Ça va décoller toute la graisse.
5: Réveiller la fée du logis qui sommeille en chacun de nous.
12: C'est vrai que c'est étonnant de me voir prendre plaisir à faire du ménage.
4: Et les cleaners, terme bien anglais pour dire les nettoyeurs, de TFX doivent se surpasser. Pour chacune des émissions, en fonction de la détresse rencontrée, quatre experts du ménage se concertent et décident lequel d'entre eux est le plus compétent pour venir en aide à celui ou celle qui est en détresse, qui a vraiment besoin qu'on l'aide. L'idée des cleaners, c'est d'aider à court terme, bien sûr, mais aussi d'enseigner les bons gestes, ce qui, pour nous, est toujours instructif à apprendre. Les cleaners restent donc 3 jours avec leur cas du soir. Ils vont vraiment changer profondément leur quotidien et le résultat est souvent spectaculaire. Mais j'ai passé un coup de téléphone à la productrice de Cleaners parce que j'avais une question en tête. Est-ce que le fait d'afficher leur saleté, entre guillemets, devant les caméras, leur est parfois trop difficile, au point pour certains témoins de ne plus vouloir passer à la télé? Écoutez la réponse de Vanessa Broussoulou, productrice de Cleaners, les experts du ménage.
13: En fait, on est toujours dans la bienveillance, que ce soit les équipes au bureau, les équipes en tournage, les cleaners bien sûr. Moi, je tiens à ce que vraiment l'humain soit au centre de tout et le point de départ de tout. Et du coup, ce qui est important, c'est que on met toujours en avant le courage des témoins à vouloir se reprendre en main et à nous ouvrir leurs portes. Parce que moi, je me suis rendu compte, je suis là, je produis l'émission depuis la saison 2, on est en saison 7, que ça peut vraiment arriver à tout le monde. Voilà, c'est une rupture, une perte d'emploi, un décès. C'est vraiment quelque chose où je pense que personne n'est à l'abri. Et puis, il y a aussi le fait que assumer l'état de sa maison fait partie, à mon sens, du process pour se reprendre en main et prendre un nouveau départ.
4: Les confidences de Vanessa Broussoulou, productrice de Cleaners, les experts du ménage, ce soir sur TFX. Quant à moi, allez, je passe un petit coup de balai dans le studio et je reviens demain avec de nouvelles coulisses télé.
0: Merci beaucoup Patrice Gascoigne, 5h24. Tiens, on peut voir une poussière, deux poussières, trois, quatre. Tiens, une question ce matin, comment on comptait avant les chiffres romains? Ben ouais.
1: Bah, je ne sais pas du tout, moi.
0: Moi non plus. Stéphane Bern vous répond, mais avant, c'est
1: Il regarde comme, ça, comme si j'allais lui donner la réponse.
0: Bah, je ne sais pas, je me suis dit que vous aviez la science infuse et visiblement pas. Je suis très déçu ce matin.
1: Je ne connais rien en voiture, j'y connais rien en poussière. Oui.
0: Oh là là, mais qu'est-ce qu'on va faire de vous, franchement? Moi, je vais me faire du bien avec Louane et le titre Conduire. Voilà, ça, c'est quelque chose de réconfortant ce matin. Bon réveil.
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1: Le tout nouveau titre de Louane, titre très fort qui s'appelle Conduire. Bon, Aude, je vous garde en copilote.
2: Ouais, oui, c'est sûr,
1: mais oui, c'est sûr.
2: Je peux regarder le GPS.
1: Non, mais c'est sûr.
2: Je sais pas lire une carte, par contre.
1: Ouais, bah voilà. Ouais, je vais réfléchir, en fait. 5h27, un peu d'histoire avant l'actu. Stéphane Bern, ce matin, on voyage au temps où on comptait grâce à un bout de bois.
3: En Gaule, on sait tenir ses comptes, même sans savoir écrire de chiffres. Vallée de la Seine en l'an 150 avant Jésus-Christ. La Gaule n'a pas encore été conquise par les Romains, mais un marchand gaulois appâte déjà le passant pour vendre du sel, du blé et peut-être quelques amphores. À la fin de sa journée, il doit faire ses comptes. Pour ce faire, il ne trace ni les chiffres arabes que nous utilisons aujourd'hui, ni les V ou les X des chiffres romains. Il entaille un bâton de bois tout simplement. Une encoche désigne une unité. Simple, efficace. C'est ainsi qu'à l'époque, on ne tenait pas ses comptes au cordeau, mais au couteau. Le bois garde la trace matérielle des quantités et des échanges. Ces bâtons de comptage sont parmi les plus vieux objets mathématiques connus. Un formidable outil que les Gaulois auraient pu baptiser calculatrix. À côté, sur une planche, notre marchand gaulois aligne des jetons qui représentent chacun une unité. On les déplace, on les regroupe, on les sépare. C'est concret, visuel, simple. Pas besoin d'écrire pour savoir compter. Et tous pouvaient calculer, même ceux pour qui l'écriture, c'était de l'algèbre. Bien avant l'arrivée des Romains, les sociétés gauloises commercent déjà. Grâce à ces techniques, marchands et commerçants savent très bien s'y prendre pour additionner, soustraire, évaluer. Elles sont d'ailleurs si efficaces qu'elles continueront de servir, même bien après l'introduction des chiffres romains, puis des chiffres arabes. On en a des traces dans les campagnes françaises jusqu'au XXe siècle. Plus impressionnant encore, le bâton de comptage était reconnu comme preuve dans le Code civil français jusqu'en 2016. Aujourd'hui, quand un commerçant fait sa compta, il n'a plus rien en bois. C'était parfois un chèque de ci, de là.
1: Merci Stéphane Bern pour ce voyage dans le temps toujours aussi passionnant. 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Nous sommes le mercredi 27 mai. Attention à la baignade dans les zones non surveillées. C'est interdit. Il y a déjà eu plusieurs morts depuis le début de l'épisode de chaleur. On y revient dans l'info du jour dans moins de 2 minutes. Mais avant 5h30, toute l'actualité en France et dans le monde, c'est le 90 secondes avec vous, Drazo.
4: C'est ce matin, 8h, qu'ouvre le guichet de l'État pour l'aide au carburant. 3 millions de Français concernés, coup de pouce de 100 euros pour les gros rouleurs, ceux qui font beaucoup de route pour le travail ou pour aller travailler. L'aide sera versée 10 jours après la demande. Jusqu'à 39 degrés sont attendus aujourd'hui en France. C'est inédit selon Météo France. 13 départements de l'Ouest sont en alerte orange canicule, de la Manche à la Gironde. Plus 30% d'activité pour le SAMU, plus 15 à 20% pour les urgences, chiffre que donne le syndicat SAMU Urgence. Il constate depuis lundi une forte augmentation des hospitalisations des personnes âgées. À Rennes, les deux adolescents qui ont avoué avoir étranglé Théo, 11 ans, avec une serviette de bain, doivent être présentés ce matin au tribunal judiciaire pour une possible mise en examen pour meurtre. Le garçon et la fille disent avoir tué l'enfant parce qu'il leur avait pris du matériel de pêche qu'ils voulaient récupérer. Près d'un enseignant sur deux reste en souffrance émotionnelle au bord du burn-out. C'est le constat du dernier baromètre de l'Observatoire Ecoluma. Épuisement émotionnel en baisse par rapport à 2024, mais qui reste à un niveau très élevé, avec un fort sentiment d'impuissance et d'abandon chez une partie des enseignants. À Roland-Garros, ça passe pour les favoris. Yannick Sinner l'emporte facilement face au Français Clément Tabur. Chez les femmes, victoire pour Coco Gauff, la tenante du titre. Il n'y aura que deux Françaises au deuxième tour du jamais vu depuis 1981.
1: L'info du jour, c'est ce rappel des autorités. Il est interdit de se baigner dans les zones non surveillées.
4: Nouvelle noyade hier après-midi. Un jeune de 18 ans a perdu la vie à Cergy alors qu'il se baignait dans l'Oise. Les noyades tragiques qui se multiplient avec la chaleur. Mais malgré ça, les baigneurs sont toujours aussi nombreux dans les cours d'eau. On est en bord de Marne à Noisiel avec Yvan Plantey.
3: Pour trouver des baigneurs, il suffit de se laisser guider par la musique.
5: Ah, ça fait du bien, allez, bah, je fais un petit plongeon, je nage un petit peu, je reviens.
3: Julien vient ici tous les étés, posé avec sa chaise de camping sur une passerelle. On est ici à 100 mètres d'un barrage où un ado de 17 ans a perdu la vie avant-hier.
5: Il faut faire attention, ça reste une rivière, il y a du courant. Moi, j'habite là depuis 25 ans, je sais quand je peux me baigner ou pas.
3: Noémie se baigne justement près de ce barrage, ici même, où l'an dernier, elle s'était faite emporter par le courant.
6: C'est parce que j'ai fait la débile, mais du coup, après, je me suis accrochée à une branche. Je me suis retrouvée de l'autre côté. Et voilà, maintenant je suis là aujourd'hui, je fais gaffe au courant.
7: Et est-ce qu'il y a déjà des policiers qui surveillent le canal, qui sont déjà venus vous dire que c'était interdit, ou depuis que vous venez, ou pas du tout?
6: Non, on ne nous a jamais.
7: Regardez, il y a la police derrière.
8: Bonjour. Pour rappel, et interdiction de se baigner, c'est 150 euros d'amende.
6: Bah voilà, maintenant qu'on en parle.
3: Et après la noyade mortelle de lundi, la brigade de nuit de Noisiel, dont Arnaud est le chef, a été envoyé en patrouille.
8: Bon, généralement, on a un rôle de prévention. On rappelle parce que les gens sont pas censés forcément savoir qu'ils n'ont pas le droit de nager ou sauter. Mais là, avec les faits qui se sont passés, on va être dans la répression immédiate.
3: Et décidément, les sapeurs-pompiers étaient eux aussi présents hier pour refaire un point sur les zones dangereuses de la Marne à cet endroit.
4: Prudence, toujours jusqu'à 39 degrés sont attendus aujourd'hui, en particulier vers Bordeaux. Hier, des records ont encore été battus à Nantes, à Rennes, à Angers, à Bergerac. Les experts nous disent qu'on est en train de vivre un ovni climatique. Météo France qui avoue être surprise, alors pas par cette canicule historique, mais par l'intensité de cet épisode particulièrement précoce.
1: Ah justement, la météo avec 13 départements de la façade ouest qui sont en vigilance orange canicule. Ça va de la Manche à la Gironde. On est clairement sur un plateau de chaleur aujourd'hui. Ce sera aussi le cas demain avec un temps sec, un soleil de plomb sur la majeure partie du pays. On note aussi à nouveau cet après-midi un petit risque d'ondées sur les crêtes alpines et pyrénéennes. Les températures ce matin, vous le constatez, il fait déjà très chaud. Paris, 17 degrés à Toulouse, Grenoble et Châteauroux, 18. On a 19 à Rennes, 20 à Nantes, 22 à Marseille. Il y a aussi vos messages sur la page Facebook ici. 14 degrés 8 relevés près de Lens par Sébastien. On a 15 degrés dans le Calvados, merci Frédéric. 16 dans le Puy-de-Dôme, on salue Didier. 18 à Beaulieu-sur-Dordogne, merci Rosita. Même température relevée par Astrid en Alsace à Lampertheim. On a 20 près de Nice, on salue Sabine. Et puis 21 degrés dans le sud Médoc, nous dit Franck, qui nous donne sa petite technique. T-shirt sous l'eau, vous essorez, vous le portez, comme ça vous restez au frais. C'est plutôt
4: efficace.
1: C'est vrai que c'est une bonne idée. Pour les maximales, ben oui, parce qu'il va falloir aussi avoir des bonnes astuces, parce que les températures vont atteindre entre 30 et 35 degrés sur le pays, localement 37 sur le Poitou-Charentes, le centre-val de Loire et autour de la Méditerranée. Et on pourrait atteindre les 40 degrés selon Météo France dans le sud-ouest.
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1: 5h35, excellent réveil. On espère que vous ne souffrez pas trop, en tout cas des chaleurs. Protégez-vous encore aujourd'hui. Vous l'avez entendu, ça va grimper. Votre radio ici reste évidemment à vos côtés pour vous accompagner. Et on le fait aussi en musique de bon matin avec Stevie Wonder. 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

0: Stevie Wonder pour démarrer la journée. 5h39, bon réveil.
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0: Info, musique, bonne humeur et un rendez-vous à ne pas manquer. C'est pas vrai qui vous évite les pièges et arnaques. Et ce matin, Aude, on parle de nos animaux de compagnie.
3: Oui, j'ai pour vous des histoires de photos de chats perdus, de chiens perdus, avec derrière des demandes de rançon et des vols de bijoux, carrément.
0: Pour la musique du réveil.
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0: Jack et Carla, la recette, on l'écoute dans 5 minutes. Tiens, on va demander quelle est la recette pour se rafraîchir à Pierre qui est avec nous depuis ce mur en Auxois, c'est en Côte d'Or. Bonjour Pierre.
5: Oui, bonjour Johan et bonjour Aude, bonjour à tous les auditeurs d'ici.
0: Ravi de vous accueillir cher Pierre. Alors quelle est pour vous la recette pour vous rafraîchir en ce moment?
5: Ah, vous savez, je ne sais pas si vraiment il y a une recette miracle. Hein. Moi, j'aère dès que je me lève et à 4h du matin, donc j'ouvre tout. Et à partir de 9h, je referme les volets et fenêtres pour essayer de conserver un petit peu de fraîcheur.
0: Eh ben, franchement, vous faites...
5: Mais ce n'est quand même pas évident.
0: Je ne sais pas si vous entendez Aude dans le casque. On entend les petits oiseaux.
3: Oui, c'est vrai.
0: Vous avez les fenêtres ouvertes, la Pierre.
5: Je suis dehors, je suis dans le jardin.
0: Franchement, c'est hyper agréable.
3: Meilleur moment pour aller dans le jardin.
0: Non, mais oui, c'est ça.
5: Absolument.
0: Dites-nous, Pierre, ce mur en Auxois, c'est une cité médiévale.
5: Alors, ce mur en Auxois, oui. Donc, alors, c'est une petite ville médiévale donc, qui est située à mi-distance entre Auxerre et Dijon. Mm-hmm. Donc, c'est la capitale de l'Auxois que Stéphane Bern connaît bien, puisque donc, nous sommes montés sur le podium lors de l'édition 2025 pour le village préféré des Français.
0: Ah.
5: Moi, je ne dirais pas que c'est un village, parce qu'il y a quand même un petit peu plus de 4000 habitants, donc disons que c'est une petite ville. Mm-hmm. Et donc, c'est la capitale de l'Auxois où il y a des chevaux de trait, notamment. Mm-hmm. Et donc, le rapport, c'est que le 31 mai de chaque année, il y a une tradition, ce sont les fêtes de la bague. Et donc, cette année, donc en 2026, ce sont les 388e fêtes de la bague. Donc, le 31 mai, il y a une grosse foire commerciale, mmh. une fête foraine, et naturellement, plusieurs courses de chevaux, puisque donc il y a une course de pur sang également, donc une course de chevaux de trait de l'Auxois,
0: ouais.
5: Distincte. Et donc, le vainqueur donc de la course de la bague,

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2: C'est pas vrai, le rendez-vous anti-arnaque. Aude, attention, puisqu'une simple photo de chien ou de chat peut servir aux escrocs pour nous piéger.
3: Oui, je commence avec cette histoire assez folle. Imaginez, Johan, vous êtes dans la rue, une femme vous aborde, elle vous montre une photo de chien sur son téléphone, elle vous dit que c'est son chien, elle l'a perdu, elle a besoin d'aide, elle vous prend dans ses bras et vous n'y voyez que du feu, mais elle est en train de vous piquer vos bijoux. Oula. L'arnaque est franchement cruelle, déjà parce que comme souvent, on se sert là de votre emploi, de votre envie d'aider. Et puis une victime, une femme, a témoigné sur notre radio ici. La voleuse est repartie avec un collier en or que lui avait offert son mari décédé. On imagine le crève-cœur que ça doit être.
2: C'est horrible. Bon, autre arnaque cruelle, Aude, c'est quand le malfaiteur vous fait croire qu'il a retrouvé votre chat.
3: Oui, et là aussi, c'est assez horrible. J'ai trouvé des témoignages très récents. Une femme, elle poste sur Facebook la photo de son chat, elle l'a perdu. Un internaute la contacte, il lui envoie une photo de son chat. Est-ce que c'est le vôtre? Oui, c'est le sien. Et là, le malfaiteur lui demande 100 euros en échange de l'animal. Vous ne voulez pas payer? Je vais vendre votre chat, j'ai un acheteur. Chantage sordide, on est d'accord. En fait, l'escroc n'a pas le chat. Ayez toujours en tête que trouver une photo de chat qui ressemble au vôtre, oui, désolé, c'est pas forcément très compliqué. Et c'est encore plus facile d'en créer une de toutes pièces avec l'intelligence artificielle. Nos compagnons à quatre pattes, c'est une mine d'or pour les escrocs, ils l'ont bien compris. Et même si vous désespérez de revoir votre animal un jour, gardez surtout votre sang-froid. Ne versez jamais d'argent à un inconnu qui vous contacte sur Internet.
2: Ouais, il faut jouer la corde sensible. Merci beaucoup, Aude Razo, pour nous alerter. Vous aussi, si vous êtes victime ou témoin d'une arnaque, ça se passe sur l'adresse ici.arnaque avec un S, @radiofrance.com. Et cette chronique, vous la partagez sur ici.fr, page C'est pas vrai. 5h45, voici Jack et Carla et leur titre La Recette. Bon début de journée avec votre radio ici.

Jack et Carla, tiens, en allant faire vos courses, vous mettez peut-être parfois dans le caddie quelques tranches de jambon. Attention, parce qu'ils sont nombreux à être bourrés de conservateurs et de nitrites, ces jambons. Mauvais donc pour la santé. Alors, comment s'y retrouver dans les rayons? On voit ça avec le magazine Que Choisir dans moins de 2 minutes.

0: 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Bonjour.
1: Bonjour à tous. Ce matin, sur l'antenne d'ici Azur, on reviendra sur ce match de barrage contre Saint-Étienne qui s'est soldé hier soir par un match nul. Pas de but, 0-0, pas de vainqueur. Donc à l'issue de cette première manche, soporifique, un résultat et une prestation qui laisse le président de l'OGC Nice, Jean-Pierre River, mitigé.
2: On voit deux équipes qui sont tendues par l'enjeu, quoi. Enfin, j'ai pas reconnu les joueurs, enfin voilà, on est à la mi-temps du match. Maintenant, il faut aller finir le travail. Il nous reste une mi-temps à faire. Encore une fois, on sent des joueurs qui sont un peu timorés. On voit bien, il y a pas, on joue plutôt à l'arrière, on prend pas d'initiative. Bon, ben, il y a tout à corriger là un petit peu. Voilà, et puis voilà, on va faire en sorte d'être là présent pour la deuxième mi-temps. Ce sera toujours compliqué jusqu'à la fin de toute façon. Ce qui est important, c'est de passer. Après, la manière, on verra. Pour l'instant, ce qui est important, c'est d'être 0-0 et de faire la différence à la maison. Malheureusement, à huis clos. Je ne sais pas si ça avantagera Saint-Etienne, ça reste un match de foot, mais ça aurait été beaucoup mieux d'avoir un stade avec nous.
1: Et tout reste à faire donc au match retour vendredi soir à l'Allianz Riviera. Et puis dans le reste de l'actualité, toujours pas d'interpellation après la fusillade rue de France lundi soir à Nice. Trois suspects sont toujours activement recherchés. Le pronostic vital de la victime est toujours engagé. Vous entendrez des riverains très inquiets d'une telle scène de violence dans le prochain journal. La victime a reçu 4 balles dans la cuisse et plusieurs coup de couteau au ventre. Le procureur de la République a ouvert une enquête pour tentative d'homicide en bande organisée.
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3: Avec une question intéressante. Jambon, que nous cachent les industriels? C'est la question à laquelle répond le magazine Que Choisir dans son nouveau numéro.
0: Oui, on y voit plus clair ce matin avec la journaliste Elsa Abdoun. Bonjour Elsa.
4: Bonjour.
0: Merci d'être avec nous ce matin. Déjà, revenons sur ce plan d'action contre les nitrites qui a été adopté il y a 3 ans. Il consistait en quoi ce plan et qu'en est-il aujourd'hui?
4: Alors, ça consistait, il faut rappeler, hein, ce plan d'action, il a été proposé suite à plusieurs alertes, notamment le Centre international de recherche contre le cancer qui disait en 2015 « la charcuterie est cancérigène ». Puis l'ANSES, l'Agence sanitaire française, en 2022, qui nous dit il y a des gros soupçons sur les nitrites, en fait, qui sont des conservateurs ajoutés dans la charcuterie. Ce seraient eux les cancérigènes responsables. Et en 2022, l'ANSES dit effectivement, on est trop exposé aux nitrites, il faut diminuer. Donc 6 mois plus tard, le gouvernement propose ce plan d'action de diminution des taux de nitrites autorisés dans la charcuterie. Il y a effectivement une baisse immédiate qui est annoncée et qui est mise en place, par exemple sur les jambon blanc, qui sont les produits qui nous ont intéressés ce mois-ci à Que Choisir, et une baisse de 25% des taux réglementaires, des quantités qu'on peut ajouter de nitrite dans la charcuterie. Et ce plan, il annonce aussi des objectifs très ambitieux pour la suite. Ça laisse espérer qu'à 1 an, 2 ans, 5 ans, on finisse par réduire encore plus, voire supprimer totalement les nitrites de la charcuterie. Malheureusement, là, on est... 3 ans après, ouais. Ces réductions-là n'ont pas eu lieu. On s'est arrêté aux réductions immédiates, donc les consommateurs trouvent encore quand même pas mal de charcuterie nitritée dans les rayons des supermarchés.
0: Mais alors, justement, parce qu'on voit aujourd'hui sur les paquets indiqués sans nitrite, justement, ces jambons-là qui affichent sans nitrite, est-ce qu'ils sont plus recommandables?
4: Alors ça, c'est une très bonne question, parce qu'en fait, derrière l'appellation sans nitrite, il y a tout un tas de choses différentes. Il y a des allégations qui sont franchement purement marketing. La première qu'on peut citer, c'est des références dans lesquelles les fabricants vont effectivement enlever les nitrites parce que les consommateurs n'en veulent plus, mais vont les remplacer par des bouillons de légumes riches en nitrates qu'ils vont associer à des ferments bactériens qui vont transformer ces nitrates en nitrites. Donc l'ANSES l'a dit d'ailleurs en 2022, ces alternatives-là, ça ne change rien en réalité, le consommateur est tout autant exposé à ces composés cancérigènes. Ensuite, c'est beaucoup développé... Une autre alternative, on peut voir dans les rayons des supermarchés beaucoup de jambons sur lesquels est inscrit « conservation sans nitrite grâce aux extraits végétaux et antioxydants ». Et en fait, ça, c'est une nouvelle solution sur laquelle on ne sait pas grand-chose, malheureusement. Ce qu'on sait, c'est qu'elle est utilisée actuellement alors qu'elle n'a pas encore fait la preuve de son innocuité auprès de l'Autorité européenne de sécurité des aliments. Normalement, c'est obligatoire en Europe. Hein, quand on utilise un nouvel additif, il faut d'abord qu'il ait fait la preuve qu'il était sûr. On ne sait pas bien ce qu'il y a dedans, on ne sait pas bien comment ça agit et on n'est pas sûr que ce soit mieux. Donc on attend. Pour l'instant, ce n'est pas une garantie. Heureusement, il y a une bonne nouvelle. C'est une dernière alternative qui, malheureusement, est beaucoup moins fréquente dans les rayons. C'est le jambon gris. Là, c'est vraiment un jambon sans conservateur. Et on les reconnaît facilement, puisque ceux-là, ils ont vraiment une couleur grise liée à l'absence de conservateur. L'autre inconvénient, c'est qu'ils sont plus chers et qu'ils se conservent beaucoup moins bien. Vraiment, après ouverture, il faut les consommer immédiatement. Mais là, au moins, a priori, on est quand même sur un produit qui est beaucoup plus sain.
0: Elsa Abdouna, en tout cas, merci pour vos précieux conseils. D'autres sont à retrouver dans le dernier numéro de Que Choisir, qui est à la une des kiosques. 5h53. Tiens, je vous propose une nouvelle leçon de vocabulaire ado ce matin.
3: Encore un coup de vieux, merci.
0: Ouais, préparez-vous, ça peut surprendre. Je vous propose de vous échauffer un peu d'eau sur la nuque comme ça. Et on y va, le temps de retrouver Bernard Lavillier et Nicoletta avec Idées Noires. Bon mercredi.

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0: Gérard Lavillier, Nicoletta avec Idées Noires, 5h56. Chaque jour, l'œil curieux de Muriel Jourdan s'arrête sur une tendance, un phénomène de société. Et ce matin, Muriel, vous nous proposez une nouvelle leçon de vocabulaire ado.
1: Tout à fait, oui, histoire que vous soyez capable d'aller au bout d'une conversation avec vos enfants, vos petits-enfants ou votre neveu de 16 ans, hein, qui parle tellement vite que vous avez l'impression d'avoir appuyé sur la touche de lecture accélérée, hein, malgré vous. Le langage dans les cours de récré évolue très vite. Suivez-moi, je vous emmène devant un lycée pour tout savoir de ces expressions dont beaucoup viennent de l'autre côté de la Méditerranée. Expressions et mots qui mettent plus d'un adulte en difficulté, hein. On a tous entendu un jour quelqu'un dire « Pouh, ces jeunes, ils savent plus parler ». T'en penses quoi, toi, jeune padawan ?
2: J'avais eu cette discussion justement avec ma grand-mère, qui était un peu désolée de l'état d'évolution de la langue. Et moi, je trouvais que, en particulier le français, l'évolution de la langue, c'est surtout prendre des mots d'autres langues, donc en particulier de l'arabe et de l'anglais. Donc, dire c'est har en arabe pour dire que ça veut dire que c'est épicé, mais donc du coup, ça veut dire quelque chose de difficile. Ou alors, qu'est-ce qu'il y a d'autre en arabe ? Zehef, ça veut dire être énervé.
1: Les langues étrangères qui enrichissent les langues natales, c'est pas nouveau. Toubib, magasin, artichaut, maboule, chouïa, hasard, sirop, sofa, zéro. Tous ces mots n'ont pas eu besoin de visa pour entrer dans la langue française. Ils viennent du Maghreb. Et à ce sujet, pour mieux comprendre, je vous encourage à lire l'ouvrage du linguiste et lexicologue Jean Pruvot, Nos ancêtres, les Arabes, aux éditions Lattès. Il y retrace l'incroyable voyage de centaines de mots venus de l'arabe et qui sont passés dans notre quotidien sans qu'on en ait vraiment conscience.
3: Et Muriel, d'après les linguistes, ces nouveaux mots, ces expressions qui apparaissent portées par la jeune génération, c'est une bonne chose, ça permet à la langue française de rester vivante, de se réinventer.
1: Oui, et certains mots resteront, d'autres tomberont dans l'oubli. En ce moment, une des expressions les plus courantes chez les ados, c'est la hesse. Qu'est-ce que ça veut dire ?
2: La hesse, c'est quand ça va pas. C'est la hesse, c'est compliqué.
1: Donne-moi un exemple, comme ça on comprend bien si on est là.
2: Là, si le calcul diff tombe aux mines de Paris pour l'épreuve de maths 2, c'est vraiment la hesse. C'est vraiment la hesse.
4: C'est exactement ça.
2: C'est exactement ça.
1: Si
2: ça...
1: Traduction, pardon.
2: Ah, pardon. Non, l'épreuve, là, on a une épreuve de maths pour intégrer les écoles d'ingénieurs des mines en particulier. Je veux juste pas que ce soit sur ce chapitre qui s'appelle le calcul diff. Parce que si c'est ça, c'est vraiment rare. Ce serait vraiment la hesse.
1: Et quand vous dites chais,
5: ah, ça veut dire bien fait ça.
6: C'est pour narguer quelqu'un ça. Genre il s'est gouré, tu veux te foutre un peu de sa gueule, bah du coup tu dis chais.
1: Voilà, hein, vous avez de quoi survivre ce soir à une conversation avec des ados. Alors je sais, c'est pas toujours facile, mais n'est-ce pas vivifiant que de découvrir comment notre langue évolue ? Allez, vous reprendrez bien encore un peu de langue sauspiquante, hein, parce que moi je vais revenir très bientôt pour une nouvelle leçon de vocabulaire.
0: Merci beaucoup Muriel Jourdan. Moi je dois dire c'est la hesse ce matin parce que c'est déjà la fin.
3: Oh
0: d'ici
3: oui,
0: des 5h. Mais en même temps, Aude, vous continuez avec l'équipe d'ici matin qui arrive en studio.
7: Merci beaucoup, Johan et Aude. À tout à l'heure. Oui, 5h59, l'équipe d'ici matin sur la Côte d'Azur vous dit
8: bonjour.
7: Oh, joli duo. Avec l'amour en charade, désir, Véronique Jeannot, Laurent Voulzy, c'est ce qu'on aura juste après les infos. Je vous présente l'équipe d'ici matin, celle qui est là pour vous sortir du lit avec le sourire. Alix et Victor qui réalisent l'émission, Myriam qui est au standard, et puis Julie Munch. Bonjour Julie.
9: Bonjour à tous.
7: En plus de forme évidemment pour ce mercredi. Un mercredi où il n'y a pas de vent. Bon, et pourtant on en aurait bien besoin, surtout à Antibes.
9: C'est vrai.
7: Je vous dirai pourquoi dans un instant.
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7: Bon mercredi, nous sommes le 27 mai 2026, il est 6h. Des Alpes-Maritimes, Julie Munch, pour l'OGC Nice, tout reste à faire.
9: Pas de victoire hier soir face à Saint-Étienne pour le premier match de barrage, match nul, 0-0, une rencontre soporifique, c'était pas vraiment ce qu'avait prévu le défenseur du gym, Melvin Barr.
11: Le plan de base, c'était de venir gagner ici. Maintenant, c'était au moins de pas perdre surtout. On sait très bien ici que c'est pas facile de venir gagner. On a fait match nul, reste un match encore. On va tout donner à la maison. Ça a été un peu compliqué pour nous, je pense, dans les 30 derniers mètres où on a eu du mal à se trouver, du mal à être juste dans les dernières passes. On va travailler sur ça et on va être à fond pour le dernier match. C'est sûr qu'il commence à avoir de la fatigue, mais à ce moment-là de la saison, on peut pas se permettre d'être fatigué. Au contraire, on fait, je pense que tout le monde fait les choses bien au vestiaire, tous les joueurs sur la récup, tout ce qui est le travail invisible.
9: Et rendez-vous vendredi donc pour la deuxième manche des barrages. Si Saint-Etienne l'emporte, il monte en Ligue 1. Si Nice perd, il descend en Ligue 2. En cas d'égalité, les deux équipes seront départagées au tir au but. Après la rixe à Paris, la veille de la finale de la Coupe de France, le procès de 7 supporters qui devaient être jugés hier est finalement renvoyé au 28 juillet prochain. La présidente de la 23e chambre du tribunal correctionnel de Paris a souligné que sa juridiction n'était pas en état de juger l'affaire en raison de la taille du dossier. Ces 7 supporters sont sous contrôle judiciaire. 15 autres personnes ont déjà été mises en examen dimanche.
7: Les riverains de la rue de France à Nice sont sous le choc.
9: Après la fusillade de lundi soir, des tirs vers 23h30 dans cette rue du centre de Nice, à quelques mètres seulement de la promenade des Anglais. Le pronostic vital de la victime, délibérément visée, était toujours engagé. Hier soir, cet homme a reçu 4 balles dans la cuisse et souffre de multiples plaies au ventre. Corinne habite à quelques mètres des lieux de l'attaque.
4: J'ai jamais vu ça. Alors moi, j'ai cru que c'était des pétards. Mais j'ai été surprise parce que c'était très fort. Parce que comme j'ai un chien, il s'est mis debout. Et après, j'ai vu donc les flics. Mais jamais j'ai pensé à ça. Moi, je sors mon chien à 22h30 par là. Et je me dis, bon, on se balade, on prend une balle. Enfin, comme on voit un peu dans le journal, hein, en fait. Et je me suis dit, putain, ça arrive vraiment chez nous, là, quoi. Et c'est vrai qu'ici, on vit la nuit aussi, hein, l'été, hein, quand il fait très chaud. Oui, moi, ça m'a inquiété, surtout que j'ai une petite fille, j'ai encore des enfants, quoi. Enfin, j'ai loué ici parce que ça reste encore un bon quartier. Mais du coup, oui, c'est inquiétant parce qu'ils viennent de partout, quoi. Enfin, il y a des règlements de compte de partout maintenant, hein. On peut plus être... Mais c'est inquiétant, hein.
9: 3 suspects sont toujours en fuite. Ce matin, une enquête est ouverte pour tentative d'homicide en bande organisée. Sur les réseaux sociaux, le maire de Nice, Éric Ciotti, apporte son soutien à 3 agents de la police municipale blessés hier soir rue du Congrès dans le Carré d'Or. Ils interpellaient un individu en état d'ivresse.
7: Il va encore faire trop chaud pour un mois de mai aujourd'hui.
9: Entre 29 et 31 sur le littoral, Anthony Boré, chef de l'opposition estrosiste à la mairie de Nice, demande le déclenchement du plan canicule de la ville. À gauche, Juliette Chesnel Leroux demande la création immédiate d'un numéro d'urgence chaleur scolaire pour permettre aux familles et aux équipes éducatives de signaler les situations les plus critiques dans les écoles, car les orages prévus ce soir ne nous rafraîchiront pas beaucoup. On en reparlera en détail dans la météo à la fin de ce journal. L'Azuréen et ministre des Transports, Philippe Tabarot, veut des explications après les énormes retards jusqu'à 8 heures pour un TGV Paris-Nice. Des passagers arrivés à 4 heures du matin dans la nuit de lundi à mardi, car une caténaire avait cédé sous la chaleur à Lyon. Le ministre demande à la SNCF de prendre des dispositions nécessaires pour prévenir les incidents et d'assurer une communication claire aux passagers.
7: Une fête très importante pour les musulmans azuréens aujourd'hui.
9: Ils célèbrent l'Aïd el-Kébir, qui commémore le sacrifice d'Abraham et qui consiste traditionnellement à égorger un mouton. Alors dans les assiettes aujourd'hui, il y aura beaucoup d'agneaux, une viande qui coûte de plus en plus cher, Myriam Roch-Massarin.
8: Pour l'Aïd, Ibtissam reçoit toute sa famille chez elle à Nice. Avec ses sœurs, elles cuisineront pour une dizaine de personnes.
12: On a acheté du jugou, on a acheté des côtelettes, des merguez quand même pour les enfants parce que le mouton il est fort. On a acheté le viande hachée, les triples, on a acheté le foie, pas mal de choses.
8: Elle a dépensé près de 200 euros de viande d'agneau.
12: Nous on a acheté que la viande, mais avec le prix qu'on a acheté, c'est comme on a acheté la moitié de mouton. 360, 400, il y en a eu, mais ils sont achetés à 500. Moi je trouve quand même c'est trop.
8: Des prix élevés selon les bouchers également, explique Abdallah Jainat de la boucherie du coin.
13: Il y a moins de clients par rapport aux années précédentes parce que le prix de la viande vraiment l'a doublé. Avant, on les achète la nuit à 8 euros le kilo en gros. Là, maintenant, il est à 14 le kilo prix d'achat.
8: À quelques mètres de là, la boucherie de l'Atlas vend des agneaux entiers à 350 euros. Des bêtes élevées et abattues en Espagne avant d'arriver à Nice pour le deuxième jour de l'Aïd, explique le gérant Al-Hussein Kalfaoui.
14: On le récupère le deuxième jour de la fête. Pas le premier, parce que c'est après la prière qu'il faut sacrifier. C'est un truc musulman qu'il faut respecter.
8: Mais les commandes de moutons entiers ont drastiquement baissé. Au début des années 2000, la boucherie de l'Atlas vendait près de 300 moutons pour l'Aïd. Ils n'en ont vendu qu'une trentaine cette année.
9: L'abattage rituel n'est autorisé que dans 16 abattoirs de la région Provence-Alpes-Côte d'Azur. Aucun abattoir des Alpes-Maritimes n'est agréé. La prière de l'Aïd el-Kébir a lieu dans les mosquées de Nice ce matin.
7: Ici matin, il est 6h06. Les professionnels de la parfumerie du monde entier sont en ce moment à Grasse.
9: La ville accueille le Salon international des matières premières pour la parfumerie jusqu'à ce soir. C'est un rendez-vous qui a été longtemps parisien, mais qui alterne désormais entre la capitale et la cité des Alpes-Maritimes. Plus de 100 stands, près de 2000 visiteurs par jour. C'est seulement la deuxième année qu'il a lieu à Grasse et ce n'est pas juste pour le symbole, insiste Éric Meyoc, le président de la Société française des parfumeurs.
15: Ce n'est pas qu'un symbole, c'est vraiment le fait de s'ancrer dans un territoire vivant, dans un patrimoine vivant et de fêter l'excellence locale. Les exposants sont des sociétés de matières premières, des plantes à parfum également, et donc c'est un salon incontournable. Et aujourd'hui, on retrouve, bien évidemment, c'est un salon B2B, uniquement pour des professionnels, et donc c'est la rencontre entre les fournisseurs et les parfumeurs. On vient faire du business et on vient découvrir la maîtrise technologique grassoise et les innovations aussi sans cesse renouvelées.
9: Et à 6h30, vous entendrez notre reportage long format dans l'info d'ici. Enfin en sport, une victoire pour Valentin Vachereau pour son entrée en lice à Roland-Garros. Le tennisman monégasque l'a emporté sur le français et canois d'adoption Thomas Forel en 4-7 chez les filles. Un an après avoir fini demi-finaliste du tournoi, l'Azurienne Loïse Boisson est éliminée.
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9: Nous sommes en vigilance jaune orage pour cet après-midi.
7: Oui, exactement, parce que on avait un petit peu prévenu la chose, c'est-à-dire que la chaleur est toujours là, il va faire même lourd aujourd'hui dans les Alpes-Maritimes et on va couper le département en deux, je vous en parle dans un instant. Pour l'instant, le réveil est assez calme, hein, quand je dis calme, avec des températures toujours chaudes. Les nuits ont été peut-être compliquées. Sur les hauteurs de la Trinité, on dépasse déjà les 20, hein, nous dit Sabine sur le Facebook d'ICI Azur. Tiens, à propos de Facebook, allez voir la photo qu'on a partagée d'aujourd'hui. Pour le coup, elle n'est pas faite dans les Alpes-Maritimes, elle est faite en Italie, à Alassio. Mais Christiane, une auditrice fidèle, elle a marqué ICI Azur dans le sable, c'est trop mignon, on l'embrasse. Pour reparler de cet après-midi, oui, il y aura du soleil sur la côte, on devrait rester à l'abri des orages, mais un peu partout dans les terres, les Paillons, la Vésubie, la Royale à Tinée, ça devrait tomber avec cette vigilance jaune orage. Pour les maximales, 28 à 29 degrés sur la côte, à Nice, à Cannes, à Menton. On franchit les 30 en Pays Grassois et en montagne, 18 à 23 degrés, par exemple à Isola 2000 ou Gréolière. Les orages qui s'annoncent persistants, hein, toute la fin de semaine, attention, et qui devraient toucher plus clairement le front de mer les jours suivants. Il est 6h08, tout va bien sur la route ce matin. En plus, j'ai une bonne nouvelle, le col de la Bonnette est ouvert maintenant deux jours comme deux nuits.
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7: 6h09, c'est mercredi aujourd'hui. C'est ce jour où vous avez un peu, vous avez l'impression d'être enfermé dans la semaine. À la fois, vous dites, allez, je suis à mi-chemin avant le week-end. Et puis de l'autre, ça paraît encore long avant la ligne d'arrivée. Il y a une équipe qui est là pour ça, pour vous éviter de regarder votre portable toutes les deux secondes pour voir l'heure. C'est celle d'ici matin. Déjà parce qu'on vous donne l'heure régulièrement et parce qu'on vous réveille avec le sourire. Voilà, une équipe 100% azurienne que vous intégrez maintenant. Bienvenue, l'amour en charade, désir, Véronique Jeannot, Laurent Voulzy, maintenant.

0: C'est beau ça, Véronique Jeannot, Laurent Voulzy revient en ce moment, hein, Voulzy. La suite sur Ici Azur, c'est Christophe Maé par exemple.
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0: La lune. Et puis We Are The Champions, la musique de champion, c'est Queen aussi. Tout ça avant 6h30 et juste pour vous sur Ici Azur.
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0: Regardez l'heure, ouais, 6h12. Dans moins de 10 minutes, 6h20, vous allez prendre une claque. Mais alors une claque qui va vous faire dire la vie est belle, même s'il faut serrer les dents. Et c'est Camille qui va nous l'administrer. Camille, c'est notre authentique azurienne du jour. On l'a déjà rencontrée à Nice et on va prendre de ses nouvelles. Son message, je vous le dis, c'est une claque. Ici matin, sur le 100.7 à Antibes, il y a du mouvement là vers le port à partir d'aujourd'hui. Pourquoi ? Bah, réponse dans une seconde.
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5: Notre Ici ça marche du jour est un bon prétexte à réécouter cette chanson.
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0: Ça c'est la voix de Julie au matin.
5: Bien sûr, oui.
0: Ah, Garou, Céline Dion. Bon oui, un peu de vent avec au large plein de bateaux, des yachts au port Vauban d'Antibes pour un événement historique, festif, les voiles d'Antibes. Et oui, ça démarre aujourd'hui et ça fait 30 ans que ça existe.
5: Un rendez-vous international de vieux gréement, mais tout ça est né d'un apéro entre potes.
0: Ben ouais, exactement, une bande de garçons qui partagent la passion des sports maritimes, des régates en particulier. En tête, Franck Kova, il est skipper professionnel. Voilà comment il expliquait l'idée des voiles d'Antibes ben, au moment de la création. On a retrouvé cet archive de 96, c'était sur France 3 Côte d'Azur.
7: Et on était une association de copains et nous avons eu l'idée... sur le pont d'Icra un soir l'été dernier, d'essayer de faire une chose sur Antibes, de faire évoluer des magnifiques bateaux sur le plan d'Antibes-Jean Lépin. Nous sommes allés voir la maison du tourisme et je dois dire qu'on a eu une sorte de tapis rouge qui s'est développé et nous avons travaillé depuis 6 mois tout l'hiver pour essayer de créer cette manifestation. C'est une fête de la mer, de la convivialité, une fête des marins.
0: Voilà, une fête dans tous les cas. Et malgré l'absence de vent la première année, comme cette semaine, a priori, il y a quand même eu un beau spectacle. Cela dit, le vent, qu'il soit là ou pas, il offre des images magnifiques. Hein, on le disait, de vieux gréements qui ont parfois plus de 90 ans sur 23 km de littoral entre les baies d'Antibes et de Juan-les-Pins.
5: Et ce qui est bien, c'est qu'on n'est pas obligé d'être un skipper professionnel pour apprécier les voiles d'Antibes.
0: Bon, non, effectivement, quand on parle de grande fête, c'est une grande fête populaire. Il n'y a qu'à écouter ces spectateurs antibois ou touristes d'ailleurs. 2022.
8: C'est un charme, ils sont juste merveilleux quoi. C'est des bateaux qu'on fait plus et moi je les trouve magiques.
9: Moi je suis assez impressionnée par les équipages, ils sont chics, c'est joli, voilà, les couleurs, de voir leur dextérité, de voir les équipes.
10: Des fois vous avez des bateaux élégants, des choses, mais c'est un peu statique. Puis vous avez des trucs sportifs, c'est pas toujours très beau. Mais là c'est la réunion des deux.
0: Voilà, des émotions comme ça, on va continuer d'en vivre dès aujourd'hui avec près de 70 vieux gréements qui vont s'affronter dans des régates spectaculaires au large d'Antibes et Juan-les-Pins.
5: Ça, c'est ce qui va se passer en mer, mais sur le plancher des vaches, on a de quoi faire la fête aussi.
0: Ah ouais, pour ça, faut se pointer après les régates au village des voiles, au bastion Saint-Jaume cette année. Là, il y a toute une série de concerts, d'expos artistiques, des concours, de l'animation. Comme chaque soir, vous pourrez même rencontrer les équipages, découvrir les secrets de ces bateaux mythiques. 30 ans des voiles d'Antibes, 31e édition, si on compte bien. 3 décennies qu'ici ça marche.
5: Et ça commence aujourd'hui jusqu'à.
0: Eh bien, jusqu'au 31, c'est-à-dire jusqu'à dimanche.
5: Jusqu'à dimanche.
0: Voilà, profitez-en. Sur le 100.7, vous nous avez à Antibes. 6h16, je vous l'ai dit, la musique des champions, c'est Queen et c'est tout de suite.

0: We are the Champions Queen à 6h19 dans Ici Matin. Vous vous réveillez, bienvenue. Notre authentique ce matin, c'est une azuréenne, une trentenaire, Camille Bouissou. Son nom vous dit peut-être quelque chose. Elle vit avec le cancer depuis plus de 10 ans maintenant. Le dernier diagnostiqué il y a à peine 2 ans est incurable. On l'a entendu déjà cet automne dans ce rendez-vous des authentiques. Alia Zegaoula a pris de ses nouvelles. Camille, niçoise, qui commence par se définir en 3 mots.
1: Espoir, douceur et le soleil. J'ai pu remarquer aussi les progrès que j'ai pu faire.
2: S'il y a du mieux pour vous, j'ai traversé beaucoup d'épreuves depuis que j'ai compris que le cancer était incurable en mars 2025. Qu'est-ce qui fait que là, pour vous, il y a des motifs d'espoir et que vous avez peut-être digéré aussi certaines informations, si c'est comme ça que vous le vivez?
1: Il y a déjà que le fait que le traitement par immunothérapie est quand même beaucoup plus agréable, si on peut utiliser ce mot. Il maintient vraiment bien la maladie. Et là, je pense que je suis en train de, petit à petit, retrouver de nouveaux repères, de nouvelles marques, de nouvelles envies. Alors qu'il y a un an, je voyais que tout ce que j'avais perdu. J'ai beaucoup écrit. Et je pense que c'est aussi le fait d'écrire mon livre qui m'a beaucoup aidée, qui a été un véritable exutoire et qui m'a permis de vivre des rêves que je ne pouvais plus vivre. Comment dire, je les ai vécus à travers ce que j'ai écrit. Et j'ai pu les laisser un peu plus derrière moi pour pouvoir avancer sans et laisser la place à de nouveaux rêves.
2: Comment ce livre prend forme ?
1: L'écriture a toujours fait partie de ma vie. Et là, on m'a proposé d'écrire un livre. J'ai pris mon courage à deux mains et j'ai dit oui, je veux bien écrire un livre sur mon cancer. Qui je suis pour écrire? Et puis en fait, à force d'écrire, je pense que je suis assez fière de ce que j'ai réalisé. C'est un long travail, difficile, mais je pense que c'est un travail qui en valait la peine, ne serait-ce que pour le bien que ça m'a fait. Vraiment, j'avais envie de passer ce message qui est presque plus fort que moi, qui est que, pour parler crûment, la vie, des fois, c'est de la merde. Mais qu'il y a toujours quelque chose de beau à en trouver, qu'il y a toujours quelque chose à en vivre, que ça vaut la peine. J'avais envie d'écrire pour moi, effectivement, mais aussi pour toutes ces personnes qui vivent avec des maladies chroniques, qui vivent des fois aussi avec un handicap invisible, parce que c'est dur dans un quotidien où on a l'impression que le monde n'est pas fait pour nous. Il y a ce côté où on doit toujours être combatif et c'est ça qui est valorisé, alors que il y a aussi tout un monde intérieur où c'est beaucoup plus difficile et je sais que moi, partager ça sur les réseaux de manière générale, ça m'a permis de parler avec d'autres personnes et de voir que j'étais pas seule en fait dans cet état d'esprit.
2: Dans ce que vous dites, j'entends que vous prenez le droit de flancher quoi en fait.
1: Oui, clairement, on a le droit de flancher et je pense que c'est normal de flancher quand on a des choses horribles qui nous tombent sur la tête en fait. On m'a dit un jour une phrase qui m'a beaucoup marquée. On m'a dit, on n'est pas obligé d'accepter l'impensable. Et en fait, on est beaucoup dans il faut accepter de vivre avec, accepter de changer de vie. Oui, il y a une partie où il faut accepter pour continuer d'avancer, mais on a toujours le droit d'être en colère de cette injustice qui nous frappe, en fait, tout simplement. Et cette dualité d'émotions, elle est parfois difficile à vivre et pas vraiment mise en avant. Justement, c'est important de montrer que on peut vouloir continuer à vivre et en même temps en avoir marre. Ça paraît paradoxal, mais pour autant, ça coexiste. Et puis, je pense que plus on avance et plus on l'intègre comme dans le quotidien et on essaye de pas penser à toute la lourdeur qu'il peut y avoir derrière, quoi. Avant, j'étais tout le temps dans l'attente des projets qu'on avait. Et là, j'ai envie de profiter de ce qu'on a.
0: On l'a dit, son témoignage, c'est une claque et ça aide à relativiser aussi. Le livre de Camille Bouissou qui sortira d'ici quelques semaines, le titre « Ce que la nuit m'a promis ». On vous en reparlera forcément et on reprendra de ces nouvelles les meilleures possibles. Camille, comme tous les authentiques, ça se retrouve sur ici.fr et l'appli ici. Mercredi 27 mai 2026, si vous avez des Augustins dans votre entourage, mieux si vous appelez Augustin, eh bien bonne fête. Ici matin, 6h23 avec Christophe Maé, La Lune.

0: 6 avec Christophe May, la lune à la demi, les infos, puis juste avant il y a l'horoscope qui arrive, à tout de suite.
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0: Bonjour Catherine Viguier.
3: Bonjour Quentin, bonjour à tous.
0: Pour l'horoscope complet de ce mercredi 27 mai, on vous écoute.
3: Bélier, vous allez passer un cap, c'est plaisant, mais ce sera grâce à une union, pas en solo. Taureau, vous ressentez le besoin de sécurité, de vérité, de sincérité. La superficialité, ça vous agace. Gémeaux. Votre esprit est en perpétuelle ébullition et vous vous activez de toutes parts. Cancer, complicité, intimité, c'est ce dont vous avez absolument besoin. Lion, vous faites vos preuves avec un projet en bonne marche et des inconditionnels à vos côtés. Vierge, vous risquez d'être un peu seul, mais pas perdu. Vous pourriez décrocher un job ou autre mission. Balance, vous n'aimez pas du tout les conflits, c'est avec votre qualité de conciliateur que vous allez répondre à d'éventuels adversaires. Scorpion, alors vous devez prendre du recul avec votre vie, car dès ce soir, ce sera à vous de jouer. Sagittaire, prenez les rendez-vous qui contribuent à votre bien-être. L'amitié est aussi de mise aujourd'hui. Capricorne, il se passe quelque chose dans votre vie socio-professionnelle, sans quoi c'est pour bientôt. Verseau, comme hier, vous vous sentez bien grâce aux autres, car en solo, vous pensez un petit peu trop. Poisson, votre belle intuition fait des merveilles. Et pour la bonne gestion de votre argent aussi.
0: Merci beaucoup Catherine Viguier, puis à demain.
3: À demain.
0: Un petit coucou à Maryse, à Mouans-Sartoux, il fait déjà 20 degrés, le ciel est clair, j'espère que la nuit s'est bien passée. Merci d'avoir choisi ICI Azur ce mercredi.
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0: Nous sommes mercredi 27 mai 2026, il est 6h29, bonjour.
4: Tout pour la musique.
0: Oh, ça fait un petit moment ça. Qu'on l'avait pas passé, ce titre de France Gall. On aime France Gall, mais celui-là, ça fait un moment qu'on l'avait pas passé. Tout pour la musique. Bienvenue, et puis surtout bonjour à vous qui y arrivez maintenant, radio, appli, et puis à la télé aussi à partir de maintenant. Toute l'équipe est là, celle d'ici matin, composée d'Alix et Victor qui réalisent l'émission, de Myriam qui est au standard, de Julie Munch qui est là. Bonjour Julie.
5: Bonjour à tous.
0: Avec vous, bien sûr, pour vous délivrer l'actu des Alpes-Maritimes, la musique, la bonne humeur qui arrivera après. Et puis, si on pouvait faire l'émission en odorama, ce serait génial parce qu'en même temps, on se pose dans la capitale mondiale du parfum dans un instant.
5: Et oui, c'est grâce avec le Salon International des Matières Premières pour la Parfumerie.
0: Voilà, exactement. Grasse qui est encore plus la capitale mondiale de la parfumerie. À Grasse, vous nous suivez sur le 100.7. Mais d'abord, 6h30, Audrey Azot, l'actu en France et dans le monde en 90 secondes.
6: Jusqu'à 39 degrés sont attendus en France cet après-midi et ce serait totalement inédit pour un mois de mai. 13 départements de l'Ouest sont en alerte orange canicule, de la Manche à la Gironde. Les autorités rappellent qu'il est interdit de se baigner dans les zones non surveillées. Nouvelle noyade hier, un jeune de 18 ans est mort à Cergy alors qu'il se baignait dans l'Oise. Notez bien, le guichet de l'État pour l'aide au carburant ouvre ce matin 8h. Coup de pouce de 100 euros pour les gros rouleurs, ceux qui font beaucoup de route pour le travail ou pour aller travailler. 3 millions de Français sont éligibles. Un homme a été tué par balle hier soir à Nantes, visé par deux individus qui ont pris la fuite. Le narcotrafic continue de tuer, c'est la réaction de la maire de Nantes, Johanna Roland. Elle demande à l'État une réponse à la hauteur de l'enjeu. C'est la troisième fusillade mortelle à Nantes en moins d'un mois. La Redoute prévoit de supprimer plus de 170 postes, essentiellement en France. L'entreprise évoque un marché en tension et la concurrence des plateformes internationales de commerce en ligne. Il n'y aura que deux Françaises au deuxième tour de Roland-Garros et c'est du jamais vu depuis 1981. Chez les hommes, le grand favori Yannick Sinner se qualifie sans trembler face au Français Clément Tabur. Zéro partout entre l'OGC Nice et l'AS Saint-Etienne. Le suspense reste entier après le barrage aller d'accession à la Ligue 1. Tout se jouera vendredi soir à huis clos à Nice à l'Allianz Riviera.
5: Et dans l'info d'ici ce matin, cette bonne nouvelle pour l'économie locale, Grasse est redevenue la capitale de la parfumerie après des années difficiles dans les années 80-90, une baisse de la production, le départ de nombreux acteurs étrangers. Aujourd'hui, son savoir-faire séduit à nouveau. La preuve, la ville accueille jusqu'à ce soir le Salon international des matières premières pour la parfumerie. C'était un rendez-vous qui a été longtemps à Paris, qui alterne désormais entre la capitale et Grasse. Le reportage de Mélodie Vialet dans les allées de ce salon.
4: Rose, jasmin, lavande ou encore fleur d'oranger. Dans les allées de ce salon, on est vite enivré par toutes ces senteurs. Les professionnels du secteur du monde entier viennent découvrir les nouveautés et les sentir.
7: Là, on vient de découvrir le colada.
4: Carole Caron est parfumeur indépendant à Lille.
7: Qui a une note très, très coco, très fruitée, qui a une très belle ténacité.
4: Et pour elle, participer à ce salon à Grasse, ça a beaucoup de sens.
7: Bah, c'est l'origine de l'extraction, l'origine des plus belles usines. Sentir la matière à l'état brut, des pétales de rose, de jasmin, de fleurs d'oranger.
4: Pour les 108 exposants, c'est un moment crucial de l'année. Laurent Gallet en charge des matières premières pour Roberté, un des leaders mondiaux de l'industrie du parfum fondée à Grasse.
8: On retrouve nos clients qui passent ici, ils regardent, ce qui se fait de nouveau, c'est très important. Hein. Toutes nos nouveautés, on va les présenter sur ce salon qui est dédié à la parfumerie.
4: Et le groupe Roberté reste très attaché à Grasse.
8: On travaille certaines cultures, évidemment la rose, le jasmin, la tubérose sont les trois principales, la fleur d'orange aussi. Obtenir quelque chose de Grasse, c'est quand même assez prestigieux. Donc évidemment, il y a de la demande. Alors c'est une demande sélective.
7: C'est une niche.
8: C'est une niche, on peut dire, de assez haut de gamme. Mais évidemment, elle existe. Et elle ne demande qu'à se développer, selon moi.
4: Selon Prodarum, le syndicat national des fabricants de plantes aromatiques, l'industrie du parfum emploie désormais 4600 personnes à Grasse. Et d'ailleurs, les grands noms de l'aromatique sont revenus, comme le Suisse DSM Firminich, qui a installé son usine avec plus de 250 salariés. Et Philippe Massé, président général de Prodarum.
9: Toutes les sociétés qui sont en train d'être à Grasse étaient déjà à Grasse. Donc c'est le retour des sociétés. Et je ne nommerai qu'une société qui est proche de mon cœur, qui est Roure Bertrand Fils et Justin Dupont, qui a été fusionné avec Givaudan par Hoffmann La Roche. Et cette société est aujourd'hui présente. Givaudan est très présent dans le bassin grassois aujourd'hui et j'en suis extrêmement heureux.
4: Givaudan a annoncé la création d'un nouveau centre d'innovation de plusieurs hectares à Grasse. Et pour le maire Jérôme Viau, aujourd'hui, il n'y a plus de doute, Grasse est redevenue la capitale du parfum.
10: On a une stratégie qui est lisible et nous travaillons petit à petit pour que nous puissions renforcer le territoire et ça commence à se voir, ça commence à se dire en France, en Europe et dans le monde entier.
4: Et les organisateurs du salon Conquis annoncent déjà qu'ils seront présents dans 2 ans à Grasse.
5: Et plus de 2000 visiteurs participent à ce salon.
0: Ici matin, 6h34, dans l'actualité également, Julie.
5: L'OGC Nice, loin d'être tiré d'affaire après le match nul hier soir, 0-0 contre Saint-Etienne pour la première manche des barrages. Tout se jouera ce vendredi à l'Allianz pour le match retour. Et puis, dans le prochain journal, vous entendrez le témoignage d'un habitant de la rue de France à Nice. Un homme grièvement blessé par des tirs et poignardé en bas de chez lui lundi soir. La météo, Quentin, et ses chaleurs.
0: Ouais, chaleur, mais attention avec un ciel un peu différent de ces derniers jours. On avait prévenu ce matin. Alors effectivement, tout va bien, c'est du soleil, avec plus de 20 degrés, même 22 sur le littoral niçois. Tiens, Joël, qui d'habitude est à Val-de-Blore, mais elle est descendue à Nice, elle annonce bien 22 degrés, un petit tour dans le Vieux-Nice, et une soca, rien à voir avec votre chienne Julie, bien sûr. Bon café, bisous Joël. Alors sur le littoral, Nice, Cannes, Menton, il va faire entre 28 et 30 degrés cet après-midi, ce sera plutôt du soleil, mais attention lorsqu'on va monter dans les terres et même en direction du Mercantour, eh bien on risque d'avoir des orages cet après-midi. Et pour le confirmer, une vigilance jaune entre 15 et 18 heures. Soyez donc prudents. Pour les maximales, justement, dans le moyen et le haut pays, vous noterez quand même 29 degrés dans la Vésubie. Il va faire lourd. On franchit les 30 degrés à Pégomas, à Moinsartout, 31 à Gourdon, et puis 18 degrés au plus haut à Isola 2000. Attention parce que les orages s'annoncent persistants dans les Alpes-Maritimes. A priori, priori, toute la fin de semaine, c'est ça. Et ça devrait s'étendre sur le littoral à partir de demain. On aura le temps de vous confirmer ça. 6h36, c'est mercredi aujourd'hui. Sur la route, ça se voit, puisqu'il n'y a pas encore trop de monde à descendre la pénétrante du Paillon ou aller en direction de Monaco. Il y a un peu de monde, on est d'accord, mais on a connu pire. Moyenne corniche ou tunnel de la 500 en sortant de la 8 à la Turbie. La circulation reste plutôt calme. Si jamais vous constatez un problème, 04 93 82 03 04. Il y a des petits retards en direction de Cannes tôt ce matin, mais ça semble s'être rattrapé depuis.
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0: Et en donnant la météo, tiens, on a répondu au message de Mike. J'espère que vous allez bien après cette nuit chaude. Je pense que le soleil va être au rendez-vous aujourd'hui. Bonne journée à vous tous et à toute l'équipe Bayetta. Ben, bonne journée à vous, Mike, et à vous qui attaquez cette journée dans le 06 avec Ici Matin. On est ravis d'être là et de se réveiller en votre compagnie, d'être peut-être le premier son que vous entendez dans la journée. Voici France Gall en musique.

0: France Gall, tout pour la musique. La musique, la bonne humeur, ne cherchez pas, c'est avec Ici Azur que vous l'avez. En plus d'avoir l'actu des Alpes-Maritimes, et surtout, chaque jour, des réponses à cette question. Comment va Soka? Soka, alors si vous arrivez maintenant, si vous êtes tout nouveau dans l'équipe d'ici matin, c'est la chienne de Julie, on est pris d'affection pour elle depuis...
1: La mascotte de la radio.
0: Bah ouais, c'est ça. Depuis un an et demi pratiquement.
1: Oui, un an et six mois exactement.
0: C'est vrai.
1: Ouais.
0: Soka, c'est un petit peu difficile d'aller la balader en ce moment, parce qu'il fait chaud.
1: Ouais, trop chaud, je sais pas comment faire, où aller balader, parce qu'en plus elle peut pas se baigner, parce qu'elle s'est faite opérer,
0: et
1: du
0: oui.
1: coup c'est le casse-tête
0: vrai
1: pour
0: casse-tête.
1: La promener. Ouais.
0: Soka, c'est le seul animal que vous avez à la maison?
1: Oui, il y a mon compagnon aussi de temps en temps.
0: Je m'en doutais qu'il prendrait une chasse là-dessus. Allez hop, on l'embrasse évidemment. Donc ça veut dire que vous n'avez pas le syndrome de Noé, Julie.
1: Non.
0: Voilà, on va expliquer ce qu'est le syndrome de Noé. C'est Dr Fabin, notre véto, qui va tout nous dire juste après le foot.
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0: La minute rouge et noir, bon, qui a perdu sa soirée, hein, on va pas se mentir, devant ce barrage soporifique à Geoffroy Guichard. 0-0, on l'a dit, entre Saint-Etienne et Nice. Le maintien en Ligue 1 qui va donc se jouer vendredi. Bonjour Maxime Baquet.
4: Bonjour à tous.
0: Et hier soir, c'était plutôt... Niveau Ligue 2 pour les deux équipes.
4: Hein. Oui, pour vous raconter ce match, j'ai décidé de rester dans l'ambiance de Geoffroy Guichard pour éviter de vous endormir ce matin et profiter une dernière fois d'un stade plein avant de basculer vers le silence de l'Allianz Riviera vendredi, le stade qui sera malheureusement à huis clos. Le silence, on préfère le garder finalement devant ce triste spectacle. Hier soir, zéro tir cadré côté niçois, un seul chez les Verts. Personne n'avait envie de gagner, tout le monde avait peur de perdre, alors c'était nul. 0-0, la tête à Toto et des duels en tutu. Aucun impact, aucune énergie. Les Aiglons sont à bout après ce 51e match de la saison, et ce n'est pas tabou de parler de Ligue 2 ce matin, même si on va dire, pour être positif, que ce résultat

0: retour vendredi pour savoir qui de Nice ou de Saint-Etienne va rester en Ligue 1 la saison prochaine. Avant-match dès 20h sur ICI Azur. Coup d'envoi 20h45 dans une Alliance Riviera encore à huis clos. On le rappelle, merci Maxime Bacquier. Pas un, mais deux chats pour une fois. Voilà, il y a deux chats qui sont à adopter en ce moment. Joli petit nom, joli visage, on vous les présente. Images et sons dans un instant.
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0: Ils sont tout mignons, ils ont 5 mois, ils sont couleur tigré, blanc. Et puis surtout, ils sont deux frères inséparables. Si vous nous suivez à la télé, vous avez leurs belles photos. Pablo et Oscar, deux petits chats qui sont magnifiques comme tout, qui sont stérilisés, vaccinés, déparasités, mais qui cherchent une famille en ce moment dans les Alpes-Maritimes, éventuellement dans le Var, sachant qu'ils s'entendent avec les autres chats. Pourquoi pas? Alors avec les chiens, on ne sait pas encore, ça n'a pas été testé. Ils peuvent très bien vivre en appartement ou en maison. Si jamais vous avez envie de leur offrir une vie ou vous connaissez quelqu'un qui cherche des chats à adopter, il y a une association dont on n'a jamais parlé encore qui s'appelle Alicia's Cats, les chats d'Alicia. Alors c'est basé à Carcassonne mais ça agit un peu partout dans le sud, les chats d'Alicia. Justement, si vous cherchez à adopter plusieurs animaux en même temps, peut-être que vous avez le syndrome de Noé. Parlons-en avec vous, docteur Fabin, bonjour.
7: Bonjour Quentin.
0: Les conseils du véto, justement, en fait, imaginons qu'on ait 40 chats, 20 chiens, des dizaines d'oiseaux retrouvés entassés dans une maison totalement insalubre. On sait que c'est arrivé malheureusement dans les Alpes-Maritimes. On va essayer de comprendre cette maladie parce qu'en fait c'est un vrai syndrome de personnes qui, bien malgré eux, s'enferment dans une espèce de prison mortelle.
8: Et c'est un sujet bouleversant en médecine vétérinaire car on est face à une maltraitance extrême qui ne part jamais d'une mauvaise intention. Le syndrome de Noé est une pathologie psychiatrique grave, souvent liée au syndrome de Diogène. Tout commence généralement par une belle action. La personne recueille un animal abandonné, puis deux, puis dix, et elle est intimement persuadée d'être investie d'une mission de sauvetage et d'être la seule personne au monde capable de les aimer et de les protéger. Le problème, c'est qu'elle se laisse totalement déborder par la reproduction, le manque d'espace et les frais vétérinaires.
0: Alors comment est-il possible de prétendre aimer ces animaux et de ne pas voir qu'ils vivent dans leurs excréments, qu'ils sont malades, même qu'ils sont en train de mourir?
8: Et c'est là tout le cœur de cette maladie, le déni absolu. La personne atteinte du syndrome de Noé souffre d'une déconnexion totale avec la réalité. Elle ne sent plus l'odeur d'ammoniac insoutenable. Elle ne voit plus la maigreur extrême de ses chiens, ni les infections qui ravagent ses chats. Dans sa tête, les animaux sont heureux, puisqu'ils sont sauvés avec elle. C'est pour cela qu'on parle de l'amour qui tue. La situation dégénère en un huis clos sanitaire dramatique. Les parasites prolifèrent, la consanguinité fait des ravages et les animaux se battent pour survivre dans l'indifférence pathologique du propriétaire qui est enfermé dans son monde.
0: Ça s'appelle le syndrome de Noé. On retrouve justement plus de précisions sur ici.fr ou l'appli ici, rubrique conseil du véto. Merci docteur Fabin, puis à demain à 6h47, ici matin, avec vous, à Saint-Dalmas-le-Selvage, là sur le 91.0, dans la Tine. Avec, ça y est, le col de la bonnette qui est complètement ouvert maintenant. Tainted Love.

0: La musique des années 80, elle vous réveille. Et puis c'est avec Ici Matin que vous l'avez. 6h50, un petit coucou à Fred qui dit bonjour. L'équipe d'Ici Matin, une belle et encore chaude journée qui s'annonce, 21 degrés. Et il nous envoie une belle photo de la baie de Cannes, enfin débarrassée de tous les bateaux qui l'encombrent. Il y avait le festival. Cela dit, il y a d'autres bateaux en ce moment, c'était Antibes. Mais en même temps, ce sont des régates. Là, c'est un spectacle magnifique pour le coup. Si, tiens, vous allez noter trois infos qu'on n'a pas dans les journaux, mais qui sont pratiques, locales, utiles et sympas. Ça s'appelle les 3 plus ici à Azure.
1: Aujourd'hui, c'est mercredi, c'est le jour des enfants, un jour détesté par Anna.
0: Et là, vous demandez, mais c'est qui Anna? Bah, c'est l'héroïne d'un film que vous allez retrouver dès mercredi prochain.
2: Madame Blanchet, avec vous, il y a toujours un problème. Soit vous démissionnez, soit vous vous faites renvoyer.
3: Je suis phobique des enfants.
2: Il y a des enfants partout.
3: Oui, je sais.
0: Imaginez la phobie des pitchouis. C'est Camille Chamou que vous avez entendu et qui joue le personnage principal, Anna et les enfants. On est sur une comédie familiale à voir avec les enfants, justement. Ils seront les premiers à se marrer. Et puis en plus, vous allez voir ce film gratuitement, puisque ça se sera projeté au cinéma Pathé de Nice et vous pourrez y aller gratuitement si vous allez sur ici.fr ou l'appli ici. Vous pouvez vous inscrire et puis ensuite, tirage qui sera fait dans les jours prochains.
1: Brebis, agneau, âne, toute cette belle ferme a rendez-vous en ville ce week-end.
0: À Nice, le surcroît. On a parlé de la transhumance de Roubion le week-end dernier, c'était dimanche. Et bien à Nice aussi, il y a la fête de la transhumance. Mais là, bon, c'est plus une vitrine des savoir-faire agricoles, hein, de chez nous, les traditions pastorales. Ça va se dérouler à la fois à la maison de l'artisanat et du goût, et en même temps sur la coulée verte avec, vous l'avez dit, des brebis, des agneaux, des ânes, des dégustations gourmandes aussi. Il y a de l'animation musicale. Bref, une grande, grande fête où la campagne s'invite en ville. La fête de la Transhumance, c'est samedi et c'est à Nice.
1: Et enfin, n'en déplaise à Jean-Claude Duss, ce week-end, on se fait un dernier planté de bâton.
4: Planté de bâton ne va pas du tout. Planté de bâton.
0: Mais le dernier planté de bâton, en fait, contrairement au film, c'est surtout le nom d'un grand rendez-vous de nettoyage qui se fait en montagne à Oron, Saint-Étienne-de-Tinée. Ça se passe demain, en plus, avec Opération Montagne Zéro Déchet et l'école de ski d'Oron. Grand ramassage collectif où on va nous fournir les sacs, les gants. Et puis à la fin, on va peser tout ce qui a été ramassé. Et croyez-moi, on risque d'être surpris. Hein. Rendez-vous demain, 9h30, devant le bureau de l'ESF sur les pistes d'Oron pour le dernier planté de bâton, vous l'aurez compris. Voilà pour ces 3 plus. 6h52, je salue Antoine, un auditeur du bar sur Loup qui est parti se balader hier, chemin de Saint-Andrieux. Il y avait un sanglier dans le coin, dis donc. Pauvre père, il était tout seul, il disait rien, il avait un peu peur. D'habitude, il se balade plutôt en groupe, vous voyez. Bon, si vous le croisez, faites attention à lui. Hein. 04 93 82 03 04, c'est le WhatsApp d'ici Azure pour tous vos messages.

0: Julien Doré, le lac, et c'est peut-être un bon moment justement pour se balader au bord d'un lac. Rester à l'ombre, hein, évidemment. On parlait de la Brague hier, une auditrice justement qui nous conseillait de faire ça à l'ombre et en même temps au bord de l'eau pour éviter la chaleur. On vous rappelle aussi ces messages de santé publique, mais c'est important parce que là, sur le littoral, on va vous dire, il va encore faire chaud aujourd'hui. Donc évitez de vous exposer trop longtemps au soleil, surtout les grandes heures entre midi et 16h. Hydratez-vous, bien entendu. Le couvre-chef, ça c'est obligatoire. Il est 6h57, dans un instant les infos. Mais juste avant, on va enfin vous dire comment expliquer à vos enfants comment on fait les bébés. A tout de suite.
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0: 6h58, ah là là, cette question, vous êtes parents, grands-parents, vous l'avez forcément entendu au moins une fois cette question. Comment on fait les bébés? Tiens, niveau embarras, ça se pose là. Hein. Les parents ont parfois du mal à trouver la réponse adéquate. Bah tiens, justement, voilà de quoi vous aider avec l'humour en tube.
4: Imaginez une graine et un pot de terre. Eh bien, le papa est le jardinier et la maman est le pot.
5: Voilà, bon, bah, visiblement, l'instinct Claude Vega n'est pas meilleur que nous, hein, pour expliquer la reproduction humaine à nos petits curieux. À grands coups de métaphores, on peut y arriver. Encore faut-il avoir les bons outils.
4: Mais pour planter, il faut un plantoir. Tous les garçons ont un plantoir. Alors comment le papa, avec son plantoir, va-t-il planter la graine? Il y a pour cela 36 techniques.
5: Bah oui, tant qu'on y est, autant aborder toutes les modalités de plantation. Le Kama Sutra expliqué aux enfants par un adulte frigide, c'est toujours un grand moment de rigolade. Et par une adulte torride, c'est pas mal non plus.
6: Bonjour à tous les enfants. Je suis donc votre infirmière scolaire et je passe dans toutes les classes de 4e pour vous informer sur tout ce qui est sexualité. Mais c'est pas pour vous inciter à faire l'amour. Je veux dire, vous avez 13 ans, vous avez le temps. Si c'est dans 2-3 semaines, c'est pas grave.
5: Ah, c'est sûr qu'avec Constance, on va droit au but et le plus rapidement possible. Mais il y a peut-être un entre-deux à trouver.
7: Papa, c'est quoi cette bouteille de lait?
5: Voilà, bah on préfère cette question-là, les enfants, hein, même si la réponse risque d'être beaucoup moins marrante.
0: On pensait forcément à cette publicité célèbre. Merci Fred Ballard, l'humour en tube sur ici.fr et l'appli ici. Pour les prières du soir, non, mais pour le réveil, ça peut passer. Eddie Mitchell arrive après les infos, il est 7h.
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0: Un réveil dans les Alpes-Maritimes, ici matin. Bienvenue, mercredi 27 mai. Et l'actu d'ici avec vous, Julie Munch. Ligue 1 ou Ligue 2, le suspense reste entier.
8: Pas de but hier soir, match nul 0-0 entre l'OGC Nice et Saint-Étienne pour la première manche des barrages. Malgré l'ambiance de feu au stade Geoffroy Guichard, les joueurs n'ont marqué aucun but. Un résultat et une prestation qui laisse le président de l'OGC Nice, Jean-Pierre River, mitigé.
9: On voit deux équipes qui sont tendues par l'enjeu, quoi. Enfin, je n'ai pas reconnu les joueurs. Enfin, voilà, on est à la mi-temps du match. Maintenant, il faut... Pour les finir le travail, il nous reste une mi-temps à faire. Encore une fois, on sent des joueurs qui sont un peu timorés. On le voit bien, il y a pas, on joue plutôt à l'arrière, on prend pas d'initiative. Bon, ben, il y a tout à corriger là un petit peu. Voilà, et puis voilà, on va faire en sorte d'être là présent pour la deuxième mi-temps. Ce sera toujours compliqué jusqu'à la fin de toute façon. Ce qui est important, c'est de passer. Après, la manière, on verra. Pour l'instant, ce qui est important, c'est d'être 0-0 et de faire la différence à la maison. Malheureusement, à huis clos. Je ne sais pas si ça avantagera Saint-Etienne, ça reste un match de foot, mais ça aurait été beaucoup mieux d'avoir un stade avec nous.
8: Poitou se jouera donc ce vendredi à l'Allianz Riviera, match à huis clos après la sanction qui fait suite à l'envahissement de terrain face à Metz. Si Saint-Etienne vendredi l'emporte, il monte en Ligue 1. Si Nice perd, il descend en Ligue 2. En cas d'égalité, les deux équipes seront départagées au tir au but. Après la rixe impliquant des supporters de l'OGC Nice la veille de la finale de la Coupe de France, les 7 supporters qui devaient être jugés hier en comparution immédiate reviendront devant la justice le 21 juillet prochain. Leur procès a été renvoyé au vu de la taille du dossier. 15 autres supporters sont mis en examen après cette rixe qui a fait 7 blessés, dont un très grave.
0: Les habitants de la rue de France à Nice ont encore du mal à se remettre de la fusillade de lundi soir.
8: Un homme grièvement blessé par balle et par arme blanche sous leur fenêtre alors qu'il n'était même pas encore couché. Lundi, un peu après 23h, une scène d'une grande violence puisque la victime, dont le pronostic vital était encore engagé hier soir, a reçu 4 balles dans la cuisse et souffre de plusieurs blessures au ventre. Pierre habite juste à côté de là où ça s'est passé.
10: J'ai été stupéfait, j'ai cru que c'était un feu d'artifice. 4 petites bombes, pam. J'ai tendu mon bec. Oh, j'ai dit, qu'est-ce qui se passe? J'ai vu une grosse voiture, mais dont je ne sais plus la marque et tout. Règlement de compte, à mon avis. Ils avaient déjà tout reluqué en amont, parce qu'ils sont très forts. C'est leur métier. Et maintenant, il faut vivre avec. On est obligé, qu'est-ce que vous voulez? On est impuissant. Pour les riverains, on ne sait jamais ce qui peut se passer. Hein? Un coup de praline, ça va vite. Hein.
8: Les 3 suspects sont toujours en fuite ce matin. Le procureur de la République de Nice a ouvert une enquête pour tentative d'homicide en bande organisée. Notre invité à 7h45 est le secrétaire départemental d'Alliance Police Nationale, Jean-Luc Bragato. Un agent de sécurité des transports à nouveau agressé à Nice, selon le maire Éric Ciotti. L'auteur a été immédiatement maîtrisé puis remis à la police hier soir.
0: Les images ont choqué le monde entier.
8: Celle de militants pro-palestiniens d'une cinquantaine de nationalités menottés, visage contre le sol, violentés par un ministre israélien. Eh bien, les 2 derniers à retrouver leur pays, les Français Scott et Malika, ont atterri à Nice hier soir. Malika, une infirmière niçoise de 47 ans, a donné de ses nouvelles en fauteuil roulant avec une minerve à la sortie de l'avion.
11: Je suis contente de retrouver mes proches, mes enfants, ma famille, mais je suis quand même... je ne sais pas ce qui vont être mes conséquences par rapport à la fracture des cervicales, des blessures et puis du retour, enfin, quand tout va retomber psychologiquement, quand je vais vraiment réaliser. Et puis aussi, on laisse derrière nous près de 10 000 otages palestiniens dans les prisons israéliennes qui subissent chaque jour depuis des années ce qu'on a subi nous en 4 jours. Nous, dans l'état où on est au bout de 4 jours, on a la chance d'avoir un passeport français, un passeport européen qui nous a permis de sortir de cet enfer. Mais derrière nous, on a laissé près de 10 000 Palestiniens dans cet enfer, dont des femmes et des enfants, dont le plus jeune a 12 ans.
8: Malika annonce porter plainte en France contre les sévices qu'elle a subis de la part des forces israéliennes. Le Premier ministre Sébastien Lecornu envisage aussi de saisir la justice française.
0: Ici matin, 7h04. À 7h06, là, il fait encore 23 degrés à Nice, à Menton ou à Cannes.
8: Et les nuits sont déjà étouffantes alors que nous ne sommes qu'au mois de mai. Les températures vont aussi continuer à augmenter aujourd'hui. Et les orages attendus ce soir ne changeront pas grand-chose. À Nice, le chef de file de l'opposition estrosiste Stéphane Boré demande la mise en place du plan canicule de la ville. Et à gauche, Juliette Chesnel-Leroux demande la mise en place d'un numéro d'urgence chaleur scolaire pour signaler les cas les plus problématiques dans les écoles. Et de sang au CHU de Nice, l'hôpital annonce avoir réalisé sa 100e transplantation du foie depuis 2024. Le CHU de Nice fait partie des 16 centres hospitaliers universitaires français autorisés à le faire.
0: La fête pour les musulmans azuréens aujourd'hui.
8: Un peu comme Pâques ou Noël pour les chrétiens, l'Aïd el-Kébir. Aujourd'hui, c'est l'occasion de se retrouver en famille autour d'un bon repas, une célébration qui commémore le sacrifice d'Abraham et qui consiste traditionnellement à égorger un mouton. Alors, dans les assiettes des musulmans, aujourd'hui, beaucoup d'agneaux, mais aussi des pâtisseries traditionnelles. Les boutiques adaptent leurs étals au menu de l'Aïd, explique Adam Bousselmi, vendeur de la boulangerie du Sud à Nice.
12: Aux occasions des fêtes, c'est-à-dire Ramadan, Aïd... Que ce soit, peu importe les fêtes religieuses, on trouve toujours le côté pâtisserie qui est demandé, notamment que ce soit des pâtisseries européennes ou bien orientales. Pour les fêtes comme l'Aïd, Ce qui est demandé, ça sera un côté plus raffiné, c'est-à-dire pas trop sucré, parce que les gens ont tendance à manger beaucoup de viande. Ils essaieraient de toucher, par exemple, une touche, on appelle ça carcuarca. C'est un mélange d'amandes et géranium, pistache, des petits fours aux amandes, des rochers aux amandes. Quelque chose de fin, de raffiné, voilà. Donc on va pas tourner autour d'un zabia après un bon kilo de viande.
8: Ça donne l'eau à la bouche ce matin. Enfin, en tennis, une victoire pour Valentin Vacherot pour son entrée en lice à Roland-Garros. Le tennisman monégasque l'a emporté sur le français et canois d'adoption Thomas Forel en 4-7 chez les femmes. Un an après avoir fini demi-finaliste du tournoi, l'Azurienne Loïse Boisson est éliminée.
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8: Il va faire lourd aujourd'hui.
0: Mais encore, on l'a dit à l'instant, Julie, plus de 23 degrés, enfin 23 degrés au moins sur le littoral, niçois, cannois, mentonnais, antibois à cette heure-ci. Lorsqu'on est dans les paillons à Cantaron, nous dit Cathy, il fait un petit peu plus frais, de quoi rafraîchir la maison pendant la nuit puisque les journées sont estivales. Nous dit-elle sur le Facebook d'ici Azur. Un petit circuit là, le circuit de l'Authion hier. Bon, au moins ça a permis de rafraîchir un peu l'organisme. Cet après-midi, du soleil sur le littoral, mais attention, plus on monte, plus on retrouve des risques orageux, un ciel très sombre et une vigilance jaune d'ailleurs pour le confirmer. Cet après-midi entre 15 et 18 heures, les maximales donneront 28 degrés sur la Prome à Aise, à Saint-Jean-Cap-Ferrat, 29 degrés de Cannes à Mandelieu, à Antibes aussi, il va faire 29 sur le Mentonnais et à Monaco, 29 également dans les Paillons, secteur de Lucéram, il va faire assez chaud, 31 dans la vallée du Var où les orages peuvent tomber et entre 18 et 23 dans le Mercantour où les menaces seront là aussi. À propos de menaces orageuses, attention parce qu'à partir de demain ça pourrait descendre sur le littoral et rester avec nous une bonne partie de la semaine prochaine, on vous tiendra au courant. 7h08, vous êtes sur la route, on reste à vos côtés sur la 8, vous passez le péage d'Antibes, sachez que jusqu'à la sortie Nice-Ouest, vous allez affronter les bouchons. Si vous sortez aussi de la 8 à la Turbie direction Monaco, pareil, c'est un secteur qui est toujours très chargé à cette heure-ci. Si vous prenez le train, en revanche, il y a de bonnes nouvelles, puisque là, sur la prochaine demi-heure, gare de Nice, de Menton, de Cannes, tout le monde est à l'heure.
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0: Elle est comme le café, cette voix chaude, réconfortante, et elle réveille celle d'Eddie Mitchell. J'aurais pu filer la métaphore avec ici matin, hein, ça passait aussi. 7h08.

0: Ouais, non, c'est pas terrible. Non, je suis jaloux du pianiste de la chanson, d'Eddie Mitchell. Pas de boogie-woogie. Bon, cela dit, en même temps, quand on joue du piano ici, ça rapporte des cadeaux. Un petit mot juste pour vous dire qu'on est là, ici matin, pour vous délivrer l'actu des Alpes-Maritimes. L'actu en chiffres, de temps en temps, hein. 4, par exemple, pour 4 mois. 4 mois, parce que bientôt, peut-être, chez nous, on arrêtera de pêcher le poulpe en Méditerranée pendant 4 mois. Et on va le développer, ce chiffre, à 7h20 dans Ici, ça compte.
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0: J'ai Alix qui réalise l'émission. Ce matin, c'est un peu ma maman. Elle fait, oui, Quentin, on a compris. C'est le moment du piano, c'est ton moment, c'est ton heure de gloire. Oui. En même temps, alors, mon heure de gloire, oui, mais en même temps, le vôtre aussi. Pourquoi ? Parce qu'en échange d'une bonne réponse au piano, eh bien, vous pouvez remporter de très, très beaux cadeaux. Je vous explique un petit peu ce qui va se passer. On vous emmène dans la Vallée des Merveilles. Au moment où vous le souhaiterez, d'ailleurs. Hein. Quand je dis Vallée des Merveilles, c'est déjà le train des Merveilles, Nice, Tende. Vous allez redécouvrir une partie de la Roya. Vous allez même séjourner au prieuré de Saint-Dalmas de Tende, une jolie nuit là-bas. Et en même temps, 4 entrées à l'Acrobranche, Accro des Merveilles. On est à Casterino. Bref, à la fois de la détente, du calme, un peu d'adrénaline, tout ce qu'il faut en famille, peut-être pour cet été. Tout ça, si vous me devinez le morceau que je vous joue maintenant.

0: Chanteur qui fête son anniversaire aujourd'hui. Vous me donnez le chanteur, la chanson, l'un ou l'autre ou les deux. 04 93 82 03 04. Moins d'un quart d'heure pour appeler. Mario décroche le téléphone. A tout de suite et bonne chance.
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0: On l'a dit dans les journaux, la météo va faire chaud aujourd'hui. D'ailleurs, là, aujourd'hui et demain s'annoncent comme les deux journées les plus chaudes d'une vague historique. Et pas forcément dans les Alpes-Maritimes, partout en France, avec en ligne de mire, David aussi, où les 39 degrés. On en parle avec votre édito, mon œil.
4: 39 degrés, oui, fin mai. Ça méritait que le gouvernement fasse des annonces. Alors, hier, la ministre de la Santé prend la parole. On se dit qu'elle va annoncer des mesures. Et voilà ce que Stéphanie Rist dit.
5: Je le redis, il faut boire de l'eau, même si on n'a pas soif. Allez voir les personnes fragiles autour de vous qui penseront peut-être un peu moins à boire de l'eau.
4: Elle a raison, comme Bruno Le Maire avait raison de mettre un pull à col roulé quand il fallait économiser le chauffage. Mais face à ce qui est en train d'arriver, c'est pas un peu court? La ministre elle-même reconnaît qu'on se moque d'elle sur les réseaux sociaux quand elle dit ça. Parce qu'au même moment, un climatologue parle d'OVNI climatique. Christophe Cassou, le co-auteur du 6e rapport du GIEC, explique qu'un tel événement avait une chance sur 1000 de se produire à cette période dans le monde d'avant le réchauffement. Puis il ajoute surtout cette phrase. La question n'est pas de savoir si on va dépasser en France les 50 degrés, mais quand. Cet homme a passé sa vie à produire des données, des rapports, des alertes. Et il dit aujourd'hui qu'il se sent en colère. Alors heureusement, depuis la canicule de 2003, la France a appris. Les maisons de retraite sont mieux préparées. Les systèmes d'alerte existent. Les personnes âgées sont davantage surveillées. Et ça fonctionne plutôt bien. Mais 23 ans plus tard, moins de 10% des écoles sont climatisées en France. Certains lieux de travail deviennent invivables pendant les fortes chaleurs. Personne ne semble avoir imaginé des règles exceptionnelles, par exemple sur le télétravail pendant les épisodes extrêmes. Quand des scientifiques parlent de 50 degrés en France, entendre simplement « buvez de l'eau », ça donne quand même le sentiment qu'on est tous sidérés et peut-être pas complètement prêts.
0: Merci David Ossio. Mon œil, ça se retrouve sur ici.fr et l'appli ici. Je suis une fidèle auditrice de votre radio, super plaisante pour accompagner mes matinées. Merci Marie-Claude pour ce message que vous nous laissez sur WhatsApp. Vous savez qu'il y a des métiers quand même qui sont pas faciles. Je pense aux éboueurs, aux boulangers, aux routiers, aux infirmiers. Ce sont des métiers parfois passion, mais qui sont quand même épuisants. Ben, nous, notre métier, vous savez quoi, c'est de vous parler et de recevoir des messages comme celui-là, celui de Marie-Claude. C'est presque insolent tellement c'est bon. Ici matin, dans les Alpes-Maritimes, avec un bon YouTube qu'on n'avait pas écouté depuis longtemps, Pride. 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

0: Des nombreuses chansons catégorisées hymne à la tolérance, Pride, In the Name of Love, You Too, à 7h19, c'est ici matin, bienvenue. Avec ce chiffre qui fait l'actu et qu'on développe tout de suite dans Ici ça compte, 4 pour 4 mois. Alors c'est en lien avec un vrai business, la pêche aux poulpes. Il y a une nouvelle association qui s'appelle Ange de Poulpe qui lance une campagne de sensibilisation et qui demande à interdire leur pêche pendant 4 mois, entre juin et septembre. Et justement, la présidente de l'association est notre invitée.
1: Bonjour Marie Musard.
2: Bonjour Julie.
1: Pourquoi voulez-vous interdire dès le 1er juin la pêche des poulpes sur le littoral de la Côte d'Azur ?
2: Écoutez, tout simplement parce qu'on a fait le constat que les poulpes sont en voie de disparition sur notre littoral méditerranéen. C'est une observation assez unanimement partagée par tous les amoureux de la mer, les plongeurs, mais aussi par les scientifiques et les études statistiques des pêcheurs.
1: Comment ça se fait que les poulpes disparaissent ?
2: Écoutez, les poulpes disparaissent. Alors, c'est important de lever un malentendu parce que on entend parfois parler de vagues d'invasion de poulpes, notamment dans l'Atlantique, dans certaines régions de l'Atlantique ou dans la Manche. Mais c'est vraiment un malentendu parce que c'est l'arbre qui cache la forêt. Effectivement, il y a certaines régions qui probablement offrent des conditions plus favorables à la reproduction des poulpes depuis que les océans se réchauffent.
1: Mais chez nous, sur la Côte d'Azur, qu'est-ce qui se passe en fait ? On est nombreux à les pêcher, professionnels et particuliers ?
2: Le problème, si vous voulez, c'est qu'en Méditerranée, les conditions sont moins favorables probablement à la reproduction des poulpes, c'est ce que pensent les scientifiques, parce que en raison du réchauffement des océans. Et ceux qui survivent, si je puis dire, sont victimes effectivement de surpêche.
1: Et l'idée, ce serait de faire alors comme pour les oursins, de limiter la période de pêche ?
2: Alors oui, effectivement, ça serait, c'est important de passer par cette réglementation pour respecter au moins cette période ou de reproduction, parce qu'au rythme auquel ils disparaissent, ils volent sur notre littoral, il faut. On a commencé nous avec les anges de poulpe à sensibiliser l'opinion pour lever le malentendu du fait que dans certaines zones de l'Atlantique ou de la Manche, ils sont nombreux, mais pas chez nous. Donc effectivement, il faut faire passer ce message par la sensibilisation.
1: Vous en appelez aux communes pour interdire la pêche des aux poulpes pendant ces mois de reproduction. Vous avez demandé à Menton, Valorise, Villeneuve-Loubet, Saint-Laurent-du-Var, Aise, Roquebrune, Cap-Martin, Nice et j'en passe. Qui vous a répondu ?
2: Alors, pour l'instant, on a eu une réaction très enthousiaste. Encore une fois, c'était pour l'instant plus une action de sensibilisation. Mmh. Et on a été très surpris parce qu'effectivement, les communes, on n'a pas du tout été obligé de les relancer très vite.
1: Ça veut dire qu'elles ont pris des arrêtés toutes ?
2: Non, franchement, on est pour l'instant sur l'axe de sensibilisation, c'est-à-dire qu'on fait passer ce message, on croit beaucoup à la pédagogie, le fait, encore une fois, de lever ce malentendu, le fait de rappeler que ce poulpe est une espèce qui est très vulnérable parce qu'il se reproduit, vous savez, dans les tout petits fonds, il fait partie des rares gros animaux, on va dire, qui se reproduisent dans les tout petits fonds, à quelques mètres du rivage, donc c'est très facile de les chasser, ils sont sans défense face aux tridents, ils sont très gourmands, ils sont très curieux, ces animaux, donc il suffit d'avoir un petit bout de poulet suspendu à un fil, et vous pouvez attraper, capturer un poulpe. Donc, ils sont extrêmement vulnérables.
1: Et donc, Marie Musard, seulement Mandelieu, pour l'instant, a pris cet arrêté pour interdire la pêche aux poulpes à partir du 1er juin. Merci beaucoup. Vous êtes la présidente de l'association Ange de Poulpe. Bonne journée.
0: 7h23, vous êtes à Nice, vous prenez le tram, ligne 1, en écoutant ici Azur sur l'appli. La fan zone au miroir d'eau qui est quasi vierge. Et de l'autre côté, il y a des tentes blanches, Jardin Albert 1er, Festival du Livre qui se prépare, on y sera.

0: Il avait encore des cheveux à cette époque. Pascal Obispo avec Personne. 7h27, nous sommes à Nice avec Michel dans un instant. Va-t-elle pouvoir monter dans la Vallée des Merveilles? A tout de suite pour la réponse.
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0: Il est 7h27, je crois que tout le monde dort peut-être à la maison. Bonjour Michel.
5: Bonjour, bonjour toute l'équipe.
0: Comment va ?
5: Tant mieux si les autres dorment.
0: Pardon ?
5: Je dis tant mieux si les autres dorment.
0: Ben oui, peut-être, mais peut-être chez vous aussi, je ne sais pas. Toute l'arche de Noé là, du côté de chez vous, comment dort-elle à cette heure-ci ?
5: Alors là maintenant, il ne me reste plus qu'un chien. Ben, c'était ça où il allait au chenil, alors donc je l'ai pris.
0: Ouais.
5: Et alors c'est le roi du canapé. Si vous avez un concours canapé, il a le premier prix, la médaille d'or, canapé et ventilateur. Et il fait l'aller-retour entre le jardin et le canapé.
0: Vous avez une concurrente à côté de moi, venue d'Antibes, qui s'appelle Julie.
6: Du canapé, ouais, c'est clair. J'ai ce qu'il faut à la maison.
5: C'est une grosse concurrente. Hein. Médaille d'or, il l'a depuis un moment.
0: Michel, moi, je vais vous proposer de quitter le littoral niçois le temps d'un joli week-end, un week-end deux jours, une nuit au cœur du vrai pays des merveilles. Je vous le disais, déjà, le train des merveilles qui vous permet de redécouvrir à l'ancienne la vallée avec Tende, la Brigue, la Roya, une nuit au prieuré de Saint-Dalmas de Tende et quatre entrées à l'Acrobranche, Acro des merveilles. Bon, ça se gagne en deux temps. Premier temps, c'est de deviner le morceau que je vous joue maintenant. Oh là. Oui, Michel, vous avez déjà la réponse ?
5: Oui, c'est quand je serai KO.
0: Rien à dire.
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0: Bon anniversaire, Alain.
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0: ans, monsieur Alain Souchon. Quand je serai KO. Voilà, c'est pour ça que je baisse un peu la voix, parce qu'il chante tout doucement, Alain Souchon. C'est gagné, Michel.
5: Ah, c'est super, et c'est Souchon, oui.
0: Souchon, on adore, évidemment. Eh bien, Souchon, vous apportez chance, Michel. Je vous l'ai dit, ça se gagne en deux temps, ce joli séjour dans la Vallée des Merveilles. Premier temps, c'est fait. Le deuxième, c'est le tirage. Et ça se passe lundi prochain à cette même heure. Vous en serez, Michel. Je vous souhaite une belle journée. Salut à tout le monde.
5: Bonjour, et puis bon week-end, et puis bon courage avec cette chaleur aussi.
0: Merci, vous aussi, Michel. On vous embrasse.
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0: Merci d'avoir choisi Ici Matin. Nous sommes mercredi le 27 mai 2026. On fait un point sur l'actu d'abord en français dans le monde avec vous Audra Azo, 7h30.
8: Le guichet de l'État pour demander l'aide au carburant ouvre dans une demi-heure sur le site des impôts. Coup de pouce de 100 euros pour les gros rouleurs, ceux qui font beaucoup de routes pour le travail ou pour aller travailler. 3 millions de Français sont potentiellement concernés. Conséquence de la chaleur, le syndicat SAMU Urgence relève une forte augmentation depuis lundi des hospitalisations de personnes âgées. Plus 30% d'activité pour le SAMU, plus 15 à 20% pour les urgences. 13 départements de l'Ouest sont en alerte orange canicule aujourd'hui, de la Manche à la Gironde. Une fusillade à Grenoble a fait un mort et trois blessés hier soir. Un groupe de jeunes a été visé dans le quartier Mistral, connu pour être un important point de deal. Fusillade aussi à Nantes, un homme a été tué par balle dans la soirée. Le narcotrafic continue de tuer, réagit la maire de Nantes, Johanna Roland. Les ventes de tabac ont plongé de 8% chez les buralistes entre 2024 et 2025. Le chiffre baisse chaque année depuis 10 ans. L'Observatoire des drogues et des tendances addictives souligne en revanche le succès grandissant de la cigarette électronique chez les adolescents. À Roland-Garros, c'est le début du deuxième tour. Le français Valentin Royer aura fort à faire face à Novak Djokovic. Et duel 100% français à suivre entre Hugo Humbert et Quentin Alice. Pour la deuxième année de suite, Toulouse est désignée meilleure ville étudiante par le magazine L'Étudiant. Rennes et Montpellier complètent le podium, traditionnel classement, avec un nouveau critère cette année, l'accessibilité aux personnes en situation de handicap.
6: Dans l'info d'ici ce matin, l'émotion à l'aéroport de Nice hier soir à l'arrivée des deux derniers membres de la flottille pour Gaza. Ces militants de la cause palestinienne partis en bateau rejoindre Gaza pour acheminer de l'aide humanitaire, mais qui ont été interpellés et qui ont subi des violences de la part de l'armée israélienne. Une vidéo dans laquelle on les voit menottés visage contre le sol a provoqué un tollé international. Les deux Azuréens Scott et Malika sont revenus sous les applaudissements. Ulysse Le Tocque.
9: Drapeau palestinien, libanais, même les armoiries de la ville de Nice brandies dans une ambiance de manifestation en plein hall numéro 1 de l'aéroport de Nice pour accueillir les deux derniers membres de la flottille pour Gaza de retour d'Israël. Ils ont dû passer par Istanbul pour être hospitalisés, explique Mohamed Fki du collectif Palestine 06.
10: Scott a des problèmes d'audition, donc il ne pouvait pas prendre l'avion. Et Malika, vous la verrez, elle a une minerve, elle a un traumatisme crânien, un bras luxé, et c'est à l'image de ce qu'on a vu sur les vidéos avec Ben Gvir qui est en train de massacrer les membres de la flottille qui sont du personnel, des gens, des citoyens, de la population civile.
9: Le ministre israélien de la Sécurité nationale, Ben Gvir, en train d'humilier et frapper des militants d'une cinquantaine de nationalités. Ce sont les vidéos qui ont tourné sur les réseaux sociaux suite à l'arrestation de la flottille pour Gaza. C'est ce qu'a connu aussi un de leurs compagnons de traversée aux deux militants présents aussi à l'aéroport pour les accueillir.
11: On est venu accueillir Scott et Malika, mes deux camarades depuis le début à Barcelone, avec qui j'ai passé vraiment toute la traversée, avec qui on a passé des moments très forts. On a beaucoup rigolé, on a beaucoup pleuré et évidemment on a subi ce que vous avez tous vu, arriver en Palestine occupée.
9: Allez, ça y est, ils arrivent tous les deux, Scott debout, Malika en fauteuil roulant. Tout le monde pleure autour de l'infirmière de 47 ans et elle donne pour la première fois de ses nouvelles après 4 jours de sévices subis dans les prisons israéliennes.
12: Comment je me sens ? Je suis contente de retrouver mes proches, mes enfants, ma famille. Mais je suis quand même... Enfin, je ne sais pas ce qui vont être mes conséquences par rapport à la fracture des cervicales, des blessures et puis du retour, enfin, quand tout va retomber psychologiquement, quand je vais vraiment réaliser. Et puis aussi, on laisse derrière nous près de 10 000 otages palestiniens dans les prisons israéliennes qui subissent chaque jour depuis des années ce qu'on a subi nous en 4 jours. Nous, dans l'état où on est au bout de 4 jours... On a la chance d'avoir un passeport français, un passeport européen qui nous a permis de sortir de cet enfer. Mais derrière nous, on a laissé près de 10 000 Palestiniens dans cet enfer, dont des femmes et des enfants, dont le plus jeune a 12 ans.
9: Et les chants reprennent de plus belle, larmes aux yeux pour la plupart des militants présents. Malika annonce qu'elle va porter plainte pour les violences qu'elle a subies de la part des forces israéliennes.
6: Et le Premier ministre français Sébastien Lecornu a même déclaré hier qu'il a envisagé une saisine de la justice française pour le traitement qu'il a jugé odieux infligé par le gouvernement israélien à ses militants.
0: Ici matin, il est 7h35. Dans l'actualité également, Julie.
6: Le foot à la une ce matin car les Aiglons gardent la tête sous l'eau. Pas de victoire hier soir pour leur donner un peu d'espoir de se maintenir en Ligue 1. Match nul, 0-0 face à Saint-Etienne. Tout se jouera vendredi pour le match retour. Dans un instant, l'invité d'ici matin est un policier, le secrétaire départemental du syndicat Alliance Police, après la fusillade qui a fait un blessé grave dans le quartier habituellement calme de la rue de France à Nice. Il nous rejoint en studio dans quelques instants. Il va faire lourd aujourd'hui.
0: Ouais, lourd, chaud encore, donc aujourd'hui. Mais attention, parce qu'il risque d'y avoir des orages cet après-midi, surtout dans les terres. Autour de Roquebrune, Cap-Martin, on devrait rester à l'abri. Et tant mieux pour Brigitte. Bonjour Brigitte.
13: Comment ?
0: Allô Brigitte ? M'entendez-vous ?
13: Oui, oui, je suis toujours là, oui, oui. 5 sur 5.
0: Brigitte, comment allez-vous ? Bonjour, vous êtes en direct sur Ici Azur. On est d'accord, il y a du soleil de votre côté ?
13: Oui, il y a du soleil là ce matin, oui.
0: Brigitte, il paraît que vous étiez la belle-sœur de Fernandel.
13: Oui, oui, c'est tout à fait vrai.
0: Votre sœur qui était avec lui en fait.
13: C'était l'épouse de Franck Fernandel, oui.
0: Voilà. Elle s'appelait pas Félicie par hasard, votre sœur?
13: Non, non. Non.
0: Je me suis dit, peut-être que ça viendrait d'elle, la chanson. Peut-être que, Brigitte, on va se retrouver à la fête du livre, là, le festival du livre, puisque vous savez que c'est à Nice, vendredi, samedi, dimanche. Vous, je sais que vous dévorez beaucoup de livres, du Camus, par exemple, ou du Baudelaire.
13: Oui.
0: Qu'est-ce que vous aimez de Baudelaire ?
13: Les fleurs du mal.
0: Ah, bah oui, forcément. Alors, des recueils
13: magnifique,
0: comme ça.
13: Hein, c'est toute mon adolescence au lycée de Monaco.
0: Ah aussi. Ah bah, de toute façon, les fleurs du mal, on est sur les plus beaux textes en même temps de la littérature et de la poésie française. Brigitte, oui. Peut-être qu'on se retrouvera à Jardin Albert 1er vendredi, samedi, dimanche. Merci Brigitte à Roquebrune. Il va faire beau aujourd'hui, je l'ai dit, sur le littoral, peut-être moins sur le moyen et le haut pays, avec des risques d'orage entre 15 et 18 heures. Vigilance jaune pour les maximales, vous noterez de 28 à 29, justement, sur le front de mer. 29 aussi dans les Paillons ou à Saint-Martin-Vésubie. 31 à Puget-Théniers, en Pays Grassois, et puis jusqu'à 23 degrés en montagne à la Colmiane, surtout. Les orages qui devraient s'étendre sur tout le département à partir de demain et une bonne partie de la semaine prochaine, c'est-à-dire le front de mer aussi. Bon courage côté météo, bon courage sur la route aussi. Il y a des bouchons, la 8, la pénétrante du Paillon, pénétrante Cannes-Grasse. Tout ça est déjà bien chargé ce matin.
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0: Ah, il était temps. Il était temps, depuis le temps qu'on l'aime, et il était temps qu'elle soit enfin reconnue pour sa carrière. Muriel Robin, on l'aime depuis longtemps, mais ici, on l'aime pas seulement pour son talent d'humoriste, comédienne. Adrien Mangano, qui lui tend le micro dans 3 minutes, il saura nous le confirmer. Un beau tapis rouge, tendre et ensoleillé, comme ce matin qu'on passe ensemble, 7h37.

0: lui, elle partage ce mystère. What's up girl, Madonna, à 7h41 dans Ici Matin. L'actu des Alpes-Maritimes, on reviendra évidemment sur ces différents faits divers à Nice, des fusillades par exemple, avec le secrétaire départemental d'Alliance Police Nationale, Jean-Luc Bragato, est l'invité d'Ici Matin. Dans moins de 5 minutes, il répondra aux questions de Julie Munch.
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0: Je l'ai dit, là, c'est un tapis rouge ensoleillé, plein de tendresse aussi, et puis d'humour, avec Adrien Mangano. Bonjour Adrien.
3: Ouais, bonjour à tous et à toutes.
0: Ben oui, un tapis rouge en même temps avec une azurène d'adoption, en fait, hein, puisque c'est Muriel Robin qui est à votre micro aujourd'hui.
3: Eh oui, on a tous été émus, je pense, lorsque Vincent Dedienne a remis à Muriel Robin un Molière d'honneur pour sa carrière lors de la 37e édition de la cérémonie.
4: Et le Molière d'honneur est attribué à Muriel Robin.
5: Je vous en supplie. Merci, merci tellement. Je sais pas comment j'ai fait pour ne pas éclater en sanglots. Je suis très secouée. Hein. J'en ai rêvé de ce moment, en fait, quand j'étais chez moi. Je regardais la télé, puis je voulais qu'on me reconnaisse. Qu'on reconnaisse ma différence. Qu'on me reconnaisse, moi, qui j'étais. On n'avait pas le temps à la maison, alors je me suis dit, dans ce métier, on va me reconnaître. On va reconnaître que peut-être j'ai un truc et peut-être que ça va les intéresser. Alors, tout vient à point.
3: Ah oui, tout vient à point.
0: Ouais, moment émouvant. Puis quand on sait que c'est Vincent Dedienne lui-même, c'est un peu son fils spirituel.
3: Exactement, hein. Ouais.
0: Muriel Robin, une artiste aux multiples casquettes.
3: C'est vrai, mais elle fait quand même la distinction entre humoriste et comédienne.
5: Je ne crois pas être humoriste. Je pense que dans les spectacles, il y a beaucoup de jeux. Parce que je suis encore, moi j'étais allée, enfin à l'époque on l'a peut-être même inventé avec Pierre Palmade d'avoir un personnage imaginaire, donc je joue avec quelqu'un. Les humoristes, c'est plus le stand-up, quand on s'adresse aux gens, etc. Comédienne, c'est un métier, il faut savoir jouer, c'est autre chose. Pour moi, c'est pas le même métier, parce que pour jouer sur une scène, il faut écrire des situations, donc on raconte des histoires aux gens, alors que les humoristes, ils font des vannes.

0: La promenade des Anglais, c'est rue Alexandre-Marie, où sur les murs, on peut voir les visages de Jean-Paul Belmondo, de Jean Gabin ou encore Vanessa Paradis.
1: Alors, cette cantine de Jo, qui est pas très loin d'ici, là, c'était ce concept, et encore une fois, de la cuisine française, ça s'appelle un bouillon, où on trouve des plats français et vraiment pas cher. On peut manger sur place ou emporter. Enfin, moi, l'idée que les gens puissent rentrer dans un restaurant et manger, par exemple, une assiette de pâtes pour 4 euros, quelqu'un qui arrête de fumer, par exemple, qui n'a pas beaucoup de sous, les 10 euros qu'il mettait dans ses cigarettes, il peut remettre la moitié et aller tous les jours au restaurant. Prendre un truc à 4 euros, le lendemain prendre des harengs à 7 euros. La cuisine est très très très bonne. Et la vie dans la région de Nice, du côté de, pas vraiment à Mougins, mais dans un village dans les alentours, dans ce coin-là, c'est très doux. Il y a une lumière particulière ici. Il y a plus de lumière qu'à Paris. Ça change beaucoup de choses.
0: Mmh, comme ça, vous savez que c'est du côté de Mougins.
2: Bah, tiens.
0: Et Robin, qui a trouvé son bonheur sur la côte et qui présentera son tout nouveau spectacle, il y avait longtemps, qui s'appelle Infiniment Robin, 3, 4, 5 novembre au Théâtre d'Antibes.
2: Ah bah on y sera forcément. Bon, puis ouais. Alors vu
0: on
2: la
0: fera même gagner les places.
2: Bah j'espère qu'on aura l'occasion de le faire. Et puis en même temps vu le succès d'Antea, à mon avis, c'est peut-être lié à elle pour la saison prochaine. Merci beaucoup Adrien Mangano.
0: Un plaisir comme toujours.
2: Et à demain.
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2: Il est 7h46 avec l'invité d'ici matin. On va revenir sur cette nouvelle fusillade à Nice, cette fois en plein centre-ville, rue de France, lundi soir. Un homme gravement blessé, on va en parler donc avec Jean-Luc Bragato, c'est le délégué départemental d'Alliance Police Nationale.
7: Bonjour Jean-Luc Bragato.
8: Bonjour.
7: D'abord, avez-vous des nouvelles informations concernant l'enquête ou l'état de santé de la victime ?
8: Alors, les dernières informations datent d'hier soir. La victime a été opérée et son état de santé était encore jugé grave hier.
7: Avec un pronostic vital engagé, toujours ?
8: Le pronostic vital engagé, je ne sais pas, mais je sais que son état de santé était considéré comme grave. Voilà, c'est le terme que j'ai vu.
7: Et trois suspects sont toujours en fuite ce matin. Comment ça se fait, alors que c'est un quartier, la rue de France, où il y a quand même beaucoup de caméras ?
8: Alors, il y a beaucoup de caméras, il y a des témoins aussi qui ont filmé. Après, je ne suis pas sûr que... Après, les caméras, ça peut être un outil intéressant, mais encore faut-il que les caméras soient... bien orienté. Quand vous avez des caméras mobiles, des fois les caméras sont pas dans le bon sens.
7: On voit la voiture avec la plaque.
8: Ouais, voilà. Ouais. Il faut arriver à avoir toutes les bonnes informations. Après, il faut laisser quand même le temps aux enquêteurs parce que la grande difficulté sur cette affaire-là, c'était que les collègues ont eu du mal à identifier l'auteur parce qu'il était le visage tuméfié.
7: Et la victime, vous voulez dire?
8: Oui, la victime. Oui. La victime avait le visage tuméfié. Et ils n'avaient aucun papier d'identité sur lui. Donc ils se sont concentrés aussi sur l'identification de la victime pour savoir vers où s'oriente la victime, vers une affaire personnelle ou éventuellement une affaire commerciale aussi.
7: Alors justement, une enquête est ouverte pour tentative d'homicide en bande organisée. Qu'est-ce que ça veut dire? Est-ce qu'on s'oriente vers le règlement de compte? Qu'est-ce qui pourrait accréditer une telle thèse?
8: Le procureur de la République a dû décider cela. Du fait qu'il y ait plusieurs auteurs, voilà. En plus, le mode opératoire correspond à ce qui peut arriver dans le cadre de différents trafics.
7: Voilà. Donc une voiture qui se gare,
8: exactement.
7: Des tireurs qui...
8: Un individu qui a apparemment été suivi, des individus armés. En plus, non seulement ils l'ont tiré dessus, mais ils ont mis des coups de couteau. Donc voilà, c'est une affaire assez grave. Pour qu'il a estimé l'affaire assez grave pour la qualifier en bande organisée.
7: Est-ce que ça peut avoir un lien avec la fusillade qui a fait 2 morts et 6 blessés il y a un peu plus de 2 semaines dans le quartier des Moulins ?
8: À dire qu'il y a un lien, c'est très difficile parce que ce sont deux affaires qui peuvent être complètement différentes ou qui, effectivement, il peut y avoir un lien également. Comme on se posait la question aussi sur l'affaire qu'il y avait eu sur Niceste et au Moulin.
7: Oui.
8: Il y avait un lien entre les affaires. Voilà, c'est lié, le motif est le même. Hein. Donc, voilà, je pense qu'on le saura assez rapidement de

0: part de nos collègues enquêteurs.
1: On a le sentiment que les fusillades s'enchaînent en ce moment à Nice. Que se passe-t-il ?
0: Ben, c'est pas qu'un sentiment, c'est réel. Sur Nice, je vous dirais même au niveau national, il y a des affaires de tirs, d'usage d'armes à feu, c'est quasi quotidien.
1: Oui. Il y a eu un mort et trois blessés, rien qu'hier soir à Grenoble.
0: Voilà, hier soir à Grenoble. Oui. Sur Nice, et pas que Nice, sur le département, sur la Zaïne à Valoris, il n'y a pas 15 jours actuellement sur le département sans avoir des tirs. Donc c'est vrai qu'on a une actualité assez riche, malheureusement, par rapport à l'usage des armes à feu, mais c'est le lot de tous ces trafics qui prennent des proportions énormes.
1: Oui, ça s'aggrave. Il y a beaucoup d'auditeurs qui nous disent qu'ils ont le sentiment que maintenant ça peut arriver n'importe où, dans n'importe quel quartier, à n'importe quel moment de la journée. Est-ce que c'est aussi votre constat ?
0: Oui, c'est le constat que nous faisons aussi du côté d'Alliance. Enfin, c'est un constat national. C'est un constat, on peut pas le nier. Il y a pas un seul quartier de Nice aujourd'hui où on peut qui est épargné, mais pas que Nice en fait. Hein. Mm. Donc ça peut arriver n'importe où parce que il y a quand même des quartiers où les risques sont plus importants que d'autres, comme des quartiers sensibles de Nice, comme les Moulins
1: ou l'Ariane.
0: Là où il y a vraiment les trafics. Mais après, les trafiquants se déplacent, ils peuvent être attaqués n'importe quand.
1: Alors, on n'arrive pas à enrayer ces violences, voire elles s'aggravent. On a des hommes et des femmes politiques qui font campagne sur la sécurité. On entendait Éric Ciotti dire qu'il voulait remettre du bleu dans la rue. On parle même de sécurité coûte que coûte. Mais pour le moment, les résultats ne sont pas là, non ?
0: Mais c'est-à-dire qu'entre le moment où vous prenez la décision et le moment où les effets se font ressentir, vous avez un décalage. Et nous, en termes de police nationale, quand vous recrutez un jeune en école de police, déjà, il a un an de formation. Le temps qu'il sorte d'école de police et qu'il soit affecté, la plupart du temps, il est affecté pas sur Nice ou sur les Alpes-Maritimes, il monte sur Paris. Et le temps qu'il redescende de Paris, c'est minimum 6 à 8 ans, parce qu'ils sont bloqués sur Paris.
1: Sauf qu'on en a besoin maintenant.
0: Mais on en a besoin maintenant. C'est un besoin urgent que nous avons. Donc c'est pour ça que nous avons demandé, on espère avoir la visite du ministre dans quelques jours, on espère avoir le ministre de l'Intérieur pour lui rappeler, pour insister sur le fait que les Alpes-Maritimes ont besoin d'effectifs aujourd'hui.
1: Et des effectifs pour faire quoi ? Des patrouilles ?
0: Les deux en fait, on a besoin d'effectifs sur le terrain pour avoir une présence pour la partie prévention, c'est-à-dire qu'il faut les policiers en tenue que l'on voit. Parce que vous et moi, quand on voit des policiers, on n'est pas inquiets, on est plutôt rassurés.
1: Mais en même temps, ce sont des trafics internationaux. La drogue, elle vient de l'étranger. Est-ce que la France, elle a les moyens d'enrayer tout ça ?
0: Vous avez plusieurs leviers. En fait. Vous avez à la fois le levier sur le terrain en termes de présence, et après le levier enquêteur. Et cette partie-là d'enquête n'est pas visible. Voilà. Et il y a plusieurs spectres également au niveau de l'enquête. Nous, vous avez vu sur le département, il nous manque à peu près 250 enquêteurs sur le département et près d'une centaine que pour Nice. Voilà. Et ces enquêteurs font que des enquêtes ne vont pas aussi vite que ce que l'on voudrait. Mmh. Et vous avez même, je vous dirais même, vous avez des dossiers, des enquêtes qui ne sont même pas menées. Parce qu'on n'a pas les enquêteurs pour les traiter. Donc aujourd'hui, vous avez des personnes qui se font voler ou qui sont victimes de délits, pas de crimes, parce que les crimes sont traités en priorité, mais beaucoup, beaucoup de délits, énormément de délits actuellement sur Nice et sur les Alpes-Maritimes ne sont pas traités par manque de moyens.
1: Et vous le dites donc sur Ici Azur ce matin, il faut des moyens pour lutter contre le trafic de drogue et les fusillades qui s'enchaînent donc à Nice. Jean-Luc Bragato, vous êtes le délégué départemental du syndicat Police Alliance. Merci beaucoup, bonne journée.
0: Merci à vous.
2: 7h52, Ici Azur, votre radio, et dans 3 minutes, on va passer auditeur, et vous allez passer animateur. On va inverser les rôles, et on va passer le micro à Martine de Saint-Laurent-du-Var. Elle a quelque chose à nous dire, ça sent le théâtre avec elle. Ici Azur, c'est vous, ce sera juste après Julien Lille qui chante autrement. Bon mercredi avec nous. Je cherche

0: 7h55, c'est ici matin, Julien Libre avec Autrement. Julie, si je vous demande, combien font 698 x 38 divisé par 12?
1: Mais j'ai la réponse,
0: c'est
1: bien sûr.
0: Et là, vous êtes regardé sur son
1: sur la calculatrice.
0: C'est normal en même temps.
1: Oui. Hein.
0: Ça faisait 2210, mais enfin, on s'en fiche. Mais en même temps, c'était surtout prétexte à vous dire depuis quand ça existe, la calculatrice. Quelle que soit la réponse à laquelle vous pensiez, ne cherchez plus, c'est encore plus loin que ça. Et Stéphane Bern nous le dira dans un instant. Mais avant tout ça, ben on change les rôles, c'est pas nous qui sommes animateurs, c'est vous, le temps d'un instant. Ici Azure, c'est vous, c'est-à-dire que vous passez un message via le WhatsApp d'Ici Azure 04 93 82 03 04 et on passe le message avec plaisir comme celui de Martine.
2: Bonjour à tous, et voilà le programme du Festival de Théâtre de Saint-Laurent-du-Var du 4, 5 et 6 juin est arrivé. 3 jours pendant lesquels la compagnie Albatros, en partenariat avec la ville de Saint-Laurent-du-Var, vous propose des comédies pour vous détendre sur le parvis de la mairie et au conservatoire. 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Pour votre plaisir et le nôtre.
0: Ah ben voilà, avec grand plaisir, c'est donné en même temps avec tellement d'engouement, Martine, pour le Festival de Théâtre de Saint-Laurent-du-Var. 4, 5, 6 juin, on aura le temps d'en reparler. Merci Martine, ici Azure, c'est vous.
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0: Un petit peu d'histoire avec Stéphane Bern qui nous a rejoint. Bonjour Stéphane.
9: Bonjour Quentin et bonjour la Côte d'Azur.
0: On va partir ce matin en voyage, au temps où on comptait grâce à un bout de bois.
9: En Gaule, on sait tenir ses comptes, même sans savoir écrire de chiffres. Vallée de la Seine, en l'an 150 avant Jésus-Christ. La Gaule n'a pas encore été conquise par les Romains, mais un marchand gaulois appâte déjà le passant pour vendre du sel, du blé et peut-être quelques amphores. À la fin de sa journée, il doit faire ses comptes. Pour ce faire, il ne trace ni les chiffres arabes que nous utilisons aujourd'hui, ni les V ou les X des chiffres romains. Il entaille un bâton de bois tout simplement. Une encoche désigne une unité. Simple, efficace. C'est ainsi qu'à l'époque, on ne tenait pas ses comptes au cordeau, mais au couteau. Le bois garde la trace matérielle des quantités et des échanges. Ces bâtons de comptage sont parmi les plus vieux objets mathématiques connus. Un formidable outil que les Gaulois auraient pu baptiser calculatrix. À côté, sur une planche, notre marchand gaulois aligne des jetons qui représentent chacun une unité. On les déplace, on les regroupe, on les sépare. C'est concret, visuel, simple. Pas besoin d'écrire pour savoir compter. Et tous pouvaient calculer, même ceux pour qui l'écriture, c'était de l'algèbre. Bien avant l'arrivée des Romains, les sociétés gauloises commercent déjà. Grâce à ces techniques, marchands et commerçants savent très bien s'y prendre pour additionner, soustraire, évaluer. Elles sont d'ailleurs si efficaces qu'elles continueront de servir, même bien après l'introduction des chiffres romains, puis des chiffres arabes. On en a des traces dans les campagnes françaises jusqu'au XXe siècle. Plus impressionnant encore, le bâton de comptage était reconnu comme preuve dans le Code civil français jusqu'en 2016. Aujourd'hui, quand un commerçant fait sa compta, il n'a plus rien en bois. Juste parfois un chèque de ci, de là.
0: Ben oui, effectivement. Merci Stéphane Bern. 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
0: On vous souhaite un très bon mercredi, nous sommes le 27 mai 2026. Ici Azure, il est 8h. L'actu des Alpes-Maritimes, Julie Mune, chez Anis, le choc des habitants de la rue de France.
1: Ce quartier de centre-ville habituellement calme où une fusillade s'est produite sous leurs fenêtres lundi soir alors qu'ils ne dormaient pas encore. Une scène d'une grande violence. Corinne habite à quelques mètres des lieux de l'attaque.
3: J'ai jamais vu ça. Alors moi j'ai cru que c'était des pétards, mais j'ai été surprise parce que c'était très fort. C'est comme j'ai un chien, il s'est mis debout. Et après, j'ai vu donc les flics et... Mais jamais j'ai pensé à ça. Moi, je sors mon chien à 22h30, par là. Et je me dis, bon, on se balade, on prend une balle. Enfin, comme on voit un peu dans le journal, hein, en fait. Et je me suis dit, putain, ça arrive vraiment chez nous, là, quoi. Et c'est vrai qu'ici, on vit la nuit aussi, hein, l'été, hein, quand il fait très chaud. Oui, moi, ça m'a inquiétée, surtout que j'ai une petite fille. J'ai encore des enfants, quoi. Enfin, j'ai loué ici parce que ça reste encore un bon quartier. Mais du coup, oui, c'est inquiétant parce qu'ils viennent de partout, quoi. Enfin, il y a des règlements de compte de partout maintenant. Hein. On peut plus être. Mais c'est inquiétant. Hein.
1: Et après cette fusillade, un homme est grièvement blessé, toujours dans un état grave. Ce matin, il a reçu 4 balles dans la cuisse et souffre de plaies au ventre. 3 suspects sont toujours en fuite. Une enquête est ouverte pour tentative d'homicide en bande organisée. Sur les réseaux sociaux, le maire de Nice, Éric Ciotti, apporte son soutien à 3 agents de la police municipale blessés hier soir rue du Congrès dans le Carré d'Or. Ils interpellaient un individu en état d'ivresse.
0: Dans l'actualité également, cette question, faut-il déclencher le plan canicule ?
1: Alors que la vague de chaleur précoce nous fait souffrir avec des températures élevées aussi la nuit, le chef de l'opposition estrosiste à la mairie de Nice, Anthony Boré, demande le déclenchement du plan canicule de la ville. À gauche, Juliette Chesnel-Leroux demande la création immédiate d'un numéro d'urgence chaleur scolaire pour permettre aux familles et aux équipes éducatives de signaler les situations critiques dans les écoles, car les orages prévus ce soir ne nous rafraîchiront pas beaucoup. On en reparlera dans le détail dans la météo à la fin de ce journal. L'Azuréen et ministre des Transports, Philippe Tabarot, veut des explications après les énormes retards sur des trains jusqu'à 8 heures pour un TGV Paris-Nice. Des passagers arrivés à 4 heures du matin dans la nuit de lundi à mardi, car une caténaire avait cédé sous la chaleur à Lyon. Le ministre demande donc à la SNCF de prendre les dispositions nécessaires pour prévenir les incidents et assurer une communication claire aux passagers.
0: Pas de vainqueur, pas de but, pas de spectacle hier soir.
1: Match nul 0-0 entre Saint-Etienne et Nice, en barrage aller pour le maintien en Ligue 1 à l'issue d'une première manche qu'on peut qualifier de soporifique. Hein. Tout reste à faire avant le match retour vendredi soir à l'Allianz. Malgré l'ambiance de feu dans le chaudron de Geoffroy Guichard, les joueurs sont restés muets. L'entraîneur Claude Puel attendait mieux des Aiglons.
10: Je ne sais pas si c'est un avantage. Je pense que simplement ça laissait des opportunités d'y croire pour les deux équipes, tout simplement. Il faut que la force et l'esprit sortent de notre groupe et qu'on soit très très solide, je dirais. Quand je dis solide, c'est pas sur un aspect défensif, mais solide dans nos têtes, tous ensemble, pour aller chercher le maintien. Et il faudra en faire plus, comme je disais, être plus juste avec le ballon pour faire mal à cette équipe stéphanoise.
1: Rendez-vous donc vendredi pour la deuxième manche des barrages. Si Saint-Etienne l'emporte, il monte en Ligue 1. Si Nice perd, il descend en Ligue 2. En cas d'égalité, les deux équipes seront départagées au tir au but vendredi.
0: Les musulmans azuréens se retrouvent en famille aujourd'hui.
1: Un peu comme pour Pâques ou Noël chez les chrétiens. Ils célèbrent l'Aïd el-Kébir qui commémore le sacrifice d'Abraham et qui consiste traditionnellement à égorger un mouton. Alors dans les assiettes aujourd'hui, il y aura beaucoup d'agneaux. Une viande qui coûte de plus en plus cher, Myriam Roch-Massarin.
11: Pour l'Aïd, Ibtissam reçoit toute sa famille chez elle à Nice. Avec ses sœurs, elles cuisineront pour une dizaine de personnes.
12: On a acheté du jigou, on a acheté des côtelettes, des merguez quand même pour les enfants parce que le mouton il est fort. On a acheté le viande hachée, les triples, on a acheté le foie, pas mal de choses.
11: Elle a dépensé près de 200 euros de viande d'agneau.
12: Nous, on n'a acheté que la viande, mais avec le prix qu'on a acheté, c'est comme on a acheté la moitié de mouton. 360, 400, il y en a eu. Mais ils sont achetés à 500, moi je trouve quand même c'est trop.
11: Des prix élevés selon les bouchers également, explique Abdallah Jainat de la boucherie du coin.
13: Il y a moins de clients par rapport aux années précédentes parce que le prix de la viande vraiment l'a doublé. Avant on les achète l'agneau à 8 euros le kilo en gros, là maintenant il est à 14 le kilo prix d'achat.
11: À quelques mètres de là, la boucherie de l'Atlas vend des agneaux entiers à 350 euros. Des bêtes élevées et abattues en Espagne avant d'arriver à Nice pour le deuxième jour de l'Aïd, explique le gérant Al-Hussein Kalfaoui.
14: On le récupère le deuxième jour de la fête, pas le premier. Parce que c'est après la prière qu'il faut sacrifier. C'est un truc musulman qu'il faut respecter.
11: Mais les commandes de moutons entiers ont drastiquement baissé. Au début des années 2000, la boucherie de l'Atlas vendait près de 300 moutons pour l'Aïd. Ils n'en ont vendu qu'une trentaine cette année.
1: Et l'abattage rituel n'est autorisé que dans 16 abattoirs de la région. Aucun n'est agréé dans les Alpes-Maritimes. La prière de l'Aïd El-Kébir a eu lieu dans les mosquées de Nice ce matin.
0: Ici matin, il est 8h05. Les lycéens niçois vont-ils pouvoir passer un bout de leur bac en Nice?
1: La question se pose après l'annonce en début de semaine d'une réforme du bac pour permettre aux lycéens de passer une épreuve de spécialité en langue régionale à partir de 2028. C'est le ministre de l'Éducation nationale, Édouard Geffray, qui l'a annoncé. Sauf que pour le moment, ça ne concerne ni les Alpes-Maritimes, ni le Nice-Art, explique Olivier Paschetti, président de l'Association des professeurs de langue régionale.
15: Aucun élève actuellement de l'Académie de Nice ne serait concerné. J'en profite justement pour faire passer le message. À quand l'ouverture au moins d'une spécialité occitan dans l'Académie de Nice ou d'un enseignement bilingue dans un lycée de l'Académie? On l'appelle de nos voeux. Bien sûr que toute actualité positive, et là c'en est une, c'est sous l'impulsion des Basques que le ministre a réagi de cette manière. Bien sûr que nous, pour le Niçois, on va faire valoir le fait que pourquoi on n'est pas concerné par une annonce comme ça, alors que pourtant on a un enseignement de langue régionale dans certains lycées de l'Académie. Donc pourquoi on ne pourrait pas de manière équitable, égalitaire, à l'instar d'autres régions de France, avoir le droit que des lycéens puissent composer aussi en niçois et pas uniquement dans certaines régions.
1: Olivier Paschetti, qui est aussi enseignant de Nice-Art au lycée Masséna. Et puis en sport, il y a du basket. Ce soir, match retour des quarts de finale des play-offs de Betclic Elite. Monaco se déplace à Bourg-en-Bresse. La SM mène 1-0 pour l'instant.
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1: On est en vigilance jaune aux orages pour cet après-midi.
0: Ouais, effectivement. Alors sur le littoral, on devrait être à l'abri, mais dans les terres, a priori, ça devrait tomber et même tonner. Avant de parler de cet après-midi, parlons des bonnes nouvelles. Ce matin, c'est du soleil pour tout le département. Hein. 2 ou 3 nuages qui passent ici et là, mais rien de bien méchant. Déjà 25 degrés hein, sur le littoral, à Nice par exemple, dans le Vieux-Nice exactement. Marie-Jo nous confirme ça. Il fait beau pour l'instant. Une bonne journée à tous les auditeurs. Merci Marie-Jo. Saluons aussi Sylvia Tourette-sur-Loup qui annonce 21 degrés pour les minimales. Quant au maximal, forcément ça va grimper. Rien qu'à Cagnes-sur-Mer, à Nice, à Villefranche ou à Saint-Jean-Cap-Ferrat, 28 degrés. Il fera 29 sur la Croisette, à Mandelieu, dans l'Estérel et puis de l'autre côté aussi à Menton et Cap-d'Aille. Si vous êtes à Tende, à la Brique, 27 degrés, va faire chaud comme en Pays Grassois, 30 degrés, 31 dans la vallée du Var et de l'Estéron et 18 à Isola 2000 avec, on l'a dit, donc c'est risque d'orage entre 15 et 18 heures. Vigilance jaune, ça devrait pas mal tomber et se calmer en toute fin de journée. Mais demain, hop, on reprend tout. C'est-à-dire que les orages, non seulement devraient tomber dans les terres, mais s'étendre sur le front de mer. On n'a pas encore de détails sur les prochaines vigilances, s'il y en aura ou pas, mais en attendant, comptez sur des orages jusqu'à la fin de la semaine, a priori, et toujours de la chaleur. 8h08, on reste avec vous aussi sur la route, pas d'anomalie, pas d'accident recensé à cette heure-ci, mais forcément du monde sur la 8 entre Nice et Antibes, dans un sens comme dans l'autre. Vous qui êtes à Cagnes-sur-Mer, c'est difficile de quitter la ville pour s'insérer sur la 8, quelle que soit la direction. Si vous avez des précisions sur ce qui se passe sur la route ou sur les trains, sachant que tout va bien a priori, 04 93 82 03 04.
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0: Mercredi 27 mai 2026, 8h09, on est là jusqu'à 9h. Peut-être que vous serez là que 10 minutes, qu'à cela ne tienne. Votre place, elle est là, autour de la table d'ici matin. Vous nous suivez à Aise, à la Turbie, à l'Escarène. C'est la même fréquence, 94.4. Notre mission, vous savez quoi, c'est de faire en sorte que cette voiture de devant, là, qui prend 4 heures à passer la première, alors que le feu vert, il dure 3 dixièmes de seconde, elle vous énerve pas. Voilà, pensez à autre chose. Chantez Jean-Louis Aubert, avec les plages, sur l'antenne d'ici Azur. Bienvenue.

0: Et sur les plages, ça devrait aller. Côté ciel, il va faire chaud. Couvrez-vous bien, hydratez-vous, on le redit tous les jours. 8h13, c'est ici matin avec Jean-Louis Aubert à l'instant.
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0: Hop là, un petit tour du côté de la Vallée des Merveilles, ça vous dit. Bon, vous êtes à Tende, l'abri que vous connaissez. Bah, peut-être pas tant que ça, en même temps, redécouvert autrement avec le train des merveilles d'une part, avec une jolie nuit au cœur de la vallée, avec aussi vos places pour l'acrobranche à Castérino. C'est magnifique. Eh bien, c'est peut-être pour vous, pour cet été, quand vous le souhaiterez. En famille, vous allez vivre ça. Si, si et seulement si, vous me devinez le morceau que je vous joue maintenant.

0: Voilà, je savais que je le raterais. Mais vous avez trois notes, facilement au moins. On l'a joué ce chanteur une heure plus tôt, 04 93 82 03 04. Vous avez moins d'un quart d'heure pour appeler, Mario est au standard. Promis, avant 8h30, je le jouerai mieux. Mais de toute façon, vous avez la réponse. Allez, il a 82 ans aujourd'hui, cet artiste.
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2: Brevet des collèges, baccalauréat, des mots qui stressent hein, à un mois des examens, et on en parle ce mercredi.
1: Jean Rino.
2: Avec une antiboise, elle s'appelle Aurélie Papalia, professeure d'histoire, suivie par plus de 130 000 personnes sur Instagram. Elle partage ses bons plans révision et ça fait un carton. Elle sera avec nous pendant une heure dans le dossier du jour.
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0: Attention, tiens, bah Julie, écoutez-moi ça. Vous postez de temps en temps des photos de Soca, vous, sur les réseaux.
4: De temps en temps, c'est peu dire.
0: Ouais. Oui, mais généralement, vous le mettez pas en public, c'est plutôt
4: ouvert aux amis. Oui, pour les amis proches.
0: Bah, justement, parce que Audrazo nous a rejoint pour le rendez-vous Antiernac. C'est pas vrai, parce qu'une simple photo d'un chien ou d'un chat, ça peut servir aux escrocs pour nous piéger. Racontez-nous, Audrey.
5: Oui. Oui, je commence avec cette histoire assez folle. Imaginez, vous êtes dans la rue, une femme vous aborde, elle vous montre une photo de chien sur son téléphone, elle vous dit que c'est son chien, elle l'a perdu, elle a besoin d'aide, elle vous prend dans ses bras et vous n'y voyez que du feu, mais elle est en train de vous piquer vos bijoux. L'arnaque est franchement cruelle, déjà parce que comme souvent, on se sert là de votre empathie, de votre envie d'aider. Et puis une victime, une femme a témoigné sur notre radio ici. La voleuse est repartie avec un collier en or que lui avait offert son mari décédé. On imagine le crève-cœur que ça doit être.
0: Ouais, effectivement, ça doit être assez cruel. Alors, autre arnaque cruelle, Aude, c'est quand le malfaiteur vous fait croire qu'il a retrouvé votre chat.
5: Oui, là aussi, c'est assez horrible. J'ai trouvé des témoignages très récents. Une femme, elle poste sur Facebook la photo de son chat, elle l'a perdu. Un internaute la contacte, il lui envoie une photo de son chat. Est-ce que c'est le vôtre, lui dit-il. Oui, c'est le sien. Et là, le malfaiteur lui demande 100 euros en échange de l'animal. Vous ne voulez pas payer? Je vais vendre votre chat, j'ai un acheteur. Chantage sordide, on est d'accord. En fait, l'escroc n'a pas le chat. Ayez toujours en tête que trouver une photo de chat qui ressemble au vôtre, ce n'est pas forcément très compliqué et c'est encore plus facile d'en créer une de toutes pièces avec l'intelligence artificielle. Nos compagnons à quatre pattes, c'est une mine d'or pour les escrocs, ils l'ont bien compris. Et même si vous désespérez de revoir votre animal un jour, gardez votre sang-froid, surtout ne versez jamais d'argent à un inconnu qui vous contacte sur internet.
0: Et tout est bien noté. Merci beaucoup Audrazo, c'est pas vrai, le rendez-vous Antiernac sur ici.fr et l'appli ici, 8h17, un petit peu avant même, 8h16. Oh ça, j'aurais aimé l'entendre sur la plage de la Pinette Gould. Vous savez, pour Jazz à Juan, pourquoi pas un jour? Chico Buarque nous emmène au Brésil, le temps d'un instant.

0: d'Antibes. Oui, avec un soleil un peu étouffant, mais au moins le chapeau qui est là, un petit éventail, la musique de Chico Buarque. Mais ça y est, on l'a retrouvé. On l'a trouvé le matin, parfait. Chico Buarque, ici matin, l'actu locale, la musique, la bonne humeur. Les belles rencontres aussi. Vous savez que tous les jours à 7h06, c'est ça avec les authentiques. Celle de ce matin, c'est une Azurienne trentenaire qui s'appelle Camille Bouissou. Son nom vous dit peut-être quelque chose. Sachez qu'elle vit avec le cancer depuis plus de 10 ans maintenant et le dernier, diagnostiqué il y a à peine 2 ans, est incurable. On l'a entendu déjà cet automne. Voilà pourquoi ça vous dit quelque chose. Alia Zegaoula a choisi de prendre de ses nouvelles. Camille, niçoise, qui commence par se définir en 3 mots. Écoutez-la.
1: Espoir, douceur et le soleil. J'ai pu remarquer aussi les progrès que j'ai pu faire.
2: S'il y a du mieux pour vous, j'ai traversé beaucoup d'épreuves depuis que j'ai compris que le cancer était incurable en mars 2025. Qu'est-ce qui fait que là, pour vous, il y a des motifs d'espoir et que vous avez peut-être digéré aussi certaines informations, si c'est comme ça que vous le vivez ?
1: Il y a déjà que le fait que le traitement par immunothérapie est quand même beaucoup plus agréable, si on peut utiliser ce mot. Il maintient vraiment bien la maladie. Et là, je pense que je suis en train de, petit à petit, retrouver de nouveaux repères, de nouvelles marques, de nouvelles envies. Alors qu'il y a un an, je voyais que tout ce que j'avais perdu. J'ai beaucoup écrit. Et je pense que c'est aussi le fait d'écrire mon livre qui m'a beaucoup aidée, qui a été un véritable exutoire et qui m'a permis de vivre des rêves que je ne pouvais plus vivre. Comment dire, je les ai vécus à travers ce que j'ai écrit. Et j'ai pu les laisser un peu plus derrière moi pour pouvoir avancer sans et laisser la place à de nouveaux rêves.
2: Comment ce livre prend forme ?
1: L'écriture a toujours fait partie de ma vie. Et là, on m'a proposé d'écrire un livre. J'ai pris mon courage à deux mains et j'ai dit oui, je veux bien écrire un livre sur mon cancer. Qui je suis pour écrire ? Et puis en fait, à force d'écrire, je pense que je suis assez fière de ce que j'ai réalisé. C'est un long travail, difficile, mais je pense que c'est un travail qui en valait la peine, ne serait-ce que pour le bien que ça m'a fait. Vraiment, j'avais envie de passer ce message qui est presque plus fort que moi, qui est que, pour parler crûment, la vie, des fois, c'est de la merde, mais qu'il y a toujours quelque chose de beau à en trouver, qu'il y a toujours quelque chose à en vivre, que ça vaut la peine. J'avais envie d'écrire pour moi, effectivement, mais aussi pour toutes ces personnes qui vivent avec des maladies chroniques, qui vivent des fois aussi avec un handicap invisible, parce que c'est dur dans un quotidien où on a l'impression que le monde n'est pas fait pour nous. Il y a ce côté où on doit toujours être combatif et c'est ça qui est valorisé, alors que il y a aussi tout un monde intérieur où c'est beaucoup plus difficile et je sais que moi partager ça sur les réseaux de manière générale, ça m'a permis de parler avec d'autres personnes et de voir que j'étais pas seule en fait dans cet état d'esprit.
2: Dans ce que vous dites, j'entends que vous prenez le droit de flancher quoi en fait.
1: Oui, clairement, on a le droit de flancher et je pense que c'est normal de flancher quand on a des choses horribles qui nous tombent sur la tête, en fait. On m'a dit un jour une phrase qui m'a beaucoup marquée. On m'a dit, on n'est pas obligé d'accepter l'impensable. Et en fait, on est beaucoup dans, il faut accepter de vivre avec, accepter de changer de vie. Oui, il y a une partie où il faut accepter pour continuer d'avancer. Mais on a toujours le droit d'être en colère de cette injustice qui nous frappe, en fait, tout simplement. Et cette dualité d'émotions, elle est parfois difficile à vivre et pas vraiment mise en avant. Justement, c'est important de montrer que on peut vouloir continuer à vivre et en même temps en avoir marre. Ça paraît paradoxal, mais pour autant, ça coexiste. Et puis, je pense que plus on avance et plus on l'intègre comme dans le quotidien et on essaye de pas penser à toute la lourdeur qu'il peut y avoir derrière, quoi. Avant, j'étais tout le temps dans l'attente des projets qu'on avait. Et là, j'ai envie de profiter de ce qu'on a. Voilà.
0: Et le livre de Camille Bouissou qui sortira d'ici quelques semaines. Le titre, Ce que la nuit m'a promis. On vous en reparlera, bien sûr. Camille, vous la retrouvez sur ici.fr, comme tous les authentiques, bien sûr. 8h23, petit coucou à Hélène, qui nous dit, je lessive la terrasse, les écouteurs aux oreilles, branchés sur ici matin, puis farniente chez des amis. Belle émission, comme chaque jour. Merci beaucoup, Hélène. Gros bisous sur Instagram. Voici Jean-Jacques Goldman et Sirima. Là-bas.

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0: Magnifique chanson quand même. Jean-Jacques Goldman et Sirima, là-bas à 8h27. Là, c'est plutôt là-haut que nous allons emmener Alexis Dutinier jusqu'à la Vallée des Merveilles. À tout de suite.
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0: Il est 8h27. Bonjour Alexis.
4: Bonjour.
0: Est-ce que vous écoutez la radio ou la télé là ?
4: Eh bien écoutez, là je suis juste au téléphone, je me suis mis un petit peu de côté pour pouvoir bien vous entendre.
0: D'accord, donc ça sert à rien que je souris comme ça. J'ai essayé de montrer mon sourire à la télé parce que paraît-il que vous pouvez m'aider si jamais j'ai des dents en moins.
4: Oui, éventuellement on peut faire quelque chose, oui.
0: Prothésiste dentaire, c'est pour ça Alexis. On est au Tignier avec vous. Oh, c'est un joli coin ça pour faire un peu de vélo. Je sais que vous aimez ça vous aussi Alexis, hein.
4: Exactement, ouais. Exactement.
0: Autour de Cabri, pas très loin de Grasse.
4: Et VTT, ouais.
0: On est d'accord. Bah, peut-être qu'un petit coup de VTT du côté de Tende, de la Brigue Casterino, ça peut être un bon plan, sachant que moi, je vous emmène redécouvrir la vallée avec le train des merveilles. Bien sûr, avec aussi un bon petit parcours qui peut vous emmener dans un joli hameau, week-end de deux jours, au cœur de la vallée de la Roya, le prieuré de Saint-Dalmas de Tende, plus un peu d'acrobranche à Casterino, à l'accro des merveilles. Ça peut faire votre été en famille, ça. Ah, tiens, Alexis, eh ben, pour ça. Génial. Il faut deviner le morceau que je vous joue maintenant. Ça n'était pas mieux tout à l'heure, ce ne sera pas mieux maintenant.
4: Ouais, j'ai l'impression, mais on découvre quand même Alain Souchon.
0: Ah, ouf ! On découvre quand même Alain Souchon, c'est ce qu'il me fallait. Ouais, c'était mieux là. Je pense que c'était mieux.
4: Dans les aigus, c'est pas mal.
0: Ouais, faut dans les aigus ou dans les muets, carrément. C'est gagné, Alexis.
4: Merci beaucoup.
0: 82 ans, Souchon, encore une fois. Eh bien, Alexis, on se donne rendez-vous lundi, 7h30 pour le tirage, évidemment, et puis vous y serez. Je vous souhaite, dans tous les cas, une belle journée, Alexis.
4: Merci beaucoup. À vous aussi.
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0: Vous voyez, on était au Tignier à l'instant, on va juste à côté, on va un peu plus vers l'Est, à Grasse dans un instant, capitale mondiale du parfum, mais encore plus en ce moment, on vous expliquera pourquoi dans l'info d'ici. D'abord, tout ce qui se passe en France et dans le monde, c'est avec vous, Aude Razeau, il est 8h30.
5: Le guichet de l'État est ouvert, ça y est, pour l'aide au carburant. Vous pouvez faire la demande sur le site des impôts. Coup de pouce de 100 euros, attention, uniquement pour les gros rouleurs, ceux qui font beaucoup de routes pour le travail ou pour aller travailler. Les autorités rappellent qu'il est interdit de se baigner dans les zones non surveillées. Nouvelle noyade, hier, un jeune de 18 ans est mort à Cergy alors qu'il se baignait dans l'Oise. Jusqu'à 39 degrés sont attendus en France cet après-midi. 13 départements de l'Ouest sont en alerte orange canicule, de la Manche à la Gironde. À Rennes, les deux adolescents qui ont avoué avoir étranglé Théo, 11 ans, avec une serviette de bain, doivent être présentés ce matin au tribunal judiciaire pour une possible mise en examen pour meurtre. Le garçon et la fille disent avoir tué l'enfant pour récupérer du matériel de pêche. C'est le dernier jour du procès en appel de Nicolas Sarkozy avec les plaidoiries de ses avocats. L'ancien président risque une nouvelle peine de prison dans l'affaire des soupçons de financement libyen de sa campagne présidentielle de 2007. La Redoute prévoit de supprimer plus de 170 postes, essentiellement en France. L'entreprise évoque un marché en tension et la concurrence des plateformes internationales de commerce en ligne. À Roland-Garros, c'est du jamais vu depuis 45 ans. Il n'y aura que deux Françaises au deuxième tour. Diane Paris et Elsa Jacquemot, elles joueront demain. Chez les hommes, le Français Valentin Royer aura fort à faire cet après-midi face à Novak Djokovic. Et puis duel 100% français à suivre entre Hugo Humbert et Quentin Alice.
6: Et dans l'info d'ici ce matin, cette bonne nouvelle pour l'économie locale azuréenne, Grasse est redevenue la capitale de la parfumerie après des années difficiles dans les années 80-90. Une baisse de la production, le départ de nombreux acteurs étrangers. Eh bien aujourd'hui, son savoir-faire séduit à nouveau. La preuve, la ville accueille jusqu'à ce soir le Salon international des matières premières pour la parfumerie. Un rendez-vous longtemps parisien qui alterne désormais entre la capitale et la cité des Alpes-Maritimes. Le reportage de Mélodie Vialet dans les allées de ce salon.
7: Rose, jasmin, lavande ou encore fleur d'oranger. Dans les allées de ce salon, on est vite enivré par toutes ces senteurs. Les professionnels du secteur du monde entier viennent découvrir les nouveautés et les sentir.
8: Là, on vient de découvrir le colada.
7: Carole Caron est parfumeur indépendant à Lille.
8: Qui a une note très, très coco, très fruitée, qui a une très belle ténacité.
7: Et pour elle, participer à ce salon à Grasse, ça a beaucoup de sens.
8: Bah, c'est l'origine de l'extraction, l'origine des plus belles usines, sentir la matière à l'état brut, des pétales de rose, de jasmin, de fleurs d'oranger.
7: Pour les 108 exposants, c'est un moment crucial de l'année. Laurent Gallet en charge des matières premières pour Roberté, un des leaders mondiaux de l'industrie du parfum fondée à Grasse.
9: On retrouve nos clients qui passent ici, ils regardent et ce qui se fait de nouveau, c'est très important. Hein. Toutes nos nouveautés, on va les présenter sur ce salon qui est dédié à la parfumerie.
7: Et le groupe Roberté reste très attaché à Grasse.
9: On travaille certaines cultures, évidemment la rose, le jasmin, la tubérose sont les trois principales, la fleur d'oranger aussi. Obtenir quelque chose de Grasse, c'est quand même assez prestigieux. Donc évidemment, il y a de la demande. Alors c'est une demande sélective.
8: C'est une niche.
9: C'est une niche, on peut dire, assez haut de gamme. Mais évidemment, elle existe. Et elle ne demande qu'à se développer, selon moi.
7: Selon Prodarum, le syndicat national des fabricants de plantes aromatiques, l'industrie du parfum emploie désormais 4600 personnes à Grasse. Et d'ailleurs, les grands noms de l'aromatique sont revenus, comme le Suisse DSM Firminich, qui a installé son usine avec plus de 250 salariés. Et Philippe Massé, président général de Prodarum.
10: Toutes les sociétés qui sont en train d'être à Grasse étaient déjà à Grasse. Donc c'est le retour des sociétés. Et je ne nommerai qu'une société qui est proche de mon cœur, qui est Roure Bertrand Fils et Justin Dupont, qui a été fusionnée avec Givaudan par Hoffmann La Roche. Et cette société est aujourd'hui présente. Givaudan est très présent dans le bassin grassois aujourd'hui et j'en suis extrêmement heureux.
7: Givaudan a annoncé la création d'un nouveau centre d'innovation de plusieurs hectares à Grasse. Et pour le maire Jérôme Viau, aujourd'hui, il n'y a plus de doute, Grasse est redevenue la capitale du parfum.
11: On a une stratégie qui est lisible et nous travaillons petit à petit pour que nous puissions renforcer le territoire et ça commence à se voir, ça commence à se dire en France, en Europe et dans le monde entier.
7: Et les organisateurs du salon Conquis annoncent déjà qu'ils seront présents dans 2 ans à Grasse.
6: Et plus de 2000 visiteurs participent à ce salon à Grasse.
0: Ici matin, il est 8h34. Dans l'actualité également, Julie.
6: L'OGC Nice, loin d'être tiré d'affaire après le match nul hier soir 0-0 contre Saint-Etienne pour la première manche des barrages. Tout se jouera ce vendredi à l'Allianz pour le match retour. Et puis, dans le prochain journal, on fera aussi le point sur l'enquête après la fusillade qui a fait un blessé grave à Nice, rue de France, lundi soir. La météo et ses chaleurs aussi.
0: Ouais, encore et toujours. Bah, de toute façon, on est en pleine vague de chaleur dans les Alpes-Maritimes. On n'est pourtant pas le département qui la ressent le plus, hein, cette vague de chaleur. Mais elle est là et elle affiche déjà plus de 25 degrés, par exemple, à votre thermomètre, certainement. Si vous êtes à Nice, à Grasse, à Mougins, à Montalegne aussi, nous confirme Isabelle sur le Facebook d'ici Azur, à Tanneron, chez Christiane, 22 degrés, qui nous souhaite une excellente journée. Gros, gros bisous à vous tous. Christiane, qui était en Italie il n'y a pas longtemps, du côté d'Alassio, et qui nous a partagé une belle photo. Elle a écrit ici Azur dans le sable. Allez voir ça, on a mis ça sur Facebook
6: sympa,
0: et Instagram. C'est adorable, merci Christiane, on vous embrasse.
6: J'espère que personne l'a effacé.
0: Bah, peut-être la mer, à la limite, mais bon, il n'y a pas forcément de vent, donc ça va. Pour les maximales, on y vient, et puis surtout pour la couleur du ciel, ce sera normalement bleu sur le littoral, mais plus on monte du côté du Mercantour, plus on risque d'avoir des orages et une vigilance jaune pour le confirmer entre 15 et 18 heures. Il va faire chaud quand même, hein. 28 à Nice, 29 à Cannes et à Menton, pareil dans la Vésubie, à Lantos, Bosc ou à Levens aussi. 31 avance à Carros, à Guillaume, à Puget-Théniers et 18 à Isola 2000. Demain, attention, les orages qui peuvent descendre jusqu'au front de mer et qui devraient nous accompagner jusqu'à la fin de la semaine. Vous êtes dans ces 14 km de bouchons entre le péage d'Antibes et la sortie Nice-Ouest. Bon courage, on sait que c'est tous les jours un peu difficile, mais on reste à vos côtés. Pareil sur cette pénétrante du Paillon avant le tunnel de la Condamine. Tunnel bien chargé, mais quand même ouvert. Et on pense aussi à vous sur la voie Matisse, direction le port.
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0: Sur le 94.8 à Menton, et puis avec Lily Cube, on pousse la voiture après la frontière. Bon mercredi avec Ici Azur, 8h37.

0: Vous qui êtes routier, qui roulez de nuit, de jour, vous faites la frontière régulièrement. Ça se fait avec ici Azur. Les épines du cœur, il y aura ça pour vous avant 9h.
1: Ça part ravi, hein, vous l'avez reconnu.
0: Bon, Skibit aussi, tiens, ça va faire du bien. Un beau petit nid d'aigle qui surplombe la vallée du Loup. On vous emmène au château de Gourdon dans un instant. Et autant le savourer, ce château, parce qu'il aurait pu être rasé depuis longtemps. Hein. Je crois que Tom Aubry, d'ailleurs, a une histoire là-dessus. Il va nous la raconter dans moins de 10 minutes.
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0: 8h39, la minute rouge et noire, elle a perdu sa soirée hein, devant ce barrage soporifique. Allez, devant le match, ce qui s'est passé à Geoffroy Guichard, 0-0 entre Saint-Etienne et Nice, maintien en Ligue 1 qui va donc se jouer vendredi. Bonjour Maxime Baquet.
4: Bonjour à tous.
0: Hier soir, c'était plutôt niveau Ligue 2 pour les deux équipes.
4: Hein. Oui, pour vous raconter ce match, j'ai décidé de rester dans l'ambiance de Geoffroy Guichard pour éviter de vous endormir hein, ce matin et profiter une dernière fois d'un stade plein avant de basculer vers le silence de l'Allianz Riviera hein, vendredi, le stade qui sera malheureusement à huis clos. Le silence, on préfère le garder hein, finalement devant ce triste spectacle. Hier soir, zéro tir cadré côté niçois, un seul chez les Verts. Personne n'avait envie de gagner, tout le monde avait peur de perdre, alors c'était nul. 0-0, la tête à Toto et des duels en tutu, aucun impact, aucune énergie. Les Aiglons sont à bout après ce 51e match de la saison. Et ce n'est pas tabou de parler de Ligue 2 ce matin, même si on va dire pour être positif que ce résultat avantage plutôt le gym qui pourra compter vendredi sur Eli Wahi, lui qui était suspendu hier soir et ça s'est sacrément vu. Choué Diop encore transparent, Gouveia sorti du chapeau devant dans la compo et retourné très vite sur le banc dès la mi-temps. Même Puel hein, s'est trompé, du coup il est temps que ça se termine pour tout le monde, mais il y a un dernier effort à fournir dans deux jours pour éviter le pire. Et si ça passe même après un match aussi pauvre, on saura s'en contenter, promis. Mais qu'est-ce que c'était pénible. Alors messieurs, juste un but vendredi, juste un objectif, garder le gym en Ligue 1 et ensuite vite vite les vacances.
0: Effectivement, match retour vendredi, on le rappelle, pour savoir qui de Nice ou de Saint-Etienne jouera en Ligue 1 la saison prochaine. Avant match 20h et puis coup d'envoi 20h45 dans une Allianz Riviera à huis clos. La seule solution, bah, c'est de suivre le match avec vous, Maxime Baquet, sur l'antenne d'ICI Azur.
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0: Et à cette heure-ci, vous notez trois infos qui ne sont pas dans les journaux, mais qui sont pratiques, locales, utiles et sympas. Ce sont les trois plus ici, Azur.
6: Avec d'abord un spectacle éblouissant qui sera forcément à la hauteur.
0: 2004, imaginez que ça fait 22 ans que c'est un carton. Le Roi Soleil, vous avez reconnu évidemment la voix d'Emmanuel Moir. Eh bien, Emmanuel Moir, qui jouait Louis XIV, il a repris le costume récemment. Et ça s'annonce énorme, ce qui va se passer le 21 juin, jour de la fête de la musique, au Palais Nicaïa à Nice. Le Roi de Soleil sera de passage. Et pourquoi pas y aller gratuitement en tant qu'affaire? Ben oui, vous allez sur ici.fr ou l'appli ici, vous remplissez le formulaire. Et puis ensuite, vous avez vos places, c'est gratos, ça fait du bien, c'est le Roi Soleil.
6: Les chanteurs du Roi Soleil qui, heureusement, ne chantent pas comme des chèvres ou des moutons, contrairement à ceux qu'on va trouver dimanche.
0: Ils chantent bien aussi.
6: C'est pas le même style.
0: C'est un autre style, c'est un autre univers musical, voilà. Mais c'est la fête des bergers à Cabris ce week-end, avec la transhumance qui, évidemment, qui continue pour les bergers, les vachers aussi. Il y aura tout un marché paysan artisanal, un énorme barbecue. Ça se passe dimanche tout au long de la journée. Je pense qu'on a donné suffisamment d'arguments. Le dernier, parking gratuit. Rendez-vous pour la fête des bergers dimanche.
6: Enfin, samedi, gare aux pattes de mouche.
0: Soignez votre écriture, marge à droite, pas une faute s'il vous plaît, parce qu'il y a la dictée. La dictée à Saint-Laurent-du-Var. En fait, c'est dans le cadre d'une manifestation qui s'appelle Ville Amie des Enfants, et la commune nous propose de tester notre orthographe, mais dans une ambiance de fête, hein, évidemment. C'est pour s'amuser, renouer avec le plaisir de l'écriture, sur un thème santé, bien-être, des droits des enfants, pour chaque enfant, justement. Rendez-vous à l'espace Grappelli, c'est samedi 17h pour cette dictée.

0: Vanessa Paradis avec le retour des beaux jours, ça correspond bien au climat actuel. Le retour des beaux jours, c'est son nouvel album signé Étienne Dao qui est sorti il y a quelques mois. Oh, il y a des fraises à déguster au marché de Saint-Tropez. On est un petit peu loin de notre secteur, mais Christine est sur place en ce moment. Christine qui est de Nice au départ et qui nous envoie des photos du marché de Saint-Tropez rempli de fraises. Ça y est, on a faim. Bonne fraise à vous alors Christine. Une belle page, pas n'importe quel livre, celui des 1000 raisons d'aimer la Côte d'Azur et Tom Aubry qui est là. Salut Tom.
1: Salut, bonjour à tous.
0: On y va. Moi j'avais parlé de Gourdon et d'un joli village qui avait son château, qui était plus qu'un château finalement. Est-ce que tu as quelque chose là-dessus toi?
1: Alors oui, j'ai une page sur l'histoire du château de Gourdon.
0: Tiens, vas-y, fouille donc, trouve-la moi.
1: La voilà. Alors, la raison 908, le fameux château de Gourdon perché. Ça tombe bien, hein.
0: Ah bah oui, bien joué.
1: Il est perché à 758 mètres d'altitude, dominant la vallée du Loup. Alors Gourdon, c'est bien plus qu'un simple village des Alpes-Maritimes. C'est un véritable nid d'aigle, comme on l'appelle. Et aujourd'hui, je vais vous parler de son fort, de cette fortification que l'on appelle le château de Gourdon, un joyau de notre patrimoine, comme dirait Stéphane Bern, où chaque pierre était un rempart et chaque recoin un morceau d'histoire.
0: Merci Stéphane. Alors quand est-ce qu'on a construit ce château à Gourdon?
1: Alors là, c'est entre le 8e et le 10e siècle que les Sarrasins établissent les premières fortifications.
2: Messire, un Sarrasin.
1: Puis en 1235, les comtes de Provence consolident cette citadelle, dessinant les contours du château que l'on admire encore aujourd'hui. Avec ses murailles épaisses et ses tours imposantes, le château devient une place forte stratégique, traversant les guerres de territoire et de religion jusqu'à la Révolution. Et oui, car on sait que la Révolution française, malgré toutes les bonnes idées qu'il y avait derrière, c'est une période où on a coupé beaucoup de têtes et on va détruire beaucoup de trucs, et notamment des symboles du pouvoir féodal. Mais heureusement, le château de Gourdon échappe aux destructions.
0: Alors ça, c'est bizarre, ça. Pourquoi il a échappé à tout ça, le château?
1: Alors, je vais t'expliquer. Parce que Jean-Paul Ier, seigneur de Gourdon, fait un choix rare pour son époque. Il décide de rester dans son château. Alors que la plupart des grands seigneurs, eux, ils fuyaient face à la Révolution. Ils voulaient un peu garder tête sur les épaules, comment dire. Et Jean-Paul, ce noble atypique, ouvert aux idées nouvelles, accepte les changements imposés par le nouveau régime. Bon, malgré cela, il va y avoir quand même quelques dommages. Il faut pas perdre la main non plus. Le donjon et une des tours sont détruits. Puis, on connaît la suite.

0: Empire, Restauration, République, puis Empire, République, enfin bref, on passe le 19e siècle et c'est finalement en 1918 qu'une riche américaine rachète le lieu. Elle va complètement restaurer le château avant de le transformer en musée en 1938. Alors aujourd'hui, Gourdon n'est plus seulement une sentinelle défensive. Que vous soyez passionné d'histoire, amoureux des paysages ou curieux de découvrir un joyau de la Côte d'Azur, le château de Gourdon à tout pour vous séduire.
1: Et ça, c'est une bonne raison d'aimer la Côte d'Azur.
0: En plein dans le mille.
1: Et je rappelle qu'il y a l'appli ICI et ICI.fr pour retrouver toutes les pages des 1000 raisons d'aimer la Côte d'Azur. Enfin, toutes, pas encore, évidemment. On a encore jusqu'à la fin de saison pour en découvrir de nouvelles. Et puis le compte Instagram, historique, hein, c'est bien de le rappeler. 8h50, la santé dans un instant.

0: Bronski Beat et Jimmy Somerville, bien sûr, au premier plan à 8h55. Ici matin avec à 9h les infos. Avant de se quitter à la télé, quand même, Docteur Kierzek qui est là. Bonjour docteur.
1: Bonjour Quentin.
0: En plus, on va se retrouver aussi ce week-end au Festival du Livre. Ce matin, on va parler d'une famille de médicaments qui fait un peu peur et en même temps, c'est normal. Corticoïdes, la cortisone en fait.
1: C'est une famille de médicaments qui traîne une sacrée réputation, les corticoïdes ou la cortisone. Alors, ces comprimés qui sont parfois miracles pour vous sortir d'une allergie sévère, mais ça peut aussi donner des joues un peu de hamster. Vous voyez, un hamster un peu en pleine forme. Les corticoïdes, ce sont des hormones de synthèse. Ça imite le cortisol, qui est la substance naturelle qu'on produit par nos glandes surrénales, ces deux glandes au-dessus des reins. Leur super pouvoir, ce sont des anti-inflammatoires et des immunosuppresseurs aussi hyper puissants. On les utilise pour calmer des crises d'asthme, pour calmer des allergies sévères, de l'eczéma qui gratte trop ou des maladies auto-immunes comme la polyarthrite. Mais attention, ces médicaments sont un peu comme les super-héros. Super pouvoir égale super-héros, ils sauvent le monde, oui, mais ils peuvent aussi causer des dégâts collatéraux s'ils ne sont pas bien surveillés ou dosés. Alors les corticoïdes, ça augmente l'appétit, ça fait de la rétention d'eau et de la rétention de graisse aussi, d'où ce visage un peu, je disais, de hamster ou ce visage un peu pleine lune, ou la bosse de bison un peu dans le dos. C'est l'un des effets secondaires les plus fréquents après plusieurs semaines ou plusieurs mois. Mais ce n'est pas tout, ça peut aussi déclencher du diabète, faire monter la tension artérielle, fragiliser un peu la peau ou encore donner des insomnies.
0: C'est vrai que ça ne donne pas forcément envie d'en prendre. Alors qu'est-ce qu'on peut faire, docteur ?
1: Déjà, ne pas avoir peur au point de refuser un traitement qui est indispensable. C'est toujours la balance bénéfice-risque. On va dire, il y a un bénéfice à donner la cortisone, on va essayer de limiter les risques. Il ne faut pas avoir une corticophobie, avoir peur de la cortisone. Déjà, quand on vous dit de prendre la dose le matin, c'est pour mieux respecter le rythme naturel du corps et éviter l'insomnie. Vous allez être surexcité si vous prenez ça le soir et vous n'allez pas dormir, donc ça se prend le matin, la cortisone. Ensuite, on surveille son alimentation. Moins de sel, moins de sucre, assez de calcium et de vitamine D, tout ça, ça va protéger les os et les articulations. Et puis, ne jamais arrêter brutalement le traitement, c'est vraiment capital. Le corps s'habitue aux corticoïdes et si on stoppe d'un coup, il y a non seulement un effet rebond qui est possible de la maladie, mais surtout, il peut y avoir une insuffisance surrénalienne. Et puis surtout, quand vous êtes sous cortisone, signalez toute fièvre ou infection à votre médecin sans attendre, parce qu'on disait que ça diminue les défenses immunitaires, donc ça peut vraiment vous affaiblir. Allez, d'ici là, portez-vous bien.
0: Merci beaucoup docteur Kierzek, et grâce à vous, de toute façon on y arrive. En rappelant docteur qu'on se retrouve ce week-end, enfin vendredi, samedi, dimanche, Jardin Albert 1er, ça commence à s'installer, le Festival du Livre, ici Azur évidemment, il sera avec plusieurs rencontres organisées, Jean Reno, Thierry Messenage et votre serviteur, on y sera pour vous rencontrer et rencontrer les auteurs. Il y a déjà des infos sur ici.fr et l'appli ici. Un nouveau réveil demain, si vous êtes d'accord, pour la télé, en tout cas à partir de 6h30.
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0: 8h58, dans un peu plus d'une minute, l'actu des Alpes-Maritimes. Ce sera avec Julie Munchet. Il y a quelques minutes, on parlait de la grande dictée qu'il y aurait à Saint-Laurent-du-Var. C'est peut-être l'occasion de réviser un petit peu tout ça.
4: Bonjour Jean-Bido. Bonjour Quentin, ben oui. Bonjour à tous. Quand je peux vous reprendre, ça fait du bien parce que c'est tellement rare. Vous le savez, en ce moment, on se croit un peu en été. En effet, les températures proches de 30 degrés, le soleil, Roland Garros à la télé. Et pourtant, certains ont la tête dans les fiches, les collégiens, les lycéens, puisqu'en ce moment, c'est la grande période des révisions, examens blanc, oraux, pas facile de s'y mettre. On va se partager des méthodes, des astuces avec Aurélie Papalia. Vous ne connaissez pas ce nom ? Eh bien, il va falloir en tout cas le faire entrer dans votre tête. Elle a créé la page Instagram En route vers le savoir. 120 000 abonnés, elle est prof d'histoire à Antibes. Elle sera avec nous pendant une heure. Bon, on peut rentrer dans le vif
0: ouais.
4: du sujet ?
0: Ah bah ouais, c'est vachement bien.
4: Alors,
0: ça.
4: Aurélie Papalia est prof d'histoire géo, mais peut-être qu'au niveau de la localisation, c'est un peu compliqué.
0: Ah, histoire, oui, géo moins.
4: Puisqu'elle est à place Garibaldi, bon, alors que nous sommes à place Grimaldi, oui, donc elle devrait arriver. On croise les doigts.
0: Tant qu'elle est avec
4: Aurélie
0: nous.
4: Soit avec nous.
0: Comment s'appelle son compte, Jean ?
4: En route vers le savoir.
0: En route vers le savoir. Mais ce qui est bien, c'est qu'on n'est pas obligé d'être étudiant, lycéen, évidemment, pour la suivre. Juste pour plaisir de renouer un peu avec l'histoire, avec les connaissances. Et puis, ça permet aussi d'utiliser les réseaux sociaux autrement. Tom Aubry le fait tout le temps aussi. Et voilà. Et ben voilà, Jean, parfait.
4: Merci. On vous retrouve à 10h30 pour Ici, ça marche, pour parler notamment des voiles d'Antibes. À tout à l'heure.
0: À tout à l'heure.
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4: Mercredi 27 mai, merci d'être avec nous sur la radio ici Azur. Il est 9h. L'actualité locale, c'est avec vous Julie Munch.
5: Des tirs et des coups de couteau, y compris dans les quartiers réputés calmes. C'est ce constat qui choque 24 heures après la fusillade qui a fait un blessé grave rue de France à Nice lundi soir. Un homme gravement blessé, il a reçu 4 balles dans la cuisse et est blessé par arme blanche au ventre. Une scène d'une grande violence, ça peut arriver n'importe où, nous disaient des riverains ce matin sur notre antenne. Un constat que partage Jean-Luc Bragato, le délégué départemental d'Alliance Police Nationale qui était notre invité ce matin.
6: Oui, c'est le constat que nous faisons aussi du côté d'Alliance. Enfin, c'est un constat national. C'est un constat, on peut pas le nier. Il n'y a pas un seul quartier de Nice aujourd'hui où on peut, qui est épargné, mais pas que Nice, en fait, hein. Mm. Donc, ça peut arriver n'importe où parce que, y a quand même des quartiers où les risques sont plus importants que d'autres, comme des quartiers sensibles de Nice, comme les Moulins ou l'Ariane.
5: Là où il y a le trafic de drogue.
6: Voilà, où il y a vraiment les trafics. Mais après, les trafiquants se déplacent et ils peuvent être attaqués n'importe quand.
5: Une enquête est ouverte pour tentative d'homicide en bande organisée. 3 individus sont toujours en fuite ce matin. Un agent de la sécurité des transports à nouveau agressé à Nice, selon le maire Éric Ciotti. L'auteur a été immédiatement maîtrisé hier soir, puis remis à la police.
4: Les images ont choqué le monde entier.
5: Celles de militants pro-palestiniens d'une cinquantaine de nationalités menottés, visage contre le sol, violentés par un ministre israélien et par l'armée. Eh bien, les deux derniers à retrouver leur pays, les Français Scott et Malika, ont atterri à Nice hier soir. Malika, infirmière niçoise de 47 ans, a donné de ses nouvelles en fauteuil roulant, avec une minerve autour du cou à la sortie de l'avion.
7: Je suis contente de retrouver mes proches, mes enfants, ma famille, mais je suis quand même... je ne sais pas ce qui vont être mes conséquences par rapport à la fracture des cervicales, des blessures et puis du retour, enfin, quand tout va retomber psychologiquement, quand je vais vraiment réaliser. Et puis aussi, on laisse derrière nous près de 10 000 otages palestiniens dans les prisons israéliennes qui subissent chaque jour depuis des années ce qu'on a subi nous en 4 jours. Nous, dans l'état où on est, au bout de 4 jours, on a la chance d'avoir un passeport français, un passeport européen qui nous a permis de sortir de cet enfer. Mais derrière nous, on a laissé près de 10 000 Palestiniens dans cet enfer, dont des femmes et des enfants, dont le plus jeune à 12 ans.
5: Alors Malika annonce porter plainte en France contre les sévices qu'elle a subis de la part des forces israéliennes et le Premier ministre Sébastien Lecornu envisage aussi de saisir la justice française.
4: 9h02 sur votre radio locale ici à Azur. Il va encore faire trop chaud pour un mois de mai aujourd'hui.
5: Entre 29 et 31 degrés sur le littoral, Anthony Boré, le chef de l'opposition estrosiste à la mairie de Nice, demande le déclenchement du plan canicule de la ville. À gauche, Juliette Chesnel-Leroux demande la rénovation des écoles mais aussi la création immédiate d'un numéro d'urgence chaleur scolaire pour permettre de signaler les cas les plus critiques, car les orages prévus ce soir ne nous rafraîchiront pas beaucoup. On en repart dans le détail dans la météo à la fin de ce journal. Et de sang au CHU de Nice, l'hôpital annonce avoir réalisé sa 100e transplantation du foie depuis 2024. Le CHU de Nice fait partie des 16 centres hospitaliers universitaires français autorisés à le faire.
4: Ligue 1 ou Ligue 2, le suspense reste entier, parle football évidemment.
5: Oui, pas de but hier soir, match nul 0-0 entre l'OGC Nice et Saint-Etienne pour la première manche des barrages, malgré l'ambiance de feu au stade Geoffroy Guichard, les joueurs n'ont marqué aucun but, et c'était pas vraiment ce qu'avait prévu le défenseur du gym Melvin Barr.
8: Le plan de base c'était de venir gagner ici, maintenant c'était au moins de pas perdre surtout, parce qu'on sait très bien ici que c'est pas facile de venir gagner. On a fait match nul, il reste un match encore, on va tout donner à la maison. Ça a été un peu compliqué pour nous, je pense dans les 30 derniers mètres, où on a eu du mal à se trouver, du mal à être juste dans les dernières passes. On va travailler sur ça et on va être à fond pour le dernier match. C'est sûr qu'il commence à avoir de la fatigue, mais à ce moment-là de la saison, on peut pas se permettre d'être fatigué, au contraire, je pense que tout le monde fait les choses bien au vestiaire, tous les joueurs sur la récup, tout ce qui est le travail invisible.
5: Et tout se jouera donc ce vendredi à l'Allianz Riviera, match à huis clos après la sanction qui fait suite à l'envahissement de terrain face à Metz. On vous explique en gros les scénarios. Si Saint-Etienne l'emporte, il monte en Ligue 1. Si Nice perd, il descend en Ligue 2. Et en cas d'égalité, les deux équipes seront départagées au tir au but. Et puis enfin, en basket, ce soir, match retour des quarts de finale des playoffs de Betclic Elite. Monaco se déplace à Bourg-en-Bresse. La SM mène 1-0 pour l'instant.
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5: Il fait combien là déjà, Jean ?
4: Eh bien écoutez, je crois qu'on est autour des 28 degrés déjà à Nice en ce moment. Mais oui, il fait déjà chaud. Alors après, on n'est pas les plus à plaindre dans toute la France, mais on le redit, c'est quand même trop chaud pour un mois de mai. Très belle journée au programme pour ce qui est du ciel. Grand soleil aujourd'hui qui va rayonner cet après-midi. Attention quand même, quelques risques d'averses sont attendus dans le Haut-Pays. Des averses orageuses et même quelques orages dans le Haut-Pays grassois. Pour les températures maximales, on devrait atteindre les 30 degrés dans les terres à Saint-Martin-du-Var et Grasse. 29 à Saint-Martin-Vésubie et Nice. 29 aussi à Guillaume. 28 à Comte et Saint-Honoré-de-la-Roche. 28 aussi à Saint-Laurent-du-Var et Vence. 27 à Tende et 25 dans la Haute-Tinée. Demain, attention, risque d'orage sur les trois quarts du département. Seul le littoral ne sera pas touché. Pour ce qui est de la route, des ralentissements en ce moment sur l'A8 entre Antibes et Nice. On parle de 15 minutes de temps de trajet en plus. Ça bloque notamment au niveau de Villeneuve-Loubet.
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4: De la radio ici Azur qui vous accompagne et qui vous propose tous les plus grands titres de la chanson française. Et cette voix, vous allez la reconnaître, c'est celle d'Alain Bachung avec Vertige de l'amour.

0: Les magnifiques notes de Miley Cyrus avec ce titre Dream As One, 9h12.
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0: Dans un mois, c'est la grande épreuve pour de nombreux Azuréens. Brevet des collèges, baccalauréat, on pense aussi à ceux qui sont en CAP. Un stress déjà présent avec les examens blancs qui se préparent. Mais alors, comment bien organiser ces révisions? Que faut-il prioriser? De quelle façon faut-il travailler, s'accorder des pauses? On va faire en tout cas le plein de bons plans avec Aurélie Papalia, notre invitée, pendant une heure. Elle est antiboise et sa page s'appelle En route vers le savoir. 129 000 abonnés sur Instagram et Aurélie est avec nous ce matin. Bonjour Aurélie.
2: Bonjour, merci pour l'invitation.
0: Avec grand plaisir. Aurélie, vous êtes donc enseignante, c'est ça, en collège du côté d'Antibes, au collège?
2: Alors oui, je suis enseignante au collège, mais du coup j'habite Antibes, mais j'enseigne à Vallauris.
0: Très bien, vous êtes professeure d'histoire géo particulièrement?
2: C'est ça, tout à fait.
0: Quelle classe vous avez?
2: J'ai des 6e, des 5e et des 3e.
0: Bon, à quel moment vous avez voulu créer cette page Instagram En route vers le savoir? Racontez-nous le cheminement.
2: Alors oui, ben, ça s'est fait pas, non pas par hasard, mais je cherchais en fait un moyen, donc ça fait déjà maintenant 4-5 ans que je poste en fait régulièrement sur les réseaux sociaux des contenus, on va dire, vraiment de révision à destination des élèves. Et j'avais fait une formation en fait autour des sciences cognitives et du coup j'ai cherché un moyen simple de pouvoir aider mes élèves à réactiver en fait des connaissances qu'on avait pu voir en classe. Et à l'époque en fait mes élèves étaient encore beaucoup sur Instagram, ils le sont beaucoup moins maintenant.
0: Aujourd'hui, ouais.
2: Et du coup c'était un moyen, j'ai tout simplement commencé en faisant des quiz en fait pour réactiver les connaissances qu'on avait vues en classe.
0: C'est ça, des quiz où vous êtes face à la caméra, il n'y a pas que ça, qu'est-ce qu'on retrouve sur cette page?
2: Alors effectivement alors au départ il y avait des quiz, il y en a toujours. Maintenant, j'essaye de les faire de manière un petit peu ludique, en même temps pour transmettre des méthodes, que ce soit pas juste un quiz de révision, mais que ce soit aussi une manière de montrer comment est-ce qu'on peut faire la même chose en fait chez soi, par exemple avec des cartes flash ou avec des boîtes à questions ou ce type d'outils. On va trouver aussi des vidéos courtes de révision sur un point précis du programme, notamment pour le brevet. Et j'essaie de développer aussi pas mal les tips de révision sur le comment apprendre à apprendre ou comment s'organiser. Et ça touche les élèves du brevet, mais finalement un public un petit peu plus large.
0: Vous avez été surpris par le succès de cette page, suivie aujourd'hui par 129 000 personnes, c'est énorme. Selon vous, pourquoi ça marche?
2: Alors oui, bah, j'ai été clairement surprise. Je le faisais vraiment au départ dans un optique. Voilà, au départ c'était juste mes élèves, puis après c'était un peu les élèves du collège, et puis après ça a fait son petit chemin. En fin de compte, je crois comme pas mal de créateurs de contenu, j'ai encore du mal à dire que je crée du contenu. Pour moi, je suis essentiellement prof. Je crois que ça marche parce que les méthodes d'apprentissage ont évolué et parce qu'aujourd'hui il y a aussi beaucoup de parents en fait qui cherchent comment aider leurs enfants à la maison, et finalement les réseaux sociaux c'est une entrée assez facile pour eux pour avoir un petit peu des tips et des outils pour aider leurs enfants.
0: Il faut aussi être bon dans la création parce que ces vidéos elles se font pas toutes seules. Vous avez été formée?
2: Alors oui, un petit peu. Alors moi j'ai mon frère qui est créateur de contenu, c'est un peu lui aussi, grâce à lui entre guillemets, que je me suis un petit peu lancée, donc il m'a pas mal appris de choses. Mais après oui, j'ai appris un petit peu comme ça. Alors je fais pas des choses très compliquées, c'est pas du gros montage, c'est des choses hyper simples. Et puis après c'est ce que je fais en plus à côté de mon activité principale, donc j'y accorde aussi le temps que je peux, on va dire.
0: Aujourd'hui la méthodologie de révision, elle manque selon vous aux élèves? C'est quelque chose qu'on ne donne pas assez, on travaille pas assez sur cette notion de révision?
2: Alors en réalité on le fait de plus en plus, les enseignants sont de plus en plus formés sur notamment autour des sciences cognitives et sur le apprendre à apprendre, et on forme de plus en plus les élèves, mais c'est peut-être quelque chose que l'on fait entre guillemets depuis peu, donc il faut le temps effectivement que ça rentre dans les habitudes. Et et après voilà, c'est vraiment quelque chose aujourd'hui qu'on peut plus ignorer, en tout cas toutes ces méthodes d'apprentissage.
0: Dans un instant Aurélie, vous allez d'ailleurs nous donner quelques astuces pour être performant le jour J, les bons réflexes à avoir et puis comment organiser ses révisions. Aurélie Papalia, professeure d'histoire géo à Vallauris, qui nous accompagne pendant une heure, créatrice de la page En route vers le savoir, plus de 100 000 abonnés. N'hésitez pas à mettre aussi votre petit, comment on appelle ça, suivi. Petit abonnement, ça vous fera plaisir évidemment, et vous allez voir, vous allez apprendre plein de choses.
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0: La radio ici Azur qui vous accompagne et chaque jour entre 9h et 10h, c'est le dossier du jour avec cette thématique aujourd'hui. Comment bien organiser ces révisions? Le brevet des collèges, le baccalauréat, ça arrive à grands pas. Quelles sont les méthodes pour ne pas s'écrouler, faire face au stress et surtout accumuler le maximum de connaissances? On fait le tour de la question avec Aurélie Papalia, elle est prof d'histoire géo à Valoris et créatrice de la page Instagram En route vers le savoir. Aurélie, vous avez une vidéo que vous avez publiée récemment sur Jean Moulin, tout ce que on doit retenir du personnage. Comment on fait pour retenir l'essentiel sur un fait, un personnage marquant, selon vous ?
2: Alors, il faut toujours contextualiser, c'est-à-dire que l'idée, c'est toujours de se demander pourquoi c'est important, pourquoi je dois apprendre ça et quels sont les éléments finalement les plus importants à retenir et surtout essayer de correspondre finalement, enfin de répondre aux attentes de l'examen. Il y a peu de chances qu'on demande au brevet une biographie complète de Jean Moulin, mais par contre, ça peut être une petite question dans un document ou alors on va pouvoir l'insérer à l'intérieur d'un développement construit. Donc toujours avoir en tête pourquoi j'apprends ça, pourquoi c'est important et pas juste accumuler des connaissances un petit peu comme ça, un peu au hasard.
0: Et ça, vous l'expliquez très bien sur votre page Instagram. On peut en écouter un extrait.
7: Allez, viens, je t'explique comment apprendre. D'abord, pour être efficace, tu as besoin d'un minuteur que tu vas mettre sur à peu près 35 minutes. Des sessions courtes, efficaces et régulières sont bien plus importantes que bachoter pendant 2 heures la veille de ton examen. Une fois que tu as bien défini ce que tu dois apprendre, tu commences par 10 minutes de rappel sans le cours. Une feuille blanche et tu écris sans regarder tout ce dont tu te souviens. Puis tu compares avec ton cours. Deuxième étape, du coup, tu passes sur une session de 20 minutes de révision ultra ciblée. Cette fois, tu apprends ton cours en cachant. Tu apprends les dates, les notions, les acteurs, les croquis. Tu peux également utiliser la méthode Feynman.
0: Ouais, quand on vous écoute, ça a l'air tellement simple sur le papier. Finalement, c'est presque un peu un entraînement. On essaye d'apprendre de cette manière-là et puis les autres fois, on suit aussi ces étapes, c'est ça ?
2: Oui, c'est ça. En fin de compte, on a souvent cette impression, enfin les élèves vont me dire « Ah mais madame, je comprends pas, j'ai raté le contrôle alors que j'ai relu plusieurs fois ma leçon ». On reste bloqué sur l'idée que relire sa leçon, en fait c'est réviser, parce qu'en fait quand on relit, on a l'impression qu'on sait et on oublie finalement cette phase hyper importante qui est de se tester et de vérifier en fait qu'on a bien appris et qu'on maîtrise le contenu du cours.
0: Oui, vous faites d'ailleurs un contenu sur le brouillon, l'importance de faire des brouillons. Ça paraît bête, mais finalement c'est essentiel.
2: C'est essentiel parce qu'en fait c'est en écrivant qu'on va aussi activer le cerveau pour aller récupérer des connaissances. On le fait aussi quand on parle à quelqu'un. Je fais beaucoup de travail de groupe aussi dans ma classe. Mais en fin de compte, il y a souvent des élèves qui attendent comme ça l'inspiration, que les idées tombent du ciel. Mais les idées ne tombent pas du ciel. Alors que lorsqu'on écrit, c'est comme ça qu'on va faire du lien. On va vraiment activer ses neurones à ce moment-là. Et le brouillon, c'est vraiment ultra important.
0: Pour ceux qui nous écoutent, parents, grands-parents dans les Alpes-Maritimes et l'Est-Var, comment eux, ils peuvent participer aux révisions avec leurs enfants sans être trop intrusif et en même temps en pouvant donner le petit coup de main supplémentaire?
2: Oui, alors je pense que déjà, les aider à s'y mettre en fait, peut-être les aider à établir un petit planning de révision. Alors comme on a pu l'entendre dans la vidéo, il faut vraiment essayer de faire ce qu'on appelle de la répétition espacée et réviser un petit peu tous les jours. C'est beaucoup plus efficace que de faire une grosse session de révision ou de rester 2 heures un peu bloqué sur son cahier. Il faut essayer d'être actif. Donc du coup, de se poser des questions. Moi, je recommande toujours la petite boîte à questions à la maison. Alors je sais que moi, ça a très bien marché avec ma fille pour les tables de multiplication. On avait un bol en fait ou dans lesquelles on avait mis des petites cartes flash, en fait des petites cartes mémoire avec des questions dessus. Et puis régulièrement dans la journée, on se pose des questions en fait à partir de cette boîte. Essayer de rendre l'apprentissage finalement ludique, amusant et pas y ajouter finalement un énorme stress, parce que ça c'est pas très efficace.
0: Oui, c'est ça. Il faut être présent d'une certaine manière avec peut-être un côté ludique pour que l'enfant ne se sente pas non plus trop stressé. On va continuer à apprendre plein de choses avec vous pendant cette heure. Aurélie Papalia, responsable de la page En route vers le savoir. On va notamment parler de cette problématique avec vous, les écrans perturbateurs des révisions. On sait que c'est un vrai fléau. Alors comment on peut réussir à les mettre à distance? Vos bons plans, on les écoute dans 3 minutes, le temps d'écouter Guillaume Grand, toi et moi, retour en 2010.
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0: Les belles ondes de Guillaume Grand avec ce titre Toi et moi, 9h25.
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0: Tout est réuni pour être beaucoup plus apaisé en ce moment. Chaleur, début d'été, Roland Garros à la télé, saison qui rime aussi avec les révisions. Car oui, la période des examens arrive, brevet des collèges, baccalauréat. On en parle avec une spécialiste, Aurélie Papalia, créatrice de la page En route vers le savoir, suivie par plus de 100 000 personnes sur Instagram, que l'on retrouve aussi sur YouTube, TikTok. Aurélie, vous avez plein de contenus différents sur des formes différentes. Et aujourd'hui, c'est vrai que la révision en soit, c'est plus la seule problématique. Il y a surtout cette question de la concentration. Moi, je voulais l'aborder avec vous. Avec les écrans, le téléphone, ça devient de plus en plus compliqué pour les jeunes. Vous qui êtes enseignante au collège, à Valoris, professeur d'histoire géo, on le rappelle, vous le constatez, ce problème d'attention ?
3: Alors, Alors, c'est évident que les élèves, ils n'ont pas, arrivent toujours à se concentrer à partir du moment où ils sont engagés dans les apprentissages. Il n'y a aucun souci de concentration, mais c'est plus le moment d'y rentrer. Et c'est surtout un problème à la maison. C'est régulier. Régulièrement, les parents me disent, mais oui, mais il est tout le temps sur son téléphone. Ou c'est très difficile, finalement, de couper le téléphone. Donc, c'est pas tant un problème d'écran, finalement, c'est un problème d'application, c'est un problème de scroll à l'infini. Et derrière, ça peut aussi créer, du coup, des problèmes de sommeil, parce qu'on sait aussi que le sommeil, pour l'apprentissage, c'est ultra important. En fait, bien dormir, ça favorise la mémoire. Donc, il y a vraiment cette nécessité de limiter quand même le temps d'écran, essentiellement le matin avant d'aller à l'école et le soir avant de se coucher. Et puis, au moment des révisions, il faut que le téléphone, il soit ailleurs, en fait.
0: C'est la méthodologie que vous nous donnez, il faut le mettre loin. Un minuteur,
3: faut le mettre loin, parce que si on regarde l'heure sur le téléphone, on va quand même avoir tendance à regarder, même si on le met en mode avion. Moi, je préconise notamment pour les enfants. On voit comme c'est dur pour nous adultes de le faire. Alors, faut imaginer pour des enfants qui ont encore peut-être plus de mal à se contrôler. Moi, je recommande vraiment de le mettre loin, surtout qu'on peut faire des sessions courtes d'apprentissage ou de révision. On révise 25 minutes et puis après, pourquoi pas, on prend son téléphone quelques minutes, etc. Mais moi, je recommande vraiment à ce qu'il soit loin.
0: Il y a aussi les nouveaux outils pour réviser, mais aussi pour réaliser les exercices. Je pense à ChatGPT, l'intelligence artificielle. Comment aujourd'hui on peut l'utiliser de manière intelligente ? Parce que c'est vrai que c'est un outil qui peut aussi être utile.
3: C'est un outil qui peut être, qui est vraiment très utile, d'autant plus si on sait s'en servir. Donc nous, au niveau de l'éducation, on est en train de se former, les enseignants, un maximum là-dessus pour pouvoir du coup bien former les élèves. Moi, je recommande quand même toujours aux élèves de l'utiliser avec leurs parents, parce que souvent, déjà en termes d'autorisation, c'est toujours mieux de pouvoir le faire avec ses parents. Mais c'est vrai que l'IA est un outil hyper puissant pour réviser. Il peut générer des quiz, il peut générer des cartes mentales, il peut générer des fiches de révision ultra synthétiques, et puis il peut fonctionner comme un assistant. On peut vraiment lui demander de nous poser des questions au fur et à mesure, de nous créer un planning de révision qu'on peut ensuite ajuster, et ça, c'est quand même, ça fait gagner un temps fou, quoi.
0: Ouais, les parents et grands-parents qui nous écoutent ont souvent peur que leur enfant ne fasse plus forcément marcher son cerveau. C'est pas ne plus forcément le faire marcher, c'est le faire marcher différemment ?
3: Oui, de toute façon, l'IA ne va pas apprendre à la place de l'enfant. De toute façon, ça, dans tous les cas, il va falloir qu'il y ait une phase d'apprentissage. Mais ça peut effectivement être un outil pour générer finalement des outils de testing, en fait. Et notamment, ce que je disais, des quiz, des questionnements. Et ça peut venir appuyer finalement déjà des outils présents. Ou faire un planning aussi. J'ai tant de jours, je dois réviser ça. Comment est-ce que je peux m'organiser ? Et ça peut simplement aider à s'y mettre aussi, tout simplement.
0: Pendant l'examen, il y a plein de choses aussi qui s'ajoutent. Et notamment le stress. Alors on parlera des épreuves orales dans quelques instants, des fameux oraux. Mais par exemple, pour limiter le stress, est-ce que vous conseillez de prendre, par exemple, des petites plantes, pourquoi pas, pour se détendre, petites choses-là, est-ce que ça s'ajoute ?
3: Alors on peut, c'est pas forcément dans mes recommandations. Moi, ce que je recommande essentiellement, en fait, c'est de s'entraîner. En fait, plus on va s'entraîner, que ce soit à l'oral, mais aussi à l'écrit, parce qu'on néglige souvent l'entraînement à l'écrit, on va apprendre sa leçon, on se dit c'est ok. Alors qu'en fait, s'entraîner sur des vrais sujets, sur des annales, ça limite le stress, parce qu'en fait on sait finalement à quoi s'attendre, on est prêt, et donc du coup ça limite aussi le stress. Après le sommeil, et je préfère finalement peut-être les exercices de respiration aussi. Ça, j'en fais pas mal en classe et c'est très efficace.
0: Aurélie Papalia, prof d'histoire géo à Valoris, vous nous accompagnez pendant une heure avec vos bons plans révision. On le rappelle, vous avez cette page suivie par 120 000 personnes en route vers le savoir sur Instagram. Vous êtes aussi, pardon, j'avais m'étouffé sur YouTube, TikTok, un site internet, Le Coin des Profs, on va en parler ensemble. Et puis, travailler aussi les oraux, ça va être notre prochaine problématique, parce que c'est vrai que ça fait partie des choses dont on a peut-être peur, où on se sent pas forcément bien parler devant les autres. Et je crois que vous avez encore là plein de bons plans à nous partager. Mais pour le moment, place aux bons plans et aux belles idées de sortie sur la Côte d'Azur avec votre rendez-vous. 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
0: Et on commence par l'événement du jour. Et si vous participiez au concours Talent Nuit du Sud, ici à Azur pour l'édition 2026, véritable tremplin et accélérateur de carrière, ce dispositif dédié à l'émergence musicale associe le public à la découverte de nouveaux talents. Vous allez donc pouvoir vous inscrire, mais aussi voter jusqu'au 5 juin sur www.nuitdusud.com pour désigner parmi les trois formations en ballotage l'artiste qui sera présent au Festival des Nuits du Sud le 18 juillet prochain. Le coup de cœur de la radio ici Azur, c'est pour le festival Runfest qui débarque à l'hippodrome de la Côte d'Azur à Cagnes-sur-Mer ce samedi. Cet événement mélange running et musique et propose aux participants de courir sur la mythique piste de l'hippodrome avec plusieurs formats de courses. Le village et les festivités, vous allez pouvoir en profiter. Il y aura des food trucks et puis surtout un concert géant d'Abamania à 21h pour s'amuser jusqu'au bout de la nuit.
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0: En parlant de rendez-vous incontournable, ce samedi, on vous offre aussi vos places pour le concert Black Legends. Tous les plus grands chanteurs de la soul réinterprétés avec en plus des danseurs. C'est un show magnifique au Palais Nicaïa à Nice. Et parmi ceux qui seront présents pour ce show, en tout cas qui seront interprétés, on retrouvera le fameux Michael Jackson. Et nous, on l'écoute avec ce titre, Thriller.

0: Le légendaire titre de Michael Jackson, Thriller. Eh ben oui, jusqu'au bout, 14 avril 1982, c'était la sortie de ce titre. Et ça faisait déjà partie de son 6e album.
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0: Comment bien organiser ces révisions, le brevet des collèges, le baccalauréat? Quelles sont les méthodes pour ne pas s'écrouler, faire face au stress et surtout accumuler le maximum de connaissances? On en parle ce matin, on vous écoute aussi. Peut-être que vous, vous avez des souvenirs de révisions intenses. N'hésitez pas à nous appeler au 04 93 82 03 04 pour nous partager ces moments, peut-être bons ou mauvais, hein, parce qu'il y en a pour certains à qui ça reste encore un traumatisme. On fait le tour de la question avec Aurélie Papalia, elle est professeure d'histoire à Valoris et créatrice de la page Instagram aux plus de 100 000 abonnés, en route vers le savoir. Aurélie, en parlant d'événements stressants, il y a ces épreuves d'examen, mais je crois que les oraux, ça fait partie des choses les plus redoutées. Est-ce qu'on sait pourquoi? Est-ce qu'il y a déjà des explications?
2: Ah bah oui, oui, effectivement, se retrouver face à un jury, c'est toujours impressionnant. Avoir peur du trou de mémoire où on ne sait absolument plus quoi dire, ou alors ne pas savoir répondre aux questions du jury, ça c'est quelque chose qui stresse énormément les élèves. Ça m'a stressé moi aussi quand j'étais élève. Il n'y a pas vraiment de recette miracle pour réussir ces oraux. Il faut essentiellement se préparer déjà, hein, parce qu'il y a quand même toujours des élèves qui viennent au talent et qui pensent que ça va bien se passer. Mais il faut s'entraîner. Ouais, l'entraînement, pouvoir se chronométrer, savoir combien de temps on tient, savoir quelle marge de manœuvre on a, être capable de bien passer ses diapos tout en continuant de parler, anticiper les questions. Et là, on parlait de l'IA tout à l'heure, ça peut être aussi un bon outil. Hein. On peut très bien demander à l'IA finalement de se mettre à la place du jury et d'imaginer les potentielles questions qu'on pourrait nous poser. Comme ça, on se prépare. Donc voilà, moi je recommande vraiment à mes élèves de s'entraîner. On essaye, nous, du coup au collège, on a des oraux blancs, de les entraîner un maximum, parce qu'en plus, notamment au brevet, bien réussir son oral, c'est quand même prendre vraiment des points pour l'examen final et ça vaut le coup.
0: Alors moi, je vous arrête parce que vous nous donnez quand même cette information. Aujourd'hui, l'IA peut prendre la place d'un professeur et ça, l'enfant qui peut-être nous écoute actuellement, le parent, le grand-parent, en tout cas son enfant est capable de mettre ça en place.
2: Alors, c'est facile. Par rapport au fait d'être le jury, finalement, d'imaginer.
0: Ouais,
2: tout à fait. On peut envoyer finalement son exposé ou expliquer en fait son exposé à l'intelligence artificielle et lui dire voilà, je vais avoir un entretien de 10 minutes avec un jury. Est-ce que tu peux imaginer les questions qu'on pourrait me poser? Et ça, c'est très utile parce que du coup, on peut vraiment anticiper des questions. Et puis, par cet intermédiaire-là, on apprend aussi de nouvelles choses sur son sujet. Peut-être qu'on n'avait pas anticipé à l'avance et ça permet encore de mieux maîtriser ce qu'on raconte, quoi.
0: Vous parlez de diapositives parce qu'aujourd'hui, très souvent, on demande à ce que l'on mette en place des images pendant
2: Oui, alors à l'oral du brevet, effectivement, ça fait quand même quelques années. Alors maintenant, aujourd'hui, on a des diapos de haut de gamme grâce à l'IA, justement.
0: D'accord.
2: Nos élèves, notamment des outils comme Canva, par exemple, on a de très très beaux diapos. Et oui, on leur apprend à créer un support et du coup à utiliser un support à l'oral, c'est quand même plus vivant et ça rend l'exposé bien plus intéressant.
0: Vous avez été bluffé, vous êtes encore bluffé par certains élèves?
2: Ah oui, oui.
0: Oui. Ils vous apportent beaucoup?
2: Oui, oui. Et là, notamment, nous, on a fait passer l'oral du brevet, donc je ne peux pas citer spécialement d'élèves, mais j'ai vu de très très belles choses mardi et des choses qui m'ont bluffé, avec des élèves qui vont même au-delà de ce qu'on attend d'eux, avec des vraies réflexions philosophiques sur la société, etc. Au niveau 3e, c'est assez chouette, quoi.
0: Ça compte la présentation, la manière dont on est habillé, notre attitude aussi, ça c'est important de le rappeler?
2: Bien sûr que ça compte, parce que alors bien sûr, il n'y a pas forcément, alors selon les barèmes, il n'y a pas de point directement dédié à ça, mais à l'oral, il y a aussi une question d'image. Ça marche aussi à l'écrit, hein, soigner son écriture, ça donne aussi envie au jury de corriger la copie et ça donne aussi une image de soi. Donc oui, on les fait aussi réfléchir autour de ça.
0: Aurélie Papalia, vous êtes professeure d'histoire géo du côté de Valoris. Vous nous donnez vos bons plans révision et puis si certains souhaitent aller plus loin, il y a cette page Instagram en route vers le savoir, plus de 100 000 abonnés. Et puis vous avez aussi ce qui s'appelle un Padlet. On va expliquer ce que c'est dans un instant, qui s'appelle En route vers le brevet, là aussi avec plein d'outils mémotechniques pour bien réussir son brevet des collèges. On en parle dans 3 minutes.
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0: On profite du soleil et de cette belle journée encore sur la Côte d'Azur et moi je vous propose de remonter le temps en 1962 avec Claude François et cette année-là.

0: L'année 1962, chantée par Claude François, alors qu'il est en 1976. Un peu de nostalgie avec ce titre, cette année-là, 10h moins le quart.
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0: Une émission du dossier du jour qui, en ce mercredi, pense à ses élèves, à vos enfants, petits-enfants, qui sont peut-être actuellement en train de réviser pour le brevet des collèges, le CAP, le baccalauréat, le BTS, parce que oui, ces épreuves arrivent là d'ici un mois, il y a déjà les épreuves blanches. Et bien écoutez, pendant une heure, on se partage plein de bons plans avec Aurélie Papalia, elle est prof d'histoire géo à Valoris. Elle a cette page, hein, En route vers le savoir, plus de 100 000 abonnés. Et ensemble, on échange pour se partager plein de bons plans, des astuces aussi. Aurélie, parmi les outils que vous proposez, il y a ce que vous appelez un Padlet qui s'appelle En route vers le brevet. C'est hyper utile, c'est gratuit. Qu'est-ce que c'est qu'un Padlet et
2: alors,
0: comment vous l'avez pensé?
2: C'est tout simplement un espèce de petit site internet, mais avec une template déjà créée. Et en fait, j'y dépose mes vidéos, mais aussi d'autres vidéos qui sont faites par d'autres créateurs super. Et je l'ai organisé finalement par chapitre qui vont tomber au brevet. Et du coup, c'est un outil où on peut retrouver des types de révision, mais aussi des fiches outils, aussi des exercices d'entraînement, aussi et du coup toutes les vidéos un petit peu organisées. Et je sais que c'est un outil sur lequel souvent j'ai des retours positifs, notamment de la part des parents, parce que parfois ils ont envie d'aider leurs enfants, mais ils savent pas forcément qu'est-ce qui est au programme. Et du coup, c'est des vidéos assez courtes, synthétiques, et ça permet aussi tout simplement de savoir quoi réviser quand on est un peu perdu, qu'on sait pas par où commencer. On peut aller voir déjà le Padlet et regarder un petit peu les vidéos, et à partir des vidéos se créer peut-être des fiches de révision. Ça n'a pas vocation à remplacer un cours, bien au-delà, ça vient plutôt en complément du cours de l'enseignant, il n'y a aucune volonté de remplacer qui que ce soit, mais plutôt d'avoir un outil supplémentaire pour aider aux révisions en ces périodes un peu chargées, notamment de révision.
0: Exactement.
2: Avant brevet.
0: Ce qui peut réunir ces épreuves, que ce soit le brevet, le baccalauréat, le BTS ou le CAP, ce sont les épreuves d'analyse de documents. Ça, on a souvent dans différents thèmes. Comment on peut rendre son document plus lisible ou visible? Parce que souvent, on arrive avec un texte immense, parfois compliqué, parce que c'est un petit peu le but. Comment on arrive à éclaircir ça rapidement?
2: La première chose à faire, moi je conseille toujours à mes élèves quand ils ont un texte, c'est déjà de numéroter les lignes. Ça a l'air tout bête, mais en fait quand je numérote les lignes, j'arrive à me repérer, et derrière je vais pouvoir, en plus quand je vais répondre aux questions, pourquoi pas citer le numéro de la ligne, et ça c'est toujours apprécié, même si c'est pas forcément demandé, mais c'est toujours apprécié. Et l'autre chose, c'est bien d'aller analyser les paratextes. En fait, c'est les petites lignes qu'on va trouver en haut du texte, en bas du texte, où on va avoir plein d'informations sur le document, qui va contextualiser le document et qui va nous permettre finalement de le comprendre. Et ensuite, on lit les questions, on fait attention quelles questions portent sur quel document, parce que parfois il y a des erreurs là-dessus. Et ensuite, on annote son document, un surligneur, un stylo, faire ce qu'on appelle de l'annotation active, c'est hyper utile, entourer, encadrer, souligner tous les indices qui vont pouvoir aider pour répondre aux questions.
0: Aurélie Papalia, on va parler de vous. Vous êtes prof d'histoire géo à Valoris, on l'a dit. Aujourd'hui, vous trouvez toujours du sens à ce métier? C'est quelque chose qui vous enrichit?
2: Ah oui, plus que jamais. Et puis en plus, j'ai la chance de travailler avec une équipe incroyable de collègues hyper motivés. Donc on monte des projets, on fait plein de choses. Et oui, je crois que aujourd'hui, développer l'esprit critique des élèves, leur permettre d'apprendre à apprendre, c'est plus qu'essentiel, et ça m'anime chaque jour dans mon métier.
0: Ouais, c'est ça. On va parler d'ailleurs dans quelques instants de vos futurs projets, parce qu'il y en a beaucoup de cet investissement. Vous êtes notamment dans un collège prioritaire, en tout cas qui aide les jeunes en difficulté. Ça aussi, on va l'évoquer. Le temps de cette petite pause musicale de Zao Tsagazan, la symphonie des éclairs. C'est ce que je vous offre maintenant. Question de s'évader un petit peu.

0: Des éclairs.
1: Elle s'appelle Zao de Sagazon, elle a beaucoup de talent et on écoute son titre, La Symphonie des éclairs, 9h52.
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1: On prend un crayon et on note, parce que oui, durant le dossier du jour, aujourd'hui, on a parlé révision avec une spécialiste, Aurélie Papalia, elle est professeure d'histoire géo à Valoris. Elle a cette page Instagram, suivie par plus de 100 000 personnes, qui permet d'avoir plein d'astuces et de bons plans pour réviser. Alors, je veux dire autrement, parce qu'en fait, elle nous donne plein de tips, en effet, et d'astuces. Aurélie, elle est avec nous, elle nous accompagne pendant une heure. Aurélie, je voulais juste vous parler aussi de l'éducation nationale. On a tendance souvent à remettre en cause l'éducation nationale, investissement des professeurs. Moi, je vous sens épanoui, plein de projets et surtout avec un discours hyper positif sur les élèves que vous accompagnez, qui sont d'ailleurs des élèves en situation prioritaire. Je ne vais pas dire comment vous faites, mais
4: non,
1: en tout cas,
4: j'ai fait toute ma carrière en éducation prioritaire, donc c'est vrai que je suis sensible à la difficulté scolaire et à cette idée finalement de rendre accessible l'enseignement pour tous, quelle que soit la condition sociale d'où on vient, d'où on vit, avec cette idée c'est des valeurs qui m'animent. J'avoue que des profs peu engagés, j'en ai pas croisé beaucoup dans ma carrière. J'ai croisé quasiment que des collègues ultra engagés et encore aujourd'hui dans l'Académie de Nice. Oui, il y a quand même cette idée que au centre, de toute façon, bien sûr qu'il y a plein de choses qui dysfonctionnent dans l'éducation nationale, mais au centre il y a les élèves et ça c'est toujours un plaisir, et puis on travaille essentiellement pour eux de toute façon.
1: Et quand on est prof, on peut encore s'y retrouver.
4: En tout cas, moi j'y arrive. Ouais, pour l'instant, tout va bien. Oui.
1: Exactement. Bon, on sent en tout cas que ces élèves vous enrichissent, vos projets aussi, on peut en parler. Donc je redonne les infos, cette page En route vers le savoir, plus de 120 000 personnes, des contenus quasiment toutes les semaines, page Instagram très suivie. Est-ce qu'il y a d'autres choses que vous souhaitiez mettre en avant, Aurélie?
4: Pas spécialement, je pense qu'on a fait le tour, mais oui, j'essaye en tout cas de diffuser un maximum de choses positives autour de l'école, d'essayer d'accompagner un maximum les élèves, les parents. Alors des projets, il y en a, mais il y en a surtout finalement dans mon métier d'enseignante, dans mon collège, et puis quand j'ai le temps, j'essaie de développer du coup des choses sur les réseaux en fonction de ce que je peux faire, même si les idées ne manquent pas.
1: Moi, je vous vois bien écrire un livre, en tout cas. On va terminer peut-être par le message de Louise, sur le WhatsApp de la radio, qui nous dit: bonjour Jean, le baccalauréat, cet examen qui vous marque le plus parmi tous les examens passés, il est merveilleux quand on a les résultats et tellement angoissant avant. Quant aux révisions, voici tout ce qu'il ne faut pas faire: une semaine de révision 24 heures sur 24, café à l'appui, et l'on arrive totalement abruti le jour de l'examen. Bon courage à tous les étudiants, et comme j'aimerais revenir à cette époque. Très beau message de Louise pour conclure cette émission. Merci Aurélie d'avoir passé cette heure avec nous.
4: Merci à vous.
1: Une émission que l'on peut réécouter aussi sur l'application ici et l'application Radio France en podcast. Et on vous souhaite évidemment le meilleur pour la suite.
4: Merci beaucoup.
1: À très bientôt. Pour la musique, un peu de nostalgie encore. Ça fait du bien, la chanson française que vous aimez. Gérard Blanc. Est-ce qu'il a passé le bac? Je ne sais pas. En tout cas, il a passé le bac peut-être de la musique et de la chanson, parce qu'il interprète très bien cette chanson. Une autre histoire que l'on écoute à 9h55.

0: Une autre histoire que nous raconte Gérard Blanc sur votre radio locale ici à Azur. À suivre, votre magazine Bienvenue chez vous arrive. On va parler notamment du festival des jeux de Cannes-sur-Mer, des voiles d'Antibes. Et puis on va aussi parler d'amour avec notre coach couple Marie Sauvage dans un instant.
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0: Mercredi 27 mai, très belle journée à l'écoute d'ici Azur, il est 10h. Et l'actualité sur la Côte d'Azur et dans les Alpes-Maritimes, c'est avec vous Julie Munch.
2: Des coups de feu tirés cette nuit dans le quartier de la Frayère à Cannes, selon une source policière. Ça s'est passé vers 4h du matin, avenue Pierre de Coubertin, en face du quartier de la Frayère et de la caserne des pompiers. Des coups de feu tirés sur la porte d'un logement. Des douilles ont été retrouvées sur place. Selon cette source policière, deux individus sont en fuite. Une nouvelle fusillade donc un peu plus de 24 heures de celle de Nice, rue de France, dans ce quartier réputé calme, où un homme s'est tiré dessus et a été poignardé. Trois individus là sont toujours en fuite. L'enquête est ouverte pour tentative d'homicide en bande organisée. À Saint-André-de-la-Roche, les pompiers interviennent en ce moment dans la zone d'activité de la Vallière depuis 6h40 ce matin pour un feu de container. Les flammes se sont même propagées à la façade d'un bâtiment qui abrite trois entreprises de métallurgie. L'incendie engendre beaucoup de fumée, mais pour l'instant, aucune victime n'est à déplorer. Sur les réseaux sociaux, le maire de Nice, Éric Ciotti, apporte son soutien à trois agents de la police municipale blessés hier soir rue du Congrès dans le Carré d'Or à Nice. Ils interpellaient un individu en état d'ivresse. Faut-il déclencher le plan canicule alors que la vague de chaleur précoce nous fait souffrir avec des températures élevées le jour comme la nuit? Le chef de l'opposition estrosiste à la mairie de Nice, Anthony Boré, demande le déclenchement de celui de la ville. À gauche, Juliette Chesnel-Leroux demande la création immédiate d'un numéro d'urgence chaleur scolaire pour permettre aux familles et aux équipes éducatives de signaler les situations critiques dans les écoles. Interdire la pêche aux poulpes pendant 4 mois, de juin à septembre, c'est ce que demande l'association Ange de Poulpe avec le collectif Natura 2000. Ils ont écrit aux communes azuréennes car le poulpe est en voie de disparition. Mandelieu a déjà pris un arrêté qui entrera en vigueur lundi prochain. Et puis enfin, en sport, le basket ce soir avec le match retour des quarts de finale des playoffs de Betclic Elite. Monaco se déplace à Bourg-en-Bresse. La SM mène 1-0.
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0: Il fait chaud, oui, en effet, une très belle journée en ce mercredi avec le thermomètre qui dépassera les 30 degrés, le soleil donc qui va rayonner toute la journée. Quelques risques d'averses sont attendus dans le haut pays, des averses orageuses et même quelques orages en fin d'après-midi dans le haut pays grassois pour les températures. Les maximales sont attendues dans les terres à Saint-Martin-du-Var, 30 degrés, et puis du côté de Grasse, 29 à Roquebilière et Nice, place Masséna, 29 aussi à Guillaume, 28 à Saint-André-de-la-Roche, 28 aussi à Cagnes-sur-Mer et Saint-Paul-de-Vence, 27 à Bray-sur-Roya et 25 dans la Haute-Tinée à Saint-Dalmas-le-Selvage. Pour ce qui est de la route, vous rencontrez des ralentissements actuellement à Cannes au niveau du boulevard de la Croisette en direction du parking Pierre Cantot et du port de la Pointe Croisette, 12 minutes de temps de trajet en plus. Puis des difficultés aussi sur la voie rapide, ça c'est à Nice, depuis Acropolis en direction de Nice-Ouest.
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0: Les belles années du rock, on vous les propose aussi sur la radio Ici Azur. Toute la musique que vous aimez, c'est chaque jour la musique qui vous donne le sourire, qui vous donne envie de chanter. Et là, je pense que, écoutez, ça va plutôt faire bingo. Genesis, c'est ce que vous aimez. I Can Dance, c'est ce que l'on écoute maintenant à 10h03.

0: Le groupe de rock Genesis avec ce titre I Can Dance, extrait and Dance, extrait de l'album We Can Dance sorti en 1991.
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0: On ouvre ensemble, comme chaque jour, votre magazine 100% vie locale, vie quotidienne et loisirs. Bienvenue chez vous. C'est jusqu'à 11h. On passe pendant une heure le temps ensemble avec la musique que vous aimez. Marc Lavoine, Francis Cabrel, Abba qui arrivent. Des sujets du quotidien aussi. On fera un tour, tiens, à Antibes ce matin pour la 31e édition des Voiles d'Antibes. C'est Quentin Lacrome qui nous en parle un peu après 10h30. Juste avant 11h, on parlera cette fois-ci de la fête mondiale du jeu qui arrive à Cagnes-sur-Mer. Testé et approuvé par le site Recréanis et Aurore Poitou qui sera en studio avec nous. Mais juste avant et dans la prochaine demi-heure, place à votre rendez-vous d'experts. Ils ont une spécialité, ils en parlent à l'antenne et ce matin, on est avec notre coach de couple Marie Sauvage. L'amour est au premier plan, mais avec le festival de Cannes qui vient de se terminer, on va évoquer aussi les stars et leur relation à l'amour et aux émotions et puis aussi aux blessures que l'on peut vivre, notamment au sein du couple. C'est le programme, restez bien avec nous. Marie Sauvage, elle est en place et Francis Cabrel et le groupe Corse Affiletta aussi avec ce titre Cara Mariuccia.
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0: Un titre créé à l'occasion des 10 ans du projet Corsu Mezzu Mezzu, lancé par Patrick Fiori. Troisième album donc avec les plus grands chanteurs corses. Et vous l'avez reconnu, la voix de Francis Cabrel avec ce tout dernier titre. Hommage à Marie d'ailleurs qui est avec nous.
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0: Parce que c'est l'heure de votre rendez-vous d'experts. Chaque jour, dès 10h, ils ont un domaine de prédilection. Hein, ils vous en parlent à l'antenne. Alors, tous les domaines sont évoqués. Logement, assurance, santé. Et aujourd'hui, on est avec Marie Sauvage, notre coach relations amoureuses. Et ce matin, on va parler donc d'amour, de célébrité, mais aussi peut-être d'une situation que vous vivez, peut-être. Et vous vouliez nous en parler, Marie.
2: Oui, bonjour Jean, bonjour à tous. Et oui, à Cannes, on voit des robes magnifiques, des regards complices, des coupes qui montent les marches. Mais derrière les flash, il y a aussi des êtres humains qui vivent des émotions extrêmement intenses. Et chez les stars, beaucoup se perdent dans ce besoin de vibrations intenses.
0: Alors vous dites que les artistes vivent des vibrations émotionnelles très forte.
2: Oui Jean, parce qu'un acteur ne joue pas seulement un rôle avec sa tête, il le vit avec son corps, son système nerveux, ses émotions. Certains se dédoublent presque psychiquement pour incarner leur personnage, et je pense notamment à Marion Cotillard quand elle a incarné Edith Piaf. Elle a exprimé combien ce rôle l'avait bouleversée intérieurement.
0: Et justement, quand on voit Marion Cotillard et Guillaume Canet sur le tapis rouge, il y a encore quelque chose.
2: Alors oui, on sent encore une vibration entre eux. Et après 18 ans de couple, on peut imaginer qu'ils ont subi ce que j'appelle la lassitude des cerveaux. Donc l'être humain se lasse de tout, même du meilleur. Et souvent, on a l'impression d'être plus vivant en ayant une vie intense, alors qu'une vie paisible est une harmonie entre des temps forts et les temps calmes. Et il faut parfois aussi réharmoniser la relation selon les étapes de la vie que le couple traverse, et c'est bien mieux que de casser une famille.
0: Alors je vais rester sur ce mot, mais c'est vrai qu'il est intéressant, le mot réharmoniser.
2: Et oui, souvent ce qui sauve un couple, ce sont les conversations qu'on n'a jamais osé avoir. Donc par exemple, réharmoniser passe par plusieurs choses. Et ce matin, j'aimerais donner un exercice très simple aux auditeurs, qui est de découvrir les 5 langages de l'amour.
0: Oui, parce que beaucoup connaissent ce concept, mais peu l'utilisent vraiment. Alors moi, je ne le connais pas, vous allez nous l'expliquer.
2: Oui, exactement. Alors, certaines personnes se sentent aimées par les mots. D'autres par le temps partagé, des instants de qualité. D'autres encore par les gestes, les cadeaux ou le toucher. Ou même les services rendus. Le problème, c'est que on aime souvent l'autre dans notre langage. Et souvent, c'est pas le sien. Donc, par exemple, une femme peut dire « je fais tout pour lui, je cuisine, j'organise », mais son partenaire, lui, a besoin d'entendre des paroles valorisantes. Donc, chacun pense aimé, mais personne ne se sent réellement aimé.
0: Et ça peut créer beaucoup d'incompréhension, finalement.
2: Exactement. Alors, ce matin, j'invite vraiment les couples à avoir cette conversation avec eux-mêmes et avec leur partenaire. Tout d'abord, quel est mon langage d'amour principal ? Qu'est-ce qui me fait vraiment me sentir aimée ? Et par rapport à l'autre, quel est ton langage d'amour principal et qu'est-ce qui te fait vraiment sentir aimée ? Donc c'est une discussion simple, mais elle peut transformer une relation. Et je mettrai à disposition un schéma sur le site France Bleu Ici Azur, ainsi que le lien pour converser gratuitement avec Maria, qui est mon double IA, et qui pourra vous éclairer sur les 5 langages de l'amour.
0: Exactement, et pour ne pas se retrouver dans la situation de Marion Cotillard et Guillaume Canet, par exemple. Marie Sauvage, des bons plans et plein d'astuces, évidemment. Vous êtes coach couple à Cannes et on parle amour ce matin. Dans quelques instants, on va évoquer notamment les blessures invisibles que l'on peut retrouver dans le couple. Et ça aussi, ça fait partie des problématiques que vous souhaitiez évoquer ce matin. Et puis, vous pouvez aussi interagir sur le WhatsApp si vous souhaitez poser des questions sur les relations amoureuses à notre coach de couple, Marie Sauvage. C'est gratuit, 04 93 82 03 04. On en profite, les experts qui reviennent dans 3 minutes. Le temps d'écouter ce duo, Catherine Ringer, Marc Lavoine, Qu'est-ce que t'es belle, et Marc Lavoine qui est une très belle actualité parce que, on le rappelle, c'est lui qui va chanter avec les Chœurs du Sud. Ce sera début juin, on consacre d'ailleurs une émission mercredi prochain aux Chœurs du Sud. Question que vous ayez toutes les infos, cette passion de tous ces choristes qui se réunissent le temps d'une journée au Palais Nicaïa pour réinterpréter les plus grands tubes cette année de Marc Lavoine avec Marc Lavoine.

0: Qu'est-ce que t'es belle, Marc Lavoine en duo avec Catherine Ringer, 10h20.
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0: Bienvenue chez vous et les experts, vous le savez, c'est chaque jour entre 10h et 11h. Ils ont un domaine de prédilection, ils nous en parlent à l'antenne, ils nous partagent des bons plans, des astuces. Et aujourd'hui, on parle amour avec notre experte relations amoureuses et couples, Marie Sauvage, coach couple à Cannes. Et Marie, vous vouliez aussi parler ce matin des blessures invisibles derrière certaines célébrités, parce que on a parlé des célébrités dans un premier temps avec vous, et notamment différents types d'amour, comment on pouvait les régler aussi sur le tapis rouge.
2: Oui Jean, alors tout d'abord je pense que tant qu'on n'a pas étudié et tant qu'on ne connaît pas sa psychogénéalogie, on ne se connaît pas vraiment. Alors je pense justement à Loana que beaucoup ont vu ses excès, ses descentes, ses difficultés, mais quand on regarde son histoire familiale, la psychogénéalogie est flagrante. Au départ elle grandit dans une famille relativement normale, puis tout bascule. Alcool, perte financière, abandon maternel, violence. Et ensuite, sa vie devient une succession de répétitions. Elle avait une lumière incroyable, une sensibilité immense. Mais elle a répété les mêmes cycles d'abandon maternel, d'alcool, perte financière, violence.
0: Et c'est ce que vous appelez en psychogénéalogie les cycles de répétition.
2: Et oui, tant qu'une souffrance familiale n'est pas comprise, elle peut se répéter inconsciemment de génération en génération. Et parfois, derrière des comportements, il y a surtout un être humain qui fait ce qu'il a pu avec son histoire. Alors j'espère sincèrement que sa fille pourra transformer cet héritage émotionnel, parce qu'on peut casser les schémas quand on en prend conscience. Et je vous parle de la psychogénéalogie, car c'est important dans le coaching de couple.
0: Et on va prendre maintenant une question d'auditrice, Nathalie, qui nous écrit depuis Puget-Théniers. Mon mari souffre d'un burn-out et de fibromyalgie. Notre couple devient très tendu. Comment tenir ? Est-ce que vous avez une réponse, Marie, pour nous ?
2: Alors oui, alors quand une personne souffre physiquement ou psychologiquement, tout le couple est impacté. Alors, il faut se rappeler une chose essentielle, c'est que nous sommes un couple équipe. Donc l'objectif, c'est de traverser ensemble cette épreuve, et pour cela il faut deux choses. D'abord, il faut accompagner l'autre avec douceur sans devenir son sauveur permanent. Et ensuite, continuer à nourrir sa propre énergie. Donc il faut s'aérer l'esprit, marcher, voir des amis, rire, écouter de la musique, hein, même danser, faire des choses en tout cas qui nous nourrit et nous reconnecte à la vie, parce qu'on ne peut pas soutenir quelqu'un quand on est soi-même vidé émotionnellement.
0: Et vous dites aussi, Marie, que la reconnaissance est essentielle.
2: Alors oui Jean, la personne qui souffre oublie parfois de valoriser son partenaire ou sa partenaire. Alors pourtant un simple merci d'être là peut changer toute une journée. Et petit aparté important, on parle encore trop peu du lien entre certaines maladies émergentes et les métaux lourds, et c'est un sujet qui me tient à cœur. J'ai d'ailleurs écrit un livre sur la détox des métaux lourds, hein, qui est préfacé par le docteur Lallemand qui est à Mougins.
0: D'accord.
2: Et il y a aussi le livre de Françoise Cambérac sur ce sujet d'intoxication chronique des métaux lourds.
0: Merci beaucoup Marie pour ce regard très humain et d'avoir aussi répondu aux questions de nos auditeurs. Et on vous laisse d'ailleurs avec cette question. Dans votre couple, connaissez-vous vraiment le langage d'amour de votre partenaire ? Vous pouvez nous écrire sur la radio pour répondre à cette question, parce que vous aimez y répondre. Marie Sauvage, on le rappelle, vous êtes coach couple à Cannes. On peut faire appel à vous si on souhaite aller un petit peu plus loin, si on traverse des épreuves difficiles d'ailleurs en ce moment. N'hésitez pas, et puis on vous retrouve une fois par mois sur les antennes d'ici Azur dans le rendez-vous des experts. À très bientôt Marie.
2: À bientôt.
0: Merci.
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0: Allez, dans quelques instants, place à votre rendez-vous ici Express, les bons plans sur la Côte d'Azur, parce qu'il se passe toujours des choses ici. Et on va notamment évoquer le super cadeau que l'on vous offre avec l'Office de Tourisme Menton Riviera, un petit tour du côté de la Vallée des Merveilles.

0: Ah ouais, ça sent le bon rock de Jean-Patrick Capdevielle. Ça fait du bien d'écouter ça quand t'es dans le désert sur votre radio locale. Ici Azur, 10h32.
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0: Il se passe toujours des choses ici dans notre département des Alpes-Maritimes et toutes les heures, eh bien, on vous donne nos bons plans à écouter. Et tiens, ce vendredi, par exemple, à 20h30, le Théâtre de la Cité à Nice propose une soirée placée sous le signe du rire. L'humoriste Ilyes Jadel improvise pendant une heure. Vous allez tout simplement assister à la naissance de son deuxième spectacle entre vannes spontanées, humour percutant, échange avec le public et énergie débordante. C'est une soirée détente pleine de surprises qui vous attend avec l'une des révélations du stand-up français. 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
0: Excusez-moi, messieurs, dames, j'ai ripé. Ce sont des choses qui peuvent arriver. Pour m'excuser, je vous propose d'écouter l'une des plus belles ballades de Pascal Obispo, Lucie. Et dans quelques minutes, on partira du côté d'Antibes. Pour les voiles d'Antibes, c'est Quentin Lacrome qui nous en parle.
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1: Le chanteur Pascal Obispo avec Lucie et Quentin Lacrome, d'ailleurs, que vous retrouvez peut-être à jouer au Piano Test, cette musique de Lucie. Ça vous dit ?
2: Pas trop s'avancer là-dessus. Sur celle-là, elle est dure. Hein.
1: Vous aviez une info d'ailleurs sur Pascal Obispo ?
2: Lucie, on le sait trop peu, mais en fait, il évoque sa grand-mère dans cette chanson.
1: Que vous me fassiez une blague.
2: Ah non, c'était pas une blague. Mais c'est vrai que comme il le mentionne pas, il dit pas mamie, grand-mère ou machin, mais effectivement, il évoque sa grand-mère dans cette chanson.
1: Magnifique souvenir, exactement. Merci Quentin, et on vous retrouve tout de suite.
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2: Bonjour Jean.
1: Avec le rendez-vous des réussites sur la Côte d'Azur, c'est chaque jour après 10h30, ça s'appelle Ici ça marche. Et aujourd'hui, le Ici ça marche du jour est un bon prétexte à réécouter cette chanson, Quentin.
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2: Petit instant karaoké, voilà.
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2: Ouais, il me semblait bien que c'était votre voix au réveil.
1: Ouais.
2: Bon, un peu de vent, alors il n'y en a pas forcément aujourd'hui, mais un peu de vent, il y en a besoin avec au large plein de bateaux, des yachts au port Vauban d'Antibes pour un événement historique, festif, qui démarre maintenant. Les voiles d'Antibes qui fêtent leurs 30 ans cette année.
1: Ah oui, déjà un rendez-vous international de vieux gréements, mais tout ça est né d'un apéro entre potes.
2: Ouais, exactement, une bande de garçons qui partagent la passion des sports maritimes, des régates en particulier. En tête, Franck Kova. Il est skipper professionnel. Voilà comment expliquait d'ailleurs l'idée des voiles d'Antibes à l'époque. Nous sommes en 96, donc sur France 3 Côte d'Azur.
5: Et on était une association de copains. Et nous avons eu l'idée, sur le pont d'Icra un soir l'été dernier, d'essayer de faire une chose sur Antibes, de faire évoluer des magnifiques bateaux sur le plan d'Antibes-Jean-Lépin. Nous sommes allés voir la maison du tourisme. Et je dois dire qu'on a eu une sorte de tapis rouge qui s'est développé. Et nous avons travaillé depuis 6 mois tout l'hiver pour essayer de créer cette manifestation. C'est une fête de la mer, de la convivialité, une fête des marins.
2: Une fête dans tous les cas. Et malgré l'absence de vent, la première année comme cette année, il y avait quand même un beau spectacle. Cela dit, le vent qu'il soit là ou pas, il y a des images magnifiques à prendre. Hein. Des vieux gréements, on l'a dit, qui ont parfois plus de 90 ans et qui font tout le long du littoral 23 km entre les baies d'Antibes et de Juan-les-Pins.
1: Et puis ce qui est bien, c'est qu'on n'est pas forcément obligé d'être un skipper professionnel pour apprécier les voiles d'Antibes. Ouais,
2: effectivement, tout le monde peut venir. Quand on parle de grandes fêtes, c'est vraiment une grande fête populaire. Il n'y a qu'à écouter ces spectateurs antibois ou touristes qu'on a rencontré il y a 4 ans.
6: C'est un charme, ils sont juste merveilleux, quoi. C'est des bateaux qu'on ne fait plus et moi je les trouve magiques.
7: Moi je suis assez impressionnée par les équipages, ils sont chics, c'est joli, voilà, les couleurs, de voir leur dextérité, de voir les équipes.
8: Des fois vous avez des bateaux élégants, des choses, mais c'est un peu statique. Puis vous avez des trucs sportifs, c'est pas toujours très beau. Mais là c'est la réunion des deux.
2: Voilà, et puis des émotions comme ça, on va continuer d'en vivre à partir d'aujourd'hui jusqu'à dimanche. Près de 70 vieux gréements qui vont s'affronter dans des régates spectaculaires, on l'a dit, au large d'Antibes et de Juan-les-Pins.
1: Mais ça, c'est ce qui va se passer en mer, mais sur le plancher des vaches, on a aussi de quoi faire la fête.
2: Ouais, exactement, il faudra se pointer pour ça après les régates au village des voiles. Ça se passe au Bastion Saint-Jaume cette année. Et là, on aura aussi toute une série de concerts, des expositions artistiques, il y aura des concours, des animations aussi chaque soir. On pourra même rencontrer les équipages hein, et puis découvrir en même temps les secrets de leur bateau mythique. 30 ans des voiles d'Antibes cette année, 31e édition exactement, 3 décennies qu'ici, ça marche.
1: Exactement, une très belle réussite, une réussite de plus d'ailleurs sur la Côte d'Azur avec votre rendez-vous Ici ça marche, que l'on peut réécouter en replay sur le podcast de l'application Ici et l'application Radio France. À demain Quentin, à partir
2: demain.
1: De 6h. Tiens, on continue dans les événements qui risquent de faire bouger la Côte d'Azur. On va vous parler dans J'ai testé pour vous de la fête mondiale du jeu. C'est à Cannes-sur-Mer ce samedi et c'est Aurore Poitou du site Recréanis qui nous en parle dans 3 minutes.
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1: Les plus grands titres de la pop, on vous les offre aussi dans quelques instants. Michel Polnareff, ça c'est pour la chanson française, mais donc la pop que vous aimez. C'est Sia avec Gimme Love.

0: La chanteuse australienne Sia avec Gimme Love a suivi votre rendez-vous économie qui arrive juste avant 11h. On va notamment parler avec Valère Coréard du code de la route, comment le passer en dépensant le minimum d'argent.
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0: Mais d'abord, place à votre rendez-vous 100% loisirs et activités insolites. Ça s'appelle J'ai testé pour vous. L'équipe d'ICI Azur teste des activités des loisirs pour vous donner ensuite envie de les tester. Et aujourd'hui, on est avec Aurore Poitou de l'équipe d'ICI Azur et responsable du site Récréanis. Bonjour Aurore.
2: Bonjour Jean.
0: Et vous voulez nous parler d'un événement que vous avez testé et je pense que ça va donner envie à nos auditeurs. La fête mondiale du jeu, c'est à Cannes-sur-Mer.
2: Oui, ça se passe samedi au parc des Bugadières. Donc c'est au bord de la rivière à l'ombre des grands arbres, donc on n'aura pas trop chaud. Le parc sera rempli de jeux, d'animations, d'artistes en déambulation sur des échasses, de bulles de savon géantes et d'ateliers pour les joueurs de tous les âges. Et puis c'est un succès énorme chaque année. L'année dernière, pour les 25 ans de la fête, il y a eu plus de 4000 visiteurs.
0: Alors le concept est testé et approuvé par Récréanis et vous, et par les parents testeurs aussi, parce que vous le faites tester par les parents.
2: À tous les ans, il y a forcément des parents testeurs Récréanis qui vont à la fête mondiale du jeu, parce que tout est gratuit. Il y a beaucoup de jeux pour tous les goûts et c'est accessible à tout le monde. Dès le plus jeune âge, il y a des espaces bébés et pour les tout petits où ils ont le droit, là, de tout attraper, manipuler, empiler.
0: Et puis des jeux pour tous les goûts.
2: Pour tous les goûts, pour tous les âges, vraiment, il y a des jeux de société, des jeux géants, des jeux de construction. Cette année, il y a une maxi-caserne pour les petits pompiers, un circuit de voitures radiocommandées, un labyrinthe géant, il y aura aussi une chasse aux œufs de dinosaures, des jeux de rôle avec des figurines, et puis un escape game grandeur nature sur le thème de Nostradamus et les quatre éléments.
0: Oh là là, ça donne envie. On ne retrouve pas que des jeux, il y a aussi des expériences à vivre.
2: Oui, il y a plein d'ateliers créatifs, on s'inscrit sur place en arrivant. Cette année, c'est sur le thème des quatre éléments. Donc, il y a aussi des parcours d'exploration avec, par exemple, le bus des merveilles à explorer. Et puis, il y aura un spectacle de danse et de magie avec des apprentis sorciers.
0: Oh là là! Et évidemment, vous terminez toujours par un bon plan que vous nous donnez.
2: Bah là, le super bon plan, c'est que tous les parkings sont gratuits aussi. Oh, et puis, c'est un lieu idéal pour se détendre. Donc, préparer les vélos, le pique-nique et la bonne humeur.
0: La fête mondiale du jeu 2026, c'est donc ce samedi, vous l'avez dit, au parc des Bugadières, de 10h à 19h. L'entrée libre, le parking est gratuit, aussi la buvette sur place. De quoi, en tout cas, en profiter, parents comme enfants. Et c'est votre bon plan, testé et approuvé par vous, Aurore Poitou de Récréanis. Merci Aurore pour ce bon plan.
2: Merci à vous.
0: Et tous les bons plans à retrouver aussi et tous les j'ai testés sur l'application ICI et l'application Radio France. Lui nous parle de radio, il le chante même, il s'appelle Michel Polnareff. On a toujours plaisir à l'écouter dans quelques instants. Autour de la table, c'est Valère Coréard qui sera avec nous. Vous le connaissez Valère ?
2: Oui, tout à fait.
0: Ben, très bien, il sera avec nous pour nous parler notamment du code de la route. On sait que c'est même le permis, on sait que c'est toujours un coup pour les jeunes et même les parents. Eh bien, il a plein d'astuces à nous donner. Aurore, vous restez à l'écoute tout comme les auditeurs.

0: Un titre 100% radio, c'est Michel Polnareff sur votre radio locale ici, 10h52. Il nous rejoint autour de la table, sa spécialité, c'est l'économie. Il nous partage plein de bons plans chaque jour avant 11h, c'est Valère Coréard. Et aujourd'hui, Valère, vous vouliez nous parler d'une solution pour passer le code de la route en dépensant le minimum.
1: Que ce soit pour le passer plus vite ou pour le payer moins cher, préparer soi-même le code de la route sans passer par la case auto-école n'est plus quelque chose d'exceptionnel pour autant. Si ce choix peut convenir à certains candidats, il ne faut pas sous-estimer ce que cela implique. Se préparer seul sans l'aide d'un professionnel, sans une proposition de méthode, sans soutien pour se motiver. Donc disons-le de suite, hein, c'est pas la solution miracle, c'est moins encadré qu'avec une auto-école. Mais si on a un budget très serré ou qu'on est habitué à travailler en autonomie, c'est une piste à étudier. Autre avantage quand même non négligeable, vous pouvez organiser votre préparation selon vos contraintes. Donc si vous travaillez toute la journée, que vous avez des enfants, que vous habitez loin d'une auto-école, c'est aussi une alternative intéressante.
0: Et c'est une solution qui coûte beaucoup moins cher qu'une préparation en auto-école.
1: C'est incomparable, hein, qu'il s'agisse du prix mais aussi de la prestation. J'insiste, on ne compare pas une application avec un professionnel en chair et en os. Mais si on doit comparer, c'est 20, parfois 30 fois moins cher qu'une auto-école. Quand on paye l'abonnement à une application moins de 3 euros par mois, forcément c'est imbattable. Pour les plus jeunes, c'est un fonctionnement d'ailleurs qui peut bien leur correspondre, avec une disponibilité des révisions et des quiz à tout moment sur smartphone, des rappels un peu comme un coach numérique. Voilà donc une piste pour préparer le code vraiment moins cher, passer par une plateforme, une application, mais en gardant à l'esprit qu'on est seul et qu'il faudra ensuite se confronter à la conduite avec peut-être un niveau de préparation moindre. En tout cas, si vous avez des bons plans pour rouler moins cher, quel qu'il soit, vous pensez à m'écrire. Par ici, leséconomies@radiofrance.com.
0: C'est simple, c'est clair, comme chaque jour avec vous, Valère Coréard. Et vos conseils économie, Valère, que l'on retrouve chaque jour avant 11h.
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0: Dans quelques instants, on joue ensemble avec Thierry Mesnage. C'est ce qui arrive juste après 11h avec un magnifique séjour que l'on vous fait gagner dans la Roya avec le train des merveilles. 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Pour la musique avant 11h et pour vous accompagner, un duo, Johnny Clegg et Savuka avec ce titre Azim Bonagar. Ah,

0: refrain entêtant. Mais qu'est-ce qu'il fait du bien, Azim Bonaga, Johnny Clegg et Savuka. Johnny Clegg, surnommé le Zoulou blanc, et nous avons le Zoulou bleu azur, j'ai envie de dire. Thierry Messenage avec nous. Ça vous va bien, le Zoulou bleu azur.
1: Et pourquoi pas? Pourquoi pas? C'est une très très bonne idée. Bah, bravo Jean.
0: Merci, ça va fait bien plaisir. Oh, bah, écoutez, ça va super.
1: Merci, vous me trouvez toujours, vous m'afflublez, toujours de petits noms bien sympathiques. Mais moi je prends, vous savez, je suis en capacité de prendre. Comment allez-vous?
0: Ça va super, on a fait une super émission et je remercie notre nouveau venu, Dimitri, à la technique, évidemment,
1: qui était
0: là pendant deux heures, que j'ai un petit peu torturé, mais tout va bien. Écoutez, je crois qu'il se sent plutôt bien.
1: Il réalise l'émission ce matin.
0: Exactement.
1: Qui vient de faire son arrivée.
0: Jusqu'à midi.
1: Et à qui on souhaite la bienvenue dans la maison.
0: Mmh. Voilà. Dans la maison,
1: dans une semaine, évidemment, il aura compris comment fonctionne la maison. Et à ce moment-là, il sera peut-être pas sûr de rester, mais pour le moment, il est là, et tant mieux. Comment ça va, Dimitri? Tout va bien? Voilà, évidemment, je le chambre, hein. C'est toujours un petit peu le bizutage.
0: Ah, c'est normal.
1: On vous a bizuté, vous aussi, quand vous êtes arrivé ici, mon cher Jean.
0: Oui, je me souviens de certaines choses, mais je ne les donnerai pas à l'antenne.
1: Et Violaine, elle s'en souvient aussi, c'était l'explosion de l'ORTF à l'époque. Hein, on l'avait bizuté,
2: oui,
1: elle venait d'arriver.
2: Oui, voilà.
1: Hein, ça va, ma Violaine?
2: Mais oui.
1: Oui, dans un instant, toute l'info de ce mercredi. Et nous allons jouer ensemble.
0: Qu'est-ce qu'on gagne?
1: Eh ben, un petit voyage à bord du train des merveilles.
0: Ah, des merveilles.
1: Sur les hauteurs, Saorge, Fontan, Tende, hébergement au prieuré de Saint-Dalmas-de-Tende. Un tas de surprises que je vous offre ce matin. Encore une fois, vous composez le 04 93 82 03 04. On se retrouve dans un instant pour jouer. On fait vite parce qu'on est déjà à la bourre.
0: Magnifique.
1: Salut, mon Jean. À demain,
0: bientôt.
1: 9h.
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1: Excellente fin de matinée, la bienvenue, vous nous rejoignez. Il est un petit peu plus de 11h, mais on est tranquille, tranquille. C'est Violaine qui nous compte toute l'info de ce mercredi. Violaine, les carburants n'augmentent pas chez Total.
4: Total Energy va continuer à plafonner ses prix dans 3300 stations en France pour tout le mois de juin. Un plafond d'1,99€ pour l'essence, le litre. 2,25€ le litre de diesel. Le groupe renouvelle aussi son prix unique pour les week-ends de la fête des mères 30 et 31 mai. De la fête des pères 20 et 21 juin partout en France avec une baisse sur le diesel là à 2,09€ le litre. Et puis c'est aujourd'hui, mercredi, que s'ouvre le dispositif d'aide au gouvernement. Si vous êtes travailleur modeste, grand rouleur, vous pouvez demander par un formulaire en ligne une indemnité de 100€ mise en place par le gouvernement pour faire face à la hausse des prix. Le formulaire est disponible dans l'espace personnel pour les impôts sur le site des contribuables, site des impôts, impots.gouv.fr. C'était un match nul en foot 0-0. Nice et l'AS Saint-Etienne n'ont pas pu se départager hier soir au stade Geoffroy Guichard lors du match barrage aller. Rien n'est joué, le résultat laisse leur chance aux deux équipes pour le retour de vendredi. Vendredi, on saura qui de Nice ou de Saint-Etienne jouera en Ligue 1 la saison prochaine. On vous donne déjà rendez-vous avant match des 20h sur Ici Azur. Coup d'envoi 20h45 ce vendredi, on le rappelle. Le match à l'Allianz Riviera sera à huis clos. Les pompiers interviennent depuis ce matin dans une zone d'activité dite de la Vallière, c'est à Saint-André-de-la-Roche, pour un feu de container. L'incendie s'est déclaré vers 6h40. Les flammes se sont propagées à la façade d'un bâtiment qui abrite trois entreprises de métallurgie. L'incendie fait beaucoup de fumée, mais pour l'instant, pas de victimes. À Cannes, 4h ce matin, avenue Pierre de Coubertin, quartier de la Frière, des coups de feu ont été tirés contre la porte d'un appartement. Deux personnes ont pris la fuite. La police a retrouvé les douilles et des impacts de balles. Et puis une association demande d'interdire la pêche aux poulpes pendant 4 mois à partir du 1er juin. Les poulpes sont en voie de disparition en Méditerranée car il est très facile de les pêcher. Qu'il s'agisse de la pêche de particuliers ou de professionnels, l'association Ange de Poulpe a lancé sa campagne de sensibilisation. La commune de Mandelieu a déjà répondu et pris un arrêté qui entrera en vigueur pour ne pas pêcher les poulpes à partir de lundi prochain.
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4: Il va faire chaud, sauf en montagne, quelques risques d'orage.
1: D'orage pour cet après-midi. Oui, je vous le confirme, Violaine. Bah vous savez tout, c'est bien. Merci. Est-ce que vous voulez faire le jeu à ma place? Vous voulez faire le jeu à ma place? Comme ça, j'allais me promener, boire de la mer.
4: Moi, je vais faire gagner des
1: quoi?
4: Des, je sais pas, des voyages autour du monde. Hein?
1: Mais bien sûr. Bien sûr. Alors pour celles et ceux évidemment qui ont des fins de mois difficiles, n'hésitez pas à envoyer votre relevé d'identité bancaire et une copie de votre carte d'identité à violaine.il@radiofrance.com et vous l'avez compris, elle vous viendra en secours histoire que vos fins de mois ne soient pas aussi difficiles et soient un petit peu plus souples, un petit peu moins compliquées. Merci beaucoup Violaine, vous êtes une dame avec un grand cœur, mais ça je l'ai toujours su. Je confirme que cet après-midi ça risque
4: c'est
1: de tourner à l'envers.
4: C'était pour un voyage des merveilles.
1: Oui, bah, vous avez raison, on peut très bien prendre le... Il vaut mieux prendre le train des merveilles avec le portefeuille plein que prendre le train des merveilles avec le portefeuille vide, mais je... Vous comprenez ? Je suis tout à fait d'accord avec vous, Violaine. Bon, à propos de merveilles, on va peut-être retrouver un petit peu de fraîcheur cet après-midi quand même, hein, sur les hauteurs, parce que ça va craquer, hein, vraisemblablement, du côté du Mercantour, Saint-Sauveur-sur-Tinée, vers Valberg, alors peut-être, parce qu'on n'est jamais sûr, hein, pour les orages, mais effectivement, ça tourne à l'orage, vraisemblablement, et d'ailleurs, Météo France place le département du 06, des Alpes-Maritimes, en vigilance orage pour cet après-midi. En bord de mer, c'est du soleil et toujours de la chaleur, avec 31 degrés à Antibes pour cet après-midi, 32 à Grasse, 30 à Nice, 30 à Menton et on va tourner autour des 29 degrés sur les hauteurs notamment à Tende et Saint-Étienne de Tinée. À tout à l'heure Violaine,
4: à
1: avec votre sourire, votre bonne humeur, votre talent et votre carnet de chèques.
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1: Ah, je vous imagine respirer la vie. Respirer la vie à plein poumon, je vous imagine vous dire « Mais qu'est-ce qu'on est bien ici ?» Et je vous imagine heureux, tout simplement. Bien le bonjour, si vous passez par ici, c'est un moment de plénitude et de bonheur que je vous offre cette semaine. Je suis ravi de passer ces prochaines minutes avec vous comme tous les jours. On va tous quitter un peu cette fureur, cette chaleur. On va partir sur les hauteurs, essayer, tenter de retrouver un peu d'air frais, un peu d'air pur avec... Ce voyage à bord du train des pignes, du train des merveilles, pardon. Non, le train des pignes, laissez-le à quai. Là, c'est le train des merveilles qu'on vous propose au départ de Nice. Vous allez traverser les villages de Breil-sur-Roya, de Saorges, de Fontan, de Saint-Dalmas, de Tende, Vous passerez la nuit au prieuré de Saint-Dalmas, de Tende. Et ça, je ne me lasse pas de vous en parler parce que vous tapez prieuré Saint-Dalmas, de Tende sur un moteur de recherche. Vous allez voir, l'endroit est absolument magnifique, hors du temps. Vous allez être coupé du monde et ça va vous faire un bien fou. Ah ouais, vachement bien, franchement. Hébergement en demi-pension, ensuite découverte du musée des merveilles de Tende et une petite séance de sport grâce à vos invitations à l'Acrobranche, Accro des merveilles à Casterino. 04 93 82 03 04, on est sur les hauteurs, on est heureux. Je le disais à l'instant, à plein poumon, respire, oui, respire encore, ça tombe super bien. Voici Clara Luciani, on se retrouve dans 3 minutes pour jouer.

0: Qu'est-ce qu'on l'aime, Clara Luciani. Ravi de la retrouver régulièrement sur Ici Azur. C'était Respire Encore.
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0: Installez-vous, rentrez, il fait bon. Il fait même un poil chaud dans le studio, je trouve, aujourd'hui. Hein. Autant hier, on aurait pu stocker du surgelé. Autant aujourd'hui, franchement, il me faudrait au moins 3 ou 4 t-shirts d'ici la fin de cette émission. Je sais pas ce qui s'est passé. Ah ben, ils ont carrément coupé la clim. Bon ben voilà. Mais vous inquiétez pas, vous inquiétez pas, vous inquiétez pas. On arrivera à tenir, au moins jusqu'à midi. Allez, dans un instant, je vais lancer une tourniquette. Cette tourniquette va s'arrêter sur une case. Case, question. Question, je le rappelle, différente pour chaque auditeur. Vous me donnez une bonne réponse en moins de 5 secondes. Vous repartez dans un premier temps avec le mug Ici Azur. Il est beau, il est très beau. Et puis peut-être lundi matin serez-vous appelé à 7h27 pour le séjour qu'on vous offre cette semaine, le voyage à bord du train des merveilles. Bonjour Cindy.
3: Oui, bonjour.
0: Cindy, ravi de vous accueillir. Vous habitez à Mouans-Sartoux. C'est très joli, c'est très vert, c'est très nature, Cindy.
3: Ah oui, oui, oui.
0: Je connais bien, j'aime bien aller me balader là-bas. Ouais, ouais.
3: Ah oui, c'est super, on a tout ici.
0: Mais c'est vrai, et puis en plus, oui, c'est un endroit qui est resté très authentique, je trouve.
3: Oui, tout à fait, tout à fait. Bon, la mer n'est pas très loin, on a la montagne pas loin, et puis tout ce qu'il faut,
0: oui,
3: le train,
0: oui,
3: le bus, une médiathèque, un cinéma, et surtout de belles balades au bord du canal.
0: Oui, mais c'est ça, c'est l'essentiel. Il y a une boulangerie.
3: Ah oui,
0: une boulangerie, bon, on peut acheter le pain, une boucherie. Il y a une boucherie.
3: Boucherie, il n'y a pas trop de boucherie. Oui, non, il y en avait une.
0: Bon, il faut faire quelques kilomètres pour attraper la volaille. Voilà. Oui, bien. Et puis voilà. Mais très très bien, Cindy. En plus, vous aimez la nature, vous.
3: Ah, j'adore la nature, oui. Les animaux, la nature, oui.
0: La nature qui souffre déjà un peu, hein.
3: Hein, ah ben oui, voilà, ben oui, malheureusement.
0: Avec cette chaleur prématurée, on voit quand même que voilà, ça peut être compliqué aussi pour la nature. Que
3: ça change, oui, le climat change.
0: On appelle ça le stress hydrique. Vous savez, c'est ça. Dit, le stress hydrique, quand les arbres manquent d'eau. Voilà,
3: oui, on le voit bien, oui. Ouais.
0: Je sais pas grand chose, mais ça je le sais, tu vois.
3: c'est déjà pas mal.
0: C'est déjà bien, mais tu sais, comme me disait ma maman, elle me disait souvent, Thierry, tu sais, et toi tu es comme la confiture. La confiture, quand il y en a pas beaucoup, c'est comme la culture, faut bien savoir l'étaler. Et voilà. Et donc ceci explique cela. Cindy,
3: oui,
0: dis donc,
3: oui,
0: on a un super projet, Cindy. On va écrire un bouquin, une biographie, non?
3: Oh, je ne vais pas écrire un bouquin. Non, non, c'est pour mes enfants. Non, non, j'écris, voilà, mes souvenirs.
0: Ben oui, mais vous allez les compiler, vous allez les écrire. Ça pourra peut-être faire l'objet d'un livre qui sera transmis à vos enfants. C'est une super idée, ça.
3: On verra. Oui. C'est très modeste, hein.
0: Oui, mais enfin, bien sûr, c'est toujours modeste parce qu'on a la vie qu'on a, et même si on n'a pas vécu une vie peut-être si extraordinaire que ça, mais on a quand même des choses. Chacun a une vie extraordinaire, Cindy.
3: Oui,
0: chacun a une vie extraordinaire. Dans le terme extraordinaire, il faut comprendre que chacun a une vie qui ne ressemble pas à celle de l'autre.
3: Celle du voisin. Ouais,
0: voilà,
3: oui,
0: c'est
3: oui,
0: ça
3: oui,
0: qui est très important. Ben moi, je trouve que c'est un très beau projet que vous avez. C'est une très belle notion de transmission. Écrire un petit peu ce qui a marqué vos vies, le transmettre aux générations futures, c'est une très très bonne idée. Ouais, moi j'ai eu cette idée aussi, j'ai voulu le faire pour mes enfants, mais j'ai dit je vais arrêter parce que sinon ils vont rien foutre à l'école. Donc je me suis un petit peu ravisé.
3: Vous avez le temps, vous le ferez un peu plus tard.
0: Ouais, peut-être un peu plus tard. Et d'ailleurs, tiens, à propos de livres, demain, après-demain, début du Festival du Livre de Nice avec Ici Azur, on y sera en direct quasiment tout le week-end. Moi je vous y retrouverai notamment en direct entre 17h et 19h vendredi soir. Il y aura mon camarade Jean Rino également qui accueillera les plus grands auteurs présents. On aura Adrien Mangano également qui fera un coucou, et ça va être encore une très très belle édition à vivre sur Ici Azur. J'y serai donc en direct à partir de 17h ce vendredi.
3: Cindy. Est-ce que vous savez qu'il y a un très beau festival du livre à Mont-Sartoux aussi?
0: Mais bien sûr, mais il y a des festivals. Il y a Roquebrune-Cap-Martin aussi.
3: Voilà, oui, il y en a beaucoup.
0: Il y a beaucoup. Moi, ça me rassure, Cindy.
3: Oui.
0: Moi, ça me rassure parce que j'aime l'objet de livre.
3: Oui, bien sûr.
0: Je l'aime parce que c'est un objet tangible. Je l'aime parce que, encore une fois, c'est un objet de transmission. J'aime avoir un livre entre les mains.
3: Oui.
0: Et ce que j'aime, moi, alors je ne sais pas si vous êtes comme moi, j'aime les vieux livres. Ceux qui sont restés longtemps fermés, que vous ouvrez un moment et qui sentent un peu ce côté un peu humide de la cave, voilà, qui n'aurait pas vu la lumière depuis longtemps, mais ça a un charme fou, Cindy.
3: Ils ont une histoire, oui.
0: Ils
3: oui,
0: ont une histoire, Cindy. Dis donc, vous et moi, on pourrait se passer des week-ends ensemble. Je pense que d'un coup, écoute, on se calme le samedi, dimanche. Le lundi, on va mieux. Il n'y a plus besoin de médicaments, d'antidépresseurs, de docteurs, de quoi que ce soit, Cindy, à mon avis. Oh là là là là là là. Comme j'aimerais vous offrir ce voyage à bord du train des merveilles. Pour ceci, je vais envoyer la tourniquette. Je vais d'abord envoyer la tourniquette. La tourniquette qui s'arrête sur une case. En l'occurrence, Cindy, vous êtes sous la douche. Je suppose que vous avez fait ce qu'il fallait ce matin en vous levant. Vous n'êtes pas sous la douche à 11h15, parce que sinon vous ne pourriez pas me parler au téléphone. Mais sous la douche, vous allez entendre un extrait de chanson sous la douche. Soit vous me trouvez le titre, soit vous me trouvez le nom du chanteur, soit vous me trouvez les deux, soit vous me trouvez rien du tout et je vous aide un peu. Cindy, c'est jouable, c'est prenable, comme on dit dans le sport.
3: Oui. Mon prénom, c'est Sylvie, pas Cindy.
0: C'est Sylvie, bien sûr. Voilà. Eh bien, écoutez, vous savez, je vais vous donner le nom. Moi, je vais vous donner le nom du principal responsable de cette erreur. Il s'appelle Mario, mais aujourd'hui, un peu comme vous, on va l'appeler Marteau. Voilà, parce que, à mon avis... Non, mais il faut quand même l'excuser. Alors, je vais vous expliquer, Sylvie. Excusez-moi, je vais vous expliquer. Vous savez qu'on sort du Festival de Cannes.
3: Bien sûr.
0: Mais non, mais Mario, c'est un type... Franchement, vous savez quoi ? Le dernier soir, il a mis un costume rouge. Il s'est étalé sur le tapis.
3: Non.
0: Personne ne l'a remarqué parce qu'il était ton sur ton. Et il a cuvé la fin du festival sur le tapis rouge. Il est revenu ici. Bon, il m'a dit, tu sais, excuse-moi, je me sens pas très bien. Répète-moi les choses parce que je comprends pas tout. Mais ne t'inquiète pas, je vais réussir à m'en remettre à un moment ou un autre. Et là, il m'a dit tout à l'heure, tu vas jouer avec Cindy. Super, Cindy, génial. Mais enfin, c'est pas Cindy, c'est Sylvie. Voilà.
3: Mais
0: donc, vous avez
3: grave,
0: l'explication. Vous avez l'explication, Sylvie.
3: Vous avez l'explication.
0: Et là, ils me disent, mais c'est pas moi qui vais l'afficher, moi. Cindy, vous êtes tombée donc sur la case sous la douche. Vous allez donc entendre cet extrait. Écoutez bien et vous me faites une petite réponse en moins de 5 secondes juste après.
2: Sur le plage de Corquini.
0: C'est lui.
3: Oui.
0: Avez-vous deviné le nom du chanteur qui prend sa douche, qui a l'air de prendre beaucoup de plaisir d'ailleurs sous la douche? Avez-vous un nom à me proposer?
3: Il faut que ça me revienne sur la plage Coco.
0: Sur la plage Coco, Caline.
3: Oui,
0: bon, je peux vous aider un petit peu, Sylvie. Alors, si vous me donnez la bonne réponse, je peux dire que vous serez verni.
3: Ouais.
0: Comment vous dire
3: C'est Julien Doré.
0: Ah, un moment, je me suis dit, qu'est-ce que je vais pouvoir lui raconter pour qu'elle trouve? Oui, Sylvie.
3: Je l'avais sur le bout de la langue. Oui, oui.
0: Ah ben, vous n'êtes pas la seule à avoir des trous de mémoire. Il y a aussi donc Marteau. Marteau et Sylvie. Marteau et Sylvie, c'est joli, on dirait un roman pour un petit livre, un bouquin pour les enfants.
3: Vraiment.
0: Hein? Bon, allez, on vérifie. Julien Doré, voilà. Ça, c'est Julien Doré sorti de la douche. Tu vois? Elle pire sa petite douche. Là, il a la serviette autour de la taille. Et il est très beau. Il est très sexy. Avec tous les cheveux mouillés qui tombent sur le dos. Ah, il est beau quand même, avec les cheveux mouillés qui tombent sur le dos. Bien. Et ouais, Julien Doré qui vous permet, bravo Sylvie, de repartir avec le mug ici Azur et peut-être lundi matin, le petit coup de fil 7h27 avec mon camarade Quentin Lacrome pour ce voyage à bord du train des merveilles, Sylvie.
3: J'espère vraiment.
0: En attendant, je vous souhaite plein de belles choses pour votre joli projet d'écriture.
3: Merci.
0: La bise à toute la famille, Sylvie.
3: Ça sera fait. Et merci
0: bonne
3: de
0: journée.
3: M'avoir appelé.
0: Mais je vous en prie, Sylvie. Je vous en prie.
3: Et à
0: en plus, maintenant, vous pouvez vous rappeler pour vous inscrire et vous faire appeler Cindy. Personne n'y verra rien. Donc, ça, c'est quand même très pratique si vous voulez rejouer. Sylvie, je vous souhaite une très bonne journée.
3: Est-ce que vous avez mon adresse pour m'envoyer le mug?
0: Le mug? Est-ce que j'ai votre adresse pour vous envoyer le mug? Mais attendez, bougez pas. Attendez. Parce que Marteau, il est aussi chauffeur, livreur. Il fait tout ce garçon en fait, il est truc. Et il a une petite camionnette. Si vous pouviez voir l'arrière de la camionnette, elle est remplie de mugs. Et en fait, il fait la distribution, auditeur par auditeur, vous voyez? C'est lui. Ne vous inquiétez pas, je vais vous repasser le jeune homme en question, qui est une véritable star. Mario, il va tout vous expliquer.
3: Merci beaucoup.
0: Salut ma Sylvie, à très très vite.
3: Bonne journée.
0: 04 93 82 03 04 qui prend la suite dans la joie, la bonne humeur. Un voyage sur les hauteurs, le train des merveilles vous attend. À tout de suite après Alex Warren.

0: Ça envoie du bois. Comme disent les jeunes à l'instant, c'était le dernier single d'Alex Warren, Fever Dream.
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0: Bray-sur-Roya, Saorge, Fontan, Saint-Dalmas de Tende, les hauteurs, l'authenticité, le monde rural, la terre ferme. Ça va vous changer, Thierry. Thierry, bonjour.
5: Oui, bonjour, oui.
0: Ouais, salut mon Thierry, il sera notre deuxième candidat dans un instant, dis donc je me méfie ce matin. Vous appelez bien Thierry ?
5: Exact, oui.
0: Oui, non, parce qu'on a l'ami Mario, il a tendance à se vautrer dans les fiches ce matin, donc je me suis dit, je vais quand même me renseigner, il s'appelle bien Thierry. Qu'est-ce qu'il fait, mon Thierry ? Il fait du bateau, vous faites bien du bateau, Thierry ?
5: Exact, oui.
0: Bien, non, vous n'avez pas un slip petit bateau, on ne sait jamais que l'autre est mal compris, Thierry. Donc vous êtes bien en mer, vous faites du bateau. Dans un instant, un moment d'évasion en mer avec vous, vous allez nous parler d'aventure, et moi je vous invite à vivre l'aventure à bord du train des merveilles, Thierry. Ça va être génial, hein, le bateau, le train, la vie de Thierry. Tout le monde voudra voir la vie de Thierry. Dans un instant, nous allons jouer ensemble. On va s'écouter Étienne Dao. Vous aimez ça, Thierry ?
5: Oui.
0: Tant mieux, parce qu'on n'avait rien d'autre. Allez, à tout de suite pour jouer.
5: D'accord.

0: Etienne Daou à l'instant sur Ici Azur à presque 11h30 déjà et Paul Tatou.
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0: Et au large, j'aperçois, oh hé, Moussaillon, Thierry, sur son bateau. Vous êtes où? Vous êtes à quai ou vous êtes en mer?
3: Non, non, je suis en mer là.
0: Vous êtes à quel niveau? Vous êtes où?
3: Je suis devant l'île de Sainte-Marguerite.
0: Ah, les îles de l'Hérens, au large de Cannes. Ouais. Bien, magnifique. Ouais. Vous avez quoi comme type de bateau?
3: Un petit voilier.
0: Un petit voilier sympathique, sur lequel on peut naviguer, on peut séjourner, on peut passer du bon temps.
3: Exact.
0: Bien, Thierry, toujours passionné de la mer, enfin passionné de la mer depuis toujours?
3: Depuis de nombreuses années, oui, déjà, oui.
0: Bien, ah ouais, bah on y retrouve un petit peu un sentiment de plénitude, de liberté, d'évasion. C'est vrai que bon, sur la terre ferme, les moments d'évasion deviennent rares. Vous, vous avez choisi de prendre le large, Thierry. Et ouais, ma phrase est tellement belle qu'il en reste sans voix. Même les poissons m'ont entendu, ils sont autour du bateau avec la bouche ouverte.
3: Il y a de beaux poissons à Cannes.
0: Hein. Ah bah tu m'étonnes, Thierry. Bah, bien sûr qu'il y a de beaux poissons
3: à Cannes.
0: Il y a des requins. Hein. Écoute, arrête de rigoler parce que avec le réchauffement climatique, hein, à savoir si un de ces quatre va pas apercevoir un aileron qui dépasse.
3: Ah peut-être. Hein.
0: Ah dis donc, on serait pas dans la mouise là.
3: Ils sont déjà
0: acquis
3: les requins.
0: Oh là là, oui, ils sont déjà acquis les requins. Ah, ça, c'est bon. Ça, c'est une bonne vanne, Thierry. Ça, c'est une bonne vanne. Bravo. Oh, t'imagines. Mais non, mais avec le réchauffement climatique, on ne sait jamais, parce que les requins naviguent en eau en tempérée, on le sait. Hein?
3: Oui, on le sait. Ah, oui.
0: Attends, un jour. La musique des dents de la mer, Thierry, super bien faite. Et évidemment, j'ai fait le tour des cabarets de la région avec ce numéro. Thierry, nous allons jouer ensemble.
3: Oui,
0: allez, on y va. On lance la tourniquette.
3: Oui.
0: Ah, le cocktail musical. Ça vous change du petit cocktail qu'on sirote sur le pont du bateau. Thierry, vous allez entendre trois courts extraits de chansons. Un, deux, trois.
3: Oui.
0: Je vous en donne, enfin vous allez entendre, écouter les trois, et sur les trois, je vais vous en offrir deux, ce sera à vous de me trouver le troisième, celui qui manque. Thierry, écoutez bien.

0: Bon Thierry, vous avez remarqué que c'est un cocktail spécial danse. Avec oui, la danse des canards. La danse des canards tout d'abord avec Gigi Lionel. On se souvient plus trop du nom, mais on se souvient de ce morceau. Il y avait le groupe Raft avec Yaka Danser en deuxième position et en toute dernière position pour finir. Avez-vous trouvé le nom du groupe qui chante ou qui chantait à l'instant?
1: Non, pas vraiment, non.
0: Non, je vais vous aider alors, un petit peu. Alors, vous y connaissez en bateau, vous y connaissez en voiture, Thierry, un peu ou pas?
1: Oui.
0: Ouais.
1: Oui.
0: Vous prenez une Clio et vous prenez une Kia. Et si vous la mixez, ça vous fait une... Vous prenez une Clio.
1: Une...
0: Et vous prenez une Kia. Et vous... Vous la mixez, ça vous fait une...
1: Cacli. Cacli. Clocli. Clo... Kika. Kika.
0: Évidemment, il faut qu'on cite d'autres marques de voitures en disant que Renault, Citroën sont de très bonnes marques de voitures aussi. Thierry, non, Clio et Kia, ça fait Kio. C'est ce que j'essaie
1: Clio.
0: De faire. Oui, Kio, bah, avec Clio. Une dernière danse. Attention.
1: Clio,
0: Thierry
1: alors.
0: Clio. Thierry.
1: Ouais. Oui.
0: Thierry. Non, oui. Thierry. Non, je t'arrête pas.
1: Oui.
0: T'en doute pas, Thierry, t'en doute pas. Kia.
1: Oui.
0: Kia. Kia. Thierry. Ça va mieux, moi. Hein. Ce traitement, ces suppos à l'eucalyptus, je vous dis, hein, me font vraiment un bien fou. Thierry, non, désolé, c'était Kyo.
1: Allô mais
0: oui, allô, Thierry.
1: On va couper.
2: Ouais. Thierry, et si la Terre cherche à entrer en contact avec Thierry,
1: allô,
2: large
1: allô.
2: De canne. Oui, Thierry, c'est la Terre. Thierry, une fois, deux fois, on a perdu Thierry. Bon, est-ce qu'il est en sécurité
1: allô,
2: sur
1: allô.
2: Le bateau? Allô.
0: Thierry, mon titi. Je crois qu'on l'a perdu, mais c'est pas grave. Écoutez, Thierry, on va pas vérifier le cocktail, on va directement passer la petite musiquette voilà, qui suit derrière. Et derrière, on s'écoutera Eros Ramazzotti, qui va nous faire le plus grand bien. Thierry, je ne sais pas s'il m'entend, Thierry.
3: Je ne sais pas s'il m'entend, Thierry.
0: Ah ouais, c'est un peu compliqué. Bon, ben écoutez, je vais vous repasser marteau au standard. Thierry, en tous les cas, c'est râpé pour cette fois, mais c'est pas grave. On restera une prochaine fois, promis, juré. 04 93 82 03 04. Cette émission est complètement folle. Allez, midi moins 25, envoyez-moi Eros tout de suite. Eros Ramazzotti, parce que lui, vraiment, il va nous remettre un petit peu l'église au milieu du village. Ça va nous faire un bien fou. Più bella cosa. Oui, parce que ce sont de belles choses que je vous offre, je vous le rappelle. Cette émission est complètement décousue, mais j'adore. Voilà. Donc, pour vous rappeler quand même qu'on vous invite à bord du train des merveilles. Un séjour exceptionnel. Saorge, Fontan, Saint-Dalmas-le-Selvage et Tutti Quanti. À tout de suite pour jouer.

0: voilà, qui porte bien son nom, hein. Surtout son prénom, hein. Eros, Eros Ramazzotti, dieu de l'amour, più bella cosa, à l'instant sur Ici Azur.
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0: Più bella cosa, que de belles choses vous gagnez toutes les semaines avec Ici Azur, et cette semaine, un vrai moment d'évasion. J'ai coutume de dire souvent que plus qu'un petit voyage, ce seront des souvenirs à vie que vous fabriquerez grâce à ce voyage à bord du train des merveilles, le haut pays, la nuit au prieuré de Saint-Dalmas-de-Tende, et puis un petit peu de sport, de découverte, le musée des merveilles, histoire de respirer la nature à plein poumon. Francine est une amoureuse, elle aussi, de la nature. Bonjour Francine.
3: Bonjour.
0: Bonjour, bonjour ma Francine, soyez la bienvenue. Je le dis, la nature c'est votre truc, parce que vous, vous êtes quoi? Camping-cariste, c'est ça?
3: Yes. Oui,
0: petit road trip en camping-car, l'aventure. On dort où on veut, l'aventure. On s'arrête où on veut,
3: oui,
0: on mange où on veut.
3: On peut aussi.
0: Oui, on peut aussi, bien sûr. Oui, alors c'est sûr qu'un camping-car, si vous vous mettez en double file en plein centre de Nice, ça va moins le faire que si vous mettez... Voilà,
3: à éviter.
0: Bien sûr, mais quand même, voilà. Il y a un petit goût d'aventure que vous aimez, Francine.
3: Oui.
0: D'ailleurs, très bientôt... Nouvelle aventure que vous allez vivre le mois prochain, racontez-nous.
3: Non, bah on va partir, on va rester en France et puis on va faire un peu de vélo, on fait du vélo aussi. Et donc on va aller en Bretagne.
0: Mais la France est très belle, Aurait-on assez d'une vie pour visiter tous les jolis coins de France? Je pose la question quand même, Francine. Hein.
3: La
0: France est un pays magnifique.
3: Et toutes les régions.
0: De France. Ouais. La France, c'est un plateau de fromage, la France.
3: Entre autres,
0: bien sûr, c'est un plat avec ses diversités culinaires, ses langues, ses accents, ses coutumes,
3: ses climats.
0: Mais c'est normal, il est midi moins 20, j'ai très faim. Vous allez pouvoir vous régaler en Bretagne de galettes de sarrasin et de kouign-amann. Hein, c'est super ça, kouign-amann.
3: Une bonne adresse,
0: apparemment. 8000 calories dans une cuillère. Ouh, Francine.
3: Il va falloir faire du vélo.
0: Non mais hier, vous savez, je ne sais pas si vous avez écouté l'émission hier, j'étais avec Gaël, qui est un Breton qui s'est installé sur la Côte d'Azur. Gaël, et on a parlé de la Bretagne, qui est un pays, je l'ai dit, je le redis, c'est absolument merveilleux. Absolument merveilleux, la Bretagne. Vous partez dans quel coin de Bretagne? Vous avez choisi déjà, Francine?
3: Pas encore, non. On va monter, on va essayer de faire des voies vertes pour le vélo, quoi.
0: Oui, oui, oui.
3: Et puis, non, on n'a pas encore fait... le Finistère, tout ça, on va se balader un peu, il y a de belles balades à faire.
0: Les zones plates des Côtes d'Armor.
3: Oui, de préférence, quoi.
0: Plus escarpées, plus sauvages dans le Finistère, Francine.
3: Et puis avec le camping-car, c'est bien, quoi, voilà.
0: Et bien sûr, je le disais, un goût d'aventure, donc l'aventure, vous connaissez? Vous allez laisser un instant le camping-car, peut-être, pour le train des merveilles.
3: Ça
0: serait génial. Je lance la tourniquette, je sais que vous en avez très envie de ce train des merveilles.
3: Oui.
0: J'ai lancé la tourniquette, je rappelle, la tourniquette s'arrête sur une case. Cette case correspond à une question, à vous de me donner la bonne réponse à la question que je vais vous poser dans un instant, en moins de 5 secondes. Vous êtes tombée, Francine, sur la case « Le monde à l'envers ». Vous allez entendre un extrait de chanson très connu d'un chanteur français extrêmement connu, mais à l'envers. La chanson d'habitude passe à l'endroit, mais on s'est dit, on ne va pas la passer à l'endroit parce que sinon ça n'a aucun intérêt. On la passe à l'envers, à vous de deviner, de me donner soit le nom du chanteur, soit le titre du morceau.
3: De la chanson.
0: Oui, en moins de 5 secondes.
3: Non, mais...

0: Francis.
1: Oh non.
0: Francis.
1: Cabane du pêcheur. Cabrel.
0: Ah. Je t'avoue, ma Francine, que tu m'as fait un peu flipper à un moment. Hein. Bon, qu'est-ce que... Alors, la cabane du pêcheur, sur tes parts.
1: Cabrel. Francis. Cabrel. Non.
0: Comment il s'appelle? C'est quoi son prénom, Cabrel?
1: Francis.
0: Bien,
1: entre
0: oui.
1: Entre Francine et Francis,
0: ah ouais,
1: voilà.
0: Francine, Francis, bravo. Et puis voilà, la cabane du pêcheur. On est encore dans les plaisirs de la vie. Hein?
1: Bien sûr.
0: La cabane du pêcheur. Bravo, oui, on vérifie quand même.

0: allez pouvoir déguster du poisson, du bon poisson, hein, en Bretagne. Attendez.
1: J'adore.
0: Je suis ravi pour vous, ma Francine. D'abord, ravi par avance de l'aventure que vous allez vivre en Bretagne le mois prochain, et ravi par avance de savoir que peut-être lundi matin vous serez appelé pour ce voyage à bord du train des merveilles. Oh, bravo, Francine.
1: Très génial. Ce je vous remercie beaucoup et longue vie à vous. Hein, j'adore.
0: Merci beaucoup, Francine. Merci. Bah, écoutez,
1: allez, bon appétit.
0: Merci, ma Francine. Bah, j'ai les poils. Maintenant, j'ai les poils. Tu sais, moi, les compliments, moi, j'ai les poils. Francine, bravo. Je vous embrasse très fort. Bon appétit à vous aussi, parce que j'ai cru comprendre que vous aviez un petit creux quand même, hein.
1: Non, hein, mais j'ai préparé ma salade niçoise là.
0: Ah. Donc, et j'espère qu'à salade niçoise, c'est une salade niçoise. Hein. Vous n'avez pas commencé à me mettre des haricots verts et des conneries comme ça. Hein.
1: Ah, la sienne, alors je le fais à ma façon.
0: Oui. C'est la salade façon Francine.
1: Voilà, c'est ça.
0: Bon, en tous les cas, moi j'étais ravi de ce moment. Allez. Je vous souhaite une très très bonne journée, ma Francine. Et je croise les doigts pour vous lundi matin. 04 93 82 03 04. Allez, dans un instant, vous serez notre dernier candidat du jour.
1: Bonne journée.
0: Merci, Francine.
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0: C'est exactement ce qu'on vous offre cette semaine, de l'évasion et encore de l'évasion. À l'instant, c'était Julia Clerc, bien évidemment, avec Partir.
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0: Salut Sébastien.
4: Salut.
0: Ouais, le vénard. Non, mais je le crois pas.
4: Salut Thierry, bonjour à tous les auditeurs qui nous écoutent.
0: Ravi de vous accueillir, vous êtes à Cannes et bientôt vous allez traverser. Vous avez traversé l'Atlantique.
4: Eh ouais, mais c'est ma maman, mon chéri, mes amis m'ont offert un rêve.

0: rêve, un voyage à New York, voilà, le début juin, c'est le rêve.
1: C'est le rêve absolu. Vous n'êtes jamais allé à New York, Sébastien?
0: Je n'ai jamais été à New York.
1: Sébastien, et je vous le dis, croyez-moi, à 11h51, écoutez bien ce que je vais vous dire. Il y aura un avant et un après.
0: Et un après.
1: On va s'écouter Liza Minnelli, cette voix magnifique.

0: absolument génial. Et peut-être que nous, on va rajouter la cerise sur le gâteau. Ah ouais. Ou alors la cerise sur la pomme. Tu l'as ? Tu l'as, Seb ? Tu l'as ?
1: Ouais,
0: la cerise sur la pomme, en vous offrant un petit voyage à bord du train des merveilles. Je vous souhaite bonne chance,
1: ouais,
0: Sébastien.
1: Merci.
0: J'ai envoyé la tourniquette, elle va s'arrêter sur une case maintenant. Et en ce qui vous concerne, Sébastien, vous êtes tombé sur la case « Attention au trou ». J'ai enlevé, Sébastien, un mot dans une chanson. Si vous me trouvez le mot manquant, c'est gagné. C'est Monsieur Alain Souchon qui chante.

0: Alors, qui c'est qui fait l'opinion, Sébastien? On entend la conversation de la... On est dans une basse-cour, hein. On est dans une basse-cour.
1: Du coq.
0: Le coq, bah non, parce que le coq, il fait la loi. Le coq, en général, il fait la loi. Hein, quand même, faut quand même pas oublier en France. Faut quand même pas oublier, Sébastien, que c'est quand même le seul animal qui a les pieds dans la merde et qui fait la loi. Hein, faut quand même le dire, le coq. Mais bon,
1: la volaille, par exemple, qui fait l'opinion.
0: Voilà. Allez, on vérifie tout ça. Alain Souchon avec Poulet et Song. Dans les

0: Oui, Sébastien. Bravo, oui. Le train des merveilles peut être lundi matin si vous êtes appelé autour de 7h27. Le mug ici Azur, c'est gagné. Et par avance, je vous souhaite... Je peux pas vous souhaiter de vivre un moment unique et merveilleux puisque vous partez à New York au début du mois de juin, parce que je sais, Sébastien, que vous allez vivre un moment unique et merveilleux.
1: Eh ben, c'est adorable. Merci beaucoup, Thierry. T'es super. T'es un super présentateur. Allez, à l'écoute. Voilà, c'est une super radio. On vous écoute tous les matins. Et je fais une petite dédicace. Je t'aime, mon chéri d'amour, Hervé Podo. Voilà.
0: Eh ben, on l'embrasse, Hervé. Vous allez vraiment vivre un moment exceptionnel, vraiment à New York. Vous nous raconterez, vous nous enverrez un petit message pour nous dire comment ça s'est passé.
1: Oui.
0: Ok, Seb.
1: Oui.
0: Ben, nous, franchement, on
1: merci.
0: Partage votre bonheur. Hein.
1: Et merci à Mario parce qu'il fait le taf, il est super quand il nous appelle.
0: Oui, quand il est seul, quand il est seul. Et aujourd'hui, vous êtes tombé sur un bonjour, Sébastien. Il l'était, il l'était, il l'était. Seb, à très très vite. Bravo.
1: Merci, merci, bravo, continuez comme ça, à bientôt.
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0: Demain 11h, ça recommence, encore le voyage à bord du train des merveilles à vous offrir. Allez, on va s'offrir là pour le coup un petit Tina Turner.

0: Une chanson qui nous rassemble comme toutes les chansons du répertoire de cette grande dame de la pop Tina Turner à l'instant. Let's Stay Together sur ICI Azure. Belle journée à vous toutes et vous tous. Il est pile midi. Et dans un instant, la météo. Elle fait la une de l'actualité également, toujours très chaud. Avec un risque d'orage en montagne. Mais pour l'heure, l'info de ce mercredi, Violaine-Île, ce sont tout d'abord les carburants qui n'augmentent pas chez Total.
1: Total Énergie va continuer à plafonner ses prix dans 3300 stations pour tout le mois de juin, au max 1,99€ le litre d'essence, 2,25€ pour le diesel. Le groupe renouvelle aussi ses prix pour les week-ends Fête des Mères fin mai et Fête des Pères 20 et 21 juin. Il y aura une baisse sur le diesel encore plus forte, 2,09€ le litre. C'est aujourd'hui aussi mercredi que s'ouvre le dispositif d'aide du gouvernement pour les travailleurs modestes dits grands rouleurs. Vous pouvez demander par un formulaire en ligne une indemnité de 100€. Un formulaire disponible dans votre espace personnel sur le site impots.gouv.fr. C'était un match nul, 0-0 en foot hier soir. Nice et l'AS Saint-Etienne n'ont pas pu se départager au stade Geoffroy Guichard lors du match barrage aller. Pas d'éclat, pas de coup d'éclat. Le président Jean-Pierre Rivère n'a pas reconnu les joueurs niçois.
2: On voit deux équipes qui sont tendues par l'enjeu, quoi. Enfin, j'ai pas reconnu les joueurs. Enfin, voilà, on est à la mi-temps du match. Maintenant, il faut aller finir le travail. Il nous reste une mi-temps à faire. Encore une fois, on sent des joueurs qui sont un peu timorés. On voit bien, il y a pas, on joue plutôt à l'arrière, on prend pas d'initiative. Bon, ben, il y a tout à corriger, là, un petit peu. Voilà, et puis voilà, on va faire en sorte d'être là à présent pour la deuxième mi-temps. Ce sera toujours compliqué jusqu'à la fin, de toute façon. Ce qui est important, c'est de passer. Après, la manière, on verra. Pour l'instant, ce qui est important, c'est d'être 0-0 et de faire la différence à la maison. Malheureusement, à huis clos. Je ne sais pas si ça avantagera Saint-Etienne, ça reste un match de foot, mais ça aurait été beaucoup mieux d'avoir un stade avec nous.
1: Et oui, ce résultat laisse leur chance aux deux équipes. Pour vendredi, on saura à l'issue du match qui de Nice ou Saint-Etienne jouera en Ligue 1 la saison prochaine. Notre rendez-vous sur ICI Azure, on vous le donne dès maintenant, 20h vendredi, coup d'envoi à 20h45. Ce match, comme le disait Jean-Pierre Rivère, qui sera donc à huis clos. Les pompiers sont intervenus vers 6h40. Ce matin dans la zone d'activité de la Vallière à Saint-André-de-la-Roche pour un feu de container qui s'est propagé à un bâtiment qui abrite 3 entreprises de métallurgie. L'incendie a été éteint. Et puis à Cannes, 4h du matin, avenue Pierre de Coubertin, quartier de la Frayère, des coups de feu ont été tirés contre la porte d'un appartement. 2 personnes vêtues de noir ont tiré et ont pris la fuite. La police a retrouvé les douilles et des impacts de balles.
0: L'actualité du jour, Violaine, c'est également la fête de l'Aïd el-Kébir, l'une des fêtes les plus importantes de l'islam.
1: Et parmi les traditions, il y a l'abattage d'un agneau. C'est de moins en moins fréquent, c'est cher, il y a beaucoup de réglementations pour l'abattage. Mais dès sur la table, à la mi-journée, aujourd'hui, il y a de tout. Myriam Rochmassarin.
3: Pour l'Aïd, Ibtissam reçoit toute sa famille chez elle, à Nice. Avec ses sœurs, elles cuisineront pour une dizaine de personnes.
4: On a acheté du gigot, on a acheté des côtelettes, des merguez quand même pour les enfants parce que le montant il est fort. On a acheté le viande hachée, les triples, on a acheté le foie, pas mal de choses.
3: Elle a dépensé près de 200€ de viande d'agneau.
4: Nous, on n'a acheté que la viande, mais avec le prix qu'on a acheté, c'est comme on a acheté la moitié de mouton. 360, 400, il y en a eu, mais ils sont achetés à 500. Moi, je trouve quand même c'est trop.
3: Des prix élevés selon les bouchers également, explique Abdallah Jainat de la boucherie du coin.
5: Il y a moins de clients par rapport aux années précédentes parce que le prix de la viande vraiment l'a doublé. Avant, on les achète la nuit à 8€ le kilo en gros. Là, maintenant, il est à 14 kilos prix d'achat.
3: À quelques mètres de là, la boucherie de l'Atlas vend des agneaux entiers à 350€. Des bêtes élevées et abattues en Espagne avant d'arriver à Nice pour le deuxième jour de l'Aïd, explique le gérant Al-Hussein Kalfaoui.
6: On le récupère le deuxième jour de la fête. Pas le premier, parce que c'est après la prière qu'il faut sacrifier. C'est un truc musulman qu'il faut respecter.
3: Mais les commandes de moutons entiers ont drastiquement baissé. Au début des années 2000, la boucherie de l'Atlas vendait près de 300 moutons pour l'Aïd. Ils n'en ont vendu qu'une trentaine cette année.
1: Et puis une association demande l'interdiction de la pêche aux poulpes à partir du mois de juin. Au 1er juin, les poulpes qui sont en voie de disparition en Méditerranée. L'association Ange de Poulpe a lancé sa campagne de sensibilisation et déjà la commune de Mandelieu a répondu et pris un arrêt qui entrera en vigueur lundi.
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0: Les pêcheurs n'ont plus le vent en poulpe. Alors, Violaine, en ce qui concerne la météo, ça tourne à l'orage hein, cet après-midi, vraisemblablement, évidemment, sur les reliefs. D'ailleurs, le département est placé en vigilance jaune à cause de ces orages. La chaleur domine, vous l'avez compris, c'est du plein soleil sur toute la bordure littorale, avec des moyennes autour de 29-30 degrés en bord de mer. Il fera également très très chaud sur la hauteur. 29 à Tende cet après-midi. Il est midi 5.
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10: Bonjour la France, comment ça va la France qui a chaud de partout? Hein, comment ça va Éric Bastien?
11: J'ai chaud de partout, mais un petit glaçon comme ça, c'est pas désagréable. Petite citronnade, petite mentalo.
10: Oh là là, mon Dieu, ne m'en parlez pas. Alors, je vous rappelle que toute la semaine, nos candidats vont s'affronter pour aller en finale. Vendredi, le premier prix. Il s'agit d'un week-end exceptionnel à Autun, à l'occasion d'Augusto Dunum, le rêve du roi.
11: Un week-end. Parler latin, vous.
10: Bon, écoutez, je tente. Le rêve du roi, c'est pour deux personnes. Votre radio ici et l'office de tourisme du Grand Autunois Morvan vous invitent à partir à l'occasion, je le rappelle, du rêve du roi Augusto Dunum, de découvrir la très belle ville d'Autun, son musée, le site archéologique du Mont Beuvray, le château de Couches, le transport est compris, et puis surtout, vous dormirez deux nuits à l'hôtel de la gare, vous aurez les petits-déj, les déj, les dîners, mais le climax du séjour, c'est vendredi soir.
11: Oh là là.
10: Mais oui, la nuit tombe, le théâtre dans Antique d'Autun s'illumine et ça devient la scène de l'un des plus grands spectacles historiques de France. Bref, ce week-end monumental n'attend que vous. Et si vous ne gagnez pas ça, qu'est-ce qu'on gagne?
11: Mais écoutez, vous parlez d'histoire et c'est toute l'histoire de Joe Malongo qui se raconte à Autun.
10: Oh mon Dieu.
11: Oui, vous avez tous connu Autun, Augusto Dunum. Vous connaissez le Puy du Fou, vous ne connaissez pas le Puy de Malongo.
10: Ah non, je ne connais pas. Non.
11: Le Puy de Malongo avec tous les habitants du village de Joe Malongo qui se sont réunis sur l'histoire du café. Ouais, 32 personnages, 32 dosettes.
10: Oh là là là là.
11: 6 rôles principaux des verres en verre. Et l'histoire de Joe Malongo dans le Puy de Malongo, c'est une cinécénie à découvrir.
10: Allez, on accueille Véro et Christophe, nos deux candidats du jour. Bonjour les amis,
11: bonjour.
10: Comment ça va?
12: Bonjour.
10: Alors,
12: bonjour à tous.
11: Bonjour.
10: Véronique, tu joues avec ici Loire-Océan, tu as 63 ans. Tu habites à La Chapelle-sur-Erdre.
12: Exactement.
10: Comment que ça s'appelle les habitants de La Chapelle-sur-Erdre?
12: Les Chapelains et les Chapelaines.
10: Oh ouais, on oublie le Erdre quoi. Bon, donc.
12: Ouais, mais l'Erdre, c'est une rivière qui passe tout près et qui est, selon François 1er, la plus belle rivière de France.
10: Bah, tu vas nous envoyer une photo de ce petit endroit. Alors, tu es remariée à Pascal, vous avez 3 enfants chacun. Bah, dis donc, ça fait des grosses tables à Noël, ça.
12: C'est ça, ouais.
10: Hop, hop, hop.
11: Pourquoi remariée?
10: Bah pourquoi,
12: parce que je me suis mariée une fois. Non.
10: Mais t'es bête ou quoi?
11: J'ai cru que c'était marié plusieurs fois avec Pascal.
10: Oui, d'accord. Allez, tais-toi, ne m'interromps pas pour
12: homme,
10: dire des...
12: Non.
10: Oui, je sais que c'est un homme. Et en plus, c'est Eric, tu sais, bon, c'est compliqué.
12: Ouais,
10: hein.
12: Ouais.
10: T'as compris que c'est pas tous les jours facile. Hein.
12: Ah bah oui. J'imagine, ouais.
11: Bon, j'ai d'autres infos inutiles, je lève la main. Hein.
10: Voilà, c'est ça. Alors, tu as deux petites filles, Lisa et Lilou.
12: Oui, et j'ai aussi 3 beaux petits-enfants.
10: Oh.
12: Elliot, Eden et Soline.
10: Eh ben ça c'est bien. Et alors, Sambaye, le 1er juin, c'est la quille. Ah là là là là là là là. Retraite le 1er juin.
11: Oh là là.
10: Ah bah dis donc.
11: Elle est déjà partie à la retraite, je crois.
10: T'es partie à la retraite ou comment? Qu'est-ce qui se passe?
11: Si, elle est bien.
12: Moi j'étais un peu en vacances avant, alors je me suis habituée.
10: Ah bah
12: vite,
10: voilà.
12: Hyper vite.
10: Bah tu m'étonnes. Dis donc, t'as bossé 42 ans pour les impôts.
12: Ouais.
10: Il était temps. Il était temps de raccrocher, ça fatigue les impôts, on n'en peut plus.
11: Il reste quelques jours d'ailleurs là.
10: Ouais, en plus.
12: Oui, il reste quelques jours pour faire déclaration. Mais les impôts, c'est toute l'année. Il y a plein de revenus. Il y en a plein.
11: Oh là là, mais arrêtez.
10: J'ai découvert la taxe de balayage, je m'en parlais même pas. Alors, je te raconterai. Dis donc, en plus, petite, tu voulais être chercheuse ou pilote de ligne? Quel est le rapport?
12: Je pilote une équipe et puis je cherche les fraudeurs.
10: D'accord, ok. Bon, j'adore ton optimisme. Alors, ma petite chérie, on va gagner. On va tenter de gagner tout de suite le premier point. Tiens, je te mets une chanson de Jacques Brel.
13: Ne me quitte pas.
10: Une chanson qui te donne la patate, oui. La pêche.
11: Ouais. Ça, c'est, ouais.
10: Allez.
11: C'est le son du trésor public qui lui fait passer un message.
10: Ça, c'est la déclaration.
11: Ne me quitte pas.
10: Alors, écoute bien. Il paraît que cette chanson, Ne me quitte pas de Jacques Brel, c'est la chanson préférée des Français. C'est vrai ou faux? Top chrono, 5 secondes.
12: C'est faux.
10: Bah, t'as bien raison, pas du tout. C'est pas du tout ça. C'est Mistral gagnant de Renaud, qui est une des chansons préférées des Français. Et donc, la carrière de Renaud, hein, il vient de fêter ses 50 ans. Donc, Véro, premier point pour toi.
11: Eh bien, écoutez, Christophe nous a déjà quittés. Christophe a fait forfait, je vous jure. On n'a plus Christophe.
10: C'est une blague.
11: Non, non, c'est pas une grave. On est en train de le rappeler, Christophe. Alors, je vais vous parler un petit peu de lui.
10: Raconte-moi, qu'est-ce qu'il fait dans la vie, la
11: Écoutez, il est avec ici, Roussillon. Ça sent bon le sud. Déjà, ça, on aime. Il a 37 ans, Christophe. Il habite à Saint-Estève. C'est dans les Pyrénées orientales. Alors, Christophe, tu es paxé à Jade? Oui, tout à fait. Oui, j'ai rencontré Jade un jour, comme ça, sur la route. Mais je peux vous faire les deux personnages. Il a deux garçons. Eden, 10 ans. Nino, 5 ans. Et on va écouter un petit extrait d'Aya Nakamura, parce que sa chérie l'appelle Doudou, comme dans la chanson. Oui.
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10: Moi, je vois que sur sa fiche, il y a marqué qu'il a un chien. Qu'est-ce que c'est comme modèle?
11: Il est là. Bonjour, Christophe.
15: Bonjour.
11: Alors,
15: désolé.
11: Fais pas des frayeurs comme ça, dis donc. Tof. Bon, allez, t'inquiète. J'étais en train de dire que t'habitais à Saint-Estève, t'étais paxé, t'as un chien. Alors, Valérie, demandez, c'est quoi comme chien que tu as?
15: Exactement, j'ai un berger blanc croisé avec un Akita.
11: Alors, je vois pas du tout. Tu vois, toi, Valérie?
10: Un berger suisse.
15: Un berger suisse, exactement. Et l'Akita.
10: Je vois très bien ce que c'est.
15: C'est un chien japonais.
11: D'accord.
10: C'est très beau. Je veux une photo de ce chien tout de suite sur mon portable.
11: Christophe est militaire. Ah, qu'est-ce que tu fais? Tu es quoi? Exactement.
15: Exactement.
11: Dans l'armée.
15: Je suis gendarme, exactement.
11: Gendarme. Moi, je trouve qu'on est pas mal. Hein. Entre une future retraitée des impôts du centre public et un gendarme, on est un peu contrôlé. Et...
10: On a intérêt à bien fermer nos gueules.
11: Gaffe à ce qui se passe aujourd'hui. T'es gendarme. T'es quoi? T'es gendarme avec la moto, la voiture. Tu fais quoi comme?
15: Non, je suis en départemental. J'accueille les personnes, les premiers secours, les D'accord. premières urgences, le premier intervenant.
11: Ok. T'as toujours voulu faire ça? Généralement, quand on est gendarme, c'est un truc qui vient depuis l'enfance ou rien à voir avec toi?
15: Non, rien à voir. J'avais pas spécialement d'idée quand j'étais enfant. Je voulais juste être heureux dans ce que je faisais.
11: T'es heureux. Et là, t'es heureux en tant que gendarme.
15: Oui, oui.
11: Bon,
15: oui.
11: Alors, super. Allez, Christophe, c'est quoi ton grade avant de jouer?
15: Adjudant,
11: Christophe. Nous allons jouer pour tenter de marquer un premier point avec un extrait. Et nous partons en Thaïlande avec des moines. Des moines qui ont construit un temple entièrement avec des bouteilles de bière. Est-ce que, mon adjudant, c'est vrai ou faux? Top chrono, 5 secondes.
15: Tant que je dirais vrai.
11: Tu as raison, le Wat Pama Chedikhu en Thaïlande, c'est surnommé le temple d'un million de bouteilles. Il a bien été construit par des moines. Il y a 1,5 million de bouteilles de bière recyclées. Alors, on ne sait pas si c'est eux qui les ont bu, mais en tous les cas, ça existe pour de vrai. Ça te fait un premier point. Bravo, Christophe.
10: Allez, un point Véro, un point Christophe. Et là, tout de suite, on va partir avec VIP.
11: Ouais, comme vous êtes VIP. Ouais.
10: Ah, tu parles d'une VIP.
11: Oh, quand même un peu.
10: Vous écoutez ici Françoise Hardy, VIP, tout ça rime, on vous aime. À tout de suite.

0: VIP, moi je travaille avec une VIP tous les jours au quotidien. C'est un vrai bonheur de travailler avec une VIP comme toi, Valérie.
1: Mais je...
0: 5 gardes du corps quand tu arrives.
1: Ah ouais, ça j'adorerais.
0: Un cercle comme ça, tu es entouré, en plus des gens des impôts qui te contrôlent.
1: Oh là là, c'est magnifique, des VIP, gendarmes, quoi. Tout quoi. Bien, allez, Véro, un point, Christophe, un point, on reprend la compète.
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1: Alors, quand même, comme je raconte toujours tout à mes auditeurs que j'aime, sachez que depuis samedi, j'ai ce qu'on appelle un lumbago, un mal de dos, et j'ai une ceinture. Et il se fout de ma gueule en permanence que je suis au ralenti.
0: Pas du tout.
1: Je peux pas bouger trop. Dès que je bouge, j'ai un coup de poignard. Tout le monde connaît ça.
0: Vous êtes en 33 tours.
1: Bah
0: quand même,
1: oui, bah excusez-moi, j'ai très très mal au dos.
0: Passer en 78, essayez quand même, je sais pas, ou en 45.
1: La vieillesse est un naufrage.
0: On a inversé les rôles, Valérie. On a commencé il y a 2 ans ensemble. C'était moi l'hypochondriaque.
1: Ah, je suis pas hypochondriaque, moi.
0: 2 ans après, c'est toi qui es malade.
1: Ah, je suis malade, mais je ne suis pas hypochondriaque, moi. Sinon, je serais pas là, je serais
0: venez
1: dans mon lit.
0: Venez masser, Valérie.
1: Bien sûr. Alors, Véro, ma petite Véro chérie, il paraît que tu adores la déco.
3: Ben ouais, j'adore la déco, bien sûr.
1: Il paraît que tu maroufles.
3: Je maroufle. J'adore la tapisserie. Je viens de refaire une chambre magnifique.
1: Oh, à quelle couleur, je peux savoir?
3: Alors, en fait, c'est pour le petit dernier de Pascal qui habite à Marseille. Et quand il est parti, il a demandé une chambre qui ressemble à Marseille. Donc, forcément, il y a du bleu. C'est la mer, le soleil et tout. Ah non, il y en a un peu moins, quoi.
1: Bon, et tu fais de la peinture aussi?
3: Ouais.
1: J'aime tout ça. Ah, ça c'est bien, mais par contre c'est Pascal.
0: Excusez-moi de vous interrompre à nouveau, mais on parle de peinture, de déco.
1: Non, tu vas arrêter.
0: Non mais nous sommes d'accord, c'est le retour de déco
1: on
0: sur M6.
1: Sait pas. Alors, Véronique, il paraît que c'est ton jardin en revanche qui c'est Pascal qui s'occupe de ton jardin.
3: Ah bah ouais, c'est mon chéri qui s'occupe du jardin, Pascal. Il a un jardin magnifique, il a des fleurs. En plus, il est tellement romantique, il me ramène des petits bouquets de fleurs régulièrement. Mari, il faut un prince charmant, hein, sinon ça vaut pas le coup.
1: Oui, c'est vrai, je suis assez d'accord avec toi.
3: Ah, bon, voilà.
1: Et il paraît que, dis donc, la cuisine, bon, bah, il paraît que t'es un peu une top chef et que tous tes potes te réclament des cannelés.
3: Ça c'est sûr.
1: Mais à part
3: les cannelés de Véro.
1: Ah là là, les cannelés de Véro. Mais alors, c'est quoi quand tu leur fais un plat principal, tu leur fais quoi comme plat salé?
3: Ah bah ça dépend de la saison, ça dépend du jour. Alors on peut faire des bobotis.
1: Ouais.
3: Des bobotis. On peut faire du poisson avec de la mangue.
1: Oh mon Dieu. Bon, arrête-toi, là, j'ai faim. Oh là là, là, j'en peux plus.
0: Excusez-moi de vous interrompre à nouveau, mais c'est sur M6, Top Chef, je crois. Meilleur pâtissier. C'est pas sur cette chaîne, vous êtes de retour à la rentrée pour déco? Excusez-moi, vous posez la question un peu tous les jours, mais vous me répondez jamais, donc...
1: Ce que je ne sais pas. Alors écoute, Véro, voici ton deuxième point qui va arriver. Je vais te mettre une très belle chanson.
4: Mon bateau.
1: J'adorais cette chanson. Alors, écoute bien. Sur un voilier, il paraît que la baume, c'est le petit mât à l'arrière du bateau. La baume, est-ce que c'est le petit mât?
3: Non.
1: Ah bah non, elle me dit faux. Bah t'as bien raison, allez hop là.
3: Non.
1: Et non, bien sûr, t'as raison, c'est faux.
3: On n'est pas loin de la mer.
1: Eh oui, la baume, c'est la barre horizontale fixée au mât qui maintient la grand voile. Voilà, bon, bah écoute, 2 points pour Véro.
0: Christophe, qui a déjà 1 point, avec ici Roussillon, à Saint-Estève. Christophe, qui est militaire, qui est gendarme, qui est adjudant, jeune, il a fait du rugby, Christophe. T'étais à quel poste?
5: Ah, j'ai joué talonneur.
0: Ah, talonneur. Alors, tu joues encore ou tu as arrêté
5: Non, j'ai arrêté depuis quelques années maintenant, place aux jeunes.
0: Ah, t'es supporter du club local?
5: Ouais, supporter de l'USAP et des Dragons 14.
0: Et bah voilà, ils sont quoi? C'est quoi en termes de championnat, de classement? Comment ça se passe pour eux?
5: Malheureusement, l'USAP est en top 14, qui représente l'élite du rugby français, et ils sont avant-dernier.
0: Ouais, bon, allez, voilà. Remontada, on sait comment ça se passe dans le milieu du
5: jeu. On va croiser les doigts.
0: Bon, Christophe.
5: Et les Dragons font pas très.
0: Ouais, c'est pas mieux.
5: Pas une très belle entame de saison également.
0: Ils sortent pas beaucoup de flammes en ce moment, quoi. Voilà, c'est ça.
5: Exactement.
0: Bon, alors Christophe, lui, ne bricole pas du tout. Donc Christophe est parti de ceux qui pourront regarder Nico sur M6 la rentrée. Tu jardines pas non plus. Est-ce que t'as une qualité?
5: Moi, c'est la cuisine.
0: Eh ben voilà, la cuisine.
1: Bah attends, c'est bien la cuisine.
5: J'adore cuisiner.
1: Moi, allez, j'adore les mecs qui cuisinent, je trouve ça hyper sexy.
0: Allez Christophe, on se met au fourneau, on met le petit tablier, qu'est-ce que tu nous prépares là? Allez.
1: Arrêtez,
5: alors,
1: j'ai faim.
5: Boule de picoulette.
0: Qu'est-ce que c'est?
1: Hein?
5: Alors, c'est une spécialité catalane, c'est de la viande, des boulettes de viande hachées avec de la chair à saucisse. Des épices, de l'ail, de l'œuf, tout ça mijoté avec de la tomate, des oignons. Et un accompagnement avec des pompettes de la mort et des petits haricots ou des pommes de terre.
0: Okay, okay.
1: Comment ça s'appelle le truc avec les escargots, la catalan, où tu mets dans la cheminée?
5: La cargolade.
0: La cargolade.
1: Voilà,
0: ça aussi,
1: merci.
0: C'est une spécialité catalane.
1: Bah oui.
5: Escargot grillé. Exactement, avec une petite aioli.
0: Oh, l'arrêtez, ah. Mais arrêtez.
5: Alors, c'est le péché mignon.
0: Attends, Valérie, elle va adorer. Sa spécialité aussi, ce sera mon dernier mot, c'est la paella. Toi qui vas souvent en Espagne.
1: Bah oui.
0: Il adore faire la paella.
1: Ah, c'est bien. Bah, de toute façon, le pays catalan, les gars, on est juste à côté. Hein.
0: Allez, jouons avec cette question. Extrait.
6: Elle vend des
1: cartes
0: postales. Décidément, la tactique du gendarme avec Bourville, les crayons avec Bourville. On est Bourville aujourd'hui. Hein. Avant les gommes, on effaçait les crayons avec de la mie de pain. Vrai ou faux? Top chrono. Avant les gommes, on effaçait les crayons avec de la mie de pain.
5: Alors je vais dire.
0: Vite.
5: Je vais dire vrai.
0: Ouais, attention, vraiment, on le prend, mais sur 5 secondes, hein, pas après. Oui, c'est vrai, tu as raison, avant l'invention des gommes, on utilisait bien de la mie de pain pour effacer les traces de crayons de papier, parce que c'était humide, c'était souple, et voilà, ça absorbait le graphisme sur la feuille.
1: Allez, 2 points Véro, 2 points Christophe, et là, tout de suite, vous écoutez ici. Et on est parti avec les frérots de la Vega, ça sent bon les vacances. Sweet darling, vous écoutez ici,
0: ouais,
1: vous aime, à tout de suite.
0: Tranquille.
1: Voilà. J'ai vu

0: Moi, c'est fin juin, la fête des pères. Parce que c'est papa, papa, papa, papa. Donc c'est fin juin, fête des pères. Voilà. Merci aux frérots de la Vega de nous le rappeler.
1: Voilà, frérot de la Vega, jingle.
0: Suite d'arrivée.
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1: Non, mais Véro est d'accord avec moi. Hein? On n'en peut plus de ces vannes.
3: Non, non,
0: la direction m'a demandé si j'avais un auteur, quand même.
1: Non, mais tu peux pas couper la parole des gens, ouais, on l'a déjà
0: vrai.
1: Dit, on ouais. en a déjà parlé.
0: Ouais,
1: donc,
0: vrai.
1: On est d'accord, Véro, on n'en peut plus.
3: Ouais, on est d'accord. Et on est complètement d'accord. C'est
1: et, en plus,
3: Véro.
1: Voilà, et en plus, il te coupe la parole. Donc, tu vois, ouais.
0: Mais c'est un spectacle
3: aucune
0: à rentrer.
3: Éducation, aucune éducation.
1: Aucune. Voilà, qu'est-ce que tu veux que je te dise? Alors, tu aimerais déjeuner avec Bruce Springsteen?
3: Ah, ouais.
1: Ah, ouais, le boss!
3: Au moins le boss.
1: Bah évidemment, qu'est-ce que tu parlerais de quoi avec le boss?
3: Peut-être pas des États-Unis et de leur état aujourd'hui.
1: Ah bah non, tu vas nous lui faire faire un...
3: Oui, il va nous péter un câble.
1: Ah, là.
3: Ouais, je sais pas, sa rencontre avec Barack...
0: Ses impôts.
1: Mais d'accord.
3: Il n'y a pas que ça dans la vie. Hein.
1: Non mais je te jure, j'en peux plus de lui. Bon ma chérie, on va jouer, comme ça il va pas nous couper la parole pendant qu'on joue.
3: Ouais.
1: Je n'en peux plus. Alors, c'est le quiz musical. Je vais
3: t'en
1: te mettre...
3: as plein le dos, non? T'en as plein le dos.
1: Ah bah, t'as compris pourquoi j'ai une ceinture et que j'ai un lumbago. Tu comprends maintenant.
3: Voilà.
1: Alors, je vais te faire écouter deux artistes l'un après l'autre et tu vas essayer de me dire qui chante. Écoute bien le premier artiste. Love.

0: Frank Sinatra. Banane.
1: Alors, tu me dis Frank Sinatra?
0: Ouais.
1: Et non, c'est Nat King Cole. Nat King Cole. Alors, bon.
0: Ah ben Sinatra, il a repris, non?
1: Bah Sinatra l'a repris, mais peut-être en concert. Mais là, c'est Nat King Cole. Alors là, écoute bien le deuxième chanteur. Écoute bien, c'est, tu vas bien le reconnaître.

0: Qui c'est qui chante?
1: Patrick Fiori, non?
0: Et oui, c'est Patrick Fiori, que tu reviennes, voilà. Allez, ça fait un point.
2: N'entends plus. Christophe, est-ce que tu l'avais, Nat King Cole et Patrick Fiori? Vraiment, hein, dis-moi, sincèrement.
3: Alors, ça fait pas trop partie de mon registre musical, mais je pense que Patrick Fiori, j'aurais pu le reconnaître.
2: Ouais, c'est quoi ton registre musical d'ailleurs? Quels sont les artistes que t'aimes bien?
3: Moi, j'écoute un peu de tout, à vrai dire, de la variété française comme de l'électro. Je suis un grand fan de Mathieu Chédid.
2: Ah ouais, un Mathieu Chédid, bien sûr. Je suis
3: malade. Exactement.
2: En plus, tu l'as vu en concert, hein?
3: Exactement, à deux reprises.
2: Waouh. On le salue, Emma.
3: C'est génial.
2: Ah ouais. Je reconnais, il a une belle relation avec son public. Allez, Christophe, tentons l'aventure, le quiz musical. Il y a deux points à prendre. Ce sont des artistes, voilà, qu'il va falloir reconnaître. Il s'agit d'un groupe, on y va pour le premier.

0: seule occasion de faire décrocher un sourire à Ekin, un technicien qui adore ce groupe. Top chrono.
1: Je dirais les Easy Top, mais j'ai aucune idée.
0: Alors, qui s'arrache les derniers cheveux qui lui restent.
2: Ekin vient de mourir. Les Easy Top.
3: Sous la table.
0: Non, c'est Madness.
1: D'accord, ok.
2: Madness. My house. Culte. In the middle of the street.
0: Oui, parce que c'est aussi le générique d'une émission qui revient sur M6.
2: Oui, exactement. Déco.
0: Hein, déco, c'est ça. On va vous le trouver, ce générique d'ici. Voilà. Bon, on se rattrape ou pas?
1: On va essayer.
2: Allez.
0: On y va.

0: Allez, top chrono, qui chante?
1: Je dirais Amel Bent.
0: Elle était aux côtés de Patrick Fiori qu'on a connu, qu'on a écouté dans Notre-Dame de Paris. Et Amel Bent n'était pas dans Notre-Dame de Paris, c'était Julie Zenati.
2: Et voilà.
0: Une de ses chansons les plus célèbres, hein, Si je m'en sors.
2: Allez, moi, si je m'en sors, c'est que. J'aurais plus mal au dos. Véro 3, Christophe 2. Et là, tout de suite, c'est la réclame, mais pas que. C'est aussi l'actualité dans toutes vos régions, grâce aux 44 locales de votre radio ici. À tout de suite.
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5: Allez, quelques idées sorties à vous proposer. Si vous êtes fan de chant choral, notez la 20e édition du Festival des chorales Saint-Jean-Cassien. C'est toute cette semaine jusqu'à dimanche précisément dans plusieurs communes du Pays Grassois. Profitez d'un programme riche, varié, unique, composé d'œuvres symphoniques majeures, du chant sacré, des pièces lyriques, des traditions vocales. C'est à savourer, donc à noter notamment ce mercredi ce soir à 20h en l'église Saint-Casimir de Spéracède pour écouter l'ensemble vocal de Cannes, et ça va durer jusqu'au week-end. Et puis un spectacle événement, le show Black Legend débarque au Palais Nicaïa ce samedi à 20h. Vous allez revivre un siècle d'histoire et de musique afro-américaine pendant 2 heures. Ray Charles, Michael Jackson, James Brown, Beyoncé, c'est dire si le répertoire est éclectique. Préparez-vous à chanter, à danser sur les tubes mythiques ce samedi, Black Legend au Palais Nicaïa à Nice.
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2: Et je vous rappelle que toute la semaine, les candidats s'affrontent pour se qualifier pour vendredi la finale, le premier prix. C'est un week-end exceptionnel à Autun, l'occasion d'Augusto Dunum, le rêve du roi pour 2 personnes. L'office de tourisme du Grand Autunois Morvan vous offre ce week-end incroyable. Vous visiterez la ville d'Autun, son musée, le site archéologique du Mont Beuvray, le château de Couches. Mais ce qui vous plaira le plus, je pense, c'est qu'à la nuit tombée, le théâtre antique d'Autun va s'illuminer et deviendra la scène d'un des plus grands spectacles historiques de France. Un show monumental et en plus, le transport est compris, l'hôtel de la gare vous attend, petit-déj, dîner, déjeuner. Bref, un cadeau magnifique, si vous ne gagnez pas ça, vous gagnez.
0: La machine d'espresso.
2: Exactement, Malongo, 32 dosettes, 6 verres en verre. Jingle, on reprend. Alors, Véronique. Oh, Véronique, elle m'a bien fait rire, cette petite anecdote. Il paraît que quand on était petite, on a été au cimetière et qu'on a fait... On a fait des petites bêtises dans le cimetière.
6: C'est pas des bêtises, c'est parce que j'ai fait Robin des cimetières. Et
2: oui.
6: Quand j'étais petite avec ma cousine, et ben, dans les cimetières, il y avait des tombes où il y avait plein de fleurs. Et puis des tombes où il n'y en avait pas, alors on a partagé...
2: T'as partagé, t'as mis des fleurs sur des tombeaux, il n'y en avait pas. Moi, je trouve ça super mignon.
6: Voilà, je crois que les gens, ils n'ont pas trop aimé quand même.
2: Ah, tu t'es fait engueuler?
6: Un petit peu. Et alors, il a fallu remettre. Alors, on a remis comme on ne savait pas remettre. On a remis comme on pensait, mais on a dit que c'était comme ça. On a remonti en plus.
2: Ah, oui, à un moment donné, on ne peut pas tout faire. Hein. Faire Robin des Bois et dire des choses intéressantes et vraies. Hein. Stop. Alors, ma chérie, là, tu as 3 points. C'est super, tu es en tête. Mais est-ce que tu pourras en marquer 3 de plus? C'est la question à choix multiples. Donc, je vais te poser une question sur le parfum Dior. Écoute bien. Actuellement, quelle est la star qui est l'égérie du parfum J'adore de Dior? Alors, écoute bien. Actuellement, Marion Cotillard, Rihanna, Charlize Theron ou moi? Top chrono, 10 secondes.
6: C'est Rihanna.
2: Rihanna, c'est vrai qu'elle est belle. On ne peut pas dire le contraire.
6: Elle est magnifique.
2: Allez, on écoute. C'est...
0: Ouais, c'est pas Marion Cotillard.
2: Et voilà,
0: ça.
2: C'est Rihanna, bravo. Tu as 3 points de plus.
0: Christophe.
1: Oui.
0: Est-ce que tu portes du Dior?
1: Je porte pas de Dior.
2: C'est quoi ton parfum?
0: Bah ouais, c'est quoi ton parfum?
1: Moi, je porte du Guerlain.
0: Guerlain, Boss, voilà, on en a cité 3. Okay, Guerlain. Très bien.
1: Bah ouais. Exactement.
0: Exactement. Tu aimes bien les sensations fortes, toi, hein, Christophe. Christophe qui est à Saint-Estèze, oui. Pyrénées.
2: Les Pyrénées
0: orientales.
2: Saint-Estèze, dans
0: bien
2: les Pyrénées.
0: Sûr, oui.
2: Je demande pardon aux Pyrénées orientales.
0: Il est gendarme, il aime forcément les sensations un petit peu. Côté manège, alors raconte un peu, Port Aventura, ça t'a marqué? C'était quelque chose d'assez rock'n'roll.
1: Port Aventura, c'est génial. C'est un parc d'attractions qui, bah déjà, qui se trouve à proximité de mon domicile et c'est, ouais, c'est génial. Il y a pas mal de manèges à sensations fortes.
0: Bien sûr.
1: Le Dragon Khan, entre autres, la tour, le Shambhala, c'est top.
0: Et puis le Ferrari Land, on l'oublie pas, on a offert un séjour dans le
1: Ferrari Land, exactement, qui exactement. Juste à côté.
0: T'as fait du parapente avec ton fils à La Réunion, quand je parlais un peu des sensations fortes. T'as fait de l'hélico aussi en Guadeloupe. Non, t'aimes bien, t'es un aventurier, quoi. T'aurais pu faire Koh-Lanta. Ben oui.
1: J'aurais pu, ouais. J'adore l'aventure, j'adore tout ce qui est un peu sensations fortes. Et ouais, le parapente. Entre autres, à La Réunion, une expérience géniale.
0: J'imagine. Alors, si tu étais un animal, on l'a pas souvent, tu serais...
2: Qu'est-ce que c'est?
0: C'est quoi, ça, Christophe?
2: Bah ça, on dirait mon cotière le matin qui se réveille, mais bon... Bah,
0: c'est un cerf, ça. C'est le brame du cerf, ça.
1: Exactement.
0: Eh oui, et toi tu voudrais être un cerf avec des cornes et tout, des bois là sur la tête.
1: Exactement.
2: Mais pourquoi?
0: Mais oui, pourquoi?
1: Parce que je trouve que c'est un animal majestueux et qui est assez imposant.
0: Ok. Non mais c'est vrai, c'est majestueux, effectivement.
2: Bah j'adore, mais bah, bon, oui, les pauvres, ils sont beaucoup tués par.
0: Ah oui, ça c'est encore une autre
2: affaire. Par les cazadores.
0: Quel beau talent inutile alors que nous sommes en plein Roland Garros. Tu sais faire plein de choses avec une balle de ping-pong. Mais quoi?
1: Avec les balles de ping-pong, j'arrive à les faire tenir en lévitation en soufflant en dessous des...
0: Bien sûr.
1: En équilibre.
2: Moi, j'aimerais bien aller visiter la gendarmerie de Saint-Estève.
0: Oh les gars, faut que je vous montre un truc là. Avec ma balle de ping-pong.
2: Écoute-moi bien, la prochaine fois que je vais voir mes copains à Thuir, je passe à Saint-Estève, c'est à côté.
0: Crédibilité
2: de l'adjudant.
0: L'adjudant. Est-ce qu'on peut avoir une vidéo? Tu te filmes en faisant ça et t'inquiète pas, on saura quoi faire de la vidéo.
1: Non.
2: Ouais, on saura bien quoi.
0: Voilà. Bon, allez, Christophe, jouons. Il y a 3 points à prendre, là, d'autant qu'elle a un peu pris de l'avance. Donc, on va rester bien concentré. Est-ce que t'aimes bien les jeux de société? Tu joues souvent?
1: Mis à part la belote.
0: Bon, c'est plutôt un jeu de cartes.
1: Monopoly. Okay. Voilà.
0: Quel jeu de société culte qui a été inventé en 1979 par 2 journalistes québécois? Quel est ce jeu de société inventé en 79 par 2 journalistes québécois? Est-ce que c'est le Trivial Pursuit? Est-ce que c'est le Cluedo? Le Scrabble? Ou le Puissance d'Amido? C'est comme le Puissance 4, sauf qu'il faut aligner d'Amido. 10 secondes.
1: Je dirais le Trivial Pursuit.
0: C'est pas le Puissance d'Amido? Bien, Puissance d'Amido.
1: Non, je dirais Trivial Pursuit.
0: Trivial Pursuit, inventé en 79 par 2 journalistes québécois. Oui! C'est Chris Haney, Scott Abbott.
2: Je demande pardon aux familles Haney et Abbott.
0: Chris Haney et Scott Abbott, ils ont inventé ça, puis ça arrivait ensuite en France. Alors c'est marrant parce que ça s'appelait avant Remue-Méninge, avant de devenir Trivial Pursuit en 1985.
2: Alors, au Québec, c'est surtout moi le truc qui me fait le plus rire, il a été commercialisé sous le nom Quelques Arpents de Piège.
0: Ouais, et après en France,
2: Remue-Méninge. Piège. Alors, ça fait 5 pour Christophe, 6 pour Véro. Et là tout de suite, let's dance. Take on your red shoes and dance the blues. Moi, je peux rien
0: l'anglais.
2: Danser. Dansez pour moi, les gars. Je vous aime. À tout de suite.

0: Dance the Blues. J'étais amoureuse de David Bowie, moi, quand j'étais petite, je voulais l'épouser.
1: Let's Dance, tout ce que vous pouvez pas faire en ce moment avec votre dos, mais ça reviendra.
0: Ah, je peux rien faire, un jingle, mon petit.
1: Let's Dance avec les stars. C'est avant.
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0: Ça, c'était avant.
2: On ouais. est au taquet.
1: Quand on commence à dire c'était avant, c'est que ça.
0: Ah, bah, la vieillesse, c'est un naufrage, hein, je te le dis. Alors, Véro.
3: Et il faut que tu te fasses faire des massages.
1: Eh oui.
0: Bah, t'inquiète, je vais essayer d'y aller, là. Mais là, bon, tu sais, ici, hein, trouver un kiné disponible. Hein.
3: Ah, bah, moi, j'ai ma fille qui est kiné, mais.
0: Elle est dans ton coin. Ouais, bah. Ouais. Et voilà.
1: Non, mais on lui envoie un hélicoptère, ça va.
3: Ça marche pas trop en téléconsultation.
0: Non, là, c'est ça le truc qui marche pas en télétravail.
1: On lui envoie un hélico, la direction est d'accord.
0: Alors, dis donc, il paraît qu'on a joué à Daktari en allant ce voyage, pendant le voyage de. En Namibie. Hein,
3: ben,
0: hein ouais, on a rencontré ouais, des animaux sauvages. Qu'est-ce qui s'est passé?
3: Quand on était en Namibie, on a rencontré plein d'animaux sauvages. Et puis un soir, on s'est couché et on s'est fait raccompagner par un ranger parce qu'il n'a pas voulu qu'on rentre tout seul. Parce qu'on avait une voiture avec la tente sur le toit.
0: Mm-hmm.
3: Et puis quand on est arrivé avec sa petite lampe, il nous dit bon, ben, voyez là, c'est un crocodile.
0: Oh, bah écoute, il faisait une petite balade du soir.
3: Voilà, donc on est vite rentré dans la tente et puis on n'a pas du tout envie de faire pipi la nuit.
0: Ah bah non, tu m'étonnes. Hein. Sinon, c'est... Bah oui, hein, c'est sûr que les crocodiles, c'est pas très gentil. Alors, il paraît que t'es un peu naïve, un peu la poisse. Tu te fais voler ta carte bleue à Prague, mais tu peux me dire le profil du voleur, s'il te plaît?
3: Ah ben, en fait, c'était dans le bus de l'aéroport, et puis il y a une petite mamie qui nous a demandé, qui nous a dit « Ah, vous êtes français, j'aime bien parler français, je parle pas souvent, j'ai pas l'occasion, il y a... » Et puis quand on est arrivé, ben, on n'avait plus de carte bleue.
0: Et
3: difficile
0: voilà.
3: de c'était vraiment une petite mamie à qui on aurait donné le bon Dieu sans conseil.
0: Et voilà.
3: Surtout qu'il y avait la visite du pape, mais bon, voilà.
0: Et voilà. Tu t'es fait avoir par une petite mamie. C'est les pires, les petites mamies. Tu veux que je te dise les pires, c'est les petites mamies. Alors, ma chérie, nous allons tout de suite marquer 5 points de plus. C'est-à-dire que tu ferais un sans faute, ce serait merveilleux. Tiens, je te mets une petite chanson. Allons parler de crêpes. Je suis affamée, hein, je vous préviens. Alors, quel prénom désigne les célèbres crêpes flambées à l'orange et au Grand Marnier? Comment qu'on les appelle, les crêpes au Grand Marnier et à l'orange quand elles sont flambées? Top chrono, 10 secondes.
3: Je rappelle qu'on habite à Nantes, c'est les crêpes Suzette.
0: Eh oui, les crêpes Suzette comme Danny Briand. Et oui, les crêpes Suzette, hein, ça a été inventé fin 19e, un flambage réalisé par un jeune apprenti cuisinier. Ça a été un peu comme un accident et du coup c'est resté. Bravo, ça te fait 11 points.
1: Je crois que c'est comme la tarte tatin.
0: Exactement.
1: C'est un accident. Ouais.
0: Souvent, tu sais, les trucs comme ça.
1: Oui, ouais, ouais. Nous aussi, c'était un accident. C'est rencontré, puis d'un coup, on a fait l'émission.
0: Voilà, c'est un truc de dingue.
1: Fait 2 ans, hein, et on est content.
0: Oh là là.
1: Ça fait plaisir.
0: Jamais 203, comme dirait l'autre.
1: Je crois que oui, il ne faut jamais dire Fontaine. Hein. Nous sommes tous d'accord. Christophe, avec ici Roussillon. Alors, Christophe, qui est gendarme, rappelons que c'est un gendarme, c'est un adjudant. Il a rencontré Jade dans le cadre de la patrouille.
0: Ah.
1: Et oui.
0: Ah.
4: Exactement.
1: Allez, raconte, c'est le gendarme se marie, ton histoire ou pas?
4: Pas encore, on vit dans le péché, mais...
0: quelle honte.
4: Non, oui, effectivement, rencontré en patrouille. Donc, en fait, elle revenait de voyage en Thaïlande et...

0: Exactement, et du coup j'en ai profité pour lui écrire, la remercier, on s'est revu, on s'est jamais quitté.
1: Mais dis donc, j'ai dit que c'était une patrouille, mais si j'entends bien, c'est un copain, c'est un de tes collègues qui décide d'aller voir une copine. C'est pas, on n'était pas sur une interpellation là, hein, c'est pas de la patrouille. Hein.
0: C'était du contact.
1: Ouais, du contact, on allait boire un petit verre de jus d'orange, du contact.
2: Ouais, un petit verre de jus d'orange dans les Pyrénées orientales.
1: Vous savez que votre adjudant, il fait souffler les balles de ping-pong, hein, vous êtes au courant les gars, dans la gendarmerie. Ouais, sacré Christophe. Bon, Christophe qui est un peu un sous-doué aussi, hein, on en parlera peut-être dans un instant, mais le gendarme, il a falsifié ses bulletins quand même quand il était gamin. Hein. C'est moche.
2: Ah là là là là là là.
1: C'est moche.
2: Pour pas te faire engueuler par tes parents, c'est ça?
0: Exactement, c'est ça. Pour pouvoir aller au rugby, j'ai falsifié mes bulletins pour faire croire que j'avais des bonnes notes pour pouvoir aller au rugby avec les copains et profiter.
2: Ouais. Mais quand les vraies notes arrivaient, tu te faisais deux fois plus engueuler.
1: Surtout qu'il était nul en classe, hein, tu l'assumes. Donc à un moment donné.
0: Exactement. Il n'y a pas à avoir honte.
1: T'es nul toute l'année, et en tous les cas, t'es pas bon, c'est toi qui l'as dit que t'étais nul. Et d'un coup, tes parents voient que t'as eu 19. Tu les prends pour qui? Hein? Pour du jambon de Bayonne?
2: Ouais, voilà.
1: Voilà, Christophe. Bon, allez. C'est parti. Voici l'heure de gloire. Voici la possibilité peut-être de gagner 5 points de plus. Quelle danse, une danse élégante, est associée au bal de Vienne? Top chrono, 10 secondes. Quelle danse élégante est associée au bal de Vienne?
0: La valse viennoise.
1: La valse viennoise, une danse emblématique. Ce sont bien... Oui, les balles
2: que
1: deviennent
2: de Vienne,
1: avec la valse.
2: Que deviennent, les valses deviennent, deviennent.
1: Je vous inviterais bien à danser, mais...
2: Ah là,
1: mais non.
2: Non, déjà les gars, je vais mettre 20 minutes pour descendre de mon tabouret.
1: Est-ce qu'on peut filmer?
2: Ah bon, allez-y les gars. Véro, tu as 11, Christophe, tu as 10. Et là, tout de suite, on part. Ah, on va écouter les enfoirés. L'île au trésor. Vous écoutez ici, on vous aime. À tout de suite.

0: ça s'appelle L'île au trésor. Le double album, c'est La balade des enfoirés avec votre radio ici qui est partenaire. Et c'est 17 repas pour les restos si vous achetez le double album. Une belle action.
1: C'est qui a écrit L'île au trésor?
0: Je crois que c'est Santa, non? Qui a composé le single. Non, alors pas L'île au trésor. Elle a composé le single, mais pas L'île au trésor. Ah, vous parlez du bouquin?
1: Non, le bouquin, oui, aussi.
0: C'est Stevenson?
1: Oui, mais le titre, je voulais savoir qui avait fait le titre.
0: Stevenson?
1: Ouais, d'accord, allez. C'est la règle.
0: Alain Souchon Stevenson, je crois.
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1: Nous enquêtons pour savoir qui a écrit L'île au trésor, par Stevenson. Alors, Véro, tu as 11, Christophe, tu as 10. Mais enfin bon, on sait tous que le bingo, malheureusement, est un carnage à chaque fois. Alors ma petite Véro, on va parler de ta rencontre avec Pascal. Ben oui, j'ai rencontré l'homme de ma vie. Alors, il paraît que c'était un collègue de boulot. Vous bossiez ensemble. Vous entendiez bien, mais vous étiez mariés. Chacun de vos côtés.
6: Ben voilà. Ben oui.
1: Ah là là.
6: Ben en fait, non, c'est pas tout à fait ça. Parce qu'au début, on pouvait pas se saquer.
1: C'est souvent comme ça, les histoires d'amour, tu sais.
6: Au début, on pouvait vraiment pas se saquer. Et puis, c'est à force de se découvrir que ça fait 20 ans que ça dure.
1: Ah là là. Du coup, oh là là, vous avez divorcé pour être ensemble. Mais au moins, ça valait le coup parce que ça fait quand même 17 ans que vous êtes mariés.
6: C'est ça.
1: Et ça se fêtera ça en août.
6: Ouais, c'est ça. Alors, on se trompe toujours. Hein. On ne sait jamais si c'est le 8 août ou le 9 août. Et d'ailleurs, on a fêté nos 10 ans de mariage, la mauvaise date.
1: Et voilà. Bon, ça veut dire que, si on oublie la date, ça veut dire que ce n'est pas le truc le plus important. Hein.
6: Non, parce que c'est la fête tous les jours.
1: Évidemment. Alors, on va t'encourager à gagner ce magnifique bingo avec cette chanson que tu adores.
6: C'est ma chanson très gaie.
1: Ben oui.
6: Voilà. Et d'ailleurs, j'ai déjà dit à Pascal, alors ça va pas être très gaie, mais que c'est la chanson que je veux pour mes obsèques tellement je l'aime.
7: C'est gaie?
1: Ah bah c'est oui, c'est pas gaie, mais au moins comme ça il le saura. Alors, ma chérie, écoute bien, nous allons faire un bingo. À mon top chrono, tu vas avoir 10 secondes pour me donner des choses, des objets ou même des actions qu'on fait quand il fait très chaud. Alors, des objets et des choses qu'on peut utiliser pour se rafraîchir quand il fait très chaud ou des actions. Par exemple, si je te disais des actions qu'on fait quand on a faim, tu pourrais me dire manger un sandwich. Voilà, donc attention. Chose, objet, action, quand il fait très chaud, top chrono, 10 secondes.
6: Alors, un ventilateur, un éventail, des glaçons, on peut boire, on peut nager, on peut mettre la clim, on peut s'arroser.
1: Eh bien, ça fait 7. Bravo, 7, c'est magnifique. Voilà.
0: Oh non, c'est bien. Renaud Robillon et Gaëtan Roussel. Pour L'île au trésor.
1: Ah, voilà, Gaëtan, merci
0: voilà,
1: beaucoup.
0: Gaëtan Roussel et Renaud Robillon. Quoi, attends, qu'est-ce qu'il y a? Il y a un problème de points? Non,
1: elle vient d'avoir 7, c'est tout ce que j'ai à dire.
0: Voilà. Très bien. Christophe, on est au cœur du bingo. Elle a 11, tu as 10, ça c'est le parcours à date à 12h56. Le bingo, il vaut 10 points. Pour remporter les 10 points, il faut marquer le plus de points par rapport à son adversaire. Elle a donc fait, vous m'avez dit 7, c'est ça?
1: Oui, je vous ai dit 7.
0: Oui, alors ça veut dire qu'il faut faire 8 là, Christophe. Hein.
8: Ouais, c'est bien.
0: Et quand je vois toutes les bêtises que tu fais depuis que t'es gamin, moi je suis un peu inquiet. On rappelle, là, on a parlé dans un instant que t'as falsifié les bulletins. Pareil que t'allais en boîte de nuit sans le dire à tes parents aussi. Bon, ça.
1: Oh bah ça, on l'a tous fait.
0: Oui, bah enfin, il a été jusqu'à voler des poissons dans un aquarium.
1: Pour.
8: Ça avait arrivé, oui. Enfin, ils sont morts. On me les avait confiés et malheureusement, j'ai pas su m'en occuper. Ils sont décédés. En plus, c'était des poissons tropicaux.
0: Ah oui, d'accord.
8: Donc, pas plus.
0: Mais non, il a ce côté un peu sous-doué, voilà. Il est pas assez, il a pas su s'occuper des poissons, il a pas veillé sur l'aquarium. Et, non, mais c'est inquiétant. Ta chanson préférée, la voici.
7: Je suis un machista.
0: C'est du Mathieu Chédid. Voilà. Allez, on oublie le côté sous-doué, t'es notre gendarme préféré.
1: Mais surtout, tu vas gagner, peut-être.
0: Alors, on va voir, 8 points, 8 points. Alors, on va passer sur l'inverse, on va aller sur le froid. Et
1: non.
0: Je te demande...
1: On va aller sur quoi ?
0: Sur le froid ?
1: Ouais.
0: Mais c'est bien ce que j'ai dit.
1: Oui.
0: Sur un maximum, en 10 secondes, hein, je te demande de nous citer un maximum d'objets ou des actions, Valérie l'a dit, que l'on fait quand il fait froid. Voilà, il fait froid, qu'est-ce qu'on utilise comme objet ou qu'est-ce qu'on peut faire ? 10 secondes, on y va.
8: D'accord, donc on met sa veste, on allume la cheminée, on allume le radiateur, on boit un chocolat chaud.
0: Oui.
8: On met un manteau, une écharpe, un bonnet, on fait de la luge, patinage.
1: Ah, ça fait 6.
0: Ouais.
1: Parce que le patinage, on fait pas ça que. Enfin, c'est pas le truc qui te réchauffe.
0: Ouais.
1: Il y avait les couettes, les plaids, les gants, la doudoune, le bonnet.
0: Il y a eu un petit démarrage en retard, voilà, pour Christophe. C'est vrai qu'on n'était pas loin du compte, là. Mais 6, on vérifie avec professeur Coupet, c'est 6.
1: On vérifie avec maître Coupet, c'est 6. Bien, ça veut dire que, mon petit Christophe, bravo à toi, mais ça ne suffira pas. Véro, je te retrouve donc en finale. Pour tenter de gagner le week-end exceptionnel à Autun pour Augusto Dunum, le rêve du roi, avec évidemment le transport compris, l'hôtel de la gare, le petit-déj, le dîner, les déj sont compris. Tu iras voir le site archéologique du Mont-Beuvray, la ville d'Autun, le musée, le château de Couches, le théâtre antique d'Autun qui va te faire le plus grand spectacle historique de France. Et si tu ne gagnes pas ça, tu gagneras.
0: Bon, on repart le vendredi quand on est demi-finaliste avec la machine Malongo, 32 dosettes, 6 verres en verre. Joe Malongo, la légende.
1: Bravo Christophe,
0: ouais,
1: bravo
0: Christophe,
1: Véro. Merci à Céline à la Réal, maître Coupez au savoir Iki. Au standard, n'importe
0: oui,
1: quoi.
0: Oui, il est bien au standard.
1: Iki à la technique, Sadika au standard, Eric
0: non,
1: Bastien.
0: Non, Sadika était à la technique.
1: Oh, je suis plus
0: vous
1: là.
0: Vous êtes paumé aujourd'hui.
1: Bah, je suis malade. Allez, je vous embrasse tous, je vous aime, à demain, mes chéris.
0: Je crois que c'est Wendy Bouchard. J'ai peut-être un petit doute, mais...
9: It's me.
0: Wendy Bouchard.
1: Wendy Show.
9: Ça allait bien, chers amis.
1: Et toi ?
9: Eh bien, écoutez, oui, dans une France qui suffoque et on vous accompagne de nouveau, évidemment, au cœur de ces actualités avec nos conseils, nos experts, hein, professeur des urgences en notre compagnie. Et puis, 13h15, on respire. Quoique, je vous emmène dans l'univers incroyable du dernier thriller de Bernard Minier, Rupture. On retrouve son enquêtrice fameuse, Lucia Guerrero, et c'est quelque chose.
1: Oh, génial.
0: Eh bien, tout de suite.
9: Merci beaucoup, à demain.
1: Bisous, à demain.
0: Tout de suite, Wendy.
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0: Passez une excellente journée. Cherchez un petit peu d'ombrage, hein, ça fera pas de mal. C'est vrai qu'il fait chaud. Allez, on est à vos côtés. Quelle heure il est, Valérie ?
1: Écoutez, vous écoutez ici. Il est 13h. Je vous aime. À demain.
0: Ah, tout de suite, je me sens beaucoup plus frais. Vous voyez, la chaleur a disparu. Allez, courage pour le dos. 13h, voici ma France, Wendy Bouchard.
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9: Bonjour à tous, merci d'être à l'écoute de Ma France. Une France qui continue de souffrir de la chaleur dans un épisode caniculaire inédit par son ampleur, sa précocité et sa durée. 39 degrés attendus du côté de Bordeaux cet après-midi. Et dans les écoles de Gironde notamment, on s'organise. Les enfants ont intégré les bons gestes comme ces élèves de Brault et Saint-Louis.
10: Rester le plus longtemps possible à l'ombre.
11: Je prends un petit pchit et je me mets dessus.
10: Bah, il fait rien. Parfois, on boit de l'eau. Et ça nous rafraîchit.
9: Sur ici, on continue de vous accompagner auprès des plus fragiles avec notre invité, professeur Soula, urgentiste au CHU de Rennes. Nous serons également dans un EHPAD de Limoges et sur des chantiers en Lorraine. Face au prix des carburants, vous pouvez envoyer vos demandes depuis ce matin pour l'aide Grand Rouleur, un coup de pouce de 100 euros, 3 millions de Français concernés. Et puis 13h15, j'accueille en studio dans ma France l'un des maîtres du polar. Après avoir été agent des douanes pendant 25 ans, Bernard Minier s'est imposé comme auteur dans la cour des grands. Il publie son nouveau thriller, Rupture. Une géniale immersion dans la société technologique que nous promettent quelques savants fous à suivre de votre rendez-vous d'infos et de culture. La chaleur s'installe et s'étend donc dans le pays avec 400 records de température battus, notamment dans l'Ouest, à Nantes, Rennes, Angers ou Bergerac. 13 départements sont désormais en vigilance orange, canicule. Les Deux-Sèvres, les Deux-Charentes et la Gironde sont aussi concernés. 30 degrés étaient déjà recensés en Corse à 9h ce matin, au cœur de cet épisode qualifié d'ovni climatique par les experts. Car s'il est déjà fait très chaud en mai, en 1947, en 1953 ou plus récemment en 2002, c'est bien l'intensité, l'étendue géographique et la durée de cette chaleur qui inquiète. Nos organismes sont mis à rude épreuve, on va en parler, alors que la chaleur qui s'engouffre dans nos appartements et nos maisons les moins bien isolées rend l'air parfois irrespirable, d'où la ruée sur les ventilateurs, plus 196% selon les chiffres de la start-up Stockly. En Bretagne notamment, ces appareils ont été pris d'assaut, comme dans cette grande surface de Quimper, Tuc Dual Chartier.
12: Gérald, en chemise, short et chapeau, se trouve devant le rayon ventilateur. Il scrute à peu près toutes les inscriptions sur les cartons. La détresse se reflète sur son visage.
13: C'était intenable. Il y a même notre petit qui s'est mis à pleurer hier soir parce qu'il faisait trop chaud. Il se sentait asphyxié, donc là, il faut vraiment trouver une solution. Quoi.
12: Avec sa femme et ses enfants, ils se sont installés en Bretagne il y a 7 ans. La famille vivait à La Réunion.
13: Bah, en fait, on a fait des rénovs pour qu'en fait, ça garde la chaleur. Sauf que là, la chaleur, on n'en veut plus. Là, c'est horrible. C'est vrai qu'à La Réunion, on veut plutôt de... On met des clims, on installe des clims, mais à aucun moment on s'est projeté en venant en Bretagne de se mettre une clim ou quelque chose de ce soit. C'était vraiment impensable.
12: Et comme les prix, mais il s'y est fait.
13: On s'était dit en général que ça serait dans les 20-30 euros, sauf que là maintenant on est prêt vraiment à exploser le budget. Quand au moins 150 euros le ventilo, alors qu'on est une famille de 5, il va falloir investir sur plusieurs modèles.
12: Des cas comme Gérald, il y en a énormément.
13: Là on veut du frais là.
12: Sur le mois de mai, les ventes de ventilateurs ont explosé avec plus de 196%. La demande a triplé selon Stockly, des experts du secteur.
13: Et on en a marre de sucer des glaçons, là, il faut passer à autre chose la nuit.
9: La Fondation pour le logement estime que les mal logés sont abandonnés face au risque climatique. Un logement sur trois en France se transformerait en bouilloire thermique quand il fait chaud. À Paris, la préfecture de police annonce des restrictions de circulation pour limiter la pollution de l'air. Et l'association Respire demande la gratuité des transports en commun dans les régions polluées à l'ozone en ce moment, c'est-à-dire l'Île-de-France, l'Auvergne-Rhône-Alpes et la Provence-Alpes-Côte d'Azur. On poursuit notre tour de France et on s'arrête à Cherbourg avec le rédacteur en chef de votre radio ici, Cotentin. Bonjour Benoît Martin.
14: Bonjour Wendy.
9: Cherbourg qui a pulvérisé là encore son record de chaleur. D'ailleurs dans la Manche, Benoît, les températures relevées ont été inédites.
14: Oui, c'est du jamais vu ou ressenti dans ce département depuis 3 jours et le déclenchement de l'alerte orange. Les records ne cessent de tomber avec des températures qui ont dépassé les 35 degrés dans le Coutançais hier. C'est 5 degrés de plus que les maximales enregistrées jusqu'ici. Encore plus spectaculaire, on frise les records atteints lors des canicules connues jusqu'ici au cœur de l'été. Ainsi, à Cherbourg, ville naturellement climatisée où dès qu'on atteint 23 degrés, on commence à chercher l'ombre. Eh bien, le mercure est monté à 32 degrés hier et aujourd'hui, on annonce 37 dans le centre Manche. Autant vous dire qu'ici on ne parle que de météo et qu'on vit à l'heure espagnole, footing à 5h du matin ou 21h30 sur la plage où on reste jusqu'à la tombée de la nuit sans la moindre petite laine sur les épaules. Ça aussi c'est inédit.
9: Bon, pour le sport, on écoute bien les conseils de prudence dans le Cotentin. Bravo. Dans cet environnement, Benoît, les autorités déploient des dispositifs évidemment pour protéger les habitants.
14: Et oui, les services de l'État et les communes sont mobilisés. D'abord pour faire face aux appels d'urgence, beaucoup plus nombreux reçus par les pompiers et la régulation du SAMU. Ensuite pour identifier les personnes vulnérables, personnes âgées, visitées par les services sociaux et sans-abri, sensibilisées aux risques actuels par les équipes de maraude. Dans les établissements scolaires aussi, on s'adapte avec de nombreuses rencontres sportives annulées depuis le début de la semaine. Enfin, il y a les messages de prévention pour éviter les risques d'hydrocution. La tentation, elle est forte de se rafraîchir avec un bon bain de mer, sauf que l'eau n'est qu'à 14 degrés dans la Manche où 2 septuagénaires ont perdu la vie en 2 jours.
9: Benoît Martin pour ICI Cotentin. Merci Benoît. Dans ce contexte, vous en parliez, les appels aux services d'urgence se multiplient et nous sommes guidés par le professeur Louis Soula qui est à la tête du service d'urgence où vous vous trouvez d'ailleurs en ce moment au CHU de Rennes. Bonjour professeur.
15: Bonjour.
9: Dites-nous quelle est la situation justement du côté de l'Armorique touché de plein fouet par cet épisode de canicule classé donc orange sur votre territoire.
15: Alors c'était une situation un peu inédite pour les départements bretons avec qui ont été placés en vigilance orange. Donc on constate globalement une augmentation d'activité le week-end, notamment de Pentecôte, qui était entre 25 et 30% sur les 4 SAMU. L'activité a un tout petit peu faibli hier avec la reprise de l'activité après le week-end, notamment de l'ensemble des médecins généralistes, mais on est toujours confronté à un très grand nombre d'appels, de malaise. Depuis lundi, plus de malaise sur des lieux de travail, oui. qui montrent bien que la typologie évolue un petit peu. Et ce qui nous impacte maintenant, c'est depuis hier notamment, voire dimanche, c'est une augmentation des patients qui doivent être hospitalisés, oui. Notamment les patients les plus âgés. Après, on a vraiment besoin d'être très vigilant sur les personnes vulnérables, donc les patients âgés à domicile, mais également les personnes en précarité, les personnes sans domicile fixe, parce que ils ont tendance un petit peu à rester au soleil assez facilement, et il faut que les témoins soient beaucoup plus vigilants pour appeler le 15 en cas de nécessité.
16: Oui.
15: Et je précise que le recours au 15, même si ça augmente nos appels, hein, c'est avant tout pour protéger l'accès aux services d'urgence, et
16: bien
15: que
16: sûr.
15: Tous les patients qui font appel au 15 ne vont pas aux urgences.
16: Oui, c'est d'ailleurs, dites-vous, le bon réflexe à avoir dès qu'il y a une grande fatigue ressentie, qu'on constate chez autrui ou sur soi-même un état de confusion, n'hésitez pas à appeler le 18, les pompiers, ou le 15, le SAMU. D'abord, il y a cette régulation que vous appelez, voilà, et le message passe aussi auprès de nos auditeurs, professeur.
15: Tout à fait. Le 15, ça permettra une régulation médicale et de décider éventuellement les mesures à prendre, qui sont des mesures, bien sûr, de bon sens, donner des conseils, assurer des suivis d'appels, et on a la moitié de nos appels qui ne sont pas suivis d'une intervention d'un effecteur secouriste ou médical. Et donc, c'est important d'appeler, notamment si vous n'avez pas accès à votre médecin traitant.
16: Merci. Voilà. Et pour éviter aussi l'engorgement des services d'urgence, vous êtes bien placé pour le savoir à la tête de ce service au CHU de Rennes. Professeur, merci beaucoup. Vous qui êtes aussi vice-président du SAMU Urgence de France. 34 degrés attendus à Toulouse ou à Vichy, 35 degrés à Rennes et Nantes cet après-midi, à l'ombre évidemment, 38 degrés en Poitou-Charentes, dans le centre Val-de-Loire, et jusqu'à 39 degrés, je vous le disais, à Bordeaux. Vigilance maximale, et le professeur l'évoquait, pour les plus vulnérables, les femmes enceintes, les enfants, les personnes âgées. En Haute-Vienne, la chaleur éprouve aussi les organismes, et dans les résidences seniors, on redouble de précautions. Axel Lepape s'est rendu dans l'un de ces établissements à Limoges.
17: Dans le salon de la résidence, store baissé, porte fermée, du haut de ses 99 ans, Colette l'assure, elle n'a pas trop chaud.
18: Non, tout fait, mes bras sont tout froids, je ne sens pas la chaleur, ça ne me gêne pas.
17: Pourtant, malgré quelques ventilateurs et climatiseurs mobiles, il fait bien plus chaud que d'habitude.
19: Il ne faut pas attendre d'avoir soif pour boire.
17: Alors Carole et ses équipes d'hôtellerie veillent au grain avec les plus fragiles.
19: Oui, on est très vigilants sur l'hydratation. Là, c'est des périodes qui peuvent être critiques pour eux, donc on attache une grande importance au fait qu'ils s'hydratent correctement et régulièrement.
17: Les menus du restaurant ont aussi été revus pour proposer une alimentation plus légère, ce qui ravit Valérie.
20: C'est plus des salades fraîches, hein, des tomates, du taboulé, enfin c'est assez varié quand même, c'est super.
17: Bernadette, elle, met à profit ses réveils nocturnes pour emprisonner la fraîcheur.
21: J'ouvre mes grandes fenêtres le soir à 9h30, et comme je dors très mal, à 4h du matin, je me lève, je ferme, donc le frais est rentré, j'ai pas trop chaud, non.
17: Mais en attendant qu'il fasse plus frais, les résidents se préparent à vivre dans l'obscurité encore quelques jours.
16: Axel Lepape pour Ici Limousin, merci. On pense aussi aux travailleurs des champs, aux agriculteurs, à leurs bêtes que la chaleur rattrape, mais aussi aux ouvriers qui doivent avancer sur les chantiers dans ces conditions caniculaires. 33 degrés dans les rues de Nancy encore aujourd'hui, et auprès de ces ouvriers, Jules Hausse, qui ont hâte eux aussi que la vague de chaleur se termine, vous avez enquêté.
22: Il est presque 11h, rue Saint-Georges, devant une façade, un échafaudage en plein cagnard, et en haut, Noël Beaufort avec son casque orange.
23: Pas trop dur le chantier par cette chaleur ?
22: Il descend les étages pour nous raconter ce que ça fait d'être là-haut, et surprise, il porte un gros pull noir.
24: Comment on sonne nos disques ? Pour avoir des brûlures de projection. Voilà. Donc là, température impressionnante. Ici, ça fait, donc c'est un chantier de 11 semaines. Donc on a eu la flotte, le froid, et puis là, les hautes températures.
22: Un peu plus loin, rue Saint-Dizier, on rencontre
24: Jason, ouvrier Zinger.
22: Il est en train de bricoler dans un camion avant de retrouver la fournaise d'un toit d'immeuble.
24: Parce que normalement, quand ils annoncent 32 degrés, c'est à l'ombre. Mais sur la toiture, avec le reflet des tuiles qui chauffent et du zinc, ça y va.
22: Jason est en reconversion, en troisième année de formation avec les Compagnons du Devoir.
24: Parce que là-bas, je suis comptable.
22: Vous préfériez pas les bureaux climatisés ?
24: Si, là, largement.
22: Comme les températures estivales persistent, Jason et son équipe adaptent leurs horaires à partir d'aujourd'hui en commençant une heure plus tôt, à 6h. Ils ne feront ensuite pas de pause déjeuner et quitteront le chantier à 14h.
16: Cette vague de chaleur alimentée par un air brûlant qui remonte d'Espagne et du Maroc et explique ces températures 5 à 7 degrés, supérieures à celles d'un plein été. Et notre environnement restera très chaud jusqu'à vendredi, au moins avant une perte de quelques degrés, notamment sur la moitié nord du pays, mais avec des températures supérieures toujours au normal de saison. Il est 13h11 et face au prix des carburants maintenant, depuis 8h ce mercredi matin, les travailleurs considérés comme grands rouleurs peuvent effectuer leurs demandes pour bénéficier de l'aide déployée par le gouvernement. Vous allez nous éclairer, Marine Le Génie, savoir comment fait-on pour obtenir ce coup de pouce de l'ordre de 100 euros.
2: Oui, alors Wendy, j'ai testé pour vous sur le site impots.gouv.fr. D'abord, vous devez répondre à quelques questions pour vérifier si vous avez droit à l'aide, simulateur d'ailleurs que vous retrouvez sur ici.fr. Exemple de question, effectuez-vous plus de 15 km entre votre domicile et votre lieu de travail chaque jour ou plus de 8000 km par an dans le cadre de votre activité professionnel. Vous devez ensuite renseigner votre revenu fiscal de référence. Il doit être inférieur ou égal à 16 880 euros pour être éligible. Mmh. Ça veut dire pour une personne seule un salaire net de 1 906 euros, de 3 771 pour un couple avec un enfant et de 4 525 euros pour un couple avec deux enfants. Concernant votre voiture, elle doit évidemment être assurée. Une fois ces conditions remplies, c'est parti pour faire la demande via un formulaire en ligne, votre état civil, votre numéro fiscal, votre numéro d'immatriculation et le numéro de carte grise sont nécessaires. Une fois ces étapes passées, il faut compter 10 jours environ pour avoir la somme qui sera virée directement sur votre compte, 100 euros, soit 20 centimes par litre pendant 6 mois selon le gouvernement. Le formulaire sera disponible 2 mois.
16: Et ce dispositif grand rouleur cible environ 3 millions de Français.
2: Oui, selon Maud Bréjon, la porte-parole du gouvernement, qui indique d'ailleurs que 200 000 personnes se sont déjà connectées sur le simulateur en ligne pour vérifier si elles étaient éligibles. 3 millions de Français, certes, mais certains se sont exclus. Les infirmières, infirmiers libéraux par exemple, qui roulent beaucoup mais gagnent souvent plus que le seuil. La profession particulièrement à mobiliser, on le sait, en milieu rural pour assurer la continuité des soins, s'estime oubliée et selon son syndicat, se retrouve dans l'obligation de faire un choix entre patient et rentabilité.
16: Merci Marine Le Génie et toutes ces définitions autour de ce dispositif et précisions à retrouver sur ici.fr. Et j'ajoute que Total, de son côté, prolonge le plafonnement de ses prix au mois de juin dans 3300 stations-service en France. À Nantes, des tirs ont de nouveau retenti hier soir, faisant un mort dans le quartier Alvec. La victime, prise en chasse par des individus à moto et au visage masqué, avait 26 ans. Marius Delaunay, vous êtes pour ici Loire-Océan, sur place, dans ce quartier. Le troisième mort à Nantes lié au trafic de drogue en moins d'un mois, et les riverains sont évidemment sidérés.
3: Oui, des habitants ont déposé une grande gerbe de fleurs et un petit bouquet à l'endroit où le jeune homme de 20 ans a été tué. Du sable posé par terre pour cacher une mare de sang devant la tour 13, une tour parmi la dizaine que compte le quartier. Alain, un riverain, faisait partie des premiers justement à avoir vu la scène du meurtre.
4: J'étais en train de me promener, puis on entend bam bam. Ça fait 27 ans que j'habite là, c'est la première fois que je vois ça.
3: La stupéfaction dans un endroit boisé avec ses squares, une crèche tout près de la tour. Un quartier tranquille en fait à la base pour Serge, mais il voit bien que l'atmosphère change depuis quelques mois.
4: Je me doutais que ça allait arriver ici, j'ai dit ça. Je sais pas, je le sens que ça, il va y avoir quelque chose. Et boum, c'est arrivé.
3: Pourquoi ?
4: C'est avec les trafics aussi, il y a plein de trafics, il y a plein de trucs. Mais ça va de pire en pire, maintenant c'est tous les quartiers, ça touche tous les quartiers.
3: Et comme pour le quartier de la Bottière, à Port-Boyer aussi, à quelques kilomètres de là, ces dernières semaines, à Nantes, ils étaient nombreux à craindre des coups de feu devant chez eux. Et bien maintenant, ce sera l'escalade de la violence, nous confie un riverain.
16: Marius Delaunay à Nantes, autre fusillade à Grenoble hier soir dans le quartier Mistral qui a fait au moins une victime. Le drame s'est produit vers 22h devant le club du Mistral Football Club. À Rouen, des parents seront reçus ce soir par le maire après 4 plaintes déposées la semaine passée contre 3 agents de la ville et l'ouverture d'une enquête pour agression sexuelle sur mineurs. À Paris hier, 3 ans de prison ont été requis, dont 2 avec sursis probatoire à l'encontre d'un animateur du 11e arrondissement. Il était jugé à Paris pour agression sexuelle à l'encontre de 9 enfants âgés de 3 à 5 ans. Le jugement sera rendu le 7 juillet. Et puis Véronique Sanson va mieux, hospitalisée depuis samedi pour une infection respiratoire aiguë. Elle remercie dans un message sur les réseaux sociaux les pompiers et le SAMU des Yvelines. Elle avait dû annuler à regret son concert à Saint-Brieuc, remplacé au pied levé par la formidable Jeanne Chéral. Et Véronique Sanson donne de ses nouvelles. Et ça nous fait du bien qu'elle aille mieux.

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1: Dans Ma France, se pousse avec vous en direct la porte d'un univers de rupture et de danger. On entre le temps de cet échange dans un monde entre fiction et actualité, savamment confondu dans votre dernier thriller. Bonjour Bernard Minier.
3: Bonjour.
1: Formidable rupture au pluriel qui est dans son ensemble, on en parlera de l'intrigue évidemment, dans son ensemble une sorte miroir grossissant de tous les maux auxquels nous sommes confrontés finalement Bernard.
3: Oui, mais pas si grossissant que ça en réalité. Je pense que malheureusement, on y est déjà. C'est pas une dystopie. Ça se passe pas dans le futur. Ça se passe aujourd'hui. Et en effet, c'est pas forcément très réjouissant.
1: Oui, vous avez quelle lecture, vous, de l'actualité en général? Vous êtes grand auditeur, grand spectateur de l'info, Bernard Meignier?
3: Oui, je regarde beaucoup les chaînes d'info. Oui, oui, je suis un peu perfusé aux chaînes d'info, aux radios aussi, tout ce qui est news. Bien sûr.
1: Oui, avec quand même la distance que vous prenez évidemment, l'éditorialisation, la réflexion sur ces sujets-là, qu'on parle de réchauffement climatique, de consommation d'énergie, c'est aussi au cœur de votre polar, de la troisième guerre à nos portes, j'en parle alors que l'ambassadeur russe vient d'être convoqué à Paris pour des nouvelles frappes meurtrières en Ukraine. Tout cela vous donne un terreau pour cette nouvelle intrigue?
3: Oui, absolument. Bah, moi, je me considère comme un écrivain réaliste, donc je suis dans le réel, je pars du réel et je vais vers la fiction. Donc, je m'informe en permanence et puis j'essaie d'aller aussi un peu plus loin que ce que proposent les chaînes d'info qui n'ont peut-être pas le temps d'approfondir tous les sujets.
1: Bien sûr.
3: Donc, je vais plus en profondeur, je me documente, je rencontre des spécialistes, je voyage pas mal aussi et j'essaie d'en faire des histoires aussi addictives que possible. Mais le lecteur de thriller, il aime le roller coaster émotionnel. Les twists, les cliffhangers, les rebondissements, les retournements de situation, mais il aime aussi qu'il y ait du fond. Et moi, c'est aussi le fond qui m'intéresse, évidemment.
1: Bien sûr. D'ailleurs, le travail d'enquête, de documentation est énorme pour chacune de vos œuvres. Ça, c'est vraiment un temps vous consacrez dans l'architecture du roman.
3: Oui, complètement. Mais alors, c'est variable d'un roman à l'autre. Un roman qui se passe dans les Pyrénées, dans la neige, ça va, je connais assez ça.
1: Oui.
3: Un roman comme Rupture, ça demande beaucoup plus de travail en amont, avant même l'écriture, oui.
1: Bien sûr, d'ailleurs, on va parler de la fulgurante intelligence artificielle, qui est aussi, finalement, l'un des personnages de ce roman. Vous évoquez les Pyrénées, Bernard Minier, c'est une question qu'on vous pose souvent, mais je ne peux pas m'empêcher, sur la radio des territoires, de vous demander, justement, vous qui avez grandi au pied des Pyrénées, puis étudié à Tarbes, à Toulouse, qu'est-ce que votre caractère a gardé, justement, de ces paysages particuliers?
3: Alors déjà, ça m'a beaucoup inspiré parce que j'ai pas mal de mes romans qui se passent dans les Pyrénées, en particulier l'hiver, quand il y a de la neige et du froid. Moi, j'aime pas trop la chaleur. En ce moment, on est un peu servi. Et puis, je pense que j'ai ce caractère un peu secret, un peu taciturne, un peu avec beaucoup de recul par rapport aux choses qui vient du fait d'avoir gardé dans une région où on est comme ça un petit peu, c'est où le temps est souvent gris, souvent nuageux et on est souvent chez soi.
1: C'est ça. Pour ceux qui ne vous connaissent pas encore, il n'y en a plus beaucoup à mon avis, Bernard Minier, mais je rappelle que vous avez été pendant plus de 20 ans agent des douanes et que l'écriture est l'un des fils de votre vie que vous avez exploré et qui est devenu aujourd'hui votre métier. Depuis une quinzaine d'années, vous publiez des romans incroyables et dans vos romans apparaissent deux personnages et je vais citer celle, l'héroïne qu'on retrouve dans celui-ci, dans Rupture chez Ixo, c'est Lucia Guerrero. Alors c'est intéressant parce qu'on parlait des Pyrénées, on parlait de ce territoire. Il y a l'Espagne aussi qui est importante dans votre vie. Et Lucia Guerrero, justement, elle est agente de la Guardia Civil. C'est pas une policière à la française. Elle est formée en Espagne.
3: Oui, complètement. J'ai voulu changer un peu par rapport à un autre personnage fétiche que j'ai qui s'appelle Martin Servaz. Elle est plus jeune, c'est une femme, elle est espagnole et en effet, elle travaille dans un service très spécialisé de la Guardia Civil qui s'appelle l'Unité Centrale Opérationnelle qui existe. J'ai été à Madrid, je les ai rencontrés. J'étais leur siège, c'est vraiment des enquêtes très complexes. Et puis l'Espagne aujourd'hui, ça ressemble beaucoup à la France, oui. Par bien des côtés. Ils connaissent à peu près les mêmes mots MAUX qu'on connaît nous. Mais parfois, ils apportent des solutions différentes ou des réponses différentes. Et ça m'intéresse aussi à la fois les points communs et les différences entre ces deux pays.
1: Mmh. Des réponses différentes, par exemple, vous avez un exemple?
3: Par exemple, sur la violence faite aux femmes.
1: Oui.
3: La violence faite aux femmes, c'est un combat qu'ils ont pris à bras le corps il y a déjà pas mal d'années. Et finalement, on est en train de leur emboîter le pas, mais avec un peu de retard. Par exemple, quand j'ai écrit mon premier roman avec Lucia Guerrero, qui s'appelait Lucia, précisément, il y avait en France 70 éloignements de conjoints violents. Il y en avait 7000 à la même époque en Espagne. Et je pense pas que ça soit parce qu'il y a plus de conjoints violents là-bas qu'ici.
1: Bien sûr.
3: Donc ça veut dire qu'ils avaient pris le taureau par les cornes, si j'ose dire,
1: ouais.
3: Pour parler de l'Espagne. et nous, effectivement, on est un peu en retard sur ce combat-là. On est en train de le rattraper, ce retard. Mais voilà, il y a des choses communes, c'est-à-dire des mots, des problèmes communs et des questions communes, et en même temps il y a parfois des réponses qui sont différentes, donc ça je trouve ça intéressant.
1: C'est très intéressant, d'autant Bernard Minier que votre enquête pour rupture commence en Espagne le 28 avril 2025, et là c'est un fait réel qu'on a connu d'ailleurs par répercussion en France, que le oui. Portugal a connu. Ça vous a marqué, c'est un pays qui était à l'arrêt, panne blackout, une forme de panne technique qui a mis à l'arrêt des transports, des trains, et vous vous êtes interrogé à ce moment-là, comme beaucoup l'ont fait aussi, sur ce qui nous arrivait. Est-ce que ça pouvait être, que ça préfigurait aussi ?
3: Complètement. Et enfin, c'est un pays paralysé. Il n'y a plus rien qui marchait. Oui. Les banques, plus de réseaux téléphoniques, plus d'internet, plus de chaînes de télévision, même si elles ont continué à fonctionner de leur côté. Et en effet, et moi je l'ai vécu en hein, plus cette panne d'électricité. Je me suis posé la question. Qu'est-ce que ça dit de nos sociétés si technologiques, si avancées et en même temps si vulnérables ? Et plus on est technologique, plus on est avancé, plus on est vulnérable. Et comme je voulais déjà écrire un roman avec ce personnage de Lucia Guerrero, j'ai pensé à la phrase d'Italo Calvino qui dit « La force d'un roman réside dans son début ». Et avec ça, j'avais un début formidable.
1: Ah, c'est formidable et c'est vraiment extrêmement à la fois fort, angoissant, entraînant, ce blackout suivi d'un meurtre. Une jeune femme enceinte est retrouvée assassinée sur une petite route de campagne. Cette jeune femme, Emma, était directrice de la filiale espagnole de Starco. Starco, c'est l'empire technologique porté par l'homme le plus riche du monde, milliardaire, avec ressemblance étonnante, avec un personnage réel cette fois, Elon Musk. Et là, vous interrogez aussi toute la folie, si j'ose dire, des savants mais des savants fous.
3: Oui, bah ces géants de la tech sont des apprentis sorciers. Mmh. Parce qu'ils reconnaissent eux-mêmes qu'ils ne contrôlent pas ce qu'ils sont en train de créer, qu'ils ne savent pas où on va. Et sur l'IA, par exemple, ils reconnaissent eux-mêmes qu'ils ne sont pas sûrs qu'une IA puisse toujours se comporter de la manière souhaitée, que ça ne présente pas de risque en termes de cybersécurité pour le monde entier. Et néanmoins, ils y vont à fond. Ils investissent entre 60 et 100 milliards de dollars chaque année. Ils créent des data centers partout. Et moi j'ai ressenti en enquêtant sur ces gens-là, ils sont à la fois des démiurges, ils veulent changer le monde, ils veulent changer l'humanité, et en même temps on les sent inquiets des conséquences de ce que eux-mêmes sont en train de créer.
1: Ouais. C'est une matière géniale évidemment pour le romancier que vous avez documenté. On est entre l'Espagne et les États-Unis évidemment, avec ce milliardaire, ce fameux Milton Gale, on prononce Gale, qui lui a une forme en effet de côté démoniaque. Est-ce que beaucoup ont considéré que c'était un pamphlet, ce livre-là, contre les États-Unis ? C'est pas un pamphlet, pour moi, c'est plutôt un roman qui dit l'inquiétude que nous devrions tous partager, Bernard Minier, à l'égard de ces technologies dont on ne sait pas vraiment où elles peuvent nous entraîner.
3: Oui, non, c'est pas un pamphlet, parce que déjà c'est une fiction, l'imagination est passée par là, il y a plein de rebondissements et de choses qui sortent uniquement de mon imagination, et puis c'est pas un pamphlet, parce que ce pays, l'Amérique, je le connais, j'ai déjà été plusieurs fois, j'étais à Los Angeles, j'étais à Seattle, j'étais à New York, j'avais été à Seattle déjà pour un roman précédent qui s'appelait Une putain d'histoire, et ce pays, il est formidable, je l'aime, mais j'aime pas ce que les États-Unis sont en train de devenir sous la présidence de ce type, ce bonhomme bizarre, excentrique, corrompu aussi, menteur invétéré, qui la dirige aujourd'hui. Moi, je fais un constat. Je suis romancier, c'est Milan Kundera qui disait que l'esprit du roman, c'est l'esprit de complexité. Il s'agit de montrer que les choses sont plus compliquées qu'on ne les pense, qu'on ne les voit. Et puis, après, chacun se fait l'idée qu'il en veut.
1: C'est un thriller formidable parce qu'il y a tous ces réflexions aussi qui sont amenées à nous par votre écriture. Et puis, il y a cette femme si forte à laquelle il arrive beaucoup de choses. Elle est elle-même dans un carrefour de vie inquiétant et profond. Lucia Guerrero, et vous nous entraîner aussi dans ces méandres plus intimes et plus personnels. Vous multipliez les dédicaces, Bernard Minier, depuis près de 2 mois. Comment cette intrigue est vécue par vos lecteurs ?
3: Ah bah ça, on peut pas dire que je lui rassure hein, sur l'avenir. Parce que en fait c'est le genre de peur. Moi j'écris dans un genre qui est le thriller où on s'amuse à se faire peur. Oui. Il y a toujours des monstres, des tueurs en série, enfin des gens absolument abominables avec des crimes qui le sont tout autant. Mais on sait que quand le livre se termine, quand on le referme, bon ben tout ça c'est fini, c'est une histoire.
1: Après, la matière elle est palpable.
3: Hein. Et là, quand on referme le livre, en fait, la peur, elle continue, parce que c'est une peur plus globale, plus générale, qui nous concerne tous. C'est pas juste s'amuser à se faire peur. Donc, oui, je pense pas qu'ils soient très rassurés par ce qu'ils ont lu, et en même temps, je pense que c'est une matière passionnante, extrêmement addictive, et on a envie de tourner les pages, enfin, j'espère.
1: Ah, vraiment, vraiment, c'est une grande réussite que ce roman Rupture, Bernard Minier, merci de m'avoir effrayé, mais comme je suis aussi dans cette matière au quotidien, finalement, je garde un peu plus de distance et de connaissances grâce à vous aussi, Bernard. Bon, gageons que cet ouvrage, comme tant d'autres, sera très lu aussi à l'étranger, parce que je rappelle que vous êtes aussi près de 2 millions de livres vendus à l'étranger, traduits dans 25 langues. L'Espagne est un pays de lecteurs, d'ailleurs, de vos romans, Bernard, pour terminer.
3: Oui, j'ai fait une tournée en Espagne l'an dernier dans une demi-douzaine de villes.
1: Oui.
3: C'est aussi un pays, c'est des gros lecteurs aussi de novela negra, comme ils disent, de romans noirs, de thrillers. Donc, ils ont de formidables auteurs. Hein. Ils ont Dolores Redondo, ils ont Victor del Árbol, ils en ont plein. Donc oui, je vais sans doute être amené à pas mal voyager.
1: Bah, régalez-vous. Merci beaucoup, Bernard, d'être passé avant ce voyage dans les studios d'ici. Bernard Minier, Rupture aux éditions IXO. Merci infiniment.
3: Merci.
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1: On se quitte avec votre rendez-vous anti-arnaque Audrazo. Attention, parce qu'une simple photo de votre chien ou de votre chat peut servir aux escrocs pour vous piéger. Racontez-nous, Aude.
0: Oui, je commence avec cette histoire assez folle. Imaginez, vous êtes dans la rue, une femme vous aborde, elle vous montre une photo de chien sur son téléphone, elle vous dit que c'est son chien, elle l'a perdu, elle a besoin d'aide, elle vous prend dans ses bras et vous n'y voyez que du feu, mais elle est en train de vous piquer vos bijoux. L'arnaque est franchement cruelle, déjà parce que comme souvent, on se sert là de votre empathie, de votre envie d'aider. Et puis une victime, une femme a témoigné sur notre radio ici. La voleuse est repartie avec un collier en or que lui avait offert son mari décédé. On imagine le crève-cœur que ça doit être.
1: Autre arnaque cruelle, Aude, c'est quand le malfaiteur vous fait croire qu'il a retrouvé votre chat.
0: Oui, là aussi, c'est assez horrible. J'ai trouvé des témoignages très récents. Une femme, elle poste sur Facebook la photo de son chat, elle l'a perdu. Un internaute la contacte, il lui envoie une photo de son chat. Est-ce que c'est le vôtre, lui dit-il. Oui, c'est le sien. Et là, le malfaiteur lui demande 100 euros en échange de l'animal. Vous ne voulez pas payer? Je vais vendre votre chat, j'ai un acheteur. Chantage sordide, on est d'accord. En fait, l'escroc n'a pas le chat. Ayez toujours en tête que trouver une photo de chat qui ressemble au vôtre, ce n'est pas forcément très compliqué. Et c'est encore plus facile d'en créer une de toutes pièces avec l'intelligence artificielle. Nos compagnons à quatre pattes, c'est une mine d'or pour les escrocs, ils l'ont bien compris. Et même si vous désespérez de revoir votre animal un jour, gardez votre sang-froid. Surtout, ne versez jamais d'argent à un inconnu qui vous contacte sur Internet.
1: Merci Audrazo, on suit vos conseils de précaution. On les retrouve aussi sur ici.fr, sur notre application ici. Je vous laisse, chers amis, en compagnie de l'info locale, la musique et la bonne humeur. 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Vous réécoutez aussi notre émission, notre invité Bernard Minier sur ici.fr. Merci de votre fidélité et je vous dis à demain, 13h dans Ma France.
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5: Il est sorti, il est loisir. Vous aimez les grandes voix, alors rendez-vous demain soir à 20h à la cathédrale Sainte-Réparate à Nice pour découvrir Festivarmonie. Concert proposé par les voix animées, entièrement a cappella. Vous allez embarquer dans un voyage musical qui part de la Renaissance jusqu'à Charles Trenet, c'est dire. Cadre exceptionnel, l'église Sainte-Réparate, je ne vous apprends rien. Bonne soirée donc pour demain à 20h à Nice. Et puis, week-end placé sous le signe du jeu. Ça, c'est à Menton avec le 7e salon des jeux vidéo et de société. C'est à partir de ce samedi. Ça va d'ailleurs durer tout le week-end au Palais de l'Europe et dans les jardins Biovès. À partir de 10h, vous allez pouvoir découvrir jeux vidéo, jeux de société, jeux de rôle, entre autres. Mais il y aura aussi des animations, des escape games et même des tournois pour que toute la famille puisse en profiter. Le 7e salon des jeux vidéo et de société ce week-end à Menton.
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gros tube de la carrière de Blondie à l'instant sur Ici Azur. Et pour débuter cet après-midi, je vous souhaite la bienvenue sur Ici Azur après-midi en musique, comme tous les jours. Et j'ai toujours un grand plaisir à vous concocter une programmation qui, d'un côté, se tourne vers l'avenir et d'un autre, revient un petit peu sur notre passé musical, ce passé que nous partageons tous avec ces tubes qui ont traversé nos vies. Dans un instant, Jean-Jacques Goldman, on ira 1997 et la nouveauté, Gauvin Serre nous fait son grand retour, Silence Radio, c'est à savourer maintenant. Encore une fois, bienvenue et bon après-midi à tous sur Ici Azur.

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1: 4 pour 4 mois. Alors, c'est en lien avec un vrai business, la pêche aux poulpes. Il y a une nouvelle association qui s'appelle Ange de Poulpe qui lance une campagne de sensibilisation et qui demande à interdire leur pêche pendant 4 mois, entre juin et septembre. Et justement, la présidente de l'association est notre invitée.
2: Bonjour Marie Musard.
3: Bonjour Julie.
2: Pourquoi voulez-vous interdire dès le 1er juin la pêche des poulpes sur le littoral de la Côte d'Azur ?
3: Écoutez, tout simplement parce qu'on a fait le constat que les poulpes sont en voie de disparition sur notre littoral méditerranéen. C'est une observation assez unanimement partagée par tous les amoureux de la mer, les plongeurs, mais aussi par les scientifiques et les études statistiques des pêcheurs.
2: Comment ça se fait que les poulpes disparaissent ?
3: Écoutez, les poulpes disparaissent. Alors, c'est important de lever un malentendu parce que on entend parfois parler de vagues d'invasion de poulpes, notamment dans l'Atlantique, dans certaines régions de l'Atlantique ou dans la Manche. Mais c'est vraiment un malentendu parce que c'est l'arbre qui cache la forêt. Effectivement, il y a certaines régions qui probablement offrent des conditions plus favorables à la reproduction des poulpes depuis que les océans se réchauffent.
2: Mais chez nous, sur la Côte d'Azur, qu'est-ce qui se passe en fait ? On est nombreux à les pêcher, professionnels et particuliers ?
3: Le problème, si vous voulez, c'est qu'en Méditerranée, les conditions sont moins favorables probablement à la reproduction des poulpes, c'est ce que pensent les scientifiques, parce que en raison du réchauffement des océans. Et ceux qui survivent, si je puis dire, sont victimes effectivement de surpêche.
2: Mmh. Et l'idée, ce serait de faire alors comme pour les oursins, de limiter la période de pêche ?
3: Alors oui, effectivement, ça serait, c'est important de passer par cette réglementation pour respecter au moins cette période où de reproduction, parce qu'au rythme auquel ils disparaissent, si vous voulez, sur notre littoral, il faut. On a commencé nous avec les anges de poulpe à sensibiliser l'opinion pour lever le malentendu du fait que dans certaines zones de l'Atlantique ou de la Manche, ils sont nombreux, mais pas chez nous. Donc effectivement, il faut faire passer ce message par la sensibilisation.
2: Vous en appelez aux communes pour interdire la pêche des aux poulpes pendant ces mois de reproduction. Vous avez demandé à Menton, Valorise, Villeneuve-Loubet, Saint-Laurent-du-Var, Aise, Roquebrune, Gap-Martin, Nice et j'en passe. Qui vous a répondu ?
3: Alors, pour l'instant, on a eu une réaction très enthousiaste. Encore une fois, c'était pour l'instant plus une action de sensibilisation. Et on a été très surpris parce qu'effectivement, les communes, on n'a pas du tout été obligé de les relancer très vite.
2: Ça veut dire qu'elles ont pris des arrêtés comme... toutes ?
3: Non, franchement, on est pour l'instant sur l'axe de sensibilisation. C'est-à-dire qu'on fait passer ce message, on croit beaucoup à la pédagogie. Mmh. Le fait, encore une fois, de lever ce malentendu, le fait de rappeler que ce poulpe est une espèce qui est très vulnérable parce qu'il se reproduit, vous savez, dans les tout petits fonds. Il fait partie des rares gros animaux, on va dire, qui se reproduisent dans les tout petits fonds, à quelques

0: Feels like I'm falling in love à l'instant sur Ici Azur, c'était le Coldplay. Dans un instant, toute l'info de ce mercredi, il sera 14h entre les deux. Gros tube de la carrière de France Gall dans un instant, ça remonte à 1980, on écoutera Résiste, ce sera juste après la pause. Bon après-midi à tous.
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1: Bienvenue, bel après-midi, ravi d'être à vos côtés. Il est pile 14h.
2: Et toujours ce dôme de chaleur au-dessus de nos têtes. 13 départements de la façade ouest sont en vigilance orange canicule avec des pointes à 38-39 degrés attendus aujourd'hui, du jamais vu pour un mois de mai. On a encore battu des records cette nuit à Rennes, au Mans ou encore à Cherbourg où il faisait 20 degrés. Deux dossiers complets sur ici.fr. Une deuxième fusillade en 10 jours à Nantes. Un jeune homme de 20 ans tué par balle hier soir, une dizaine de jours donc après la mort d'un adolescent dans une fusillade liée elle aussi au trafic de drogue. Depuis 8h ce matin, si vous êtes grand rouleur, vous pouvez demander une aide de 100 euros. Rendez-vous sur le site impots.gouv.fr pour remplir le formulaire. Si vous remplissez toutes les conditions, la somme sera versée sur votre compte directement dans un délai de 10 jours. Pour vérifier si vous êtes éligible, il y a un simulateur sur ici.fr. De son côté, Total Energy va poursuivre en juin son plafonnement des prix des carburants dans ses 3300 stations-service. Le saucisson à l'ail fumé de la marque Carrefour Le Marché est rappelé dans toute la France en raison de la détection de Listeria commercialisée chez Carrefour et Cora du 10 avril au 22 mai. Là aussi, tous les détails sur notre site ici.fr. Véronique Sanson de retour chez elle. La chanteuse de 77 ans va mieux après son hospitalisation samedi pour une infection respiratoire aiguë qui avait entraîné l'annulation de son concert à Saint-Brieuc dans un festival. Elle remercie ses fans sur Instagram et la chanteuse Jeanne Chéral aussi qui l'a remplacée au pied levé ce week-end.
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4: Votre météo en ce mercredi après-midi sur la Côte d'Azur, ça tourne à l'orage. Ça tourne à l'orage en montagne avec des pluies orageuses cet après-midi vraisemblablement. Et d'ailleurs, à cause de ce risque, le département est classé en vigilance jaune à cause de ces orages, je le dis, qui pourraient éclater sur une ligne partant de Puget-Théniers en remontant vers le Mercantour. Partout ailleurs, c'est encore du plein soleil, c'est encore de la chaleur. Avec sous le Cagnard à Nice, 29 degrés pour cet après-midi, 32 de moyenne en Pays Grassois, 33 à Saint-Martin. Martin-du-Var et l'indice UV toujours élevé, 8 en bord de mer jusqu'à 10 en montagne. Donc protégez-vous, couvrez-vous et évitez les heures les plus chaudes et bonne journée.
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0: How deep is your love, hein? De quelle profondeur est ton amour? C'est un petit peu la question piège de l'après-midi. Mais nous, on n'est pas là pour se piéger. On est là pour écouter de la bonne musique à l'instant. En 1977, les Bee Gees. Bon après-midi, bienvenue, vous arrivez. On va marquer une pause rapide. Dans un instant, quelques idées sorties à vous proposer. Entre les deux, notre premier trio 100% chanson française. On va s'écouter Jane Birkin avec une très très très jolie mélodie signée Gainsbourg en 83. Les deux sous chic. Charles Doré avec l'un de ses derniers singles. Et Daniel Balavoine, Je ne suis pas un héros. C'est juste après ça.
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1: Allez, quelques idées sorties à vous proposer. Si vous êtes fan de chant choral, notez la 20e édition du Festival des chorales Saint-Jean-Cassien. C'est toute cette semaine jusqu'à dimanche précisément dans plusieurs communes du Pays Grassois. Profitez d'un programme riche, varié, unique, composé d'œuvres symphoniques majeures, du chant sacré, des pièces lyriques, des traditions vocales. C'est à savourer, donc à noter notamment ce mercredi, ce soir à 20h en l'église Saint-Casimir de Spéracède pour écouter l'ensemble vocal de Cannes, et ça va durer jusqu'au week-end. Et puis un spectacle événement, le show Black Legend débarque au Palais Nicaïa ce samedi à 20h. Vous allez revivre un siècle d'histoire et de musique afro-américaine pendant 2 heures. Ray Charles, Michael Jackson, James Brown, Beyoncé, c'est dire si le répertoire est éclectique. Préparez-vous à chanter, à danser sur les tubes mythiques ce samedi, Black Legend au Palais Nicaïa à Nice.
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0: Nos après-midi, vos après-midi sur Ici Azur, c'est un petit peu le rendez-vous des tubes oubliés. Celui-ci en fait partie. Les Pretenders à l'instant avec Don't Get Me Wrong. Allez, une pause rapide. Dans un instant, 15h, toute l'info de ce mercredi. Entre les deux, très éclectique, le programme qui suit, les 10 prochaines minutes, avec William Scheller, Amir et son dernier single. Et on écoutera les Communards en plein milieu des années 80, déjà 40 ans pour ce titre Don't Leave Me This Way. Ça arrive juste après ça.
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1: Oui, vous êtes sur Ici Azur, bienvenue, bon après-midi à tous, il est pile 15h.
2: Les personnes ayant eu des comportements inappropriés avec des mineurs à l'école seront inscrites sur une liste noire. C'est ce qu'indique aujourd'hui le ministre de l'Éducation. La mesure entre dans le cadre d'une proposition de loi visant à lutter contre les violences scolaires dans le sillage du scandale de Pétaram. Jusqu'à 39 degrés attendus par endroit ces prochains jours. 13 départements sont toujours en vigilance. Orange canicule aujourd'hui en raison de cet épisode de chaleur très précoce. À Rennes, les 4 SAMU ont enregistré une hausse d'activité de 25 à 30% sur le week-end de Pentecôte, chiffre donné par le professeur Louis Soula, chef des urgences du CHU de Rennes. Il était l'invité de Ma France tout à l'heure, émission en replay sur ici.fr et sur l'appli Ici. Si vous êtes un gros rouleur, vous avez peut-être droit à l'aide du gouvernement de 100 euros. Un simulateur est disponible également sur ici.fr depuis 8h ce matin. Les formulaires de demande sont eux disponibles sur impots.gouv.fr. Dernière journée des plaidoiries au procès en appel de Nicolas Sarkozy sur les soupçons de financement libyen de sa campagne présidentielle de 2007. Les avocats de l'ex-président ont demandé sa relaxe. Le parquet général a lui requis une peine de 7 ans de prison pour l'ex-chef de l'État. Au programme de Roland-Garros cet après-midi, Valentin Royer, 74e joueur mondial français, affronte Novak Djokovic. À suivre également un duel franco-français, Hugo Humbert, Quentin Alice. Chez les filles, Iga Świątek, 3e mondial, 4 fois titrée à Roland-Garros, s'est qualifiée pour le 3e tour.
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1: Votre météo en ce mercredi après-midi sur la Côte d'Azur, ça tourne à l'orage. Ça tourne à l'orage en montagne avec des pluies orageuses cet après-midi vraisemblablement. Et d'ailleurs, à cause de ce risque, le département est classé en vigilance jaune à cause de ces orages, je le dis, qui pourraient éclater sur une ligne partant de Puget-Théniers en remontant vers le Mercantour. Partout ailleurs, c'est encore du plein soleil, c'est encore de la chaleur. Avec sous le Cagnard à Nice, 29 degrés pour cet après-midi, 32 de moyenne en Pays Grassois, 33 à Saint-Martin. Martin-du-Var et l'indice UV toujours élevé, 8 en bord de mer jusqu'à 10 en montagne. Donc protégez-vous, couvrez-vous et évitez les heures les plus chaudes et bonne journée.
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0: pense à la jeune génération qui a découvert Michael Jackson grâce au biopic. Michael, toujours sur les écrans, c'est un vrai, vrai, vrai carton. Il est encore d'ailleurs à l'affiche, si vous voulez aller le voir à l'instant. The King of the Pop, Michael Jackson avec Bad. Une pause rapide dans un instant. Retour à la chanson française telle qu'on l'aime. Les Dégraisses Vertes, Marine avec Cœur Maladroit. Le tube qui a lancé sa carrière. On retrouvera le grand, l'immense Claude Nougaro. Et tu verras en 1978. Et juste après, j'aurai comme tous les jours quelques idées sorties à vous proposer. Bon après-midi à tous.
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1: Idées sorties, idées loisirs, vous aimez les grandes voix, alors rendez-vous demain soir à 20h à la cathédrale Sainte-Réparate à Nice pour découvrir Festivharmonie. Concert proposé par les voix animées, entièrement a cappella. Vous allez embarquer dans un voyage musical qui part de la Renaissance jusqu'à Charles Trenet, c'est dire. Cadre exceptionnel, l'église Sainte-Réparate, je ne vous apprends rien. Bonne soirée donc pour demain à 20h à Nice. Et puis, week-end placé sous le signe du jeu. Ça, c'est à Menton avec le 7e salon des jeux vidéo et de société. C'est à partir de ce samedi, ça va d'ailleurs durer tout le week-end au Palais de l'Europe et dans les jardins Biovès. À partir de 10h, vous allez pouvoir découvrir jeux vidéo, jeux de société, jeux de rôle, entre autres. Mais il y aura aussi des animations, des escape games et même des tournois pour que toute la famille puisse en profiter. Le 7e salon des jeux vidéo et de société ce week-end à Menton.
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0: Jusqu'au bout, ce magnifique morceau signé George Michael, qui marqua le début de sa carrière en solo après la formation avec Wham, et on connaît évidemment la carrière de George Michael par la suite. Careless Whispers à l'instant sur Ici Azur. Dans un instant, 16h, toute l'info. Entre les deux, je vous ai encore préparé un programme très éclectique puisqu'on écoutera le groupe Police, Oria, Soirée Mondaine. C'est un véritable coup de cœur sur Ici Azur. Beaucoup de talent pour cette jeune demoiselle. Le premier single, vous découvrirez peut-être ça dans quelques minutes. Et puis Andrea Bocelli arrive juste après la pause. Conte partire. Bon après-midi à tous.
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1: Bel après-midi, bienvenue si vous nous rejoignez, il est pile 16h.
2: Et toujours ce dôme de chaleur au-dessus de nos têtes. 13 départements de la façade ouest sont en vigilance orange canicule aujourd'hui. Les températures peuvent frôler les 40 par endroit. C'est du jamais vu pour un mois de mai. Dossier complet sur ici.fr. Encore une fusillade sur fond de trafic de drogue à Nantes. Un jeune homme de 20 ans est mort hier soir tué par balle. C'est la deuxième fusillade en moins de 15 jours. Le 14 mai, un ado de 15 ans a été abattu dans un hall d'immeuble toujours à Nantes. Depuis 8h ce matin, si vous êtes grand rouleur, vous pouvez demander une aide de 100 euros sur le site impots.gouv.fr. Si vous remplissez toutes les conditions, la somme sera versée sur votre compte dans un délai de 10 jours. Pour vérifier si vous êtes éligible, il y a un simulateur sur notre site ici.fr. De son côté, Total Energy va poursuivre en juin son plafonnement des prix des carburants dans ses stations-service. Le groupe annonce également une opération prix unique à 1,99€ le litre pour l'essence, 2,09€ le litre pour le diesel pour les week-ends de la fête des mères et de la fête des pères. Le saucisson à l'ail fumé de la marque Carrefour Le Marché, attention, est rappelé dans toute la France en raison de la détection de listeria des produits commercialisés chez Carrefour et Cora du 10 avril au 22 mai. Véronique Sanson, de retour chez elle. Elle remercie ses fans sur le réseau social Instagram. La chanteuse de 77 ans va mieux après son hospitalisation samedi pour une infection respiratoire aiguë qui avait entraîné donc l'annulation de son concert à un festival de rock à Saint-Brieuc.
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1: Votre météo en ce mercredi après-midi sur la Côte d'Azur, ça tourne à l'orage. Ça tourne à l'orage en montagne avec des pluies orageuses cet après-midi vraisemblablement. Et d'ailleurs, à cause de ce risque, le département est classé en vigilance jaune à cause de ces orages, je le dis, qui pourraient éclater sur une ligne partant de Puget-Théniers en remontant vers le Mercantour. Partout ailleurs, c'est encore du plein soleil, c'est encore de la chaleur. Avec sous le Cagnard à Nice, 29 degrés pour cet après-midi, 32 de moyenne en Pays Grassois, 33 à Saint-Martin. Martin-du-Var et l'indice UV toujours élevé, 8 en bord de mer jusqu'à 10 en montagne. Donc protégez-vous, couvrez-vous et évitez les heures les plus chaudes et bonne journée.
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1: Notre ami Adrien Mangano nous rejoint, tapis rouge, de belles rencontres qu'il vous fait savourer tous les jours sur Ici Azur, et rencontre cet après-midi avec une azurienne d'adoption, Adrien, Muriel Robin.
2: On a tous été émus, je pense, lorsque Vincent de Dienne a remis à Muriel Robin un Molière d'honneur pour sa carrière, lors de la 37e édition de la cérémonie.
3: Et le Molière d'honneur est attribué à Muriel Robin.
2: Certainement l'un des moments les plus émouvants de la soirée des Molières.
4: Je vous en supplie, merci, merci tellement. Je sais pas comment j'ai fait pour ne pas éclater en sanglots. Je suis très secouée. Hein. J'en ai rêvé de ce moment, en fait, quand j'étais chez moi. Je regardais la télé, puis je voulais qu'on me reconnaisse. Qu'on reconnaisse ma différence. Qu'on me reconnaisse, moi, qui j'étais. On n'avait pas le temps à la maison, alors je me suis dit, dans ce métier, on va me reconnaître. On va reconnaître que peut-être j'ai un truc et peut-être que ça va les intéresser. Alors... Tout vient à point.
2: Eh oui, tout vient à point. Muriel Robin, qui fait la distinction entre comédienne et humoriste.
4: Je ne crois pas être humoriste. Je pense que dans les spectacles, il y a beaucoup de jeux. Parce que je suis encore... Moi, j'étais allé... Enfin, à l'époque, on l'a peut-être même inventé, avec Pierre Palmade, d'avoir un personnage imaginaire. Donc, je joue avec quelqu'un. Les humoristes, c'est plus le stand-up, quand on s'adresse aux gens, etc. Comédienne, c'est un métier. Il faut savoir jouer, c'est autre chose. Pour moi, c'est pas le même métier. Parce que pour jouer sur une scène, il faut écrire des situations. Donc, on raconte des histoires aux gens. Alors que les humoristes, ils font des vannes. Il n'y a pas d'histoire. Donc oui, je suis comédienne.
2: Muriel Robin s'est tout récemment installée sur la Côte d'Azur. Une nouvelle vie qu'elle savoure, qu'elle découvre. La Côte d'Azur, où l'hiver est plus doux qu'ailleurs, où elle a l'impression de vivre deux saisons en une.
4: Alors, exactement, déjeuner au soleil à midi et le soir allumer un feu. Moi, deux saisons dans une journée, ça me fait comme un tour de magie. C'est quelque chose qui m'émeut beaucoup, quoi, parce que quand la nature fait des cadeaux comme ça, c'est magnifique.
2: Muriel Robin, votre vie sur la Côte d'Azur, c'était aussi l'envie de créer quelque chose de professionnel avec votre compagne, Anne. Un restaurant à Nice, c'est tout près de la promenade des Anglais, rue Alexandre-Marie, où sur les murs, on peut voir les visages de Jean-Paul Belmondo, Jean Gabin, ou encore Vanessa Paradis.
4: Alors, cette cantine de Jo, qui est pas très loin d'ici, là, c'est formidable, parce que bon, je crois que ça rend les gens heureux. C'était ce concept, encore une fois, de la cuisine française, ça s'appelle un bouillon, où on trouve des plats français et, vraiment pas cher, qu'on peut manger sur place ou emporter, puisque tout ça est servi dans des récipients en bambou, très jolis. Et, moi, l'idée que les gens puissent rentrer dans un restaurant et manger, par exemple, une assiette de pâtes pour 4 euros, quelqu'un qui arrête de fumer, par exemple, il n'y a pas beaucoup de sous. Les 10 euros qu'il mettait dans ses cigarettes, il peut remettre la moitié et aller tous les jours au restaurant. Prendre un truc à 4 euros, le lendemain prendre des harengs à 7 euros. La cuisine est très très très bonne. Et la vie dans la région de Nice, du côté de, pas vraiment à Mougins, mais dans un village dans les alentours, dans ce coin-là, c'est très doux. Il y a une lumière particulière ici. Parce qu'il y a plus de lumière qu'à Paris. Ça change beaucoup de choses.
2: Muriel Robin, qui a trouvé son bonheur sur la Côte d'Azur et qui présentera son tout nouveau spectacle Infiniment Robin, les 3, 4, 5 novembre prochains au Théâtre Antea d'Antibes.
1: Les confidences de Muriel Robin sur Tapis Rouge, une belle rencontre grâce à Adrien Mangano. Toutes ces rencontres, vous pouvez les vivre et les revivre également sur le site ici.fr/azur pour réécouter les anciens numéros de Tapis Rouge, mais également sur l'application Ici ou sur l'application Ici. Vous avez d'ailleurs rendez-vous avec tous vos moments favoris sur Ici Azur. Dans un instant, Womack and Womack, ça c'est la musique qui revient. Pour l'heure, voici Errol Dunkley.
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0: Une jolie petite tribu, une jolie petite famille, parce que c'est un travail familial, une collaboration familiale. Les Oumak and Woumak, on aurait pu en rajouter d'autres, hein. Oumak and Woumak and Oumak and Woumak, parce qu'il y avait le papa, il y avait la maman, il y avait les enfants, me semble-t-il, il y avait les grands-parents à l'instant. Une belle collaboration et un joli morceau en 89. Teardrops à l'instant sur Ici Azur. Allez, une pause rapide et dans un instant, un nouveau moment, 100% chanson française. On écoutera Michel Sardou avec cet incontournable, Les Lacs du Connemara. Le dernier single de Zazie. Zazie nous fait son grand retour, on est ravis, ça s'appelle Peu Importe. Et Louise Attaque, Je t'emmène au vent, c'est juste après ceci.
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1: Allez, quelques idées sorties à vous proposer. Si vous êtes fan de chant choral, notez la 20e édition du Festival des chorales Saint-Jean-Cassien. C'est toute cette semaine jusqu'à dimanche précisément dans plusieurs communes du Pays Grassois. Profitez d'un programme riche, varié, unique, composé d'œuvres symphoniques majeures, du chant sacré, des pièces lyriques, des traditions vocales. C'est à savourer, donc à noter notamment ce mercredi, ce soir à 20h en l'église Saint-Casimir de Spéracède pour écouter l'ensemble vocal de Cannes, et ça va durer jusqu'au week-end. Et puis un spectacle événement, le show Black Legend débarque au Palais Nicaïa ce samedi à 20h. Vous allez revivre un siècle d'histoire et de musique afro-américaine pendant 2 heures. Ray Charles, Michael Jackson, James Brown, Beyoncé, c'est dire si le répertoire est éclectique. Préparez-vous à chanter, à danser sur les tubes mythiques ce samedi, Black Legend au Palais Nicaïa à Nice.
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0: Le meilleur de nos humoristes tous les après-midi, c'est le rendez-vous qu'on vous propose. Ça s'appelle l'humour en tube et à la question « Comment fait-on les bébés ?» Les parents, que vous êtes sans doute, ont parfois du mal à trouver la réponse appropriée. Alors dans l'humour en tube cet après-midi, Fred Ballard a laissé ceux qui instruisent nos enfants répondre à cette question, il faut quand même se l'avouer, hautement casse-gueule.
1: Imaginez une graine et un pot de terre. Eh bien, le papa est le jardinier et la maman est le pot.
2: Voilà, bon bah visiblement, l'instinct Claude Vega n'est pas meilleur que nous hein, pour expliquer la reproduction humaine à nos petits curieux. À grands coups de métaphores, on peut y arriver. Encore faut-il avoir les bons outils.
1: Mais pour planter, il faut un plantoir. Tous les garçons ont un plantoir. Alors comment le papa, avec son plantoir, va-t-il planter la graine? Il y a pour cela 36 techniques.
2: Bah oui, tant qu'on y est, autant aborder toutes les modalités de plantation. Le Kama Sutra expliqué aux enfants par un adulte frigide, c'est toujours un grand moment de rigolade. Et par une adulte torride, c'est pas mal non plus.
3: Bonjour à tous les enfants. Je suis donc votre infirmière scolaire et je passe dans toutes les classes de 4e pour vous informer sur tout ce qui est sexualité. Mais c'est pas pour vous inciter à faire l'amour. Je veux dire, vous avez 13 ans, vous avez le temps. Si c'est dans 2-3 semaines, c'est pas grave.
2: Ah, c'est sûr qu'avec Constance, on va droit au but et le plus rapidement possible. Mais il y a peut-être un entre-deux à trouver.
4: Cette bouteille de lait.
2: Voilà, bah on préfère cette question-là, les enfants, hein, même si la réponse risque d'être beaucoup moins marrante.
0: Du rire et des bébés, quoi de plus pour être heureux? De la musique, de la bonne musique, peut-être, eh bien c'est le cas. C'est ce qu'on vous propose dans quelques instants, Alain Souchon, sous les jupes des filles, et pour l'heure aussi, l'un des grands tubes de la carrière du groupe The Cure, Boys Don't Cry. Bon après-midi à tous.
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0: très coquin hein, à l'époque, Alain Souchon, à l'instant, sous les jupes des filles. Évidemment, c'est bien connu, hein, plus les jours rallongent et plus les jupes raccourcissent à l'instant. Un tube de 1995, sous les jupes des filles. Allez, on va marquer une pause. Et dans un instant, on retrouvera ce sublime morceau signé Véronique Sanson, Amoureuse, le dernier single de Bruno Mars. Et tout ceci, ce sera pour vous mener tranquillement vers les infos de 17h. Je vous souhaite un très très bel après-midi, une belle fin d'après-midi pour être précis, sur Ici Azur.
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1: Très bon après-midi avec Ici Azur, il est 17h. L'actu en 3 minutes, Violaine, un épisode de pollution touche les Alpes-Maritimes.
2: Oui, pour aujourd'hui, la préfecture annonce un seuil d'information aux populations. Et pour demain, ce qui est plus rare, nous serons en alerte pollution de niveau 1. Et cela à cause d'un nuage de poussière qui vient du Sahara, qui nous arrive par l'Atlantique. Ce n'était pas prévisible, nous dit AtmoSud. Cette alerte aux particules fines PM10 s'ajoute à une pollution depuis 2 jours qui est en hausse. Pollution par l'ozone, liée cette fois aux fortes chaleur. Il est recommandé d'utiliser les transports en commun aujourd'hui et demain surtout, plutôt que votre voiture, sauf si elle est électrique. Pour demain, les industriels et les entreprises sont également appelés à réduire leurs émissions de polluants. Cette pollution peut affecter des personnes fragiles, surtout pour la respiration. Un grave accident s'est produit en tout début d'après-midi à Breil-sur-Roya, sur une piste, la piste Pierre-Haute au col de Bruisse. Une voiture a fait une chute dans un ravin, chute d'une 20aine de mètres. L'occupant, âgé de 83 ans, a dû être désincarcéré. Il a été transporté par hélicoptère au centre hospitalier Pasteur 2 à Nice. 11 engins et 26 sapeurs-pompiers ont été engagés pour lui sauver la vie. Le maire de Nice souhaite installer une nouvelle prison dans la plaine du Var, près de Nice. Éric Ciotti a identifié un terrain possible sur le foyer ex-Sonacotra. Nouvel emplacement au bord de la 202. La prison remplacerait la résidence sociale Nicéa, gérée par Adoma. La proposition a été formulée auprès du ministre de la Justice, Gérald Darmanin. Darmanin, cela fait 20 ans que les propositions affluent et changent pour reconstruire une nouvelle prison dans le secteur de Nice. Il s'agit bien sûr de remplacer l'existante qui est surpeuplée et très vétuste. Demain, Nice qui accueillera le ministre de l'Intérieur. On attend Laurent Nunez pour une visite dans les Alpes-Maritimes. Il doit notamment se rendre dans le quartier des Moulins. Il est attendu à partir de 10h demain matin. Et puis le tribunal administratif de Nice s'apprête lui à commencer l'examen de recours, une série de recours qui contestent les récentes élections municipales. 8 seront jugés d'ici la fin du mois de juin pour les communes de moins de 9000 habitants. Il s'agit de Drape, Saint-Paul-de-Vence, La Turbie, Roquefort-les-Pins, La Brigue, Gilette, Roubion et Roure. Il y aura une autre série ensuite en septembre pour les plus grandes communes, dont Vence, Menton et Nice.
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2: Et nous continuons avec ces fortes chaleurs.
1: Oui, et on vous conseille de garder les lunettes de soleil pour demain, mais il va falloir surveiller aussi les gros nuages, parce que c'est vrai, demain on se réveille avec un ciel plutôt sympa sur les Alpes-Maritimes, mais ensuite, dès la fin de matinée, dans le moyen et le haut pays particulièrement, il y a l'arrivée d'orages. Dans l'après-midi, des averses jusque près du littoral avant une amélioration pour la soirée. Les températures maximales demain après-midi, 26 degrés à Nice, Vence et Menton, 27 sur Cannes et Antibes, 28 à Grasse et Mouans-Sartoux, 29 degrés à Carros et dans les vallées de l'intérieur, jusqu'à 30 degrés vers Saint-Martin-Vésubie, et bien sûr des températures qui baissent un petit peu lorsqu'il y a les orages. 17h03, la route sur Ici Azur, on fait la route avec vous et vous êtes déjà nombreux sur les points habituels, hein. La fin d'après-midi, c'est notamment la voie rapide à Nice en direction de Nice-Ouest. C'est aussi le contournement de Nice en direction d'Aix-en-Provence, donc entre Nice-Nord et Nice-Saint-Isidore. C'est assez chargé dans ce secteur. La pénétrante du Paillon, c'est habituel aussi entre Nice et la Trinité, embouteillage, et puis la zone d'activité de Sofia Antipolis. Le retour de l'actu tout à l'heure à 18h.
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1: Et tout de suite, le tube de Europe.

0: Ici Azure avec Europe, The Final Countdown. Dans le prochain quart d'heure, Jean-Louis Aubert, Lewis Capaldi ou encore France Gall.
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0: Et ravi de vous retrouver, je suis Arnaud Visconti. L'équipe avec moi, c'est donc la Visconti-Team. Avec Anthony qui réalise l'émission, c'est Myriam qui vous accueille au 04 93 82 03 04. Et puis vous le savez, chaque après-midi, on teste pour vous. Aujourd'hui, la fête mondiale du jeu, c'est samedi ici dans les Alpes-Maritimes. C'est à Cagnes-sur-Mer. On va voir ça avec Aurore Poitou du site recreanis.fr. Juste après le duo Pascal Obispo-Francis Cabrel, Il faudrait que pleuve l'amour. De la pluie d'amour, ça va, hein, parce qu'on aime quand même bien le soleil ici sur la côte. Les nappes

0: Ici Azur avec la chanson Pascal Obispo et Francis Cabrel. La chanson Il faudrait que pleuve l'amour, c'est dans le nouvel album Héritage de Pascal Obispo. Et voilà, c'est un projet qu'ils ont eu en commun avec cette chanson qui parle notamment de la sécheresse et des nappes phréatiques qui sont vides et ça ne s'arrange pas avec la chaleur notamment. Bien, des activités et des bons plans ici, testés, approuvés par l'équipe d'Ici Azur et par l'équipe du site recreanis.fr avec vous, Aurore Poitou, aujourd'hui. Vous nous parlez de ce festival mondial du jeu à Cagnes-sur-Mer que vous avez testé.
1: Oui, ça se passe samedi au parc des Bugadières, donc c'est au bord de la rivière, à l'ombre des grands arbres, donc on n'aura pas trop chaud. Le parc sera rempli de jeux, d'animations, d'artistes en déambulation, sur des échasses, de bulles de savon géantes et d'ateliers pour les joueurs de tous les âges. Et puis c'est un succès énorme chaque année. L'année dernière, pour les 25 ans de la fête, il y a eu plus de 4000 visiteurs.
0: Eh ben oui, parce que vous le dites, hein, c'est un concept que vous avez déjà testé et approuvé, Aurore, tout comme plusieurs parents, les parents testeurs du site Recréanis.
1: À tous les ans, il y a forcément des parents testeurs récréanistes qui vont à la fête mondiale du jeu parce que tout est gratuit. Il y a beaucoup de jeux pour tous les goûts et c'est accessible à tout le monde. Hein. Dès le plus jeune âge, il y a des espaces bébés et pour les tout petits où ils ont le droit là, de tout attraper, manipuler, empiler.
0: Et puis des jeux, donc, vous l'avez dit, pour tous, pour tous les goûts.
1: Pour tous les goûts, pour tous les âges, hein, vraiment, il y a des jeux de société, des jeux géants, des jeux de construction. Cette année, il y a une maxi-caserne pour les petits pompiers, un circuit de voitures radiocommandées, un labyrinthe géant. Il y aura aussi une chasse aux œufs de dinosaures, des jeux de rôle avec des figurines et puis un escape game grandeur nature sur le thème de Nostradamus et les quatre éléments.
0: On ne retrouve pas que des jeux, hein. Il y a aussi des expériences à vivre.
1: Oui, il y a plein d'ateliers créatifs, on s'inscrit sur place en arrivant. Cette année, c'est sur le thème des quatre éléments. Donc, il y a aussi des parcours d'exploration avec par exemple le bus des merveilles à explorer. Et puis, il y aura un spectacle de danse et de magie avec des apprentis sorciers.
0: Ah, waouh ! On termine par un bon plan, Aurore.
1: Bah là, le super bon plan, c'est que tous les parkings sont gratuits aussi. Et puis c'est un lieu idéal pour se détendre, donc préparer les vélos, le pique-nique et la bonne humeur.
0: Merci beaucoup Aurore, recreanis.fr, on retrouve tous les détails. Le festival mondial du jeu, c'est à Cagnes-sur-Mer, c'est ce samedi de 10h à 19h, 26e édition déjà, au parc des Bugadières. Lewis Capaldi arrive, Wish You the Best, et tout de suite c'est France Gall, voici Hong Kong Star.

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1: Ici Azur, Lewis Capaldi, Wish You the Best, à suivre dans une minute. Jean-Louis Aubert est temps à nouveau, 17h22 sur la route du monde, sur le contournement de Nice en direction d'Aix-en-Provence, entre Nice Nord et Nice Saint-Isidore. Même chose sur la voie rapide, hein, toujours à Nice en direction de Nice Ouest. Ça coince notamment du côté de Magnan. Vous avez du monde en... Ça commence à être chargé sur Monaco pour sortir de la Principauté. Là aussi, un petit peu de circulation, pénétrant du Paillon, route du bord de mer entre Antibes et Villeneuve-Loubet, la zone d'activité d'Antibes, celle de Sophia Antipolis à Valoris, et puis vous avez du monde pour rentrer sur Cannes par la Boca Nord et Boca Centre en ce moment, et du monde vers Capitou à Mandelieu-la-Napoule, ainsi que sur le plan de Grasse.
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1: Bientôt 5h30, et vous le savez, à 5h30, on partage avec vous des idées de sorties. Mais d'ici là, c'est Jean-Louis Aubert, voici Temps à nouveau.

0: Ici Azur et Jean-Louis Aubert pour Temps à nouveau. Dans une minute, je vous emmène avec Stevie Wonder. Il y a 50 ans, 1976, il chantait Pastime Paradise. Et c'est une chanson qui a ensuite été reprise, notamment par Coolio, pour la bande originale d'un film. Il est bientôt 5h30, vous le savez, à cette heure-ci. On partage avec vous des idées de sorties.
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0: Et puis un petit appel, tiens, si vous participiez au concours Talent Nuit du Sud ici à Azur pour cette édition 2026, en fait, c'est un véritable tremplin accélérateur de carrière, un dispositif dédié à l'émergence musicale qui associe le public à la découverte de nouveaux talents. Donc vous pouvez voter pour découvrir ces concours, ce concours Talent Nuit du Sud sur le site internet nuitdusud.com. Il y a jusqu'au 5 juin, vous allez désigner parmi les trois formations qui sont en ballotage, l'artiste ou le groupe qui participera au festival Nuit du Sud lors de la soirée du 18 juillet prochain. C'est sa première édition, le festival Runfest débarque à l'hippodrome de la Côte d'Azur de Cannes-sur-Mer ce samedi. C'est un événement qui mélange running et musique, qui propose à tous de courir sur la mythique piste de l'hippodrome avec plusieurs formats de course. Alors que vous soyez coureur débutant ou confirmé ou même juste accompagnateur, c'est vraiment une journée de fête avec le village des festivités, des food trucks, des DJ set et le concert géant le soir à 21h à Bamania pour s'amuser voilà jusqu'au bout de la nuit. C'est à l'hippodrome de la Côte d'Azur et c'est samedi. Enfin, je vous le rappelle, si vous avez un bon plan près de chez vous, vous pouvez nous envoyer un message ou un vocal pour le signaler sur le WhatsApp d'ICI Azur, le numéro 04 93 82 03 04.
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0: On va parler musique avec Émilie Mazoyer. Nous allons parler de Louane, de Benjamin Biolay, d'Harry Styles ou encore d'Alain Souchon. Tout ça après Stevie Wonder.

0: Lucy Azure et Stevie Wonder pour Past Time Paradise. Tout à l'heure, on écoutera Vanessa Paradis qui va venir nous faire un petit coucou cet été à Monaco et puis qui sera également avec nous au mois de novembre au Palais Nicaïa à Nice. Mais avant d'écouter Vanessa Paradis, on parle de musique et de son actualité avec Émilie Bazoyer. Salut Émilie.
1: Salut tout le monde. Émilie au rapport pour votre dose quotidienne d'actualité musicale. Arrêtez tout, faites de l'espace autour de vous et tous en position de lancement de la plus grande Ola de l'année pour célébrer en ce 27 mai notre souche qui a 82 ans.

depuis plus de 50 ans, fournisseur officiel de chansons sensibles et tubesques et indispensable trésor national. Merci d'exister et bon anniversaire. Le chanteur anglais Harry Styles, c'est un peu l'homologue masculin de Taylor Swift en termes de succès, de notoriété et de combo magique, talent, beauté, jeunesse. Et il a un autre point commun avec elle, là où il passe, la crise économique trépasse.

1,22 milliard d'euros. C'est selon les experts de la banque Barclays le montant des retombées économiques des 12 concerts que Harry Styles donnera au mois de juin au stade de Wembley. Transport, repas, hébergement et tenue de gala, les fans de Harry Styles dépenseront en moyenne 1 000 euros en plus de leur ticket de concert pour vivre pleinement l'événement. 1,22 milliard d'euros. La ville de Londres se frotte les mains. Benjamin Biolay passe à l'heure d'été et il fait bien chaud.

écran total. Un inédit qui nous confirme que le succès de sa tournée acoustique, 50 dates à guichet fermé, a mis Benjamin Biolay de très bonne humeur pour attaquer les festivals d'été. La suite des réjouissances est prévue pour septembre avec l'ultra bleu, très riche réédition de son dernier album. Et puis un tour de France des zéniths et des salles rock en octobre, novembre et décembre. Félicitations à Louane qui a épousé il y a 10 jours son amoureux et papa de sa petite Esmé, Florian Rossi, après 8 ans d'amour, en présence de leurs copains soprano Mika Matpokora et Stromae. Vive les mariés et vive l'amour!

Vous vous rendez compte, c'était il y a 20 ans. Mon cœur, mon amour. La chanson d'Anaïs, on fête son anniversaire ce soir. Les 20 ans de Mon cœur, mon amour. C'est tout à l'heure sur Ici Azur à 20h. Et avant cela, on joue tout de suite. Vous nous rejoignez 04 93 82 03 04. 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La musique Vanessa Paradis, les épines du cœur, on écoutera aussi un petit peu plus tard les Dire Straits pour Walk of Life.

0: Ici Azur avec Dire Straits et Walk of Life. Il est 17h45.
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0: Avec les Azuréens qui donnent envie de sortir, ça arrive à 18h15, dans une demi-heure maintenant. Notre invité ce soir, c'est le Théâtre de la Cité, Cécile Pillot. Parce que ce week-end, c'est un week-end improvisé au Théâtre de la Cité, rue Paganini, dans le centre-ville de Nice. On vous raconte tout ça tout à l'heure, 18h15. Mais là, on accueille Céline pour jouer avec nous. Bonjour Céline.
3: Bonjour Arnaud.
0: Dis-moi, Céline, à Menton, est-ce qu'il fait chaud?
3: Oui. Bon, là, ça commence à aller mieux ce soir. Bon. Une journée encore bien chaude.
0: Donc, ça ferait du bien ce superbe séjour pour quatre dans la vallée des merveilles.
3: Ah ouais. Là, je crois que là-bas, il doit faire bon.
0: Enfin, ouais, il doit faire un petit peu meilleur, un petit peu plus frais peut-être. On grimpe avec le train des merveilles. On passe la nuit au prieuré à Saint-Dalmas-de-Tende. Il y a le musée des merveilles à Tende et l'acrobranche à Casterino. Tout ça pour 4. Le week-end nature entre Alpes et Méditerranée, ça donne envie. Hein. Alors, Céline, pour inscrire votre prénom, on a de l'actu pour deux artistes qu'il va falloir reconnaître. Et ils ont chanté ensemble. Ok, okay. Donc, tendez l'oreille. Il y a un chanteur, une chanteuse à retrouver. Et voilà, il y a une grosse actualité pour ces deux artistes. Je vous donne les infos ensuite. Il faut donc reconnaître la chanteuse, le chanteur. Ok? On écoute?
3: Ok.
0: C'est parti. Ça, c'est le chanteur. Et la chanteuse. C'est un duo qui date d'il y a quelques années. Hein.

0: Avez-vous une idée, Céline?
1: Alors, je dirais peut-être Mylène Farmer, mais...
0: Oui, alors il y a bien Mylène Farmer. Ah, okay. Et alors, le monsieur qui l'accompagne.
1: Alors, comme ça a chanté, j'ai l'impression, moi, qu'il est anglais. Donc je dirais peut-être Sting. Mais
0: c'est ça.
1: Non, j'ai la chance alors.
0: Alors, Sting, pourquoi Sting? Pourquoi je vous en parle? Parce que le 23 juillet, c'est la tête d'affiche du Nice Jazz Festival. Sting sera donc à Nice pour le festival de musique. Ça, c'est la première info. Et puis, vendredi, on va découvrir la nouvelle chanson de Mylène Farmer. Voilà, et qui s'appelle À qui le tour. Ce sera donc vendredi, vous allez la découvrir sur Ici Azur. Et demain, journée spéciale Mylène Farmer, on va diffuser ses plus gros tubes, dont celui-ci, sans logique. Eh ben, c'est gagné. Bravo, Céline. J'inscris votre prénom. Et je croise les doigts. Tirage lundi matin. Restez bien à l'écoute.
1: On va espérer d'avoir la chance lundi là.
0: Ah bah faut tout faire, hein. Faut croiser les doigts, faire 4 fois le tour du jardin, enfin tout ça quoi.
1: Super.
0: Je vous souhaite bonne chance en tous les cas et bravo et merci d'avoir joué avec nous. Merci de votre fidélité à Ici Azur, votre radio locale à Menton. Tina Turner tout de suite. What's love got to do with it?

0: Ici Azure, Tina Turner, What's Love Got To Do With It. À suivre la chanson des Innocents. 17h52 sur la route du monde, et c'est habituel hein, sur la pénétrante du Paillon, bien sûr, le contournement de Nice sur l'autoroute A8, mais aussi en direction d'Aix-en-Provence au niveau de Saint-Laurent-du-Var. Vous êtes un peu freiné, trafic dense sur la voie rapide à Nice, direction Nice-Ouest, du monde sur Cagnes-sur-Mer. Ça commence aussi à être chargé sur la zone d'activité de Sophia Antipolis à Valoris, la route du bord de mer entre Antibes et Villeneuve-Loubet, et votre rentrée sur Cannes via la Boca.
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0: Et dans 5 minutes 18h, le retour de l'actu locale. Juste avant, c'est les Innocents, tout de suite, Color.

0: France Bleu de ciel.
1: Ici Azur avec Les Innocents et la chanson Color. C'est vrai que c'est sympa hein, quand on colore comme ça l'après-midi avec de la bonne musique. Restez avec nous.
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1: Nous sommes mercredi le 27 mai et il est 18h. L'actu en 5 minutes, Violaine-Île, un épisode de pollution touche les Alpes-Maritimes.
3: Oui, pour aujourd'hui, la préfecture annonce un seuil d'information aux populations. Et pour demain, ce qui est plus rare, nous serons en alerte de pollution niveau 1. Une alerte aux particules fines, les PM10, qui s'ajoutent à une pollution en hausse par l'ozone depuis 2 jours, cette fois liée aux fortes chaleurs. Cette alerte aux particules fines est due à un nuage de poussière du Sahara qui n'était pas prévisible. Il s'ajoute donc à cette pollution par l'ozone et ça implique de prendre des précautions, Laetitia Marie d'Atmosud.
4: En situation d'alerte, il y a des préconisations qui sont données aux différents secteurs d'activité du territoire, comme éviter évidemment de brûler les déchets, les verres à l'air libre pour le secteur résidentiel, pour le secteur des transports, favoriser les transports en commun, éviter en tout cas tout ce qui peut apporter de la combustion et des particules complémentaires. Pour les personnes les plus sensibles, de faire attention parce que ça peut accentuer les problèmes respiratoires ou de santé pour les plus sensibles. Mais je voulais ajouter à ça qu'en plus, on est dans des fortes chaleurs, donc des températures quand même assez élevées, qui font qu'on a aussi en parallèle de ça des niveaux d'ozone, donc une pollution photochimique liée à la chaleur et au soleil sur les polluants d'origine automobile et industrielle, qui augmente aussi. Donc tout ça se combine pour avoir une qualité de l'air vraiment mauvaise dans la région en ce moment.
3: Et pour demain, cette alerte de niveau 1, les industriels et les entreprises sont aussi appelés à réduire leurs émissions de polluants. Un grave accident s'est produit en tout début d'après-midi à Breil-sur-Roya, sur une piste, à Pierre-Haute, au col du Bourris. La voiture a fait une chute d'une vingtaine de mètres dans un ravin. L'occupant, âgé de 83 ans, a dû être désincarcéré. Il a été transporté par hélicoptère aux urgences de Pasteur 2. 11 engins, 26 pompiers ont été engagés dans cette intervention qualifiée de délicate, avec des hommes de l'équipe spécialisée de secours en montagne et en milieu périlleux.
1: Le maire de Nice souhaite installer une nouvelle prison dans la plaine du Var.
3: Éric Ciotti a identifié un terrain possible sur l'ex-foyer Sonacotra au bord de la 202. Une prison à la place de l'actuelle résidence sociale Nicéa, gérée par Adoma. Une proposition qui ne passe pas du tout auprès des occupants des lieux. Mustapha Béchir habite sur place. Il est également président du collectif tunisien des Alpes-Maritimes. Pour lui, la municipalité de Nice ne veut pas des habitants actuels.
5: C'est un moyen de pression de débarrasser des gens. Moi, je ne trouve pas d'autres explications que ça. C'est un moyen de pression pour que les gens allaient rentrer chez vous. À leur bled, hein. Il va diminuer les immigrés, mais ils ne savent pas que ces immigrés-là, ils ont fait toute leur vie ici. C'est eux qui ont construit les routes, c'est eux qui ont construit tous ces bâtiments, les travaux pénibles, c'est eux qui ont fait. Désolé, ce n'est pas des petits jeunes Français qui travaillent de la merde. C'est les immigrés. C'est 90% des résidents, ça veut dire des vieux. C'est le pire de tout. De débarrasser des gens et de le mettre et de construire à la place un prison ici, c'est pas normal du tout. On refuse carrément. Avec une pétition, si ça marche pas, on va poser plainte. Il y a le tribunal.
3: Un reportage signé Sébastien Germain, une proposition de créer une prison sur cet emplacement a été formulée auprès du ministre de la Justice, Gérald Darmanin. Il faut dire que ça fait 20 ans que les propositions affluent pour reconstruire une nouvelle prison à Nice, pour remplacer l'existante qui est, on le sait, surpeuplée et vétuste. Demain, le ministre de l'Intérieur, Laurent Nunez, est attendu dans les Alpes-Maritimes. Il doit notamment se rendre dans le quartier des Moulins après la récente fusillade qui a fait 2 morts. Une visite attendue sur les questions de lutte, bien sûr, contre le narcotrafic. Il sera accompagné par le ministre des Transports, Philippe Tabarot. Le tribunal administratif de Nice s'apprête, lui, à commencer demain l'examen de plusieurs recours pour contester les récentes élections municipales. 8 seront jugés d'ici la fin du mois de juin pour les communes de moins de 9000 habitants, dont Drape, Saint-Paul-de-Vence ou La Turbie. Et il y aura une autre série d'examens en septembre pour les grandes communes. Cette fois, ce sera Vence, Menton et Nice.
1: On passe à la musique. Bah, ça y est, on connaît les noms du prochain festival de jazz à Nice.
3: Le Nice Jazz Fest, il aura lieu cette année 23, 24 et 25 juillet. Côté belles affiches, Laurent Voireil, vous nous dévoilez qui sera là.
6: Et on commence avec la tête d'affiche que vous allez forcément reconnaître. Sting, oui, Sting sera donc la star du festival le 23 juillet, dès le jeudi, et ce n'était pas forcément facile de le faire venir.
7: Bonjour, je suis Sébastien Vidal, je suis le directeur artistique du Nice Jazz Festival. C'est déjà une prise de guerre, parce qu'il faut le convaincre de venir. S'il choisit ses lieux, il choisit ses concerts, voilà, c'est un poisson difficile à attraper, quoi. Donc on est hyper content de l'avoir eu, et on est hyper content de le proposer au Niçois. C'est un peu la légende vivante, c'est pour ça qu'on le met un petit peu en avant, un petit peu plus en avant que les autres.
6: Bon, tout cela éclipse un peu les autres. Notez quand même la présence du rappeur des années 90, le New-Yorkais Busta Rhymes, du prince du jazz manouche Biréli Lagrène et d'une nouvelle voix. You know I'm impatient. La Britannique Lola Young.
7: C'est une chanteuse extrêmement singulière, c'est un univers, elle est à la fois extrêmement populaire et puis en même temps il y a ce truc un peu fracassé de jeune femme de sa génération, et puis cette soul, et puis cette espèce de nostalgie un peu comme ça, très rock, hyper puissante, un truc à la Amy Winehouse, un peu dans ce côté un peu déglingo, fragile, qui est très très émouvant, quoi.
6: La disposition du Nice Jazz Fest reste inchangée, deux scènes, des espaces restauration. En revanche, le festival se déroule désormais sur 3 jours et plus 4, et les afters n'auront plus lieu, les riverains s'en plaignaient.
3: Le rendez-vous 23, 24 et 25 juillet, Nice Jazz Fest. Et puis la tuile pour le monégasque Valentin Vachereau, il est forfait pour Roland-Garros. Le tennisman ne pourra pas affronter demain l'argentin Alejandro Tabilot au deuxième tour du tournoi parisien. Le monégasque est touché au pied gauche. Il pourrait même manquer plusieurs semaines de compétition selon le journal L'Équipe.
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3: Il continue à faire chaud avec quelques gouttes de pluie sur les hauteurs.
1: Ben là, quelques gouttes de pluie en ce moment, hein. Par exemple, si vous êtes du côté de Puget-Théniers, vers Gréolières, Escragnoles, vers le Bar-sur-Loup et même en arrivée sur Grasse, ça commence à tomber un petit peu de pluie et du coup un petit rafraîchissement pour le début de soirée. Vous avez parlé, Violaine, de cette pollution également. Et ces nuages, hein, ils arrivent, hein, déjà sur le littoral. On commence à les apercevoir, notamment sur Nice. Alors, pour demain, le réveil est sympa. Le ciel est plutôt sympa pour le réveil. Mais ensuite, on a l'arrivée d'orages dès la fin de matinée. Alors, principalement dans le moyen et haut pays. Dans l'après-midi, c'est des averses jusque près du littoral. Avant une amélioration pour tout le monde. En soirée, jusqu'à 28 degrés à Nice, à Vence et à Montauban. 29 sur Cannes et Antibes, Grasse et Mouans-Sartou. On va jusqu'à quasiment 30 degrés à Carrosse et dans les vallées de l'intérieur. 30 degrés vers Saint-Martin, Vésubie. Et puis attention, 18h07, on est sur la route avec vous, avec toujours du monde sur la pénétrante du Paillon, la traversée de Drape et ensuite jusqu'à la pointe de Comte. Vous avez du monde aussi sur la route du bord de mer entre Antibes et Villeneuve-Loubet plage. Sur l'autoroute A8, c'est entre Saint-Laurent-du-Var et Cagnes sur mer, c'est assez chargé. Également vers le péage d'Antibes pour vous qui allez vers Nice et l'Italie, la zone d'activité de Sofia Antipolis et votre venue sur Cannes via la Boca Ouest. Et puis avec les températures très chaudes qui sont annoncées dans les régions voisines, il va y avoir des perturbations sur le réseau de train. Donc voilà, si vous prenez le train ces prochains jours dans la région, notamment la région Provence-Alpes-Côte d'Azur, mais aussi à côté en Occitanie ou sur des trains comme le Clermont-Paris dans les prochains jours, et bien plusieurs allers-retours sont déjà supprimés, annoncés par la SNCF. Donc il faut bien se renseigner avant de prendre le train, et ce en raison donc de la canicule qui touche plusieurs départements. Le retour de l'actu, c'est tout à l'heure à 19h.
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1: En programmation raccord avec les records de température, il se pose là, lui, hein. Alain Chamfort qui a la fièvre dans le sang.

0: Ici Azur, Alain Chamfort avec la fièvre dans le sang. Dans le prochain quart d'heure, on écoutera Miley Cyrus, il y aura aussi Eddie Mitchell et la reprise par DNA. Vous vous en souvenez peut-être de cette chanson de Susan Vega, vous savez, ça fait tin tin tin tin tin tin tin
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0: Bien, les Azuréens qui donnent envie de sortir, c'est dans 3 minutes avec Cécile Pillot du Théâtre de la Cité, parce que ce week-end, ce vendredi et ce samedi, il y a 2 spectacles complètement improvisés. C'est de l'improvisation que l'on vous propose là-bas au Théâtre de la Cité. Cécile nous raconte juste après Charles Doré tout de suite. Famille ou pas famille ?

0: Ici Azur avec Charles Doré, famille ou pas famille, 18h16. Les Azuréens qui donnent envie de sortir avec Cécile du Théâtre de la Cité. Bonjour Cécile.
1: Bonjour.
0: Alors, il paraît que ce week-end des 29 et 30 mai au Théâtre de la Cité, on va improviser.
1: Tout à fait, c'est un week-end avec la dominante de l'improvisation. Le 29 mai à 20h30 avec Iliès Djadel dans un spectacle qui s'appelle Improvise. On peut pas cacher effectivement la ligne directrice. Alors Iliès Djadel, c'est un artiste qui monte, hein, qui est en train vraiment de faire sa place dans le monde du stand-up et de l'improvisation, puisque Marrakech du Rire, Jamel Comedy Club, vraiment...
0: Montre festival,
1: où on peut vraiment voir des vidéos, des captations de ces prestations. Et donc, là, c'est avec un seul en scène, donc, hein, pour le 29. Et puis, le 30... on va avoir un match d'improvisation théâtrale entre les Tout Contes Fées et les Kunta Blabla,
0: Bon,
1: qui sont deux équipes niçoises. Oui, complètement. Et donc, on s'aperçoit que le Niçois est doué en improvisation.
0: Apparemment,
1: puisque carrément, il y a deux équipes qui ont été faites avec les improvisateurs.
0: Et justement, alors, comment ça se passe à un match d'improvisation?
1: Eh bien, il y a des thématiques qui sont demandées et à partir de là, on tire des thématiques et chaque équipe a quelques instants pour décider qui fait quoi.
0: Je crois que ça va très très vite, hein. C'est genre ils ont 20 secondes
1: Ils ont 20 secondes de concertation et de concentration. Alors c'est vrai qu'après ils sont relativement aguerris.
0: Oui.
1: Ce sont pas des débutants. Donc à partir de là, chacun selon des schémas sait ce qu'il va faire et alors après c'est la foire à l'improvisation. Hein. Chaque personnalité va se déterminer par rapport à la thématique. Et une fois que l'improvisation est terminée, les spectateurs votent pour telle équipe ou telle équipe. Et donc, c'est là la notion de match.
0: Des matchs. Ok, très bien. Alors, c'est samedi 30 mai, match d'improvisation théâtrale, les Tout Contes Fées contre les Kunta Blabla. C'est au Théâtre de la Cité, à Nice. Merci Cécile. Et d'ailleurs, tiens, j'étais en train de me dire, les Kunta Blabla, vous saviez, ils sont venus plusieurs fois ici dans les studios d'ici Azur et à chaque fois ils nous chantaient leur petit, ils ont créé un petit hymne. Ça fait, on vient de Nice, Nice à la Bella. Enfin voilà, allez les voir au Théâtre de la Cité, c'est plutôt sympa. Et puisqu'on parle de match d'impro, il y en aura un autre mercredi 24 juin. Cette fois-ci, c'est au cinéma de Beaulieu, Beaulieu-sur-Mer. C'est à 20h02 précise. Mercredi 24 juin, et c'est les Racines Tarées. C'est le groupe d'impro de Beaulieu, les Racines Tarées, qui se lance enfin donc sur les planches en public. Rendez-vous au cinéma de Beaulieu, et c'est une entrée libre. Hein. Bon, il y a une participation au chapeau. Si le cœur vous en dit, notez bien la date, mercredi 24 juin, 20h02, le cinéma de Beaulieu-sur-Mer. La musique, oui, avec Eddie Mitchell qui arrive. Et tout de suite, DNA avec Suzanne Vega qui reprenait ce sample, cette chanson, cette petite mélodie que vous allez avoir en tête toute la soirée. Oui.

0: Ici Azur, Eddie Mitchell avec le cimetière des éléphants. À suivre Miley Cyrus pour Dream as One, 18h27 sur la route, pas de grosses difficultés, le trafic reste dense bien sûr sur les points habituels et notamment entre Cantaron et la pointe de Comte, embouteillage, c'est une dizaine de minutes pour traverser la difficulté. La voie rapide à Nice en direction de Nice-Ouest, le secteur de Saint-Laurent-du-Var pour rejoindre la 6202, la route du bord de mer entre Antibes et Villeneuve-Loubet, il y a du monde sur la zone résidentielle d'Antibes, celle de Sophia Antipolis à Valoris. Votre entrée à Cannes par la Boca. Et puis la pluie est en train, et quelques orages est en train d'arriver dans les Alpes-Maritimes. Ça gronde et il pleut du côté de Gréolières vers le Bar-sur-Loup aussi. Quelques petites averses qui commencent, c'est bien ça, à rafraîchir hein, pour cette fin d'après-midi. Sont concernés aussi le secteur de Puget-Théniers, d'Ilons, de Roure, de Beuil, d'Isola, Saint-Étienne-de-Tiné. Là vous avez donc ces nuages et cette pluie et ces orages qui arrive.
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0: Et bientôt 6h30, vous le savez, à 6h30, on partage avec vous des idées de sortie. C'est juste après Miley Cyrus tout de suite. 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

0: Ici Azure avec Miley Cyrus et Dream As One. Il est un peu plus de 6h30, vous le savez, à cette heure-ci, on partage avec vous des idées de sortie.
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0: Avec ce vendredi à 20h30, le Théâtre de la Cité à Nice, une soirée placée sous le signe du rire, de l'impro avec Ilyes Jadel. Il improvise avec vous pendant une heure. Vous allez tout simplement assister à la naissance de son deuxième spectacle, en fait, hein, à Ilyes Jadel. Entre vannes spontanées, humour percutant, échange avec nous et énergie débordante, soirée détente pleine de surprises qui vous attend avec l'une des révélations du stand-up français. C'est vendredi, le Théâtre de la Cité à Nice avec Ilyes Jadel. Et puis vous le savez, le Festival du Livre de Nice revient tout ce week-end à partir de ce vendredi, 30e édition. Le thème, la transmission. Dès 10h dans le jardin Albert Ier, vous allez rencontrer vos auteurs préférés, vivre des débats passionnants, des animations et des séances de dédicaces. À noter qu'ici Azure est en direct du festival. Vous pourrez également poser vos questions, notamment aux auteurs ou autrices comme Liane Folly. Elle sera présente samedi sur le studio ici à Azure. Le rendez-vous est pris samedi vers 15h30. Voilà, et c'est Liane Folly, la seule chanteuse qui a été invitée et qui a écrit un livre et qui sera dans ce festival du livre vendredi, samedi et dimanche à Nice.
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0: Ça, c'est souvent ce qu'on dit au moment de l'apéro. Bah ouais, comme dit Marc Lavoine, bascule avec moi. Alors c'est Marc Lavoine qu'on écoute, il y a Jérémy Frérot ensuite. Et puis on parlera de cette émission sur TFX, vous connaissez peut-être Cleaners, les experts du ménage.

0: Ici Azur avec Jérémy Frérot et la chanson Adieu à suivre dans deux minutes, le groupe Bananarama. On écoutera Cruel Summer, mais là avant on plonge dans les coulisses télé avec vous Patrice Gascoin. Un programme télé qui lave plus blanc que blanc, c'est Cleaners, les experts du ménage, c'est sur TFX.
1: Chaque mercredi soir, la chaîne TFX diffuse un numéro de la nouvelle saison de Cleaners, les experts du ménage.
2: Quand on a besoin d'un coup de main,
3: j'ai jamais vu ça de ma vie.
4: Oh non.
2: Mais surtout d'un bon coup de balai.
5: On est quand même pas mal là.
2: On appelle les experts du ménage.
6: Tu l'as jamais nettoyé ce récit.
7: Non. Faut que moi aussi je mette main à la pâte et que je nettoie avec elle.
2: Objectif.
8: Juste de l'eau et du vinaigre, ça va décoller toute la graisse.
2: Réveiller la fée du logis qui sommeille en chacun de nous.
9: C'est vrai que c'est étonnant de me voir prendre plaisir à faire du ménage.
1: Et les cleaners, terme bien anglais pour dire les nettoyeurs, de TFX doivent se surpasser. Pour chacune des émissions, en fonction de la détresse rencontrée, quatre experts du ménage se concertent et décident lequel d'entre eux est le plus compétent pour venir en aide à celui ou celle qui est en détresse, qui a vraiment besoin qu'on l'aide. L'idée des cleaners, c'est d'aider à court terme, bien sûr, mais aussi d'enseigner les bons gestes, ce qui, pour nous, est toujours instructif à apprendre. Les cleaners restent donc 3 jours avec leur cas du soir. Ils vont vraiment changer profondément leur quotidien et le résultat est souvent spectaculaire. Mais j'ai passé un coup de téléphone à la productrice de Cleaners parce que j'avais une question en tête. Est-ce que le fait d'afficher leur saleté, entre guillemets, devant les caméras, leur est parfois trop difficile, au point pour certains témoins de ne plus vouloir passer à la télé? Écoutez la réponse de Vanessa Broussoulou, productrice de Cleaners, les experts du ménage.
10: En fait, on est toujours dans la bienveillance, que ce soit les équipes au bureau, les équipes en tournage, les cleaners bien sûr. Moi, je tiens à ce que vraiment l'humain soit au centre de tout et le point de départ de tout. Et du coup, ce qui est important, c'est que on met toujours en avant le courage des témoins à vouloir se reprendre en main et à nous ouvrir leurs portes. Parce que moi, je me suis rendu compte, je suis là, je produis l'émission depuis la saison 2, on est en saison 7, que ça peut vraiment arriver à tout le monde. Voilà, c'est une rupture, une perte d'emploi, un décès. C'est vraiment quelque chose où je pense que personne n'est à l'abri. Et puis, il y a aussi le fait que assumer l'état de sa maison fait partie, à mon sens, du process pour se reprendre en main et prendre un nouveau départ.
1: Les confidences de Vanessa Broussoulou, productrice de Cleaners, les experts du ménage, ce soir sur TFX. Quant à moi, allez, je passe un petit coup de balai dans le studio et je reviens demain avec de nouvelles coulisses télé.
0: Faites donc ça, Patrice Gascoin. Puis moi, je pense que je vais appeler aussi les cleaners parce que chez moi, il y a besoin alors, en ce moment. C'est plus ménage de printemps, c'est... bon, enfin, voilà. La Minute Rouge et Noire arrive avec vous, Maxime Baquier. Bonjour, bonjour.
11: Bonjour à tous.
0: Et on va revenir devant ce barrage aller soporifique. Hier à Geoffroy Guichard, 0-0 entre Saint-Etienne et Nice. Le maintien en Ligue 1 qui se jouera donc ce vendredi. On en parle après Bananarama et Cruel Summer.

0: Ici Azur avec Bananarama et Cruel Summer, 18h47. Allez, on parle, on revient sur cette soirée devant ce barrage aller soporifique à Geoffroy Guichard hier entre Saint-Etienne et Nice, 0-0, et un maintien en Ligue 1 qui se jouera vendredi.
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0: Donc Maxime, hier soir, Maxime Baquet, c'était plutôt niveau Ligue 2 en fait pour les deux équipes.
3: Oui, pour vous raconter ce match, j'ai décidé de rester dans l'ambiance de Geoffroy Guichard pour éviter de vous endormir ce matin et profiter une dernière fois d'un stade plein avant de basculer vers le silence de l'Alliance Riviera vendredi, le stade qui sera malheureusement à huis clos. Le silence, on préfère le garder finalement devant ce triste spectacle. Hier soir, zéro tir cadré côté niçois, un seul chez les Verts, personne n'avait envie de gagner, tout le monde avait peur de perdre, alors c'était nul. 0-0, la tête à Toto et des duels en tutu, aucun impact, aucune énergie. Les Aiglons sont à bout après ce 51e match de la saison. Et ce n'est pas tabou de parler de Ligue 2 ce matin, même si on va dire pour être positif que ce résultat avantage plutôt le gym, qui pourra compter vendredi sur Eli Wahi, lui qui était suspendu hier soir et ça s'est sacrément vu. Choué Diop encore transparent, Gouveia sorti du chapeau devant dans la compo et retourné très vite sur le banc dès la mi-temps. Même Puel s'est trompé, du coup il est temps que ça se termine pour tout le monde. Mais il y a un dernier effort à fournir dans deux jours pour éviter le pire, et si ça passe même après un match aussi pauvre, on saura s'en contenter, promis. Mais qu'est-ce que c'était pénible. Alors messieurs, juste un but vendredi, juste un objectif, juste garder le gym en Ligue 1 et ensuite, vite, les vacances.
0: Merci Maxime, match retour vendredi donc pour savoir qui de Nice ou de Saint-Etienne jouera en Ligue 1 la saison prochaine. Match crucial, important et avant-match à suivre dès 20h sur ICI Azur. Coup d'envoi 20h45 dans une Alliance Riviera, on le rappelle, à huis clos. Eh ouais, Louane, conduire arrive juste après REM tout de suite. Losing my religion.

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1: Ici Azur avec Louane et sa nouvelle chanson Conduire, à suivre dans une minute le groupe ABBA Take a Chance on Me.
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0: Ici Azur avec ABBA qui sera célébré, vous le savez, samedi à l'Hippodrome de la Côte d'Azur.
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0: C'est vrai, c'est une journée folle samedi, c'est le Run Fest à l'Hippodrome de la Côte d'Azur. Et le soir à 21h, il y a un tribute ABBA après qu'on ait couru sur la piste de l'Hippodrome. Incroyable. 19h, toute l'actu avec la rédaction.
2: La vigilance orange canicule s'étend. Elle passera demain de 13 à 17 départements avec Paris et sa petite couronne notamment qui entre en vigilance. Des pics de chaleur qui changent le travail des maraîchers et des arboriculteurs en ce moment comme ici à Érigny. C'est dans la banlieue sud de Lyon, Mathilde Imberti.
3: Vincent Janot et son équipe, 15 hectares de vergers, une bonne partie en bio, et cette année le ramassage est précoce.
4: Les cerises, là on a terminé les bures là, alors que c'est une des fois des années où on les commence juste, parce que l'hiver n'avait pas été très froid.
3: Et une telle chaleur début mai présente un avantage.
4: À cause des grosses pluies qu'on a eues il y a 10 jours, ça aurait pu être problématique s'il avait continué à faire mauvais. Donc là ça a permis d'assécher un peu tous les champignons qui avaient pu se développer.
3: Il y a aussi un inconvénient, complète Jérémy Beroux, arboriculteur voisin.
5: Une très forte chaleur qui vient un peu confire les cerises sur l'arbre. Heureusement, les fruits qui arrivent un peu plus tardivement, comme l'abricot, la pêche, sont plus tolérants. On devrait faire notre saison malgré tout.
3: Et si la production résiste, c'est parce que ces professionnels veillent à l'irrigation. Adrien Jacquet, maraîcher.
6: Ça sèche aussi vite qu'on arrose, donc on y suit tous les jours, voire tous les deux jours maximum.
3: Plus d'eau écoulée
6: Pas forcément plus d'eau, mais plus de fréquence.
3: Adapter donc l'irrigation et les horaires de travail, c'est le cas chez Jérémy Beroux.
5: À chaque épisode caniculaire, c'est pénible pour la main d'œuvre, mais le commerce est bon quand il fait chaud. Se désaltérer avec une cerise fraîche, une pêche fraîche, un abricot bien frais. On a un joli dynamisme sur les marchés, donc ça vaut le coup de transpirer.
3: Les abricots dont le ramassage débute ces jours-ci avec une bonne semaine d'avance.
2: Reportage signé Mathilde Imberti pour ICI. Autre conséquence de cet épisode de chaleur très précoce, à la SNCF, des trains intercités circulant sur les heures les plus chaudes de la journée sont annulés pour demain et vendredi, notamment sur la ligne Paris-Limoges-Toulouse. Tout cela pour éviter les éventuelles pannes de climatisation avec de nombreux passagers à bord, Mickaël Chailloux.
7: C'est en quelque sorte le principe de précaution qui prévaut pour la SNCF, car si le parc de voitures Corail fait l'objet d'un entretien régulier, leur conception ancienne, dit l'entreprise, ne leur assure pas la même robustesse que celle des trains plus récents dans certaines conditions météorologiques comme celles rencontrées actuellement. Voilà donc pourquoi, ce jeudi, sur la ligne POLT, seulement 13 trains sur 20 vont circuler, 12 trains ce vendredi sur les 19 prévus normalement. Pour choisir quel train supprimer, la SNCF a ciblé des trains de mi-journée en prenant en compte chaque territoire des services sur les lignes. Certains trains en début ou en fin de journée verront aussi leur nombre de voitures augmenter pour s'adapter avec ceux qui décideraient de partir plus tôt ou plus tard. L'entreprise explique avoir conscience des désagréments causés et en est désolée. Les voyageurs, eux, espèrent qu'avec la mise en place des nouvelles rames oxygène prévues l'an prochain, ces désagréments cessent.
2: Mickaël Chailloux, ici Limousin. 6 annulations sont prévues également sur la ligne Bordeaux-Marseille demain. Détails sur ici.fr. Demain, le Premier ministre, Sébastien Lecornu, présidera une réunion interministérielle sur cette canicule précoce de mai. Nicolas Sarkozy a dit quelques mots à la fin de son procès en appel tout à l'heure, ce procès sur des soupçons de financement libyen de sa campagne de 2007. Il assure qu'il n'a pas trahi la confiance des Français et demande à être jugé pour ce qu'il a fait, pas pour ce qu'il est. La défense a plaidé la relaxe. Le parquet général a de son côté requis 7 ans de prison en désignant l'ex-chef de l'État comme instigateur d'un pacte avec le régime de Kadhafi. Le délibéré sera rendu le 30 novembre. Un projet de loi pour mieux protéger tous les enfants, discuté ce matin au Conseil des ministres. Il est censé répondre au départ à la crise de l'aide sociale à l'enfance révélée par de nombreux rapports et scandales, mais le texte s'est au fur et à mesure élargi au contrôle des intervenants auprès des enfants après le scandale du périscolaire à Paris notamment. Le ministre de l'Éducation veut notamment créer une liste noire des personnels ayant eu des comportements inappropriés, Noémie Bonin.
8: L'idée est qu'un agent public de l'État ou d'une ville, s'il est évincé en raison de son comportement avec des enfants, ne puisse plus revenir dans une école d'une manière ou d'une autre, y compris si cette personne n'a pas été condamnée par la justice, mais donc simplement sanctionnée par exemple par sa hiérarchie. Le ministre de l'Éducation évoque bien une possibilité légale pour interdire l'accès aux écoles de ces individus ciblés dans cette liste noire, même si les faits reprochés font l'objet d'une prescription. Sur quelle base juridique? Qui va gérer cette liste? Avec quelle sécurité des données personnelles? Quels sont précisément les comportements inappropriés évoqués par Édouard Geffray? Il y a encore beaucoup de flou dans cette annonce qui a surpris les organisations syndicales. Plus globalement, dans ce projet de loi, le gouvernement veut élargir les contrôles d'honorabilité à n'importe quel intervenant bénévole qui rentre dans une école et les réaliser plus régulièrement pour les agents de l'éducation nationale.
2: Noémie Bonin, une grosse panne de réseau informatique au CHU de Nantes cet après-midi. C'est une info ici, Loire-Océan. Les dossiers des patients étaient inaccessibles, en particulier les résultats d'examens, d'analyses ou encore les prescriptions. C'est en cours de résolution. Un mot de Roland-Garros avant de vous quitter avec le français Valentin Royer qui affronte en ce moment Novak Djokovic et emmène le Serbe dans un quatrième set. On peut rêver d'un exploit, pourquoi pas.
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0: Votre météo en ce mercredi après-midi sur la Côte d'Azur, ça tourne à l'orage. Ça tourne à l'orage en montagne avec des pluies orageuses cet après-midi vraisemblablement. Et d'ailleurs, à cause de ce risque, le département est classé en vigilance jaune à cause de ces orages, je le dis, qui pourraient éclater sur une ligne partant de Puget-Théniers en remontant vers le Mercantour. Partout ailleurs, c'est encore du plein soleil, c'est encore de la chaleur. Avec sous le Cagnard à Nice, 29 degrés pour cet après-midi, 32 de moyenne en Pays Grassois, 33 à Saint-Martin. Martin-du-Var et l'indice UV toujours élevé, 8 en bord de mer jusqu'à 10 en montagne. Donc protégez-vous, couvrez-vous et évitez les heures les plus chaudes et bonne journée.
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9: Bonsoir à tous, le jukebox est en place et comme tous les soirs, il n'a pas été changé, sa programmation est toujours la même depuis les années 80 et c'est tant mieux que des collecteurs, que des tubes en or. Et ce soir, ça commence comme ça.

0: Gold, laissez-nous chanter.
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0: Extrait du deuxième album de Gold, Kalkoba, sorti en 86. À cette époque-là, une jeune chanteuse de Forbach n'a pas encore rencontré le succès. Elle s'est fait remarquer par un producteur parisien lors d'une soirée dans un cabaret à Sarrebruck, où elle chante tous les samedis soirs. Mais il faudra attendre encore un an pour que sorte Mademoiselle chante le blues, qui lance sa carrière. Patricia Cass sort son premier album en 88, sur lequel on découvre Quand Jimmy Dee, qui à son tour devient un tube.
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0: C'était Corinne Charby avec Pile ou Face. Tour à tour, mannequin, comédienne remarquée dans quelques films, elle bifurque dans le monde de la chanson au début des années 80. Bingo en 86, le tube arrive, c'est Boule de Flipper. Suivi quelques mois plus tard par ce Pile ou Face qui se vendra quand même à 250 000 exemplaires. Joli, joli. Comme la suite de 100% années 80 d'ailleurs. Le groupe allemand Alphaville arrive avec Big in Japan juste après ça.
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2: Idée sortie, idée loisir, vous aimez les grandes voix, alors rendez-vous demain soir à 20h à la cathédrale Sainte-Réparate à Nice pour découvrir Festivharmonie. Concert proposé par les voix animées, entièrement a cappella. Vous allez embarquer dans un voyage musical alors, qui part de la Renaissance jusqu'à Charles Trenet, c'est dire. Cadre exceptionnel, l'église Sainte-Réparate, je ne vous apprends rien. Bonne soirée donc pour demain à 20h à Nice. Et puis, week-end placé sous le signe du jeu. Ça c'est à Menton avec le 7e salon des jeux vidéo et de société. C'est à partir de ce samedi, ça va d'ailleurs durer tout le week-end au Palais de l'Europe et dans les jardins Biovès. À partir de 10h, vous allez pouvoir découvrir jeux vidéo, jeux de société, jeux de rôle, entre autres, mais il y aura aussi des animations, des escape games et même des tournois pour que toute la famille puisse en profiter. Le 7e salon des jeux vidéo et de société ce week-end à Menton.
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0: Tam Tam, c'était Michel Polnareff.
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0: Quand Michel Polnareff veut redevenir un homme préhistorique, quand il se met en colère contre la modernité de notre société dominée par la technologie, ça donne un tube en 81. Un an plus tard, pour se détendre, il lui suffisait de se brancher sur le tube qui va révéler au monde entier un groupe anglais vraiment pas comme les autres, le Culture Club et son chanteur Boy George. Un habile mélange de pop, rock, reggae, des looks vifs, colorés, ça donne « Do you really want to hurt me ?» Souvenez-vous.
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1: Bandolero, c'était Paris Latino. Ah, c'était fait pour marcher, de l'espagnol mélangé à de l'argot parisien, rythme latino à vous décoincer les hanches. Résultat, le titre se classe en haut des classements dans plusieurs pays et même en 2002 quand les élèves de la Starac en feront une reprise. Dans un instant, c'est Décibel avec Émilie. Émilie qui reçoit ce soir Anaïs. Mais en attendant, la mère à Titi de Renaud se prépare et c'est juste après ça.
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2: Mais c'est l'heure de Décibel. Toute l'actualité musicale avec ce soir un anniversaire ultra réjouissant. Le premier album d'Anaïs, le Cheap Show, a 20 ans. Et Anaïs, qui ne donne jamais sa part au chien quand il s'agit d'organiser une boum, a prévu de célébrer cet anniversaire
3: attends,
2: il se doit.
3: Qu'est-ce que c'est que cette expression ?
2: Tu donnes pas ta part au chien
3: en organisant une boum ?
2: Bah, c'est une méga boum, les 20 ans de ton album.
3: Ah ouais, d'accord. C'est une surpatte.
2: Arrête, t'es dans mon générique. Normalement, tu arrives après en surprise. Vous allez tout savoir, en studio et sur scène, car Anaïs est ce soir, et surprise, l'invité de Décibel.
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3: Donnez ta part au chien.
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2: Mais qu'est-ce que tu fais dans mon générique, Anaïs ?
3: Fallait pas donner la part au chien.
2: Mais tu connais pas cette expression ?
3: Non,
2: mais si, tu sais, tu dis ah oh, bah dis donc, tu sais, Sylvie, elle donne pas sa part au chien.
3: Ah non. J'aime bien.
2: Ou Patrick, hein. C'est tout le monde.
3: On va pas dire Patrick
2: non,
3: aujourd'hui. Pas
2: ah bah non. Fiori. Patrick Fiori.
3: Mais oui.
2: Bisous, Patrick Fiori. Elle est toujours un petit peu dissipée, mais c'est pour ça que je l'aime. Anaïs est donc ce soir l'invitée de Décibel. Et si nous arrivons à mener l'émission à son terme, on aura fait le tour de l'actualité musicale, pas que la tienne, Anaïs, puisqu'il y a aussi aujourd'hui l'anniversaire d'Alain Souchon.
3: Oh, Alain.
2: 17 ans. Également.
3: Non, mais tu sais qu'il m'avait. Ça a été un des premiers. Il m'a entendu au Foot du Roi en
2: émission de France
3: guest,
2: Inter, ouais.
3: En petit guest, et je chantais Christina, et il m'a invité à faire ses premières parties à l'Olympia. J'étais pas connue.
2: Ah.
3: C'est un grand monsieur Souchon.
2: Eh ben, on lui dit bon anniversaire, alors on l'écoutera tout à l'heure. La découverte du jour, c'est Kid Sophie, qui faisait partie de iPhone avec Santa, qui a d'ailleurs été la directrice musicale de l'énorme tournée de Santa, et aussi la coproductrice de son album. Kid Sophie se lance en solo et en français. Premier titre qu'elle sort en français, vous le découvrirez un peu plus tard. Et puis on va jouer au blind test pour tenter de gagner le Cheap Show, l'album d'Anaïs, pour la première fois en version vinyle, parce qu'il y a 20 ans, c'était plus trop la mode des vinyles, c'était pas encore revenu. Donc si vous voulez jouer avec nous, il faut vous inscrire dès maintenant, et c'est Marianne qui vous attend au standard. Le numéro 0810 055 056 0810 055 056. Et là, normalement, Anaïs fait son apparition dans l'émission. Bonsoir Anaïs.
3: Ta-da !
2: Comment ça va ?
3: Ça va bien. Ça va bien, Émilie.
2: Joyeux anniversaire de 20 ans du Cheap Show.
3: Merci beaucoup.
2: On parle évidemment de Mon cœur, mon amour. Ça, c'est la version qui est passée sur toutes les radios quand c'est devenu un tube. Mon amour, mais ce qu'il faut dire, c'est que The Cheap Show, le spectacle pas cher, et Mon cœur, mon amour, au départ, c'est un seul en scène, musical, et ça ressemble à ça.
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2: The Cheap Show, c'était un spectacle avec lequel tu tournais partout en France, et la magie du bouche à oreille a fait que tu t'es retrouvé aux Victoires de la Musique, et ensuite la chanson est devenue un tube. T'es obligé d'aller l'enregistrer en studio pour que les radios puissent la passer et tout. Mais donc au départ, toi, ton idée, c'était pas de sortir un album, c'était de faire un spectacle.
3: C'était effectivement d'enregistrer par contre un spectacle live, parce que j'avais été marquée par certains lives. Effectivement, de grands entertainers, tu vois, genre Bette Midler, qui avait sorti un live dans les années 70, où j'étais tombée dessus, et c'était bourré. Déjà, j'ai été scotchée, je me suis dit, on a le droit de faire ça, de faire à la fois des blagues, de mélanger la pop, le jazz, de faire tout ce qu'on veut. Et en même temps, j'avais envie d'être dans la salle, parce qu'il y avait des trucs que je comprenais pas ce qui se passait, j'entendais des rires à un moment. Je dis, ah, moi, je veux faire un live comme ça, où je le fais en one shot, sur scène, et que une fois que c'est enregistré, ben les gens, ils ont envie d'être dans la salle avec nous, quoi.
2: À Alors ça, au départ, ça marche effectivement, parce que The Cheap Show, vraiment, il y a 20 ans, il y a même un peu plus de 20 ans, il y a un gros bouche à oreille, les gens disent, oh là là, t'as vu cette fille, elle est toute seule avec une guitare, un kazoo, et puis...
3: Et un looper, en fait. Il y avait ce petit truc aussi qui faisait que les gens aussi, un petit truc en plus pour l'époque, puisqu'après il y a eu Ableton, c'est que j'utilisais ce qu'on appelle la pédale Jamman pour les guitaristes pour se sampler en live. Je l'utilisais à la guitare, au chant.
2: Ça veut dire que tu fais un premier la la la qui est enregistré dans la pédale, et après tu fais un deuxième la la la en live, mais tu peux renvoyer le premier. Donc ça fait un petit chœur. Après tu peux faire des grands chœurs et tu peux faire plein d'effets.
3: C'est ça, du coup ça crée vraiment, comme je suis plutôt comédienne et un peu folle, ça me permettait de, non seulement de créer des chœurs en live, mais aussi par exemple de faire tout un monde quand j'imagine que je suis écossaise au Festival d'Édimbourg et je pars avec...
2: On écoutera tout à l'heure, ça c'était vraiment dingue ce Cheap Show.
3: Ça permettait de faire rentrer les gens dans le spectacle, parce que quand tu fais le bluesman, tu leur dis non, là... Do you want me to be here tonight? Yeah! Ok, on y va.
2: Donc ça, c'était l'idée de génie, c'était l'idée de ce spectacle. Et donc, pour les 20 ans du Cheap Show, très bonne nouvelle, tu repars sur la route.
3: Ah bah oui, faut pas... Non, enfin, c'est ridicule de faire les 20 ans du Cheap Show sans repartir sur la route. Donc on est en train de... Là, on fait une petite tour...
2: Petite tour de chauffe.
3: Voilà, 26, et on est en train de préparer 2027.
2: C'est ça. 2027 sera intense, mais sachez déjà que le 19 juin à Suril-Comtal, le 29 août au Festival des Musiques Actuelles de La Jarrie, le 4 septembre à Saint-Gilles-Croix-de-Vie, le 25 septembre à Fontaine dans le 38, le 9 octobre à Migennes et le 4 décembre à Château-Thierry. Il y aura d'autres dates comme ça qui seront rajoutées pour 2026, mais voilà, c'est vraiment 2027. On va reparler du Cheap Show parce que c'était
3: quand même
2: un truc
3: fou. On va faire une cigale aussi en 2027.
2: Une cigale au printemps.
3: Oui.
2: Elle fait bien la cigale aussi. Vous voyez, elle sait tout faire.
3: Attends, je suis du Sud.
2: Mais avant, alors j'aimerais, s'il te plaît, qu'on se remette tous là, il y a 20 ans. On était plus beaux, on avait moins mal au dos, et donc on te découvrait. Donc, avec le succès de ce spectacle, le Cheap Show, tu enregistres ce qui va devenir un tube, mon cœur, mon amour, pour que ça passe à la radio. Ça passe à mort à la radio. Et un peu du jour au lendemain, t'es archi sollicité. Tu te retrouves sur les gros festivals, les Francopholies de La Rochelle, le Printemps de Bourges, à la télé, à la radio, etc. Est-ce que c'était ce que tu souhaitais et comment l'as-tu vécu à l'époque ?
3: Non, moi je l'ai très très mal vécu. Effectivement, je sais que ça fait bizarre de dire ça. Mais comme je tournais déjà beaucoup, quand ça a commencé à exploser, moi j'étais toute seule sur scène dans des conditions un peu plus roots depuis 2 ans, et du coup ça, j'étais déjà un peu au bout du rouleau quand ça a commencé à...
2: C'est ça, t'étais déjà fatiguée.
3: Ah ouais.
2: Parce que ça faisait 2 ans que t'étais sur la route.
3: Mais c'est pas ça, c'est que j'avais l'impression que tout m'échappait, et puis surtout d'être épuisée aussi, parce que c'était... Être seul sur scène, c'est quand même très différent que d'être en groupe. J'adore être en groupe, mais c'est vraiment pas la même énergie. Et ce spectacle, en plus, c'était quelque chose, c'était un petit peu mon bébé, où je voulais que chaque soir soit différent vraiment pour les gens. Donc je donnais vraiment, vraiment beaucoup. Et c'est vrai qu'à un moment, j'ai carrément, j'étais épuisée, donc j'étais malade. Je sais même pas comment j'arrive encore à chanter. Mais j'ai fait des trucs de fou, donc moi, j'ai aucun regret, mais j'ai un regret, c'est que du coup, j'étais trop au bout du rouleau pour pouvoir faire. J'avais été invitée à faire le Fuji Rock quand même au Japon.
2: Au Japon, énorme festival d'été d'ailleurs. Ouais.
3: Ouais, c'est un petit peu, c'est comme un Coachella, c'est pour les gens qui connaissent pas, mais au Japon. Et j'étais tellement malade que si je prenais encore un seul avion, je me crevais les tympans. Donc on a. Mais j'ai été invitée aussi à ouvrir les Eurocaines avant les Deftones. Quand même.
2: Non, mais c'est
3: et
2: ça
3: je l'ai
2: fou.
3: Fait, ouais. Et je l'ai fait, j'ai pas pris de tomates.
2: Est-ce que, c'est une question que j'avais envie de te poser il y a 20 ans, la première fois que je t'ai interviewée, j'ai jamais osé, puis depuis on s'est croisés plein de fois, mais j'ai jamais osé te la poser.
3: Non, il s'est jamais rien passé avec Keanu Reeves.
2: Bien sûr que si. Est-ce que, quand même, t'as pu profiter? Parce que moi, je me souviens des premières interviews que j'ai faites de toi, il y a 20 ans, au moment de Mon cœur, mon amour, évidemment. Moi, la radio pour laquelle je travaillais, qui s'appelait Le Move, on passait ta chanson 2 fois par heure. On était
3: Je t'avais fait un hommage parodique dans une petite vidéo sketch d'un de mes albums.
2: C'est vrai. Non, elle m'a gâtée toujours. Mais j'ai jamais osé te demander, est-ce que quand même t'as profité, ou est-ce que vraiment c'était tellement énorme, tellement rapide et tellement inattendu que tu te souviens pas que c'était bien?
3: Je crois que de toute façon, j'ai un émotion. J'ai jamais fait tous les tests, hein, tu sais, des HP, des machins, des trucs.
2: Oh oui, t'as bien des trucs, toi.
3: J'ai déjà des dyspraxies, ça c'est certain. La gauche et la droite, faut pas trop me demander.
2: Ah bah, va pas voter, toi, l'année prochaine. Va rester chez elle. Elle ira à la cigale.
3: mais c'est surtout que j'ai un émotionnel assez complexe. C'est-à-dire que quand c'est trop fort, ça bloque. Mm-hmm. Donc, j'arrive plus à pleurer, j'arrivais plus à rire, c'était trop pour moi. Donc c'est surtout ça, mais j'ai quand même, quand je repense, j'ai beaucoup aimé quand je faisais, tu te retrouves à tourner au Québec, pas forcément sur des gros trucs, tu rencontres aussi des artistes. Je me suis retrouvée coincée une fois, il y avait une espèce de fête de la musique en pleine canicule à Carcassonne, alors que je jouais en même temps au Francophonie de La Rochelle. Mais on était coincés parce qu'il y avait aussi le Tour de France qui passait et j'ai tapé la discute par 40 degrés dans un mini studio avec Tina Arena pendant 3 heures avec ah mais c'était trop mignon, il y a la compagnie créole qui était là et on n'en pouvait plus, on était tous épuisés et crevés de fatigue, de chaud quoi. Et puis là voilà, je parle à un des gars de la compagnie créole et j'ai adoré sa réponse. Je dis, voilà, c'est dur, là, quand même. Il me dit, ouais, mais c'est de la promo. Je dis, ouais. Et il me dit, et la promo, c'est bon pour le moral. Donc, ouais, moi, j'ai plein d'anecdotes avec des gens.
2: En fait, t'as plein de petits moments super chouettes.
3: J'ai vu Charlène Spiteri à Musilac.
2: La chanteuse de Texas.
3: S'est montée à côté, que normalement, on n'avait pas le droit d'être là, mais qu'elle était super sympa. Oui. T'avais ton petit pass en festival. Moi, j'ai pu voir. Comme je jouais surtout en début, puisque j'étais seule avec ma pédale, et ben, je poupais après.
2: Aller voir
3: tous les autres qui jouaient, quoi. Ouais.
2: Oui, donc voilà, il y a plein de bons petits moments, mais l'ensemble est quand même un peu étrange. Mais pourtant, t'as dû t'y replonger puisque tu viens d'enregistrer et de sortir une nouvelle version de Mon cœur, mon amour. Car 20 ans plus tard, évidemment, alors tu es toujours les couples. Mais il y a des petites choses qui ont changé.
3: Plus que jamais.
2: Ah, voilà. Mais il y a des choses qui ont changé.
3: Ah bon?
2: Dans la chanson? Ah bah oui.
3: Ah oui, oui, c'est-à-dire qu'il y a 20 ans, en fait, je disais que je niquais tout mon forfait, mais je me suis bien rendu compte qu'il fallait un peu...
2: C'était trop marqué.
3: J'ai la même problème sur ma chanson Christina, je m'en suis rendu compte très tardivement, genre il y a 6 mois, parce que jamais un fan ne m'a fait Christina, pour les auditeurs, c'est mon autre chanson phare.
2: On l'écoutera tout à l'heure, ouais.
3: Et en fait, dedans, il y a pas de cabine téléphonique dans ce putain de quartier de merde. Et là, je dis, mais il y a plus de cabine téléphonique.
2: Et voilà. En 20 ans, beaucoup de choses ont changé. Anaïs, cette nouvelle version 2026 de Mon cœur, mon amour, on va la découvrir maintenant. Puis après, tu vas nous raconter avec qui tu l'as fabriquée.
3: Yep.
2: C'est parti. Bisous les couples. Mon cœur.

0: J'adore. Anaïs, mon cœur, mon amour, version 2026 qui vient de sortir à l'occasion donc de la première sortie en vinyle de cet album The Cheap Show, disque de diamant, hein, il y a 20 ans. Il y a 20 ans, on faisait pas de vinyle, là on en fait. Raconte-nous alors cette nouvelle version, comment elle est née?
1: Ah, et ben, je me disais que oui pour les 20 ans, et comme je sais qu'il y a vraiment une cote d'amour sur cette chanson, oui. Je me suis dit oui, bah, je vais la. Ce qui n'était pas évident, tu sais, sur le Cheap Show au départ. C'est vraiment le. Quand j'ai signé avec un éditeur, il a vraiment eu ce nez de l'éditeur en disant non, ce titre-là, faut que tu nous.
0: Ça, ça va marcher. Ouais.
1: Moi, c'était Elle sort qu'avec des blacks de mon. De
0: tu
1: mon
0: pensais que c'était ça
1: Les gens adoraient, c'était, ouais. Ouais, c'était celle-là. Et du coup, là, la nouvelle version, j'avais envie d'un petit truc un peu années 80, cure. Et du coup, j'ai pris un petit duo qui s'appelle 92 de producers.
0: Ouais.
1: Mais qui savent jouer aussi bien des instruments pour qu'on ait ce petit truc assez enlevé, léger.
0: Parfait pour l'été.
1: Ouais.
0: Exactement. Exactement. Alors, le Cheap Show, faut bien le dire, c'était un spectacle incroyable, comme on en avait jamais vu. Une artiste seule en scène qui chante, qui sait tout chanter. Qui sait jouer de la guitare et du kazoo, et donc à cette pédale avec laquelle elle se sample elle-même en temps réel. Il n'y avait rien de pré-enregistré. Hein. Ah, quand t'allais sur scène, vraiment, t'étais à poil. T'étais avec ta voix et il fallait que ça marche. Et ça marchait.
1: C'est la base du Cheap Show. C'est ce que ah, va se passer en tournée. De
0: et c'est
1: nouveau.
0: Ce qui va se passer là à nouveau. Et donc il y a des moments. tu dis. Il y a des moments, qui ne peuvent arriver qu'avec Anaïs en Écosse, par exemple. Ah.

Et là, les gens, ils sont hystériques parce que c'est génial. T'es toujours toute seule et c'est juste, voilà, des couches et des couches de ta voix que tu rajoutes en direct. Donc, une cornemuse parfaite. De temps en temps aussi, il y avait. Qu'est-ce qui se passe en ce moment sur MTV? Et Anaïs nous faisait Justin Timberlake.

0: plus, c'est la reine des accents.
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0: Voilà.
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0: La vie, c'est pas du foie gras. Non mais c'était dingue quand même. Comment tu l'as monté ce spectacle? T'étais toute seule.
2: J'ai parlé à tous les gens dans ma tête.
0: C'est ça.
2: Non, mais il y avait aussi une grande. On s'était séparés avec mon groupe et il m'a. Enfin, ça avait été très violent, comme ça peut arriver beaucoup, parce que c'est beaucoup d'amour. C'est comme une rupture à quatre.
0: Mais oui, c'est ça. C'est comme quatre ruptures, en fait.
2: Ouais, voilà. Sauf le bassiste, qui est toujours le mec le plus cool du groupe. Mais sinon, voilà, j'avais eu des. J'ai eu beaucoup de mal à me séparer d'eux, mais je sentais que j'arrivais pas à avancer et voulaient trop me faire faire ce qu'ils avaient envie. Et puis quand j'ai dit non, on reprend pas, ils m'ont dit il me dit rien sans nous. Et ça m'a vraiment à la fois blessée, marquée. Mais par contre, j'ai eu une énergie incroyable. J'ai fait ah ouais. Et il fallait que je leur prouve, que je me prouve. Et surtout j'étais enfin libre aussi du coup de faire ce que je sentais, et comme ça avait tenu un peu comme un orgasme, si tu fais
0: ça. Tu sentais que ça venait,
2: ça montait, et là ouais. Du coup t'as tout qui sort, qui est incroyable, et c'est la plus belle énergie. C'est une espèce de violence folle où t'as forcément le meilleur de toi qui sort, et même pour moi encore ça reste une très belle écriture, hein. Mes textes, j'ai trouvé assez fort.
0: Ah bah justement, c'était ma prochaine question. C'est dans le Cheap Show de 2006. Est-ce que tout, tu assumes, tu aimes, tu embrasses tout pour ton spectacle là, 2026-2027? À part les forfaits téléphoniques, parce que ça n'existe plus, et les cabines téléphoniques.
2: Oui, puis j'ai promis, il y a des fans qui adorent que je fasse bébé baise-moi. Je dis bon, on va arriver à 50 ans, mais on va quand même continuer. Mange-moi comme une mangue. Ouais, on y va. Mais non, moi je j'assume tout. Après, ce que j'ai envie de faire vraiment, c'est garder, voilà, un peu quelques personnages vraiment phares du coup du spectacle. Mais j'ai aussi des nouvelles folies parce que les gens ils aiment aussi être surpris avec ce spectacle. Donc il y a par exemple il y a un pendant ce temps-là à l'Eurovision. Donc, je vous laisse imaginer.
0: Alors j'aimais bien pendant ce temps-là sur MTV, mais effectivement pendant ce temps-là à l'Eurovision.
2: Voilà. Tout un programme.
0: J'ai hâte. Ça risque d'être très très bien, évidemment. Donc tournée d'abord 2026 et puis beaucoup 2027. Est-ce que ce show sera toujours cheap? Ça s'appelait le Cheap Show, le spectacle pas cher, parce que ça coûtait pas cher à produire, parce que t'étais toute seule. La chanteuse était aussi la guitariste, la metteuse en scène, etc. Est-ce que là aussi tu pars vraiment toute seule?
2: Oui, et là aussi le tour de show filait aussi pour. J'aime bien me roder, je me suis toujours rodée sur scène. Je suis pas quelqu'un qui a toujours une grande mise en scène. Ce qui est intéressant, moi, c'est qu'elle se crée au fur et à mesure. Des fois, je vais avoir un gag un soir et je fais, mais ce gag était génial. Et du coup, là, je le peaufine pour le reprendre après. Mais j'aime bien que ce soit toujours juste un canevas et que ça laisse la place à l'improvisation. Donc voilà, ouais, mais c'est déjà à partir du. Ben, c'est le 19 juin près de Saint-Étienne, là.
0: Ouais, Sury le Comtal.
2: Voilà, on va. Mais moi, ça me stresse quand même. Là, j'ai l'impression d'avoir 20 ans de moins et de me chier dessus, comme on dit.
0: Eh bien, pendant qu'on va donner une petite lingette à Anaïs, je vous propose d'écouter Christina. Grand souvenir de l'époque. Christina, c'est un personnage du Cheap Show. Elle a eu une vie, d'ailleurs, dans tes albums suivants. Hein. Voilà, enfin, Christina...
2: Ah oui, c'est vrai que j'ai fait...
0: T'as fait la suite.
2: J'ai fait la suite, comme les fans aimaient beaucoup. Et que c'est, je pense, quand même ma plus belle chanson, écrite très vite, en une heure.
0: Comment tu l'introduis sur scène?
2: Christina, on peut pas dire des gros mots à la radio.
0: Pardon.
2: Je dis, est-ce qu'il y a des. est-ce qu'il y a des putes dans la salle? Enfin, je veux dire des Christina, enfin, je sais plus ce que je dis.
0: Ouais. Mais en gros.
2: C'est pas très gentil, mais après,
0: non, mais dites-vous, c'est une histoire. Ma question, c'était pas ça, Daï, c'était juste de savoir, pour celles et ceux qui n'ont jamais écouté la chanson, expliquer donc que celle qui chante, c'est une femme qui a été trahie.
2: Bafouée.
0: Et son mec l'a trompée avec une Christina.
2: Exactement. Et j'ai fait. Alors, plein de gens s'imaginaient plein de choses sur cette chanson. Et j'ai fait la suite pour mon dernier album, Christina saison 2.
0: Ouais.
2: Il était temps, genre, au bout de... C'est rare une série où on fait la saison 2.
0: 20 ans après, oui, mais pourquoi après. Pas hein. Ouais.
2: Et ça finit bien, c'est beaucoup plus doux. C'est un peu saphique quand même, comme on dirait. Mais au moins, ça amène la chanson quelque part.
0: Christina, sur le Chip Show, c'est Anaïs.
2: Oh!

0: chanson, Christina. Anaïs, alors pourquoi elle est infirmière? Parce qu'on les aime, les infirmières, normalement.
1: Eh bien, en fait, c'était pour faire la rime la plus riche de la langue française.
0: Et je l'ai. De but en blanc, cette pute en blanc. C'est vrai qu'elle est très riche.
1: C'est ça, ouais. je voulais créer un personnage, j'avais pas encore exactement le métier, mais j'avais que j'étais énervée de but en blanc. J'ai fait pute en blanc et je trouve ça super.
0: Et bisous à toutes les Christina qui nous écoutent, parce qu'on n'arrêtera pas d'écouter cette chanson, on l'adore, mais on comprend. Et voilà.
1: Non, mais je fais beaucoup de dédicaces aux Christina. En vrai, après le concert, elles aiment bien.
0: Elles aiment bien. Elles sont comme ça, les Christina.
1: Elles savent que c'est de l'humour.
0: Elles sont parfaites. Anaïs est de retour, 20 ans après le Chip Show. On fête ça avec la première fois en vinyle de cet album culte que vous adorez, mais que vous n'avez pas en vinyle, donc vous allez l'acheter. Et puis surtout, une série de concerts. Anaïs est l'invitée de Décibel. À tout de suite.
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0: L'anniversaire d'Alain Souchon, la première chanson de Kid Sophie en français. Et puis un blind test autour de la famille en chanson. 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
5: George Michael.
0: C'est l'album d'Anaïs. Stéphanie Le Monaco. C'est l'album d'Anaïs, le Chip Show, pour la première fois en vinyle. 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
0: 056. George Michael. Est-ce qu'il y a George Michael dans mon blind test? Même pas, mais je suis sûre que tu sais chanter du George Michael, Anaïs.
1: Ouais.
0: C'est laquelle tu chantes? Tu fais la trompette de...
1: Ah bah oui, sur Elle sort qu'avec des blagues, des fois je faisais ça, je partais.
0: Tu partais un peu en Careless Whisper.
1: Careless Whisper. Moi j'aime beaucoup la chanson de Noël, moi. J'aime bien
0: Wham. Last Christmas.
1: Ah oui.
0: I give you my heart. Ah là là, elle chante bien. Bah, en même temps, c'est son métier. Hein. Alors voilà, on applaudit Anaïs, évidemment. Je voulais te parler de la suite de ta carrière. Parce que quand on démarre aussi fort avec un énorme album comme The Chip Show et un tube
5: interplanétaire, et tu peux le dire, on m'écoute sur Mars.
0: Bah, au Japon, Fuji Rock, quand même, c'est pas rien. Mon cœur, mon amour, 20 ans plus tard, on est toujours là à la fredonner, à retomber sur le clip. Trop drôle le clip Roland Garros, là, enfin le tennis, c'est ça le mot que je cherchais.
1: Une fois, j'ai rencontré Amélie Mauresmo et j'ai pas osé lui dire qui j'étais. Ah. Moi, j'étais juste contente de...
0: Elle est cool.
1: Mais j'ai pas osé lui dire qui j'étais parce que j'avais tellement... Je voyais que mon revers tout pourri de...
0: Ah, du clip.
1: Du clip.
0: Mais tu n'aurais pas jugé sur le revers.
1: Mais même, j'ai pas osé, je voulais pas l'embêter.
0: Est-ce que tu aurais jugé Amélie Mauresmo sur un karaoké?
1: Oui, non, c'est
0: jamais
1: vrai.
0: De la vie.
1: Mais je voulais pas l'embêter, j'ai juste fait ma petite photo.
0: Je te jure, Amélie Mauresmo. Oui, alors c'est pas du tout de ça dont je voulais parler, je voulais parler de la suite de ma carrière. Non, mais quand tu démarres aussi fort et que t'as un tube aussi marquant que Mon cœur, mon amour, t'as eu beau faire des albums sublimes après. Et alors moi, je suis très très fan de ce que t'as fait. 2008, le Love Album.
6: On s'est rencontrés un beau soir d'été. On a fait l'amour un beau jour aussi.
0: Le premier amour. Il y a eu Je n'embrasse pas les garçons.
6: Je n'embrasse pas les garçons, je n'écoute pas.
1: C'est là où je faisais les filles du move.
6: Ouais. Je ne suis pas petit poisson que l'amour frotte à la maison. Non, je n'embrasse pas les garçons, je n'écoute pas leurs chansons.
0: Toujours des chansons à personnages. J'aime beaucoup aussi. C'était un peu plus tard, sachant que c'était sur Divergente où tu faisais la DRH.

0: En 2024, Anaïs, un sacré numéro.
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0: Ah non, d'ailleurs, ça c'était sur Divergente.
2: Oui, oui.
0: Pardon.
2: Ok, j'ai tellement de tubes.
0: Non, mais justement, c'est ma question. T'as plein de chansons géniales dans ton répertoire. À chaque fois, tes albums et le dernier en date, un sacré numéro sur lequel il y a Il m'a saoulé, qu'on adore et qu'on va écouter tout à l'heure. Est-ce que c'est frustrant de se dire, ah bah tiens, pourquoi ça, c'est pas autant aimé et diffusé que Mon cœur, mon amour?
2: Oui, c'est frustrant. Enfin, ça l'a beaucoup été. Après, t'en prends ton parti. Ça s'appelle le syndrome du tube. C'est assez connu. Une fois, je crois que j'en avais discuté avec Axel Bauer.
0: Tu vois, oui. Donc...
2: Et encore, non, lui, il a quand même fait son petit duo avec Zazie. Il a... Et puis, voilà, c'est Axel Bauer.
0: Mais quand t'as un syndrome, énorme tube, ouais. En plus, au tout début de ta carrière, c'est...
2: Ouais. Il y a une cote d'amour. Et surtout, c'est un peu compliqué en France de faire de l'humour et de la pop. On est tout de suite... Je crois que les médias ont envie que vous soyez soit juste chansonnier, humoriste, soit musicien pop, mais on n'a pas, voilà, on n'a pas le côté Lily Allen, Robbie Williams, foutage de gueule mais avec de la bonne musique. Donc, je pense qu'ils ont, voilà, je pense que les programmateurs et les journalistes français ont peut-être un peu de mal avec mon univers. Et c'est à moi effectivement de dire aux gens que non je suis pas morte et que c'est eux qui ont raison, c'est eux qui ont plébiscité ce cheap show, c'est eux qui ont fait que c'est arrivé en radio et c'est eux qui mettent pas de carcan en fait.
0: Ouais.
2: T'as vu, et je parle bien quand je me m'énerve
0: pas. Oui. Quand t'es calme, tu fais passer des messages et on comprend et c'est très intéressant parce que moi je me souviens, voilà, un sacré numéro là, l'album pour lequel on s'est vu il y a 2 ans, et cette chanson Il m'a saoulé, moi je me suis dit ça c'est un tube. Alors je ne suis pas directrice artistique d'un label ou de voilà, mais
2: c'est très touchy, c'est ça gratte le vernis, mais moi j'aime bien faire des chansons qui grattent le vernis. Mais
0: ah, tu penses quand même que si tu faisais des textes
2: là
0: un petit
2: on
0: peu
2: parle
0: moins...
2: de, on parle de préservatif là. Hein.
0: Bah, on parle d'une nana qui râle parce qu'un type avec qui elle était tout à
2: avec
0: fait d'accord pour coucher a pas voulu mettre de préservatif et donc après du coup elle veut plus.
2: Ah, elle m'a saoulé, non, c'est tout à fait la vérité d'aujourd'hui. Ouais. Mais c'est des mots crus et non, c'est, j'ai la tristesse de le regret de te dire que ça. Oui, non, ça, je savais que ça ne rentrerait pas.
0: D'accord.
2: On est encore
0: mais tu t'en fous alors, t'as pas besoin.
2: Celle-là où je savais que de toute façon c'était pas pour les radios. Non, j'aimais bien. Ce petit coup de gueule, comme quand j'ai pu faire une chanson sur les DRH. C'est toujours engagé à ma façon. Hein.
0: Ouais.
2: Et puis j'ai, comme Mon cœur, mon amour, c'est vraiment ma patte de dédramatiser la vie. Donc je disais, j'avais envie de dire, voilà, pour toutes les femmes qui se sont retrouvées avec un gros relou qui ne veut pas mettre de préservatif en 2025,
0: ouais.
2: Non, c'est pas normal. Et donc je fais la chanson pour vous, les filles, quoi. Et surtout, la chanson est drôle en plus. Donc.
0: Elle est très drôle. Alors, on va l'écouter maintenant pour se dire au revoir. Mais avant, il faut quand même que je termine en rappelant que le Cheap Show est disponible pour la première fois en vinyle, que la version 2026 actualisée avec un forfait illimité de Mon cœur, mon amour est disponible. Que les concerts sont en préparation pour une grande tournée 2027, mais que certains vénards pourront te voir en 2026. Donc, repérer près de chez vous les concerts d'Anaïs. Et puis, quand même, pour savoir, je suis curieuse, est-ce que tu hais toujours les couples?
2: Oui, absolument.
0: Follement.
2: Je suis un petit cœur chaud, tout doux, j'aime tout le monde.
0: C'est faux. Merci Anaïs de venir nous voir. Elle n'aime pas tout le monde, la preuve, il l'a saoulé lui. À la prochaine.
2: Bisous.

0: Il m'a saoulé. C'est sur son dernier album en date et le premier, le Chip Show, réédité et pour la première fois en vinyle, est à gagner tout de suite au Blind Test.
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0: On joue avec Thierry et avec Caroline. Bonsoir à tous les deux.
2: Bonsoir Lily, bonsoir Caroline.
0: Bonsoir. Alors, ce petit album d'Anaïs, bon, vous le connaissez j'imagine, qui est sorti il y a 20 ans. Mon cœur, mon amour, oui, ça vous dit quelque chose.
2: Oui, tout à fait.
0: Mon amour. Bien Caroline, joli brin de voix. Bon, bah, il s'est gagné. Chacun, vous remportez un exemplaire de ce vinyle, voilà, du Chip Show. Mais alors d'ailleurs, êtes-vous équipée, Caroline et Thierry? Est-ce que vous avez racheté une platine?
2: Non, j'ai toujours l'ancienne.
0: Ah, Thierry, ne s'était pas débarrassé de sa première platine. Bien joué. Et Caroline?
3: Non, j'en ai pas du tout.
0: Il y a plein de gens qui se rééquipent là maintenant, hein, qui rachètent des platines. Et puis alors, les plus malins, c'est ceux qui avaient gardé la platine, les enceintes, l'ampli très important, et leur vinyle. Et leur vinyle. Thierry, tous les disques sont encore là?
2: Oui, tous.
0: Bravo, bien joué.
2: J'ai 50 ans cette année.
0: Thierry, oui, je connais plein de gens, même par exemple mes parents qui ont un petit peu plus de 50 ans, et eux, ils se sont débarrassés au fur et à mesure. Quand on est passé au CD, ils ont jeté la platine.
2: Mais ça fonctionne toujours bien, ça.
0: Bah oui, évidemment, c'est increvable en plus ces machins-là.
2: C'est increvable, c'est
3: bien. Il est de où mon concurrent, hein?
0: Comment, Caroline?
3: Mon concurrent, il est de où?
0: Ah, je sais pas, Thierry.
2: Des Vosges.
3: Ok.
0: Des Vosges, et Caroline, il faut le rappeler aussi, hein.
3: D'Indre-et-Loire,
2: d'accord.
0: Les Vosges, l'Indre-et-Loire, ce soir, au Blind Test, et les chansons qui parlent de famille. Alors, il va falloir retrouver le plus rapidement possible le nom des interprètes des chansons, Thierry et Caroline. Dès que vous avez une idée de la réponse, vous me donnez d'abord votre prénom, puis votre réponse, et on vérifie ensemble si c'était ça, ok
3: Thierry? Yes.
0: Caroline, première chanson qui parle de famille, dites-moi qui chante ça.
2: Thierry. Ah bon? Ah non,
3: Mon cœur, Prana.
0: Alors, c'est une chanteuse.
2: Ah,
0: oui, bravo Thierry.

0: J'avais un marteau, mon père, ma mère, mes frères et mes sœurs. C'était bien Clo-Clo, bravo. Carolina, un point. Thierry également. Alors, eh bien, on va vous départager pour de rire, hein, puisque de toute façon, vous avez tous les deux gagné. Avec une dernière chanson, cette fois-ci. Non, pas cette fois-ci, comme à chaque fois, il faut donner votre prénom avant de donner la réponse. On cherche l'interprète. Oh, c'est beau. Catherine Lara au violon sur le refrain.
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0: C'est pas Joe Dassin, Thierry.
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0: c'est
1: nous
0: un chanteur français. Il y a aussi chanté San Francisco.
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2: pour l'initiale du prénom.
0: Allez, l'initiale du prénom. Alors son prénom commence par un M et son nom de famille, c'est un métier dans la nature. Son prénom, c'est Maxime.
2: Maxime.
0: Oui.

0: Maxime Le Forestier, mon frère, et ses violons sublimes, donc signé Catherine Lara. Et ben, vous avez trouvé en même temps, après 700 indices. Oui. Bravo, Caroline.
1: Merci beaucoup.
0: Mais merci à vous d'être venu jouer, ça m'a fait très très plaisir. Je vous embrasse et je vous offre l'album d'Anaïs. Et je vous propose, au rayon famille, d'écouter la famille heureuse des Négresses Vertes cultissimes. Hey.

0: 1991, deuxième album des Négresses Vertes, Famille Nombreuse. C'est aussi dans cet album qu'il y a Sous le soleil de Bodega, et le son de cet album est énorme, évidemment grâce au talent des Négresses Vertes. Mais citons Clive Martin, un producteur de disques, réalisateur anglais, qui, après avoir bossé avec Queen et David Byrne des Talking Heads, est devenu le producteur préféré des groupes français des Négresses Vertes, donc aux Silmarils ou encore Dolly, les Vampas et Superbus. Ils sont tous fans du travail de Clive Martin, et du coup nous aussi.
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0: Tiens, elle aussi, pendant un petit moment, elle a été plutôt planquée derrière la console et en régie que sur le devant de la scène. Kid Sophie, elle faisait partie du groupe Hyphen Hyphen, le groupe de jeunesse de Santa. Santa qui ensuite a explosé en solo. Et Kid Sophie est restée à ses côtés, même si c'était le projet solo de Santa. Elle était là à la coproduction, à la composition aussi de certains morceaux. Elles ont fabriqué, par exemple, ensemble la chanson Recommence-moi. Et puis quand Santa est parti pour une immense tournée des Zéniths et des Arenas, c'est encore Kid Sophie qui était là pour s'occuper de la direction musicale. Et maintenant, eh bien c'est à son tour de se lancer en solo. Kid Sophie sort des chansons depuis quelques mois maintenant, et c'est extrêmement prometteur. Pour la première fois, elle chante en français. La chanson s'appelle « Mes nuits ». Kid Sophie, je pense que vous allez aimer. Et je vous donnerai après quelques dates de concerts à venir. «

0: La lumière et la délicatesse de Kid Sophie à découvrir sur scène. Elle est venue dans Décibels nous parler de ce nouveau projet pour elle et que voilà, ça l'a paralysée un petit peu d'être toute seule sur scène. Et puis bon, Santa est venue lui donner quelques conseils, évidemment. Kid Sophie sera ce soir. Ah bah dis donc, c'est ce soir à Lons-le-Saunier. Bon bah du coup, là c'est trop tard pour y aller. Non, elle est déjà sur scène. On croise les doigts pour elle, on lui souhaite un excellent concert. Elle sera le 13 juin à Périgueux, le 19 juin à Cabourg pour le joli festival Cabourg, mon amour, et le 4 juillet au festival Les Nuits Guitares à Beaulieu-sur-Mer.
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0: C'est l'anniversaire de La Souche. Oui, c'est le surnom d'Alain Souchon. La Souche, il est incroyable. Moi, je l'adore. Vous vous rendez compte, depuis plus de 50 ans, c'est notre fournisseur officiel de chansons sensibles et tubesque. Oui, on peut faire chanter des centaines de milliers de personnes dans une immense foule comme une vague et pourtant ne pas raconter des conneries. Le mec est très fort, Alain Souchon, à 82 ans aujourd'hui. Alors j'avais envie qu'on écoute Foule Sentimentale. Je sais pas si c'est votre chanson préférée d'Alain Souchon, mais en tout cas j'ai l'impression qu'elle parle de nous quand on l'écoute lui. Alors je trouve que on pourrait tous se sentir concernés en l'écoutant chanter, en lui envoyant nos meilleures ondes donc pour ses 82 ans, Alain Souchon. Merci pour toutes ces belles chansons. Et puis vous rappelez que Alain Souchon sera au Château Royal de Blois avec ses fils, Pierre Souchon et Ours, le 12 septembre. Septembre prochain, c'est un grand concert organisé à Blois pour le patrimoine. L'argent qui sera récolté sera utilisé pour rénover le château, entretenir, mettre en valeur le château de Blois, qui est magnifique. Mais effectivement, il faut péter le PEL pour refaire le toit, c'est évident. Donc Alain Souchon et ses fils, le samedi 12 septembre au Château Royal de Blois. Les tickets sont déjà en vente et en plus, c'est une bonne action. Allez, Foule Sentimentale pour l'anniversaire d'Alain Souchon. Merci d'avoir choisi ici.

0: ça va la foule sentimentale? C'était doux hein, d'écouter notre Alain Souchon pour ses 82 ans. Allez, décibels, c'est terminé pour ce soir. Merci à l'équipe de l'émission, Iris Guitoni, Iki, Elodie Bianca Maria, Marion Gonzalez et Franck Moilier. Demain, un pianiste que j'adore, qui vient de sortir un nouvel album, sera l'invité de Décibel. Il s'appelle Sofiane Pamart, il avait joué à la cérémonie des JO 2024. Vous le retrouverez demain.
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0: On connaît tous le refrain en tétant Andy, dis-moi oui. Mais qui est ce mystérieux garçon qui a inspiré les Rita Mitsouko en 86?
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0: Se joue à Londres. Catherine Ringer et Fred Chichin, le guitariste du groupe, y enregistrent leur album avec Tony Visconti, le producteur de David Bowie. Entre deux séances, ils s'amusent d'un personnage de BD culte en Angleterre, Handicap, un chômeur par conviction, squatteur de canapé et pilier de pub un peu macho.

À l'époque, les programmateurs radio ne parlent que de ce titre. Résultat, un tube immédiat qui dépoussière la pop française et qui installe définitivement le duo au sommet.

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0: C'est un extrait de notre nouvel album, Timidité des arbres.

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1: Saviez-vous que le titre cassé de Nolwenn Leroy était destiné à un autre artiste ?
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1: Décembre 2002, Nolwenn Leroy remporte la Star Academy. Ce titre cassé cache un secret de fabrication étonnant. Écrit par Lionel Florence, le parolier notamment de Florent Pagny, le morceau n'était pas du tout destiné à la jeune bretonne. Il a été composé à l'origine pour Johnny Hallyday. Nolwenn Leroy le trouve d'ailleurs très adulte, peut-être trop pour son âge. Mais à l'époque, le choix est stratégique. Le mot cassé est une déflagration phonétique parfaite pour la puissance de sa voix.

0: Le pari est gagné. Le titre cassé de Nolwenn Leroy devient instantanément culte.
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1: MC Solar, Hasta la Vista, la chanson préférée d'Eddie de Preto.
3: C'est un artiste qui m'a énormément aidé à définir mon écriture dans les années 2000. C'était mon père qui me l'offrait. C'est un des premiers albums que j'ai découvert avec 5e As.
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3: J'ai découvert une écriture remplie de poésie qui influencera plus tard énormément la mienne, mon écriture à

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1: Vous avez lu l'histoire de Jesse James? Comment il vécu? Comment il est mort? Ça vous a plu, hein? Vous en demandez encore? Eh bien, écoutez l'histoire.

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0: Mais quand comprendront-ils? Call Me Daddy, un coup de cœur Easyman.
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3: Vous chantez ça, Michel Rivérol, parce que vous chantiez des chansons polissonnes sur les scènes il y a quelques années.
2: Pendant très longtemps, effectivement, avec un pianiste. C'était un spectacle piano-voix. Et j'ai par ailleurs payé mes études en chantant et j'étais CPE.
3: Ah oui, voilà, parce que ça, on va en parler. Vous étiez CPE à quel endroit?
2: Au collège de Launaguet. Puis quand un poste s'est libéré au lycée Saint-Sernin, je l'ai demandé, j'ai eu la chance de l'avoir. Et d'y rencontrer des élèves en option musique.
3: Et deux garçons célèbres.
2: Big Flo et Oli. Effectivement, j'ai eu cette chance pendant mes 17 années passées dans ce lycée. Oui.
3: Vous faisiez tampon parfois, c'est-à-dire?
2: Un enseignant, il doit faire passer un programme et quand ses élèves sont trop souvent absents, là, ça passe plus du tout. Et je me souviens de moments d'échange avec un professeur de mathématiques qui me disait, non mais là, ça suffit, il faut les coller maintenant, il faut les punir, moi j'en peux plus, ils sont jamais là. Mais je t'assure qu'ils sont malades, je me disais. En fait, je savais qu'ils faisaient une première partie à l'Olympia, donc bon, ils étaient déjà très vite, ils ont atteint une sacrée notoriété et mener les choses de front devenait difficile à ce moment-là.
3: Et vous aviez des contacts avec la maman aussi?
2: Ah oui, ben la maman aussi. La maman voulait qu'ils aient le bac et elle a réussi. Elle disait sans le bac, non, je ne les lâche pas. Bon, après, elle était bien obligée de lâcher quand même, une fois qu'ils sont majeurs. Elle aussi, elle s'est retrouvée dans mon bureau à examiner les absences. Et vraiment, ils peuvent remercier Patricia, leur maman, qui m'a dit déjà, mais voyons, ça, ce n'est pas justifié, ça, ce n'est pas justifié, ça. Non, là, je compte sur vous, vous les punissez, ce n'est pas possible. Bon. Elle veillait au grain et elle avait bien raison.
3: Alors, il y avait de la complicité avec eux, au point d'ailleurs qu'ils vous ont demandé de tourner dans un clip.
2: Ils m'ont demandé de tourner dans un clip qui s'appelle Pourquoi pas nous. Et pour dire deux malheureuses phrases, il a fallu, alors je pensais, moi, du premier coup, avec mon expérience, hop. Eh bien, pas du tout. Il a fallu recommencer. Et à un moment, c'est Florian qui me regarde complètement désappointé. Il me dit, mais vous l'entendez pas, madame? Et là, c'était le renversement, quoi. Habituellement, c'est plus les adultes qui apportent aux élèves, effectivement. Et là, je les mettais dans l'embarras. Et je ne comprenais pas ce qui ne collait pas. Enfin, c'est une anecdote que je n'ai jamais racontée. Et je la raconte pour la première fois, là. Peut-être que j'avais ça au fond de moi. Je n'osais pas trop m'en vanter, entre guillemets. Enfin, j'ai fini à la troisième fois, on m'a fait signe que c'était OK, j'ai été applaudi, la scène était dans la boîte, voilà. Mais ils m'ont fait douter de mes capacités.
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4: Bachata, Portugal, Madagascar, ça fait un beau mélange. Et nous sommes avec Étienne Arnold. Bonjour Étienne.
5: Manaono.
4: Manaono. Alors ça, c'est du malgache, hein, parce que vous avez un petit peu de malgache, de sang malgache en vous, du sang portugais également. Et nous allons découvrir votre passion qui prend énormément de place dans votre vie, à savoir la bachata.
5: Oui, alors mon papa est malgache, ma mère, c'est la portugaise.
4: Oui. Tout votre temps, vous le consacrez à votre passion. Vous êtes prof également de danse, mais revenons un petit peu à vos origines. De quoi vous souvenez-vous, les influences que ça a pu avoir dans votre quotidien, à la maison, avec papa, maman, peut-être frères et sœurs, lors de vos vacances, voyages et autres?
5: Déjà, la musique. Mon papa, c'est un musicien. Il jouait beaucoup de guitare à la maison quand on avait des réunions de famille. C'est vrai qu'on écoutait de la musique traditionnelle malgache du côté du papa. Et quand j'étais plutôt du côté de la maman, c'était des musiques aussi traditionnelles portugaises.
4: Il jouait de la guitare classique ou une guitare spéciale? Du pays?
5: Non, alors enfin, il joue quelques percussions, oui. Mais sinon, tout ce qui est blues.
4: Est-ce que vous voulez partager un titre avec nous, justement, de cette culture malgache? Alors, qui est-il et qu'est-ce que ça représente pour vous?
5: Le chanteur, c'est Justin Bali. Petite note d'instrument.
4: J'ai l'impression que vous êtes...
5: Et cette voix aussi qui porte.
4: Ça plonge dans vos souvenirs.
5: Ouais, ça met une petite pause dans le temps, je trouve, quand on écoute ces sons. J'ai un oncle à Bordeaux qui, quand on allait chez lui, il écoutait ça toute la journée.
4: C'est resté en vous,
5: c'était,
4: en tout cas.
5: Ouais, c'était trop bien, j'adorais.
4: J'aperçois, dites-moi, des petites guitares là-bas. Mais alors, guitare d'enfant, a priori, vous avez envie que votre fils apprenne également à jouer. Enfin, en tout cas, la musique, il faut que ce soit essentiel. Enfin,
5: on peut découvrir des choses soi-même, mais souvent on a des... la chose peut être transmise par nos proches. Et là, en l'occurrence, alors moi, j'ai jamais fait de guitare. En tout cas, j'ai jamais vraiment appris. Puis mon fils, je pense qu'en voyant mon père faire de la guitare, ça l'a intéressé. Et donc, il nous a demandé d'avoir des guitares, quoi, très rapidement. Et il joue beaucoup d'instruments, ouais. On a des percussions pour faire de la salsa, pour faire de la bachata. Et
4: peut-être qu'un jour, il va vous accompagner. C'est lui qui jouera de la musique.
5: Voilà, c'est ça. Pour l'instant, il y a plus de chances qu'il soit musicien. Alors, peut-être qu'il dansera, mais en tout cas, il pratique beaucoup la musique. Ouais. Il fait beaucoup de guitare.
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6: Parce que si le week-end, comme moi, vous entendez votre épouse vous dire « Tu sais quoi, j'ai réfléchi à... » Ou alors « Ah, tu sais ce qu'on pourrait faire ce week-end » Ben vous savez que vous allez passer le week-end entier dans des magasins de bricolage, seul, et à vous battre avec la perceuse et l'outillage, seul. Bon, là, il fallait que je rajoute une étagère dans une cloison. Ben bon, j'étais mal réveillé dimanche matin, j'ai percé un peu trop loin. Et maintenant, la cheville est trop enfoncée, ça lotte, ça bouge, c'est une galère, quoi. Alors, ma maman, elle m'a regardé galérer, là, pour ressortir la cheville du mur, et elle m'a demandé, mais pourquoi tu n'utilises pas du scotch? Je lui dis, mais maman, mais attends, mais le scotch, c'est pas assez solide pour retirer la tivle du mur. Et là, elle me répond, tu toddle, aïe, c'est pour mettre le tivle, la cheville, pas pour l'enlever. Bah oui, parce qu'elle m'a montré que pour ne pas percer plus loin qu'il ne faut, vous mesurez la longueur voulue, ou vous prenez la longueur de votre cheville et vous la mettez jusqu'au bout du forêt. Puis vous y mettez un scotch qui remonte bien un petit peu.
3: Ah oui,
6: et quand vous percez, en fait, Okay. Vous voyez exactement là où il faut que vous vous arrêtiez pour que la cheville n'aille pas trop loin dans la cloison. Et comme ça tient bien. Merci ma maman, mais j'aurais aimé avoir l'info avant de percer.
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2: Bonjour Olivier, on parle donc de cuisine aujourd'hui ?
1: Tout à fait, et on fait un viron du côté du nord du département. Bonjour les amis, petit tour du côté du pays rouennais aujourd'hui. Comme on y dit là-bas, la gastronomie c'est très important à Rouen. Vous en avez peut-être écouté parler. Sur le plan linguistique, le Y pronom neutre, on y aime bien dans le nord du département. Et je vous rappelle que le verbe entendre n'existe quasiment pas. À Rouen, on écoute. Donc vous avez peut-être écouté parler de l'importance de la gastronomie là-bas. Alors la figure tutélaire, c'est la maison Trois Gros, 3 étoiles au guide Michelin. Le restaurant tenu à partir de 1930 à Rouen par Jean-Baptiste Trois Gros et son épouse Marie, puis par leurs fils Jean et Pierre, et enfin par leur petit-fils Michel, qui s'est installé depuis quelques années à Ouche près de Rouen, et maintenant son fils César. Vous avez remarqué comment je dis Rouen en une syllabe plutôt que Rohan en deux syllabes? C'est comme ça qu'on y dit dans la région. Donc, vous l'avez compris, la gastronomie, c'est important, c'est number one. Les gens aiment bien les douceurs aussi. Hein. La région rouennaise, c'est la terre où l'on a fait la vraie papillote, celle qui est faite chez Révillon au Coteau, ça va être de saison. Et puis, nous avons la praluline, une brioche au beurre et aux pralines roses, créée par Auguste Pralu en 1955. Au fait, la pâtisserie et chocolaterie Pralu, c'est bien d'origine rouennaise, même si on en trouve un peu partout aujourd'hui, et même si les Lyonnais tentent de se l'approprier. Non, les gones, Pralu, c'est rouennais. Les pralulines, ils en font tellement qu'il faut qu'ils prennent très tôt le matin. Prendre, ça peut vouloir dire embaucher, commencer le travail dans le parler rouennais. Alors, attention quand même avec les papillotes et les pralulines, hein, si vous avez une chemise blanche, parce que vous pouvez vous faire une catole, c'est-à-dire une tache. Par contre, après avoir mangé, vous aurez la caisse. À d'autres termes, vous serez en forme. Les ch'tis, ils adorent. Oui, à Rouen, on parle volontiers de ch'tis pour désigner les enfants. Ne pas confondre avec le ch'timi du Schnorr. Un événement incontournable de la région rouennaise, c'est Rouen Table Ouverte, RTO pour les intimes, dans lequel gastronomie et spectacle vivant se rencontrent pour le plaisir des papilles, des yeux et des oreilles. Un autre grand rendez-vous, c'est le Salon de la Gastronomie, organisé par le comité des fêtes au Coteau et qui se tient depuis quelques années dans la grande salle du Scarabée à Riorges. On y propose le meilleur de la production d'une centaine d'exposants et leur savoir-faire. Et même si ça pleut, et si la pluie vous y craignez, comme on dit volontiers à Rouen, c'est-à-dire si vous n'aimez pas ça, vous serez bien à l'abri au Scarabée. Au Scarabée, on peut s'étendre, mot du patois rouennais qui veut dire se réchauffer. Voilà, voilà.
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3: Voici Pauline Guillouche, hépato-gastro-entérologue à Nantes. C'est un médecin très suivi sur les réseaux sociaux. Elle y partage sa passion pour la médecine avec l'envie de la rendre simple, claire et accessible à tous. Mais comment devient-on hépato-gastro-entérologue ?
4: Dès la quatrième année de médecine, quand on passe en stage en fait pendant nos études, moi j'ai été happée par le service de gastro-entérologie du CHU de Nantes, hein, où j'ai fait toutes mes études et mon internat et mon clinica et quelques années de praticien hospitalier. Et c'est une rencontre avec les médecins, avec les seniors, avec nos mentors en fait. Et là, je me suis dit, ok, c'est vraiment cette spécialité que je veux faire.
3: Qu'est-ce que vous aimez le plus dans votre métier aujourd'hui, Pauline ?
4: Les rencontres avec les gens, le fait de les suivre. Comme je suis installée en libéral, je peux voir les patients des années et des années après. Donc en fait, je suis leur évolution. Je suis leur vieillissement aussi. Je suis leur petit parcours de vie, leurs accidents de vie parfois. Et ça, c'est en dehors, évidemment, de la consultation et de ce qui les amène. Mais c'est ça qui rend la relation hyper intéressante entre le patient et le praticien. Moi, je ne serais pas la même sans toutes les rencontres que j'ai faites depuis le début de ma carrière. J'ai toujours des histoires qui m'ont marquée, qui m'ont inspirée. Et bien sûr que c'est ces rencontres qui, aujourd'hui, font que j'ai envie de continuer ce métier.
3: Vous êtes présente sur les réseaux sociaux, Pauline, pour vulgariser un peu la médecine. Vous avez plus de 200 000 followers, donc 200 000 personnes qui vous suivent sur les réseaux sociaux. Ça veut dire que même les médecins doivent s'y mettre ?
4: Tous les médecins doivent s'y mettre pour contrer les fausses informations en santé, ça c'est clair et net. Donc oui, j'encourage chaque confrère et chaque consoeur à s'y mettre. C'est passionnant, c'est un autre terrain de jeu, on va dire, un autre terrain d'exploration que sont les réseaux sociaux.
3: Vous êtes surprise justement de l'intérêt qu'on porte à toutes les vidéos que vous pouvez publier, à tout ce que vous pouvez dire sur les réseaux sociaux ?
4: En ce qui concerne ma spécialité, je vois que le ventre, effectivement, intéresse les gens, probablement les angoisses. Donc, ils sont allés chercher l'information ailleurs que sur mes vidéos. Et puis, ils ont plein d'idées qui sont fausses. Et l'idée, c'est de se dire, revenez vers peut-être la parole du professionnel de santé. Donc, j'essaye de les rattraper et peut-être de contrer effectivement ce qu'ils ont vu. Parce que ce qu'on sait, c'est que l'information fausse, elle diffuse de façon virale par rapport à une information vraie qui a beaucoup plus de mal à circuler. Donc c'est pour ça qu'il faut qu'on soit nombreux à apporter cette parole.
3: Qu'est-ce qui vous rend le plus fière aujourd'hui, Pauline ?
4: Waouh, c'est mes enfants, en fait. Et si on en revient sur le métier, c'est de pouvoir accompagner les gens dans la durée. Ça, c'est vraiment une grande fierté.
3: Avec Pauline Guillouche, la médecine sort des cabinets pour aller à la rencontre du public. Une approche pédagogique et humaine qui permet à chacun de mieux comprendre et de se réapproprier sa santé.
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5: Et le cocktail américain, c'est quoi ?
6: C'est un cocktail grillé avec une sauce américaine, tomate, échalote, une pointe de cognac, du vin blanc. C'est un peu relevé.
7: Un déca,
8: pâté, jambon, c'est du cornet, gruyère, cantal, rosé, jambon de pays.
9: Eh ben, tout ça, ça va aller dans la blanquette.
10: Bon appétit.
3: Le goutillon n'a rien à voir avec le goupillon, instrument liturgique qui sert à répandre de l'eau bénite sur les fidèles. Non, il s'agirait plutôt d'humidifier sa glotte au Beaujolais, Mâcon, Sancerre ou Quincy, agrémenté de quelques amuse-bouches ou charcuteries diverses sur les coups de 18-19 heures. Une espèce de tea time à la française, pratique remise au goût du jour par une équipe sympathique de journalistes de l'agroalimentaire. Nous nous sommes faufilés une fin d'après-midi au café-restaurant Lindé dans le 12e arrondissement et nous avons succombé à la pratique du goutillon.
11: Ah, c'est une sorte de confrérie informelle qui a été créée par Monsieur Basbou qui passe devant moi là, qui réunit essentiellement des journalistes de la presse agricole et agroalimentaire et tous les professionnels qui gravitent autour, c'est-à-dire des représentants de fédérations professionnelles dans la meunerie, dans les produits de terroir ou autres, et les gens qui travaillent beaucoup aussi sur le marché de Rungis. Donc c'est tous des gens qui ont la particularité d'aimer la France, les produits français de qualité comme nous. Et c'est pour ça qu'on se réunit tout simplement autour d'un bon verre et de petites assiettes pour profiter de la vie et se rappeler combien c'est important.
3: Et dans ce cénacle de journalistes bon vivant se trouvait Bruno Carlian, lauréat du prix Bistrot de Paris de notre radio ici Paris-Île-de-France, pour son livre La Tournée des Patrons, édité chez Vendredi Conseil. L'occasion de lui demander pourquoi les brasseries, cafés et bistrots sont-ils aussi importants dans le noble métier de journaliste de presse.
12: C'était au tout début de ma carrière professionnelle de journaliste et à l'époque le bistrot faisait complètement partie de la vie des journalistes. On allait au bistrot tout simplement pour rencontrer des contacts de manière off. Ce qui se disait là n'était pas destiné à être dans le journal, mais on rencontrait des syndicalistes, des organisations professionnelles, des policiers, enfin tout le monde. Il y en avait beaucoup dans le quartier des Halles, qui était le quartier de la presse à l'époque. Ça faisait vraiment partie de la vie du journaliste que d'aller au bistrot. Et moi je considère que ça en fait toujours partie et j'aime toujours fréquenter ces endroits pour les rencontres qu'on y fait.
3: Mais le goutillon ne serait rien sans Olivier Masbou de l'agence de presse Socopag, inspirateur de cette belle idée.
13: Le goutillon, c'est le pendant du machon. Le machon, c'est le petit déjeuner et le goutillon, c'est le goûter.
3: Alors, mais d'où ça vient ce mot-là ?
13: Je crois que c'est le vocabulaire des bistrots lyonnais. En réalité, on voulait faire une soirée conviviale avec à la fois amis et relations, mais on ne voulait pas l'appeler d'un horrible anglicisme qui s'appelle afterwork.
3: Oh, quelle horreur !
13: Quelle horreur ! Donc on l'a appelé le goutillon.
3: Un mot bien français, goutillon.
13: Voilà.
3: Mais alors, parce que en fait, j'ai regardé avant de venir, j'ai lu ça, que ça vient du fait que c'était un goûter pour les jeunes enfants nobles. À l'époque de Louis XVI et Marie-Antoinette.
13: Alors ça, je ne sais pas. Je ne sais pas. Faudra me décapiter pour que je réponde.
11: Donc vive le roi.
3: Bon goutillon, et personne ne sera décapité, c'est la République.
13: Voilà. Vive la République et vive la France.
3: Alors, une citation que les journalistes aiment bien, tirée du western L'homme qui tua Liberty Valance. Quand la légende est plus belle que la réalité, publiez la légende. Et même si le goutillon a plusieurs origines, c'est surtout celle de la convivialité et du partage d'un casse-croûte de fin d'après-midi et entre amis qui prime.
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1: Elle est complètement dingue cette histoire, Hugo, et pourtant son nom ne vous dit rien. Je pense presque à personne. Marcel Chaumien, un homme discret devenu vauclusien d'adoption, maire d'un petit village quand même du Luberon, et en même temps l'un des personnages clés des services secrets français de l'après-guerre.
2: Vous voulez dire un maire espion?
1: Exactement. En fait, maire, c'était sa couverture. C'est quand même assez dingue cette histoire. Marcel Chaumien n'est pas né en Provence, il voit le jour à Reims, dans la Marne, mais tout change en 1944 lorsqu'il est envoyé en mission dans le Vaucluse en pleine Seconde Guerre. C'est là en fait qu'il découvre le territoire et qu'il va s'engager autour de la résistance locale, aux côtés de la résistance surtout vauclusienne, et qui ensuite s'installera après la guerre chez nous. Alors avant ça, Chaumien était un militaire d'élite, un parachutiste d'essai. C'était un métier assez risqué, puisqu'il consiste en fait à mettre au point des parachutes, les équipements, mais aussi les techniques de saut.
2: Et être sûr déjà que ça s'ouvre ou pas, en fait, c'est
1: ouais,
2: ça.
1: Oui, puis surtout les ennemis aussi. Ouais. Il pouvait sauter de nuit, dans les forêts, voilà, donc c'est assez dur, et cette expertise va faire de lui en fait un homme clé des opérations clandestines.
2: Et c'est là qu'il bascule dans le renseignement.
1: Bah oui, parce que son CV est super beau, ancien résistant, parachutiste, membre du service Action. Marcel Chaumien va travailler d'abord pour le SDECE, c'est l'ancêtre de la DGSE en fait. On le retrouve dans les années 40-50 sur des missions ultra sensibles, et en fait il va entraîner nos agents secrets dans le parachutage notamment. Il va participer aux opérations du rideau de fer en Afrique, en Europe de l'Est, et dans les archives, son nom apparaît, alors son nom d'emprunt, puisqu'il avait un pseudo, vous imaginez bien, oui. Aux côtés de figures centrales. Tiens, par exemple, Jacques Faucard, c'est le conseiller très secret du général de Gaulle, s'il vous plaît. Donc c'est quand même du très haut niveau. Chaumien qui circule entre ambassades, pistes africaines, aéroports parisiens et réseaux clandestins. Et pendant ce temps-là, notre Marcel, donc, il est élu dans le Vaucluse.
2: Et oui, incroyable ce parcours.
1: Exactement. C'est là que l'histoire devient fascinante. Marcel Chaumien devient maire de Viens en 1959. Il va le rester jusqu'en 1977. Trois mandats, 18 ans, donc, au service du village. Il faut s'imaginer, la journée, il va s'occuper d'assainissement, d'école, de voirie. Et régulièrement, il reprend l'avion pour Paris-Orly, Roissy, ouais. Pour retrouver les services secrets où il va mener cette double vie pendant des années.
2: Et on comprend mieux pourquoi on ne connaît pas son nom.
1: Oui, je vous ai parlé de Jacques Faucard, le conseiller très spécial de De Gaulle. Il dira que c'est un homme très bien, courageux, un agent secret qui ne cherchait aucune reconnaissance. Marcel Chaumien meurt en 1979, décoré, respecté dans les cercles du pouvoir, mais finalement presque inconnu du grand public. Ce destin, c'est comme un roman d'espionnage, il faut le dire quand même. Et aujourd'hui, c'est Catherine Chaumien, sa fille, qui le raconte dans des conférences en Vaucluse. On a pas mal d'archives aussi qui existent, notamment au service historique de la Défense. On a des ouvrages sur l'histoire du service secret français où il est nommé souvent.
2: Ouais.
1: Et aujourd'hui, je vous mets tous les documents et les photos grâce à sa fille Catherine, que je salue, sur notre appli. Ici, vous le voyez au bras de Gaulle et aussi pendant ses missions. Enfin, c'est juste exceptionnel ce discours et surtout ce destin de Marcel Chaumien.
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3: Wikizef, petit guide à l'usage des étrangers du sud du péage d'Arras en vacances dans notre belle région.
4: Nous sommes de retour dans la famille. En ce moment, il fait beau, il fait froid. On est dans le nord, il y avait un indice. Et en plus, il y a un vent de voleur. C'est une situation que j'aime peu parce qu'en général, quand on dit « il fait froid », on nous répond « ben non, il fait pas froid, c'est le vent qui est froid ». Je pourrais la taper, la personne qui me dit ça. Parce que la conséquence directe du vent froid, c'est qu'il fait froid. Du coup, avance et ferme votre gif. Donc, je résume. Il fait froid, mais il fait beau. Il y a quelqu'un qui a allumé la lumière et d'un coup, vous voyez votre cousine enlever son manteau, tirer sur son col et pousser un soupir. Je sais pas ce que j'ai étouffe d'un coup. Et son mari de répondre. Qu'est-ce que t'as tes vapeurs de belle-mère? Ne paniquez pas. Wikizef est là pour vous aider. Je vous comprends, ça surprend. Bon, ce n'est pas très 21e siècle comme expression. Mais c'est celle qu'utilisait ma grand-mère quand elle avait une bouffée de chaleur. Ou quand elle remarquait que quelqu'un avait anormalement chaud. Cocteau, tête rouge, t'as des vapeurs de belle-mère ou quoi?
5: Définition.
4: Les vapeurs de belle-mère sont originellement les bouffées de chaleur dont souffre la majorité de la gente féminine lors du dérèglement hormonal conséquent de l'arrivée de la ménopause. Quand je parle des filles et de leurs soucis, en général, je préfère partir dans le médical par les temps qui courent, c'est plus sûr. Et puis c'est imagé, parce que dans l'esprit de ma grand-mère, que je rappelle est enterrée au cimetière de l'Est depuis les années 80, je replace dans le contexte. La ménopause atteignait essentiellement les belles-mères. Ou si vous préférez, si t'es belle-mère, t'es forcément ménopausée. Et je tiens à préciser qu'elle disait ça aussi aux hommes. Mais quand est-ce que ça peut vous arriver d'avoir des vapeurs de belle-mère, par exemple?
5: Exemple.
4: En écoutant le discours de Vladimir Poutine, en s'apercevant que son match Tinder, c'est sa sœur, avec leur nouvelle mode de pas mettre la photo en plus. Et alternative à vapeur de belle-mère, il y a « j'ai chaud, je crois que j'ai un bué ».
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7: C'est bien Laetitia, c'est mieux.
8: Ça fait décharger toute la semaine là.
7: C'est très
8: bien. Ah oui.
7: Et qu'est-ce que tu me fais alors?
8: C'est pas évident, hein.
7: Oui.
8: Faire de la contrée, c'est pas évident.
7: Est-ce que tout le monde est OK?
9: Virginie et vous.
10: La danse country est arrivée en France dans les années 90. Et depuis, les chiffres augmentent. En 2022, il y avait 4 millions d'amateurs en France, plutôt dans les campagnes et autour des villes. Qu'on se le dise, la country est une danse populaire. La preuve, à Saint-Pargoire, gros village de 2500 habitants dans le canton de Gignac. C'est là, dans la salle Max Pox, que Céline Cabel donne ses cours hebdomadaires. 3 cours d'une heure, le soir, du plus simple au plus avancé. Quand on arrive, le cours a déjà commencé, zut. Thierry, le technicien, va vite poser sa perche au-dessus de la tête de l'animatrice. En face d'elle, une vingtaine de femmes de 35 à 75 ans, pantalons, petites bottines et chapeau de cow-boy sur la tête. L'ambiance est à la fois joyeuse et studieuse.
7: Est-ce que tout le monde a compris les pas, la danse? Si vous devez parler, c'est maintenant.
10: Vous vous taisez à jamais.
7: Je mets la musique.
10: Je m'approche rapidement de Régine, Josiane et Séverine.
11: Bonjour mesdames. Toutes les trois, vous avez déjà le t-shirt? C'est obligatoire quand on est là, on a le t-shirt? Let's go girls.
12: C'est-à-dire nous, ça fait 3 ans déjà.
13: Et puis on fait des démonstrations dans la rue, pour le carnaval, les associations.
11: Et le t-shirt, c'est très drôle, c'est un chapeau de cow-boy sur des Santiago, et il y a marqué Let's go girls, c'est le titre de Shania Twain. Et alors vous, c'est venu comment la country? Parce que vous dites que ça fait 3 ans, donc dès qu'elle est arrivée, vous avez tout de suite embrayé.
12: Oui, ça m'a tenté, je suis venue.
11: C'est génial.
13: J'ai fait les 3 premiers cours gratuits. Pour voir si vraiment ça nous plaît ou pas, il faut quand même. C'est pas évident, hein.
11: Oui.
13: De faire de la country, c'est pas évident.
12: Puis il y a une bonne ambiance, donc voilà.
11: Oui, puis la salle, même la salle, je la trouve sympa. Elle est très haute de plafond, la salle. Il y a des poutres en bois. En fait, ça fait pas la salle un peu où tu te gèles au mois de novembre, où tu t'attends.
13: Figurez-vous que l'année dernière, on était dans une salle comme ça.
11: Ah, moche.
13: Une grande salle moche.
7: Allez, on y va. En ligne, nickel. Mon premier cours de country, il y a 22 ans, c'était cette danse-là, Duchesse. J'en ai les larmes aux yeux, parce que ça me fait nostalgique.

0: Ah, c'est cool, super.
1: Eh, écoute.
0: Ah, c'est génial. Yes.
1: Alors, ça, ce sont les nouvelles du mois de septembre.
0: Ah ouais.
1: Et le reste, bah, ce sont des anciennes. On est sur notre troisième année d'association Country Saint-Parois. Troisième année. Année.
0: Donc que... ça finit par se savoir.
1: Oui.
0: Il y a du monde.
1: Le bouche à oreille fonctionne bien dans les villages.
0: Alors que le premier cours est terminé, les filles enchaînent avec le deuxième. Visiblement, personne n'a envie de partir.
1: Tout le monde reste au niveau 2. Yes.
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1: Bonjour Serge Papagali.
2: Eh bien, monsieur Thomas, j'ai envie de dire bonjour, et dauphinoise, dauphinois, bien le bonjour également.
1: Alors,
2: voilà.
1: Pour ce Dauphiné Tour, où est-ce qu'on part aujourd'hui?
2: Oh, vous allez voir, on va pas partir très loin, ça va vous surprendre. Aujourd'hui, allons nous promener dans la grande agglomération grenobloise. Oui. Saint-Égrève.
1: Ah, je connais bien.
2: Ben justement, taisez-vous, ne dites rien, dites pas de bêtises, s'il vous plaît. Admettez qu'on a beaucoup battu la campagne ces derniers temps, alors qu'elle nous avait pas fait grand-chose, cette pauvre campagne.
1: Non.
2: Mais on l'a bas. Alors, hop! C'est la journée urbaine. Plusieurs raisons nous font venir dans cette ville iséroise. Bon, ben la première, vous alliez le dire, bien évidemment, maintenant les gens vont le savoir, c'est que c'est là où demeure Monsieur Thomas.
1: Eh oui.
2: C'est votre ville, vous êtes né là-bas?
1: Non, mais j'y habite depuis un petit moment.
2: Vous êtes né à l'Allemagne, vous?
1: Non plus.
2: Bon, d'accord. Monsieur Thomas, qui bien sûr connaît le nom des habitants des lieux. Alors, pas tous les noms propres, hein, mais...
1: Non.
2: Donc ce sont les...
1: Saint-Égrévois et les Saint-Égrévoises.
2: Bravo, eh bien voilà, tout le monde le sait pas forcément. Et non, Saint-Égrivoise.
1: Non.
2: Bien évidemment, ça n'est pas le genre du coin. Enfin, à moins que vous ayez quelques noms à me citer, peut-être.
1: Non.
2: Restons-en là. Faut pas qu'on passe un quart d'heure. Mais nous sommes aussi à Saint-Égrève, parce que c'est la ville qui a reçu en 2021 le label Ville Internet 5 @. Ah, j'ai découvert ça, le niveau le plus élevé dans la classification d'ailleurs même des villes qui s'engagent dans le développement du numérique local. Alors, comme disait mon grand-père, qui n'utilisait pas Internet, pourtant on reste sur le cul, c'est une formule qu'il avait comme ça. Vous le saviez ça, bien
1: oui,
2: évidemment.
1: Ça...
2: Vous savez tout de votre ville, c'est parce que tous les gens savent forcément tout de leur ville. Hein, vous savez. Bon. Saint-Égrève aurait donc un petit côté, on va dire, Silicon Valley, bien sûr, hein, on va dire un petit côté comme ça, mais sans silicone. Évidemment, les belles femmes saint-égrévoises n'ont pas besoin de ça, à moins que vous ayez quelques noms également à nous fournir.
1: Non, vous n'avez aucun nom,
2: en fait. Vous habitez Saint-Égrève, mais vous connaissez personne.
1: Je ne dirai rien.
2: Voilà, plutôt vous les connaissez toutes, mais vous ne dites rien. C'est tout à votre honneur. Ça n'est pas fini. La ville de M. Thomas a été également labellisée 3 fleurs au concours national des villes fleuries. Vous le saviez également, mais c'est extraordinaire. Comme disait ma grand-mère, cette fois-ci, pour changer un peu, on se retrouve comme deux ronds de flanc, elle disait l'expression.
1: D'accord.
2: Alors, comme deux ronds de flanc, vous savez pas, voilà. 5 pour l'honnête, 3 pour les fleurs. Écoutez, on attend avec impatience le chiffre qui va suivre, hein. Je sais pas, il va bien y avoir un label inconnu et donc nouveau. Je sais pas, moi, la ville où il y a le plus de chauves, par exemple, un truc comme ça. Non, vous avez pas de nom à fournir non plus. Bon. Le label 6 boules à 0, vous voyez, un truc comme ça. 6 boules à Z. J'en sais un truc, le label 6 boules à Z. Bon. Le plus, enfin, bref, bon, écoutez, mais je voudrais pas passer sous silence également que Saint-Égrève fait partie d'ailleurs de la Znief. Ah, je vous ai piégé quand même, qui m'est particulièrement cher. Alors, vous savez pas ce qu'est la Znief.
1: Ça me parle pas.
2: Alors, c'est pas une jeune femme qui s'appelle la Josiane Znief, c'est pas ça du tout. C'est la zone naturelle et d'intérêt écologique, faunistique et floristique. Ah oui, vous savez. Je vous en prie un truc con, hein. Zone naturelle d'intérêt. Voilà. Bon. Alors, étant moi-même très proche de la faune, de la flore, surtout de la faune, vous allez me dire, mais de la flore particulièrement, de notre beau Dauphiné, je suis très attaché donc au parc naturel régional de Chartreuse.
1: Oui.
2: Chartreuse. Le dernier mot de cette phrase justifie amplement à lui tout seul, d'ailleurs, mon engouement pour cette partie de notre département. J'ai envie de, vous savez, je vais vous dire un truc. On a fait un quart d'heure, on a fait trop long, donc je vais vous dire, vive le Dauphiné, vive Saint-Égrève, et tous ensemble, on va le dire, on n'est pas des quand même.
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3: Et je suis ravie de retrouver dans cette rubrique celle qui a été la révélation littéraire drômoise de 2024, Valérie Patureau, avec sa cuisinière des Kennedy, qui a conquis 100 000 lecteurs l'année dernière. Elle publie cette rentrée aux Escales un très très beau troisième roman qui s'appelle L'Enseveli. L'Enseveli, c'est d'abord l'histoire d'Abel, poilu de la Grande Guerre, blessé au combat en sauvant un inconnu. Il est transféré dans un hôpital de fortune où il va faire la connaissance d'un mystérieux voisin de lit, une gueule cassée qui, incapable de parler, va communiquer avec lui à l'aide d'un petit carnet. Adrien, c'est son nom, est médecin et officier, tandis qu'Abel, simple soldat, vient de la Drôme paysanne. Mais là, pour passer les journées, ils vont se raconter l'un à l'autre et tisser un lien si puissant que lorsqu'ils seront séparés, il faudra à tout prix se retrouver. pourquoi Valérie Patureau a-t-elle voulu redonner vie à des combattants de la Grande Guerre? C'est la question que je lui ai posée.
4: Peut-être parce que je suis la dernière génération à les avoir croisés. Je m'en souviens très bien, je devais avoir 7-8 ans et le frère de ma grand-mère me terrorisait parce que quand on allait chez lui, il retirait son œil de verre et donc il avait eu un terrible, sur un obus pendant la guerre de 14. Moi j'ai un intérêt très fort pour l'histoire. Pour cette période particulière de l'histoire aussi, parce qu'elle représente vraiment, je le trouve, au même titre que la Révolution française, elle représente le socle de notre société moderne. Et je suis pas historienne, donc j'ai pas du tout voulu écrire un livre sur la guerre. J'ai voulu écrire un livre sur l'amitié et surtout poursuivre ma quête que j'avais déjà dans Nésida de cette interrogation sur le déterminisme social qui fait que nous rencontrons tous, sans que ce soit vraiment conscient, des gens qui partageons à peu près les mêmes choses, les mêmes... Voilà. Et il n'y a pas 36 circonstances, il y a l'hôpital qui parfois vous amène à partager une chambre d'hôpital avec quelqu'un qui n'a pas du tout la même vie que vous, ni en âge, ni en lieu, ni rien. Et puis la guerre. Et c'était vraiment ça mon sujet. Et là, j'ai eu envie de m'intéresser, de m'interroger sur la sensibilité des hommes qui, en fait, n'est pas si lointaine de la nôtre.
3: Et puis, contrairement à la cuisinière des Kennedy, on est dans un roman du temps long.
4: C'est vrai que dans la cuisinière, je suivais sa vie, et Dieu sait que sa vie est assez trépidante et qu'elle nous emmenait d'épisode en épisode. Là, c'est un temps long, c'est un livre à la fois de terre, je dirais, parce que la terre est présente tout le temps, la terre qui vous engloutit, la terre qui... Enfin, c'est vraiment un livre de terre, et un livre sur le temps, parce qu'il n'y a que dans ce temps long qu'on arrive aussi à se connaître, à se livrer, à apprendre les uns des autres. La grosse différence aussi avec mes deux premiers romans, c'est que c'était des histoires qui parlaient de personnages qui avaient existé. Là, ils sortent tous les deux de mon imagination. Ils sont nourris de tout mon imaginaire qui a été bercé par tous ces livres formidables sur cette période. Et beaucoup de choses de ma propre vie, sans s'en rendre compte, les deux grand-mères présentes dans ce livre, ce sont les miennes. Mais je ne sais pas si je l'ai vraiment décidé. Je crois que c'est vraiment arrivé au fil de l'eau.
3: Et de cette écriture puissante de Valérie Patureau qui, en quelques mots, fait naître des images fortes, des émotions qui vous envahissent, c'est vraiment une magnifique écrivaine que je vous conseille de découvrir avec L'Enseveli qui est paru aux Escales.
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5: Tous les jeudis, vous partagez avec nous un lieu de Provence. Et ce matin, vous allez nous faire découvrir une source.
6: Eh ben non.
5: Ah bon?
6: Non.
5: Mais qu'est-ce que vous m'avez écrit alors?
6: C'est faux ce que vous... Sur le coup, je voulais, puis après je me suis dit non, une source, ça se dit pas.
5: Vous faites un peu comme vous voulez.
6: Exactement. Non, ça se dit pas une source. Alors c'est pas moi qui le dis, c'est Lily Desbellon dans le château de ma mère. Voilà. Mais je vais quand même vous parler de source à travers Manon.
5: Oui.
6: Hier, vous vous rappelez, je vous ai parlé de l'expression patin couffin.
5: Oui. Hein,
6: qu'on emploie dans le sens de etc. Et j'ai mentionné l'expression et le conte de Manon. Et pour n'offenser personne, j'ai dit ne le prenez pas pour vous les Manon, c'est juste une expression. Et j'ai ajouté on vous aime d'amour. Ok. Problème, c'est qu'à peine ma chronique finie, ma chérie m'a demandé c'est qui cette Manon que tu aimes d'amour?
5: C'est vrai.
6: Alors je lui ai dit mais personne, c'est une expression. Et elle me dit mais pourquoi tu lui dis que tu l'aimes d'amour? J'ai dit mais non, mais t'as pas la ref, c'est Pagnol, c'est Manon des Sources, c'est Hugolin, hein. Vous savez, Manon, je t'aime d'amour.
5: Oui. Vous faites, ça non, Eric?
6: Manon, je t'aime d'amour.
5: Je t'aime, Manon.
6: Voilà, on est d'accord. Voilà. Mais désolé, on va quitter la poésie bucolique et romantique de Manon des Sources et les collines pour que je vous explique cette expression, le conte de Manon. Alors pour tout vous dire, on ne sait pas trop d'où elle vient, elle ne semble pas typiquement provençale, en tout cas on la connaît dans le sud-ouest, chez Francis Cabrel, même si elle est très attachée à la Provence, notamment à travers l'œuvre de Pagnol, bien sûr. Comme je vous l'ai dit, on l'emploie pour exprimer là aussi une suite que l'on n'énumérera pas, comme vous direz, etc. Exemple dans un roman de Jean-Paul Delfino, et tout le conte de Manon et tout le tremblement. Ou encore chez Maurice Gouirand, il regrettait la prospérité de Marseille, mais aussi le respect de la religion, de la morale, de la discipline, du patin couffin et du conte de Manon. Oui, le conte de Manon, c'est l'équivalent de patin couffin et tutti quanti. Autre subtilité décrite par Rivo Nora dans son dictionnaire des parlers régionaux, l'expression serait utilisée pour couper court aux exigences de son interlocuteur. Exemple, et le conte de Manon, non, pendant que tu es, leur dire, allez, c'est bon, hein, arrête-toi, tu m'as gonflé. Dans la lignée des fâche de, fin de chichoule, fin de pute, ou même, autre expression avec d'autres prénoms, je suis désolé, la putain d'Adèle ou la putain de la Caroline, c'est, on va avoir des problèmes.
5: Je pense, oui.
6: Cette interjection est aussi utilisée pour marquer la surprise. En voici un exemple sous la plume de Maurice Gouiran, cette fois dans le théorème de Langambi, le con de Manon, mais c'est mon riri. Et on la trouve aussi chez Gilles Del Papas, sous la variante la con de Manon. Selon Robert Bouvier dans le Parler Marseillais, l'expression exprime aussi le dépit ou l'irritation, hein, et il donnait cet exemple, le con de Manon, ça a encore foiré. On trouve aussi des variantes avec le con de Madon, et on vous aime aussi d'amour, les Madons. Non, je vais rien dire, parce que je vais avoir des problèmes avec Magaté. Magaté, c'est toi que j'aime d'amour. En tout cas, tous les auteurs s'accordent à dire que Manon est sûrement là juste pour la rime, sans aucun lien avec une quelconque Manon qui aurait existé.
5: Mais bien sûr.
6: Et je vous le confirme parce que j'ai vérifié toutes mes sources.
5: Parfait. Un petit bonjour à votre gâté qui nous écoute ce matin.
7: Il avait Manon des sources.
5: Oui, non, mais c'est pardon.
7: Il avait bien Manon des sources.
6: Non, j'ai vérifié mes sources. Manon, je ne sais pas s'il l'a vérifié.
5: Oui, non, mais bien sûr. Non, bien sûr. Mais vous me prenez.
6: On vérifie.
5: Possible, ça.
6: C'est comme ça.
5: Non, mais si vous voulez, je vous laisse.
6: Mais non, thème d'amour, Eric.
5: Bon, donc un petit bonjour à votre gâté. Oui. Je le confirme, mais Eric est sage comme une image.
6: Mais exactement.
5: Enfin, chérie, je t'aime.
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8: Bonjour, je m'appelle Laureline, je suis artiste de cabaret et je suis chanteuse sur l'établissement de Périgueux.
9: Laureline, on peut vous retrouver sur la scène du Voulez-vous à Marsac-sur-l'Isle dans le rôle d'Opaline. J'ai pas vu tout le spectacle, mais il me semble que c'est quand même le personnage principal. Qu'est-ce qui lui arrive à cette fonctionnaire?
8: Alors, ce qui lui arrive, c'est qu'elle devient une star de la chanson. Une star du musical. Et donc, elle a toute une transformation physique, vocale et surtout une transformation de vie. Et voilà, donc ça devient une superstar et qui oublie peut-être un petit peu sa vie personnelle d'avant.
9: Est-ce qu'il y a des échos à votre propre vie?
8: Non, pas vraiment. Et c'est pour ça que j'adore jouer ce rôle. Parce qu'en fait, Opaline est une personne très introvertie. Et ce qui n'est pas du tout mon cas. Et je trouve ça plus amusant et plus confortable d'aller jouer sur un rôle qui ne ressemble pas à ce qu'on est dans la vraie vie.
9: Ça fait une dizaine d'années, Laureline, que vous êtes professionnelle dans le spectacle. Est-ce que vous vous souvenez de la première fois où vous êtes montée sur scène?
8: Je sais que la première fois que je suis montée sur scène, c'était quand j'avais 2 mois. Ça, je ne me rappelle pas.
9: 2 mois?
8: Oui. Mes parents faisaient des colonies et faisaient des spectacles à la fin des séjours avec les enfants. Et l'année où je suis née, donc en 92, c'était le spectacle sur le magicien des couleurs. Et donc, j'étais le bébé violet qui était né de la naissance du bleu et du rouge. Et alors, moi, je n'ai aucun souvenir de ce qui s'est passé, mais ma mère me dit qu'elle a vu dans mes yeux que j'étais hyper attirée par les lumières, par ce qui se passait là, quoi. Avant d'être professeur de danse, j'étais moi-même élève dans des écoles où je faisais des galas.
9: Quel retour vous avez du public périgourdin depuis le lancement de Star du Musical?
8: Ils sont vachement contents, hein. On a un public principalement senior. Moi, c'est mon public préféré parce qu'en fait, ils sont toujours émerveillés. Et puis, ils ont toutes les références parce que moi, j'ai des codes assez rétro, des goûts assez rétro. Et du coup, j'adore parler avec eux à la fin du spectacle parce qu'ils sont toujours super enchantés de ce qu'ils ont vu, de ce qu'ils ont entendu. Et c'est hyper agréable.
9: Pour vous, c'est qui l'artiste suprême, celui ou celle qui vous a donné envie de faire ce métier?
8: Charles Aznavour.
9: Ok, d'accord, pas d'hésitation. À votre plus beau souvenir de scène?
8: J'ai envie de vous répondre que moi, mes plus beaux souvenirs de scène, c'est plutôt avec les élèves avec qui je donne des cours. Je trouve que dans l'amateurisme, il y a un truc qui est encore plus beau que dans le professionnel, c'est qu'à la fin, on arrive à faire quelque chose alors que c'est pas notre métier. Mon plus beau souvenir de scène professionnel, je pense que c'est ma première ici en tant que chanteuse. Parce que comme je disais, moi j'étais danseuse professionnelle, j'étais dans une production et une école qui formait des artistes à être pluridisciplinaires. Donc j'ai appris à chanter. Je voulais chanter. Et c'est le voulez-vous qui m'a donné ma chance et l'opportunité de le faire. On est une équipe très soudée et on n'est pas les uns au-dessus des autres, on est les uns à côté des autres.
9: Merci.
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10: À Dun-le-Palestel, vous êtes peut-être déjà passé par la Palette, un lieu social et culturel où on peut tout aussi bien avoir une aide administrative pour faire des papiers que découvrir un atelier cuisine. Mais c'était quoi ici avant?
11: Laurence, je suis à l'atelier pâtisserie que Béatrice anime, très sympathique. Pour l'instant, je suis en train de faire mon coulis de framboise. Ici, c'est un cabinet dentaire. C'était le docteur Souverain qui a exercé ici pendant des années et des années. Et moi, j'étais une de ses patientes. J'étais gamine, hein, je me souviens. Et je venais ici, j'avais un appareil dentaire.
10: C'était ici, dans cette salle qui est en bas?
11: Alors non, c'était à l'étage.
12: Béatrice Limino.
10: La chef pâtissière.
7: La palette, c'est un lieu social où on peut demander n'importe quoi, le moindre papier. Quand on a des problèmes, ils sont toujours là. Et au niveau animation, et tout.
12: Anna, ici on se rencontre, on se retrouve entre nous. Des fois on s'est perdu de vue plus longtemps. Et on se retrouve autour d'une expo ou simplement autour d'un papier qu'on a besoin de faire imprimer. Donc du coup, ouais, c'est un espace aussi de rencontre. C'est ouvert à tout le monde.
10: Hélène.
13: J'ai habité dans le Palestel depuis 18 ans. Je suis une artiste ici. Je connais le palette bien. Et aussi, j'ai un petit souvenir d'une maison, une part de le palette avant. Avant, c'est deux bâtiments séparés. Et une, c'est le dentiste et une, c'est une petite maison. Je connais les deux propriétaires. Une, c'est un couple s'appelle Les et Jill Davis. C'est une coupe anglaise. Et avant ça, c'est une dame, elle est française, c'est Madame Disbourret, Madeleine, gentille dame. Quand j'étais arrivée en France, elle est super gentille avec moi. Elle avait son maison dans l'après-midi, elle offert le biscuit, le boisson, dans son cuisine. C'est une petite cuisine. C'est toujours existe le carrelage.
10: Ah oui, c'est vrai, il y a un magnifique carrelage dans la salle à côté de l'ancien cabinet de dentiste.
13: Oui, et ça, c'est le cuisine de Madeleine. Les deux familles, c'est vraiment adorable. Même bonnes énergies de son caractère qui toujours existe, je trouve, dans le bâtiment de la palette. C'est comme une deuxième maison pour moi. Aussi.
10: Dentiste, maison, puis lieu socio-culturel, les bonnes ondes ont traversé le temps à la palette.
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15: Il a pour le coup des histoires qui nous restent bien dans la tête, c'est Arnaud Fromage qui est avec nous. Bonjour Arnaud.
16: Bonjour, bonjour à tous.
15: Arnaud, ça faisait longtemps que vous ne nous aviez pas déterré une vieille...

0: médiévale, une aune étalon avait été scellée dans la pierre au XVIe siècle à l'extrémité gauche de la façade de l'hôtel de ville. Et elle y est toujours, d'ailleurs, elle est toujours en place. Mais voilà, à la demande des commerçants de l'époque, un système identique était nécessaire et ce fut donc le système métrique.
1: Le système métrique qui a depuis été adopté par presque tous les pays du monde, on peut le dire.
0: Oui, en gros, il n'y a que les États-Unis, le Libéria et la Birmanie qui refusent toujours le système métrique. Et c'est vrai que le Royaume-Uni l'utilise en traînant des pieds. Le système métrique qui a évolué d'ailleurs depuis, il a intégré le système SI, le système international, qui rassemble toutes les unités de mesure de base desquelles on peut calculer toutes les autres. Et elles ne sont que 7, le kilogramme, la seconde et le mètre, donc auxquels s'ajoutent le Kelvin pour la température, l'ampère pour l'intensité électrique, la mol pour la quantité de matière et le candela pour l'intensité lumineuse.
1: Et avec ça, on peut tout calculer ?
0: En grande partie, oui, les autres unités se déduisent de ces 7-là, mais il y a malgré tout un monde qui résiste encore et toujours au système métrique et, je dirais même, à la logique humaine, celui des pointures de chaussures. Personne n'y comprend rien, alors j'ai mené des petites recherches. Tout part du point de Paris, inspiré du quart de pouce britannique. La pointure d'une chaussure est calculée en divisant la longueur de l'intérieur de la chaussure en centimètres par le point de Paris. En gros, une pointure 40, ça fait environ un pied de 26 cm de long. Pour les Italiens, c'est le même calcul, mais avec une pointure en moins. Les Américains commencent à compter à partir de la taille 1, qui correspond à notre 31. Les Anglais, c'est pareil, mais eux, ils commencent à 0. Les seuls qui ont un système à peu près compréhensible, ce sont les Japonais. En gros, un pied de 26 cm correspond à la taille 26, et ensuite on décale, mais toujours en fonction du fameux point de Paris. En résumé, il serait peut-être temps de mettre un bon coup de botte là-dedans, parce que, rayon chaussure, moi, je ne sais plus sur quel pied danser.
1: Ah, c'est le cas de le dire, oui. C'est vrai qu'on a un petit peu perdu avec tout ça. Merci beaucoup, notre cher Arnaud Fromage, avec ses nécessaires minutes comptoises. Et puis à très bientôt.
0: À demain.
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des chansons dans sa guitare, Julien continue sa croisière musicale. Ses dernières compositions résolument folk explorent le temps qui passe. À écouter avec une chemise à carreaux, la vitre baissée, une main sur la portière.

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2: À quoi servent les maths ?
3: Par exemple, si on est coiffeuse, pour faire payer ses clients, au lieu que de prendre une calculette, le faire de tête comme ça, le plus rapidement, comme ça on n'utilise pas trop notre téléphone. Puis c'est intéressant les mathématiques.
4: Moi je trouve que ça sert à tout et à rien. Les profs, ils disent faut savoir convertir, mais ça sert à rien quand on est grand en fait.
5: Dans n'importe quel métier, il faut savoir les maths. Convertir s'il faut, parce que ça se trouve, à un moment donné, l'occasion elle va venir, tu vas pas savoir et ça va être compliqué. Et moi, je préfère les maths que le français.
6: Moi, je me dis, c'est comme toutes les autres matières, plus tu sais de choses et tu es bon en maths, français, grammaire, plus tu auras plusieurs métiers à ta disposition.
7: J'ai jamais trop aimé les maths, mais je sais que je pense que ça va beaucoup servir.
8: En fait, les maths, c'est une des premières matières à être inventée. Les maths, c'est la base de l'école. Hein.
9: Pour payer quelque chose, il faut se servir des maths pour, par exemple, compter les pièces, les billets, etc. En fait, les maths, il y a beaucoup de choses qui servent à beaucoup de choses. Il y a des choses où tu vas jamais t'en servir en mathématiques, quoi. Par exemple, la géométrie, tu t'en sers que dans quelques métiers. Tu vas pas t'en servir dans tous les métiers du monde.
10: On était parti à Cultura et j'avais pris des sous, mais j'avais mal compté. Donc, je demande à ma mère de payer parce que j'avais pas assez. Mais du coup, faut compter tout. Faut compter les centimes et les euros et tout ça.
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1: Wikizef, petit guide à l'usage des étrangers du sud du péage d'Arras en vacances dans notre belle région.
11: Dimanche matin, levé avant le soleil, vers 9h, vous descendez prendre un café que vous pensez amplement mérité. 8 heures de sommeil, franchement, on mérite une pause café. Et devant la cafetière, votre cousin regarde attentivement le café couler. Ça s'appelle une sentinelle de cafetière. Et là, il se retourne et dit « Bon, t'es déjà debout ? Il fait corps noir, t'as qu'est Tali ou quoi ?» Ne paniquez pas, Wikizef est là pour vous aider. T'as qu'est Tali. C'est une réflexion semi-désagréable, parce qu'il y a plusieurs niveaux de réflexion désagréable. Ça dépend de l'heure qu'il est, du temps qu'il fait. Admettons, il fait 27 degrés à l'ombre, et ben c'est l'heure de « fais pas chier ». Ou alors, il y a 3 grammes à quart. Et ben c'est pas la peine de se demander pourquoi il est désagréable d'un seul coup, c'est parce qu'il n'y a plus de canette.
1: Exemple.
11: Vous avez la réflexion désagréable qui serait « t'es déjà debout ? Retourne te coucher, c'est pas le jour à me faire quiller du côté de la cafetière. Hein. » La réflexion pas désagréable, t'es déjà debout. Oh bah alors, j'ai fait du café pour un régiment de soldats, t'inquiète, assis-toi, je te ramène un jet. Réflexion semi-désagréable, bah t'inquiète, t'as lit ou quoi ? Petite phrase qui présuppose que pour que vous parvinciez à vous lever tôt, il faille forcément que vous fûtes tombé du lit. Vu que vous n'êtes pas totalement du Nord et que forcément tout ce qui est au sud du péage d'Arras possède un degré de fainéantise qui augmente au fur et à mesure qu'on s'approche de la Côte d'Azur. Ou là-bas, pour se lever tôt, faut pas quitter de leur lit, hein, mais qu'ils descendent en rappel. Allez, au revoir, hein, et Anne baisse à marraine.
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